0: et des météos qui peuvent être très différentes parfois à quelques kilomètres près.
1: Alors vous nous aidez beaucoup parce que vous avez une vie extraordinaire, vous avez beaucoup voyagé en France. On va essayer de survoler, ça commence à Reims. Je crois que c'est un peu le fruit du hasard à Reims parce que votre papa était militaire.
0: C'est vrai.
1: Et il avait un stage, je crois, quelques mois là-bas à ce moment-là.
0: Exactement, et donc j'en profite pour naître à Reims. Bon, c'est pas désagréable hein, comme ville, hein,
1: non,
0: voilà, parce que j'ai découvert après, pas forcément dans ma jeunesse, puisqu'on est très vite reparti, comme vous l'avez dit,
1: on va continuer,
0: on en reparlera après, mais en tout cas...
1: c'est une Reims, vie qui compte malgré tout.
0: Ah, qui continue à compter, pourquoi ? Parce que, alors bon, on va le dire avec modération, mais j'adore le champagne, je suis assez épicurien, avec modération, je le répète. Mais justement, avec modération, on peut vraiment se faire plaisir avec des flacons qui sont extraordinaires, et puis ça veut dire des paysages, ça veut dire un sol, ça veut dire une histoire, ça veut dire un patrimoine, et Reims, c'est un peu déjà l'illustration de tout ça. En tout cas, ça correspond à beaucoup de valeurs autour de ça.
1: Louis Baudin, vous êtes le fruit aussi de voyages, et d'ailleurs, parce que votre papa était de Saint-Malo.
0: Ouais.
1: Donc là, on n'est pas du tout dans la Marne, on est déjà en Bretagne. Enfin, non, je crois qu'elle est née en Afrique.
0: Voilà, elle avait des origines au Sénégal, exactement. Mais sinon, alors plus compliqué ses origines, mais plutôt du Nord. Il y a peut-être une branche du côté de la Belgique, en tout cas plutôt dans
1: Ils
0: le Nord.
1: Ils se sont rencontrés où ?
0: Ils se sont rencontrés en Afrique, au Maroc, puisque mon père a travaillé là-bas pendant ses premières années comme militaire. Ils se sont rencontrés, je pense, sur une base, puisque mon grand-père d'adoption était lui aussi militaire, donc j'imagine que c'est lors d'un déjeuner ou dîner sur une base.
1: Parler du Maroc, vous êtes parti aussi vivre au Maroc, je crois très vite après Reims, hein, vous allez à Casablanca.
0: Exactement, j'ai à Casablanca 2 ans et demi ou 3 ans, et mon frère d'ailleurs, j'ai un frère qui a 2 ans de moins que moi, est né lui là, à Casablanca effectivement.
1: Alors, vous n'avez pas resté très longtemps non plus, vous revenez en France et vous allez, je ne voudrais pas l'écorcher, à Châtelaillon-sur-Plage, c'est comme ça qu'on le prononce.
0: Oui, Châtelaillon-sur-Plage, exactement, à côté de La Rochelle, toujours pareil, on suit les mutations de mon papa, mais c'est déjà un moment important pour moi parce que Châtelaillon, c'est au bord de la mer, c'est donc un endroit où on va souvent vers la mer, mon père adore pêcher, adore la mer, et donc très souvent on va jouer sur ces plages qui encore à l'époque, même en été, les quelques images que j'ai, parce que j'étais vraiment tout petit, montrent qu'il y avait encore de la place, on pouvait respirer, on pouvait courir, se promener, enfin il n'y avait aucun risque, il y avait quelque chose de beaucoup plus innocent qu'aujourd'hui, à découvrir des paysages et probablement une ambiance qui, moi quand je cherche pourquoi est-ce qu'aujourd'hui je suis un épicurien, pourquoi je suis un contemplatif, pourquoi j'adore regarder les paysages, la nature, je pense que ça a déjà commencé là, sur ce bord de plage.
1: Pêche, vous venez de l'évoquer, Louis, je crois que vous avez des souvenirs extraordinaires de pêche avec votre papa, ça, c'est un ancrage très important dans la vie d'un homme. Et...
0: Ah bah totalement, pourquoi ? Parce que d'abord, il y a cette idée d'aller pêcher, alors on peut dire, ça peut être parfois difficile, ou ça peut être... mais en même temps ça apprend la patience, ça apprend à savoir quand le faire, ça apprend la marée basse, marée haute, on le fait à marée montante, parce qu'il y a un peu plus de courant, parce qu'on sait où il faut aller se mettre, puis parfois on pêche rien du tout, donc voilà, on apprend déjà beaucoup de choses, la patience qu'on n'a plus aujourd'hui, moi j'ai appris ça.
1: Alors, encore un lieu dans lequel vous n'allez malheureusement pas rester, puisque ça bouge beaucoup, vous déménagez.
0: Tous les 3 ans,
1: exactement. Ça. D'ailleurs, est-ce que c'est pas trop dur, justement, parce qu'on s'attache quand même en 3 ans, et puis il y a quand même un déracinement, un arrachement très rapidement. En
0: fait. Exactement, alors là, il y a deux côtés, il y a le bon côté parce qu'on découvre en permanence, ça crée une richesse, ça crée une envie, ça crée une remise en cause permanente, et puis en même temps, c'est vrai que ça empêche d'avoir cet ancrage, d'avoir ses amis d'enfance. Je n'ai pas d'amis d'enfance, c'est vrai. Donc voilà,
1: c'est triste quand on entend la phrase, mais je pense pas que j'en sois totalement.
0: Non, j'en suis pas totalement, mais en même temps, je suis bien lucide par rapport.
1: C'est votre process de vie.
0: C'est le process de vie, et voilà, dans la vie, tout n'est pas parfait, et donc il y a avantages, inconvénients. Mais moi, je retiens bien les avantages quand même.
1: Fermez les yeux, Louis Baudin, un instant.
0: Oui.
1: Nous sommes à Andernos-les-Bains. Mmh. Quelle est la carte postale qui arrive tout de suite dans votre mémoire ?
0: Oh bah là, ce sont les pins sur le bord du bassin d'Arcachon. Ce sont les pinasses.
1: Ah là.
0: C'est cette ambiance extraordinaire.
1: Que vous avez volé ?
0: Oui, c'est vrai. On parle.
1: J'ai des dossiers, Louis Baudin.
0: Vous avez raison.
1: Des petites embarcations, les pinasses.
0: Oui, parce que déjà, ça attire d'aller sur l'eau.
1: Vous allez m'en vouloir d'avoir dit ça.
0: Non, absolument pas, parce que c'est totalement assumé. On était tout petits. Je pense que les pêcheurs propriétaires de ces pinasses savaient exactement ce qu'on faisait avec. On les ramenait. Je crois qu'il n'y a jamais eu d'accident. Il n'y a jamais eu de bateau abîmé ni rien, parce qu'on était juste passionnés, que c'était un moyen d'aller un peu plus loin, là, sur cette mer, que de rester sur le bord de plage.
1: Bon, on va rester Andernos dans un instant, parce que c'est un endroit, encore une fois, très important. On va l'entendre, c'est là où vous allez apprendre à nager, c'est là où vous allez découvrir la voile. Évidemment, vous êtes sensible à l'environnement, Louis Baudin. Et chaque jour, Benoît Prospero passe en revue la merveilles hein, finalement de la nature. Aujourd'hui, pour la revue des merveilles, on s'apprête, lui, à faire une grande migration.
2: Et vous savez, on a toutes et tous en tête l'image de ces oiseaux qui s'envolent tous les ans pour migrer vers d'autres contrées. Mais est-ce qu'une seule fois, on s'intéresse véritablement à ce phénomène que l'on peut qualifier d'extraordinaire, la migration? Pourquoi cela mérite qu'on s'y intéresse? Eh bien parce que c'est l'histoire du vivant dont nous faisons partie. Avec ici Garlozère, on part à la rencontre de Benjamin Volo, naturaliste indépendant. Et on pourrait se dire, c'est simple, l'hiver arrive, les espèces migrent. Sauf que certains ne migrent pas. Alors pourquoi? Eh bien en fait, c'est un vrai choix, migrer ou ne pas migrer. Et dans les deux cas, vous allez voir, il peut y avoir des avantages et des inconvénients.
3: C'est un choix stratégique en fait. Certaines espèces vont rester et hiverner, mais dès qu'on a des hivers un peu rigoureux, elles vont être sélectionnées, elles vont se retrouver diminuées, et les espèces migratrices favorisées. Et quand on a des hivers qui vont être un peu doux, ces espèces qui n'ont pas migré vont bénéficier, parce qu'elles seront les premières elles seront déjà installées sur les sites de nidification, et les espèces migratrices vont arriver plus tard. Et donc, elles auront un peu plus de mal à trouver un territoire pour s'installer pour leur reproduction.
2: Mais partant de là, on peut se poser une question toute simple. Pourquoi les espèces qui migrent ne restent pas tout simplement là où elles hivernent, avec des températures toujours clémentes?
3: Si ils restaient sur les zones d'hivernage, il y aurait de la compétition avec les espèces locales. Là, si on prend des oiseaux européens, par exemple, c'est des oiseaux qui vont aller, pour certains, hiverner en Afrique tropicale. En Afrique tropicale, il y a aussi des espèces qui occupent l'espace.
2: Et donc, il se passerait quoi si les espèces migratrices restaient là-bas?
3: Donc, pendant une période, ils ont la capacité, il y a suffisamment de ressources alimentaires, souvent la période des pluies là-bas, le système est inversé. Donc, quand nous, il fait froid dans le sud, c'est la saison des pluies, donc c'est une saison assez riche avec beaucoup de nourriture disponible. Donc, nos oiseaux qui vont hiverner là-bas trouvent de la nourriture et ne rentrent pas en compétition avec les espèces locales. Mais par contre, après, au bout d'un moment, il y a compétition. Et donc, nos oiseaux remontent pour nicher sous nos latitudes.
2: À noter aussi, quand elles voyagent, ne se fait généralement pas sans interruption. Pourquoi? Parce que les oiseaux ont besoin de se poser, de se nourrir et de reconstituer leurs réserves d'énergie. Et c'est pour ça qu'il est essentiel de préserver les zones humides, les estuaires, les littoraux, les prairies ou encore les forêts. Parce que ce sont de véritables haltes migratoires. Et au-delà de ça, c'est une merveille. Merci, ici Garlozère et Benjamin Volo, naturaliste indépendant.
1: Merci beaucoup Benoît Prospero, je vous ai vu hocher de la tête positivement, Louis Baudin, vous prenez le temps, vous aussi, d'observer le ciel, la migration des oiseaux comme ça, vous l'avez dit, vous êtes contemplatif en plus.
0: Exactement, de toute façon, quand on rentre à l'école de la météorologie, moi j'ai fait la dernière année à Bois d'Arcy, là à côté de Paris, avant que l'école parte à Toulouse, et en fait la première chose que l'on demande aux météorologistes, c'est de lever la tête et de savoir observer, reconnaître les nuages, l'état du ciel, changement de vent, donc être un véritable observateur, évidemment on peut le prolonger, parce que les animaux nous donnent des indications.
1: Louis Baudin est votre invité depuis 20h, mais restez bien avec nous, parce que vous allez voir que là, ce n'est que le début, il a tellement voyagé, il a plein de choses à nous dire, vous allez découvrir ses passions aussi, et puis comment il est arrivé finalement à la météo, même si on comprend déjà un petit peu le cheminement, mais il y aura une hésitation entre plusieurs choses et plusieurs métiers, et comment il est arrivé à faire ce qu'il fait aujourd'hui, et bien vous le saurez en écoutant

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2: Avec votre invité Louis Baudin, qui est né à Reims, fruit d'un hasard, au gré des mutations de son papa, il n'y est pas resté, il a beaucoup voyagé hein, durant son enfance, durant son adolescence. Louis Baudin, votre invité jusqu'à 21h, il n'y a pas franchement de pluie, mais il n'y a que du soleil sur tous ces lieux de France où vous êtes arrêté. C'est vrai que j'ai l'impression que...
3: Forcément.
2: Non mais forcément, là je fais un espèce de mauvais jeu de mots, enfin, mais j'ai l'impression que votre vie est très ensoleillée, sans blaguer. Vous êtes résolument positif, vous l'avez dit tout à l'heure, il y a une joie de vivre permanente chez vous, on le voit dans votre œil.
3: Oui, c'est vrai, parce que j'ai eu beaucoup de chance d'avoir un certain nombre de valeurs qui me permettent justement d'être un acteur. Alors, avec parfois des grosses déceptions, des erreurs, de tout ce que l'on veut, la vie, exactement. Mais avec toujours cette idée de rester maître, ou en tout cas décider de ce que sera cette vie, qu'elle soit bien ou pas bien, mais en tout cas de ne pas être à la remorque derrière ce que sont peut-être trop de personnes. Parce que là, à ce moment-là, effectivement, beaucoup de choses peuvent nous échapper. Non, j'ai toujours choisi de l'assumer complètement. Et donc ça, bah, ça rend joyeux. Enfin, c'est ça la vie.
2: Vous étiez, enfin nous étions en Dernot-les-Bains avec vous il y a encore quelques minutes. C'est un lieu de jeu sympa avec votre frère, je crois, dans la forêt. Vous allez vous balader en forêt.
3: Oui, c'est j'ai 8-10 ans, c'est le moment où on commence à être un petit peu autonome, on peut commencer à sentir les choses. Quand vous êtes dans ce milieu-là, entre la forêt d'un côté et la mer, mais une mer confortable, pas très dangereuse, puisque c'est le bassin d'Arcachon. Ouais. Ça permet d'appréhender tout ça, de découvrir que ce soit la mer, marée basse, marée montante, ou encore la forêt, d'aller se promener, découvrir ce que sont les animaux, la protection, de grimper aux arbres. Voilà, c'est un apprentissage.
2: J'entends une cour d'école. Bah oui, parce que la cour d'école, c'est forcément lié à notre enfance, en Dernot-les-Bains. Vous êtes à l'école du BT.
3: Oui.
2: B-E-T-A-Y, je lis, pour ceux qui cherchent tous les lieux qu'on connaît. Quel souvenir vous avez, Louis Baudin, de l'école du BT?
3: Pareil, enfin, l'école, moi, j'ai le souvenir de mes instituteurs et institutrices. Et puis, j'ai surtout, ce que je retiens aujourd'hui, c'est que j'ai eu la chance, parfois, d'aller à cette école-là en petit bateau à voile. Mon père, avec un tout petit bateau.
2: Alors, quand les conditions étaient bonnes.
3: C'est pas arrivé souvent.
2: Mais c'est une vie rêvée. Qui n'a jamais rêvé d'aller en bateau?
3: Vous vous rendez compte de cette chance et en même temps de cet émerveillement et de ce que ça peut apporter chez un petit garçon qui va à son école avec un petit bateau à voile. Donc il faut apprendre le vent, la direction, savoir si c'est favorable. Enfin voilà, mon père me transmettait tout ça, j'en ai retenu plus ou moins de choses, mais en tout cas j'étais déjà dans la transmission et dans la découverte de quelque chose qui allait devenir une passion.
2: En plus de ce que Madame Boudet vous apprenait.
3: Voilà, Madame Boudet, vous en souvenez,
2: elle vous a marqué, Madame Boudet.
3: Oui, c'est vrai,
2: vous retournez dans cette école?
3: Non, je ne suis pas retourné. Le fait d'en reparler, là, je me dis, pourquoi est-ce que je ne retournerai pas un peu sur les traces?
2: On
3: a envie. Mais je suis déjà retourné en Darnos, parce que quand je faisais de la course avec Yves Parlier, qui était à Arcachon, j'en ai profité pour y retourner un peu, mais c'est une bonne résolution. Merci.
2: On quitte à nouveau cette région, puisque c'est le fruit de votre vie, et on va à encore une fois, on change totalement décor. On est dans le Vaucluse cette fois. Quelle carte postale vous m'envoyez de Apt?
3: Celle-là.
2: Les cigales.
3: Les cigales. Premier élément, cigales, la chaleur. Ouais. Chaud dans les mérons. Et là, c'est une autre découverte. Je suis un petit peu plus grand. Donc, c'est le sport qui commence à apparaître. Je commence par du handball, curieusement. Et ça
2: vous pousse à faire du handball, vous qui êtes à fond dans la voile?
3: Parce que je pense que la voile, c'est un peu loin.
2: La mer n'est pas apte.
3: Pas très loin. Mais c'est vrai que là, il y a une petite parenthèse. C'est-à-dire que malheureusement, avec cette mutation, c'est compliqué d'aller au Bordeaux, sinon en vacances, à moins de vagues. Mais là, je vais parti dans un autre milieu qui s'appelle l'aéronautique, puisque mon père qui était donc mécanicien, qui n'était pas pilote mais était passionné par l'aviation, et il va apprendre le planeur, donc le vol à voile.
2: Je vous ai mis un Cessna ou un Robin ou un DR400, un bimoteur, parce que évidemment vous levez les yeux au ciel, c'est lié à votre métier aujourd'hui, vous avez parlé des vents, des nuages, c'est logique que l'aviation arrive dans votre vie, en plus avec votre papa qui était là-dedans. Donc,
3: Oui, mon papa, j'ai un oncle aussi qui était pilote professionnel, donc c'est clair que ça c'est quelque chose que j'ai appréhendé très très rapidement. Je me souviens pas de la première fois que je suis monté dans un petit avion, comme sac de sable, c'est comme ça qu'on l'appelle quand il y a une place dans un avion, et qu'on peut partir, donc très vite, c'est vrai que comme mon père apprenait le vol à voile, qu'on le suivait évidemment, donc on a appris à Vinon-sur-Verdon, pour ceux qui connaissent, qui est une grande plateforme de vol à voile, et j'y étais tous les week-ends pendant cette phase où j'étais apte. Donc,
2: passez votre brevet de pilote, le début de la licence en fait, à 17 ans.
3: À 17 ans, oui, j'ai mon brevet de pilote planeur avant d'avoir mon permis, parce que à cette époque-là, je sais pas si c'est une chance, mais en tout cas ça l'était pour nous, mes parents n'auraient pas eu les moyens, mais on a eu des bourses aéronautiques qui permettaient d'apprendre à cette époque-là. se souvenait encore que la France était le pays de l'aviation. Hein. C'est quand même le pays qui a découvert, quoi qu'en disent les Américains. Moi, je pense qu'on est un peu à l'origine de cette aéronautique. Et c'était quelque chose que l'on poussait encore à cette époque-là. Donc, j'ai pu passer ce brevet de pilote planeur.
2: L'odeur du thym, le romarin, ouais. La lavande, c'est donc votre quotidien quand vous arrivez dans le Vaucluse. Vous avez parlé du sport et le handball. Il y a aussi le cyclisme, Louis Baudin, et l'athlétisme.
3: Ouais.
2: Et même à des niveaux pas mal, un peu plus
3: oui,
2: tard.
3: Oui, alors hein. Ça, c'est arrivé un petit peu après. Ouais, mais c'est vrai que voilà, quand on est arrivé dans les Yvelines, parce que mon père avait quitté l'armée à ce moment-là, et c'est vrai que petit à petit, le sport devient quelque chose dans lequel je me rends compte que je me débrouille pas trop mal. Donc, c'est plutôt encourageant quand vous avez des bons résultats, quand vous voyez que vous êtes plutôt dans le coup, que vos entraîneurs vous regardez un peu en vous disant bah dis donc ouais tu te débrouilles bien voilà et puis de fil en aiguille c'est vrai que entre apte où je commence à appréhender un peu ce corps à le courir à faire beaucoup d'activités puis à passer petit à petit dans des clubs où là on vous remarque et tiens dis donc tu cours bien alors moi je voulais faire du football mais quand je fais du football on dit tiens mais tu cours vachement vite tu viens et puis là il y a un entraîneur d'athlétisme qui s'entraînait sur le terrain d'à côté qui dit donc ouais, tu vas venir faire une course avec nous et puis il se trouve que je fais deux ou troisième de cette course le week-end d'après il dit bon bah t'as compris tu vas venir t'entraîner avec nous voilà. Ça se fait, mais comme la plupart, hein, quand on rentre dans ce milieu sportif, on trouve petit à petit sa voie. Quoi.
2: Et donc, ces deux lieux importants, on l'a dit, Vinon-sur-Verdon, vous l'avez cité, Apt, évidemment. Il y a le lycée. Vous allez où d'ailleurs au lycée?
3: Apt. Alors, c'est encore le collège. Enfin, oui, c'était déjà un lycée. Enfin, c'était la partie collège du lycée.
2: C'est le début de l'adolescence, quoi.
3: C'est le début de l'adolescence. Et c'est le lycée qui est en bas de la colline où était justement la cité de l'air.
2: Mais c'est les lieux de vos premiers amours, Louis Baudin?
3: Non, je suis encore trop jeune, là. Non, je suis encore dans l'enfance avec tout ce que les premières lectures m'emmènent. C'est Jack London, c'est Cro-Blanc, c'est Moi Tessier, c'est tout ça. Il y a encore un peu de temps. Je suis plutôt là-dedans, oui.
2: Vous installez ensuite au Val-Fouré parce que votre papa quitte l'armée. Ouais. À ce moment-là, il trouve un emploi, donc on l'a compris, en région parisienne, à Mantes-la-Jolie, c'est là où le lycée arrive, le sport, vous l'avez évoqué. Champion des Yvelines 78, hein, dans les Yvelines. Ouais. En demi-fond, course d'athlétisme. Demi-fond, c'est,
3: c'est 1500, 3000 mètres à peu près.
2: C'est déjà énorme, vous gagnez plein de crosses.
3: Vrai. Maison Lafitte, Saint-Germain, des belles courses, oui, quand les cadets juniors, il y a quelques résultats. C'est satisfaisant parce que c'est, alors on gagne pas tout le temps, hein. J'étais pas le premier, j'étais pas le meilleur, mais voilà, de temps en temps, c'était mon tour, donc ça aide, hein, ça forge, et puis là aussi ça permet de développer un certain nombre de qualités, je sais pas si c'est le bon terme, en tout cas aussi de qui permettent ensuite d'aborder et d'avancer dans la vie. Ouais.
2: Alors on parle beaucoup de sport, de voile, d'eau, on va parler d'activité aquatique, c'est sympa. Mais c'est dangereux. Et cet été, 300 personnes, comme chaque été, d'ailleurs, il n'y a pas que l'été, sont mortes par noyade. Catherine Quicandon nous rejoint et nous propose une invention en France pour faire baisser ce chiffre.
0: À La Bège, au sud de Toulouse, les t-shirts flottent pour nous sauver la vie.
4: Je suis un flotteur.
5: Ouais, ça c'est vrai.
0: Bienvenue chez Flotty, une entreprise qui a créé un t-shirt anti-noyade. Philippe Rouvier, son président, nous explique son fonctionnement.
6: Bah, il suffit de tirer sur une petite tirette qui est cachée de base et ça va se gonfler, nous remonter à la surface et nous mettre du coup dans une position de sécurité.
0: Il faut bien comprendre que ce t-shirt ne remplace pas une bouée et qu'il ne vous aidera pas à apprendre à nager. Il ne sert que si vous êtes immergé par accident, alors sortez tout de suite de cette piscine s'il vous plaît. En plus, ce t-shirt est composé avec une matière spécifique.
6: C'est une matière technique, effectivement, mais c'est plus léger, par exemple, que du néoprène qu'on utilise hors été lorsqu'on va nager ou faire des activités dans l'eau.
0: Le premier modèle destiné aux enfants de 1 à 6 ans est commercialisé en 2022. Médaille d'or au concours Lépine en 2023, la version adulte voit le jour l'année suivante, car eux aussi en ont bien besoin.
6: Là, on est à la fin de l'été, et maintenant, en fait, c'est plutôt les produits adultes qui vont être utilisés, ados-adultes. Pourquoi ? Parce que, en fait, les activités aquatiques continuent pendant l'hiver, notamment les surfeurs, les personnes qui vont nager en mer ou qui font du longe-côte, une activité qui se développe énormément et notamment chez les seniors, ils vont continuer à aller dans l'eau en hiver et donc ces activités-là sont particulièrement à risque.
0: L'histoire de Flotty commence en école d'ingénieurs où les deux cofondateurs se rencontrent, mais le déclic arrive lorsque Philippe assiste à la noyade d'une petite fille. Les deux amis se lancent et créent une solution innovante pour l'époque. Le t-shirt se vend en France, bien sûr, mais aussi dans un magasin suédois qui touche également la Norvège et la Finlande. Depuis le début de l'aventure, Flotty a vendu plus de 50 000 produits. Le prix, les premiers modèles commencent à 149 € plus le coût de la recharge. Le t-shirt n'est pas à usage unique, il peut se réutiliser après un déclenchement et la partie technique se sépare de la partie textile qui peut être lavée en machine. Le modèle adulte offre le choix du déclenchement manuel ou automatique. Plus d'informations sur flotti.co, FLOATEE.co. Merci à Ici Occitanie pour cette idée qui nous sauve la vie, littéralement. Ici, ça entreprend, Flotti, un t-shirt anti-noyade pour toujours garder la tête hors de l'eau.
2: Une très belle initiative. Hein. Merci à Ici Occitanie, à Catherine Quicandon et à Louis Baudin. On est parents tous les deux, nos enfants sont un peu grands, les vôtres un peu plus que les miens.
3: Ouais.
2: Mais c'est aussi un sujet qui vous inquiète, les gamins.
3: Ah oui, oui, c'est...
2: Pour eux, quoi.
3: Bah, ouais, pour eux. Enfin, c'est...
2: On a tous peur en tant que parents.
3: On a tous peur, noyade, et puis on sait très bien qu'il suffit de quelques secondes.
2: C'est pas que les enfants, attention.
3: Que les enfants, c'est clair, mais les enfants, c'est vraiment, vraiment un sujet. Et donc, plus on peut les éduquer, plus on peut leur apprendre ce rapport à l'eau, justement, le danger et savoir le mesurer, plus évidemment, on peut éviter l'accident.
2: Louis Baudin, vous restez avec nous parce que vous avez passé votre bac, parce qu'on va aller sur une prépa maths, parce qu'on va aller sur maths sup, maths spé, et puis la météo va arriver dans votre vie, on va tout vous dire. Il est votre invité, donc il n'y a pas que Paris dans la vie sur ici jusqu'à 21h.
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14: À cette heure-ci, généralement, c'est presque la fin du journal sur TF1 et vous pouvez le voir dans le bulletin météo, mais ce soir, il est là, c'est comme ça. C'est Louis Baudin, mon invité, votre invité. Il est né dans la Marne, formé à l'École nationale de la météorologie, journaliste, ingénieur, prévisionniste. Il présente donc vos bulletins à la télévision, à la radio aussi, brevet de pilote, on en a parlé à l'âge de 17 ans. Il souhaitait devenir un pilote de chasse. Ouais. Le destin en a destiné, enfin, on a voilà, décidé autrement. Et il va intégrer, on va l'entendre, une prépa à Rouen, Matsup, Matspé. Le voyage continue avec Louis Baudin jusqu'à 21. Une heure. C'est vrai qu'il y a de pilote de chasse.
15: Ouais. Ça, c'est la première grande déception. J'avais 12 ans et puis on se rend compte que je deviens myope quoi. Enfin voilà. Donc,
14: ah, c'est problème de vue.
15: C'est problème de vue.
14: Qui vous avez
15: ouais, c'est problème de vue qui en tout cas a été rédhibitoire dès le début. Et puis à cette époque-là, ça l'était vraiment. Je sais qu'aujourd'hui, il y a quelques pilotes de ligne qui arrivent à avoir des dérogations, des choses et comme ça.
14: Les avancées scientifiques, médicales.
15: Voilà. Mais à l'époque, c'était rédhibitoire. Ouais, mais quand même, quand j'ai fait Matsup, Matspé, justement, j'ai été jusque devant l'école de l'air à Salon, en me disant si tu avais la visite médicale, tu rentrerais là.
14: Voilà. Ah, c'est vrai, vous avez fait ça.
15: Ouais, j'ai fait ça. Je suis têtu, hein. Moi, je suis.
14: Ouais, je vois ça. Ouais.
15: Mais bon, voilà.
14: Vous avez loupé un autre concours, c'est Arts et Métiers.
15: Ouais.
14: Pourtant, vous avez un bon niveau scolaire. Finalement, c'est un bien pour un mal. Hein,
15: exactement. Mais c'est incroyable la vie. Hein. Il y a des carrefours comme ça. Je sais pas pour les auditeurs s'ils ressentent ça, mais moi, dans ma vie, je vois qu'il y a eu des moments. Voilà, des moments clés, des moments où c'est une rencontre, c'est au contraire un échec, c'est un succès, c'est ouais. qui vont orienter un peu votre vie.
14: Parce que ça vous agace d'avoir loupé ce concours et vous partez ou vous levez les voiles, quoi.
15: Voilà, exactement. Mais hein. Non, c'est le vrai mot.
14: Mais je sais que vous allez à Bélodé.
15: Je raccroche le téléphone et je dis à ma mère, non, je suis pas admis aux Arts et Métiers, donc je vais partir faire moniteur de voile, je vais faire cette passion et je pars effectivement. Je me souviens, je crois que je suis parti le lendemain. Donc c'est Quiberon, c'est Bélodé. C'est voilà toute la côte où j'apprends le métier de moniteur de voile, c'est de dingue, marin, ça. De ça dure à peu près un an hein, où je me débrouille. Bon, faut essayer de gagner sa vie quand même parce que voilà, moi je pars pas avec un bagage financier ouais. Ni un patrimoine, donc ça c'est pas simple. Hein,
14: qu'est-ce que vous retenez, Louis, de ces années de moniteur de voile? Parce que vous avez fait ça quelques temps, enfin un an, vous m'avez dit.
15: Oui, oui, c'est d'abord le rapport à l'autre. Je pense que j'étais relativement handicapé dans la relation à l'autre.
14: Ah, bon
15: dans, ah oui, j'étais très timide, j'étais très paraître paradoxal aujourd'hui, mais je me rends compte en tout cas que j'avais beaucoup de difficultés dans cette relation à partir de cette timidité, trouver sa bonne place et autres. Et c'est vrai que d'être moniteur de voile, ça vous apprend à communiquer, à transmettre. Et là, j'ai commencé à trouver des choses intéressantes. C'est-à-dire que je me suis rendu compte que transmettre, partager, donc partager la voile qui était une passion à travers l'apprentissage, à travers la transmission, ben ça c'était très valorisant, très agréable. J'ai très vite découvert que de former quelqu'un qui ne connaît rien à la voile et 15 jours, 3 semaines après, il peut partir tout seul sur un bateau,
14: voyez
15: se diriger,
14: ouais.
15: Voyez la progression, et ça c'est extraordinaire.
14: C'est la liberté qui bronze, je parle qui bronze, ça peut être Bénodé, c'est une Bretagne qui pour vous, voilà, vous apporte un nouveau souffle.
15: Ah ben oui, alors je ne vais pas être objectif parce qu'on a vu à travers mon père, ben, je suis breton et puis je le ressens profondément. Donc voilà, de la vallée de la Rance, juste derrière Saint-Malo,
14: c'est
15: effectivement, pour ceux qui connaissent, ouais, oui, c'est vrai. Un corsaire, parce que c'était quand même
14: vrai.
15: Au service du
14: pas
15: roi, un peu plus,
14: c'est
15: pas la même chose,
14: c'est
15: tout
14: vrai,
15: à fait.
14: C'est vrai.
15: Bon, la limite était parfois peut-être entre les deux. Et bah oui, la Bretagne, c'est la liberté, c'est l'ouverture vers le large, ce sont les odeurs, ce sont des émotions incroyables. Voilà, quand vous rentrez dans le golfe du Morbihan, par exemple, à la voile, ceux qui ont la chance de faire ça, avec des conditions plutôt faciles, pour peu que ce soit un petit peu le soir, donc il commence à y avoir un peu ces lumières rasantes qu'on connaît tous. Et là, c'est du sublime, quoi. C'est extraordinaire. Le mélange terre-mer, bah, pourquoi est-ce qu'on est attiré sur le littoral? C'est à cause de ça. C'est justement parce qu'il y a ce conflit en permanence, conflit dans le bon sens du terme, qui crée du relief, qui crée des différences, qui crée des couleurs, qui crée de parfois un spectacle hallucinant. Quand une tempête vient se déverser sur le littoral, ça crée de la houle, ça crée des embruns, ça crée une atmosphère.
14: Au sillon de Saint-Malo, on parlait de Saint-Malo,
15: par exemple,
14: quand ça tape un peu,
15: tous ceux qui sont sur le littoral, c'est extraordinaire.
14: Ouais.
15: Donc oui, c'est la découverte de tout ça, c'est la découverte de la difficulté. Du danger que représente la mer, parce que voilà, on commence à partir un peu large. Parfois, on va naviguer parce qu'on est un peu prétentieux dans des conditions un peu limites. On se fait un peu peur. Voilà, on apprend un peu ses limites. Bon, c'est l'apprentissage de la mer et du métier de marin.
14: Bon, vous réfléchissez, vous dites que vous pourriez être architecte, vous commencez un peu à dessiner, dessinateur de voile, vous y pensez aussi, et puis petit à petit, voilà, vous repartez pour vous mettre à niveau à Nantes, en fac de droit.
15: Exactement. Non, fac de sciences.
14: Donc là, ça se précise.
15: Ça se précise parce que, oui, quand je fais mon année là de voileux, en me disant comment tu vas faire pour monter sur les beaux bateaux que tu vois là, parce qu'il y a commencé à avoir quelques courses dans le sillage de Tabarly, et je me dis waouh, ça va pas le faire là. On est trop nombreux à vouloir aller sur ces bateaux-là. Faut que tu aies une compétence. Et en me disant bah t'as un petit bagage quand même. Quand t'as fait Mathieu, c'est un peu bête de le gâcher.
14: Ouais.
15: Donc effectivement, je fais une remise à niveau dans une fac
14: de Météo France.
15: Pour rentrer, passer les concours et rentrer à Météo France. Et là, j'ai cet examen, effectivement. Enfin, j'ai ce concours. Et donc, je rentre à Météo France pour apprendre le métier de météorologiste.
14: Ça y est, on y est. On est à Météo France. vous travaillez en région parisienne, mais pas seulement. Vous allez travailler en Corse, à Ajaccio. Et vous allez travailler à Marseille. Je m'arrête à Marseille parce que c'est une ville qui va énormément compter pour vous.
15: Exactement.
14: Qui est liée aussi à tout ce qu'on vient de se dire autour de la voile.
15: Deuxième carrefour.
14: Vous allez rencontrer des marins, les plus grands. Je vous laisse nous raconter. Peut-être un jour, vous êtes contacté par un skipper, je crois.
15: C'est ça. Alors en fait, ce qui se passe, c'est que effectivement, je vais à Ajaccio, puis après, je reviens à Marseille, où là, ça y est, je peux investir ce qu'on appelle le milieu de la course au large. Donc, c'est Luc Lorenzato, c'est Jean-Paul Mourin, c'est Paul Ayas, voilà, qui étaient des champions locaux déjà de la voile. Et je finis avec cette compétence de météorologiste, de navigateur. Mmh. Ça les interpelle. Je suis pas encore un marin suffisamment aguerri, mais ce côté-là, il y a besoin sur un bateau. Donc, j'embarque. Je commence
14: c'est un routeur, qu'on appelle ça.
15: Oui, routeur, navigateur, routeur, c'est exactement ça. Et puis là, bah, de fil en aiguille, effectivement, j'en viens un jour, c'est sur le salon de Marseille, à voir ce stand où il y a un bateau qui était exposé, qui va être construit par la région Provence-Alpes-Côte d'Azur. Et puis là, avec encore beaucoup de timidité, je me dis, allez, je tente le coup. Et puis, je dis, bah voilà, je suis un météorologiste, je commence, mais ça me passionne, ça m'intéresse, il prend mon nom, et puis finalement, trois 4 mois après, il me rappelle en me disant bah voilà, tu veux être de l'aventure, on y va. Et là, je participe, je rentre dans ce milieu-là parce que je participe à la construction du bateau, à la mise au point, aux premières mises au point également de tout ce qui est appareil de navigation à bord. Et puis bah voilà, je rentre dans ce milieu-là sur ce bateau qui s'appelait Région Provence à Côte d'Azur et avec lequel on fait quelques navigations, mais ça va pas aller très loin parce que on va chavirer.
14: Dans quelques minutes, vous comprendrez pourquoi il a travaillé, rencontré Louis Perron, également Paul Vatine. Et puis Florence Artaud également, vous avez fait la route du Rhum, entre autres, vous avez travaillé autour de la route du Rhum avec elle pendant plusieurs années. Ce sera l'occasion d'en parler. Vous qui rêvez d'avoir encore aujourd'hui un bateau, me dites pas le contraire, Louis. Je suis sûr que vous y pensez toujours. Depuis quelques jours, une nouvelle année scolaire a démarré, avec malheureusement aussi le retour de cas de harcèlement dans certaines salles de classe, les couloirs, des cours de récréation, mais aussi sur les réseaux sociaux. Alors pour aider les élèves à se confier, une expérimentation a été renouvelée en région PACA. Robin Bernot avec Philippe Bocara.
10: Dans les Bouches-du-Rhône, plusieurs établissements proposent aux élèves une boîte discrète pour recueillir des signalements de harcèlement.
11: Je trouve que c'est une super initiative et il faudrait que ça soit dans plus d'établissements, quoi.
10: Ça s'appelle la boîte à mots, M-A-U-X. Imaginez tout simplement une boîte aux lettres dans laquelle les collégiens peuvent anonymement déposer des messages en cas de mal-être ou encore de harcèlement, le tout de façon discrète. Laurence Angeletti, conseillère départementale en charge notamment du bien-être des collégiens, au micro de notre reporter Philippe Bocara.
16: L'idée, c'est que les collégiens puissent trouver la boîte facilement, mais que ça soit aussi un endroit un petit peu confidentiel où on ne voit pas forcément la personne qui va remettre le mot, parce que ce n'est pas toujours facile pour les collégiens.
10: Une idée qui semble plaire aux élèves, à l'image de Pauline, collégienne à Salon de Provence.
17: Ça peut aider les élèves qui n'ont pas forcément confiance à parler directement. Ils peuvent tout simplement écrire leurs problèmes.
10: Alors ici en Provence, ça marche, mais vous, qu'en pensez-vous ? Quand j'ai expliqué le sujet du jour à Azida, elle s'est tout de suite sentie concernée.
17: Quand j'étais au collège, pendant une année, j'avais un peu souffert de ça, où on m'embêtait beaucoup et tout, et ça me faisait beaucoup de mal parce que j'osais pas aller voir la CPE parce que j'avais peur qu'on se moque de moi, etc. Et c'est vrai que j'aurais bien aimé qu'il y ait ça, cette possibilité-là, parce que c'est plus facile quoi, d'écrire.
10: Alors sur le papier, tout le monde salue l'idée de cette boîte à mots, y compris Johanna.
18: Mais je trouve que c'est bien déjà qu'il y ait des initiatives qui soient prises.
10: Mais pour elle, cette solution a quand même ses limites.
18: Personnellement, quand j'étais au collège, lycée, c'était des choses qui étaient déjà mises en place. Et ce qu'on voit, c'est que même si c'est censé être anonyme, les élèves, ils ont quand même un petit peu peur de faire le premier pas et de mettre les lettres dans les boîtes. Je pense qu'il y a d'autres solutions, notamment maintenant, plus en ligne, via les applications comme Pronote, École Directe, etc., où ils pourraient mettre en place des messageries qui seraient peut-être plus efficaces, plus anonymes, où les enfants se sentiraient plus en confiance.
10: Qui sait, peut-être que cette idée sera étudiée par les différentes académies dans les prochains mois. En attendant, aujourd'hui, les mots déposés dans les différentes boîtes sont pris en charge par les équipes éducatives de chaque collège. Lancée en 2024 dans les Bouches-du-Rhône, l'opération se poursuit donc cette année dans une trentaine d'établissements du département.
14: Merci beaucoup aux équipes d'ici Provence. Ça marche ici, qu'en pensez-vous ? Avec Robin Bernot, on parlait de Marseille et de la Provence. Vous n'y échappez pas, hein. Vous avez démarré sur Allo Radio Provence.
15: Oui, c'est vrai.
14: C'était une radio, ça.
15: 92, c'était une radio.
14: Embarquement 92, c'est le nom de l'émission.
15: Oui, je parlais de voile, évidemment.
14: Évidemment.
15: Évidemment.
14: Évidemment.
15: C'était le début.
14: Louis Baudin, votre invité encore pour quelques minutes. On est à Marseille, mais on a quitté Marseille, on continue de se balader, on s'approche de Météo France et on va évoquer les grands navigateurs avec qui il a eu l'occasion de travailler jusqu'à son quotidien aujourd'hui. Louis Baudin, que vous voyez sur TF1, évidemment, et que vous écoutez aussi à la radio ce soir. Sur ici, on est content d'avoir jusqu'à 21h.

0: jusqu'à 21h.
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2: Canal+, la chaîne météo, iTélé, RTL, LCI, TF1. Et ce soir, ICI est incontournable du petit écran. De toute façon, pour l'identifier, on écoute ça. Évidemment, tout de suite, on sait qui on va voir.
3: Exactement là.
2: Non, c'est fou l'identification d'ailleurs du musique comme ça, que ce soit à la radio,
3: c'est
2: ou à la
3: incroyable.
2: Télévision. Parce que moi, j'entends cette musique, je vois, je pense à Catherine Laborde, je vois à tous les autres, et puis Delia, évidemment, toute la bande. Merci d'être avec nous, Louis Baudin. Je rappelle que voilà, depuis 20h, on évoque votre parcours, déjà impressionnant et inattendu. Je suis sûr qu'il y a plein d'auditeurs qui ne savaient pas tout ça.
3: Ah bah oui, c'est un grand voyage à travers la France, c'est clair.
2: Je reviens juste sur ces navigateurs, on l'a évoqué il y a quelques minutes. Vous avez rencontré, ça va durer des années parce que vous travaillez à Météo France tout en faisant ça, on est bien d'accord.
3: Ah exactement, hein. D'ailleurs c'est pas toujours très simple la relation entre Météo France et puis cette activité un peu externe, c'est normal hein, parce que Météo France c'est la fonction publique avec un cadre, avec un fonctionnement, et c'est vrai quand on sort un peu de ce cadre-là pour faire de la compétition accompagnée des marins, l'emploi du temps, la façon de faire est pas toujours très facile, mais peu importe, l'idée c'était d'être efficace, et Météo France c'est un service efficace qui donne de bonnes prévisions, qui forme de bons prévisionnistes. Ouais. Ça m'a aidé pour effectivement accompagner des marins et puis avoir de temps en temps un succès avec Florence. Ça a été le record de l'Atlantique, ça a été la route du Rhum, avec Paul Vatine, et puis en même temps avec Yves Parlier dans la Jacques Vabre. On a fait avec Yves un record de l'Atlantique sur entre les États-Unis et l'Europe. C'était des courses de l'Europe. Ça a été Québec-Saint-Malo. Là, j'ai gagné avec un équipage de Saint-Malo, justement, et Normand. C'est toute la vie du marin telle que... Enfin, quelqu'un comme moi le souhaitait et a pu le vivre pendant une quinzaine d'années.
2: Il y a un passionné de voile qui vous repère, c'est Philippe Gildas.
3: Ouais.
2: C'est lui qui vous met un peu le pied à l'étrier, parce qu'on a compris, vous travaillez avec des marins, vous êtes à Météo France, mais Philippe Gildas, il adore la voile, et il se dit, tiens, tu pourrais peut-être venir en parler chez nous, Canal.
3: Sur Canal, dans lui par ailleurs.
2: Ben oui.
3: Effectivement, il dit, viens raconter les courses de voile et autres, et c'était avec l'aide de Marc Torresca, et on parlait, j'expliquais pourquoi tel marin a pris telle trajectoire, avec l'idée de revenir avec des vents favorables. Enfin voilà, expliquer la course au large grâce à Philippe.
2: Ouais. Ouais. C'est vrai que vous faisiez du camping sauvage en Camargue?
3: Alors ça, c'était beaucoup plus tôt, mais c'est vrai.
2: Ah, je fais des allers-retours.
3: À la pointe de l'Espiguette.
2: Ah,
3: à
2: une époque, ça, c'est la plage du Gros du Roi, de Port-Camargue.
3: Exactement, du Gros de Port-Camargue. À une époque, c'était encore possible. Hein. Aujourd'hui, là, vous amusez pas à faire ça parce que ça va pas durer très longtemps, mais non. À l'époque, on pouvait encore le faire.
2: La Camargue, c'est une région qui est aussi, vous étiez dans le Vaucluse, on a parlé de Vap, mais on est à deux pas, du coup.
3: Exactement, la Camargue, c'est, et d'ailleurs, ça l'est encore plus aujourd'hui, mais c'est un lieu emblématique de l'évolution que l'on doit avoir dans notre rapport à la nature. Pourquoi? Parce que c'est un estuaire, parce que c'est un delta, pour être plus exact, parce que c'est un endroit où on voit la nature évoluer en fonction des températures, en fonction de l'impact, en fonction de la pollution, en fonction de l'occupation. Enfin voilà, et il y a beaucoup de choses à faire tout en respectant la nature et en même temps en permettant le développement de

0: Et c'est un bel endroit pour ça.
1: Louis, j'ai évoqué voilà, les différents médias dans lesquels vous allez travailler. Votre carrière ensuite, on la connaît. Je vais profiter de ces dernières minutes pour encore me balader en France avec vous. Et j'aimerais aller faire un tour sur l'île aux Moines. Ah. C'est votre paradis sur Terre.
0: Ouais. Ouais, c'est en tout cas le paradis en France, c'est clair. C'est pour moi un endroit emblématique. Encore une fois, j'ai parlé du golfe du Morbihan, mais cet endroit, bah, on est sur une île, donc je sais pas pourquoi ça. Je trouve qu'il y a un petit côté protecteur.
1: Toujours.
0: Quand on est, ouais, toujours. Et quand on est sur cette île, il y a des odeurs parce que comme on est sur une île, l'eau protège des températures extrêmes. Donc ça veut dire que des essences tropicales ramenées par des armateurs qui faisaient le tour du monde, qui sont venus s'installer ici parce que aussi avec compris que c'était un bel endroit, et donc ça crée une ambiance, des odeurs, et puis un spectacle. Enfin, aller voir le golfe du Morbihan, aller voir les courants, la mer qui monte, qui descend, les couchers de soleil correspondants, voilà, on y est.
1: Ah, le lieu pour le plus beau coucher de soleil, ou celui qui vous a marqué dans votre vie?
0: Oh. Alors là, il est loin de la France, mais en France, aller voir un coucher de soleil, quand il y a une tempête sur le Ratzin, pour peu qu'il y a ce qu'on appelle le front froid qui passe, c'est-à-dire qu'il y a une éclaircie, que le soleil passe juste sous les nuages, dans une lumière hallucinante et avec la tempête, bah vous allez voir, c'est extraordinaire.
1: Le bassin d'Arcachon. C'est aussi un endroit qui vous a marqué, le bassin d'Arcachon.
0: Oui, le bassin d'Arcachon, c'est une mer fermée, c'est une mer où j'ai appris, c'est une mer qui, il y a la dune du Pilat pas très loin quand vous êtes à Arcachon. Donc c'est aussi un endroit où on peut s'apaiser, on peut se reposer, on peut laisser un peu courir les choses. Ouais. J'aime bien la nature, elle sait faire ça. Si on sait l'écouter, si on sait la regarder, on peut trouver des moments où waouh. On va s'apaiser. Et le bassin d'Arcachon est un de ces endroits en France.
1: Alors pour vous apaiser, vous aimez aussi aller prendre des photos en Afrique.
0: Ah,
1: vous êtes un fan de safari photo.
0: Ben oui, exactement. Parce que voilà, quand vous aimez le rapport à la nature, quand vous allez en Afrique, j'ai découvert ça il n'y a pas très longtemps, parce que voilà, malheureusement, les voyages coûtent cher, plus on va loin. Et là, j'ai la chance de pouvoir en faire quelques-uns en ce moment. Et là, ouais, je vais utiliser ce mot, j'essaie de parler français, mais là, ça ne va pas être français. On vous prenait un shoot. C'est un shoot émotionnel extraordinaire. Le rapport aux animaux, à la nature, avec là des guides qui ont une éthique, qui respectent, qui ont envie de partager, ouais. Ben on vit des moments, enfin moi, c'est sublime, ça touche au sublime.
1: Et la boucle est bouclée, votre maman est née au Sénégal, moi, je sais pas, je me dis que vous êtes, voilà, vous allez en Afrique.
0: Ah, il y a, ben, peut-être des gènes, il y a peut-être des choses qui ressortent et qui à ce moment-là ont envie de vivre et de vibrer. Ouais.
1: C'est Louis Baudin qui est votre invité ce soir jusqu'à 21h dans Il n'y a pas que Paris, dans la vie. Louis Baudin, comment prévoir sa météo quand la météo fait l'histoire? C'était chez Albin Michel, c'est sorti il y a déjà quelques années, mais je le dis parce que voilà, on peut toujours se les procurer. Nous sommes tous météo-sensibles, ça c'est le plus récent également chez Albin Michel. Ouais. Vous pouvez les lire, surtout avec ce qu'on vit aujourd'hui. C'est vrai, il faut s'inquiéter, la sécheresse, les incendies, la canicule.
0: Alors, il faut s'inquiéter, mais il faut surtout être résilient, c'est-à-dire se dire, waouh, on ne peut pas continuer comme ça. Moi, je ne suis pas là à rentrer dans les détails de plus 3, plus 4, mais non. Aujourd'hui, on est 8 milliards d'individus sur une planète qu'on va pas quitter tout de suite. Donc ça veut dire qu'il faut vraiment qu'on s'y mette et qu'on soit juste un peu plus à l'écoute de ce que nous dit la nature. Donc le retour du bon sens, la technologie, oui, mais au service de cette nature et de l'homme. Voilà, mais si on fait tout ça, pour ça que je reste optimiste, bah oui, on va le faire. Et on va le faire.
1: Et qu'on vous entende, que les nuages et le soleil vous entendent. C'est parce que vous connaissez bien la France que vous êtes chevalier de la Légion d'honneur.
0: Ah, oh, ça, j'en parle pas parce que je sais pas si.
1: Oui,
0: j'ai
1: mais la France vous rend quand même la connaissance que vous avez de ce pays.
0: C'est vrai que voilà, bah ça oblige. Comme un peu de notoriété, ça oblige effectivement à des comportements, à du partage, à essayer de transmettre un certain nombre de valeurs et être justement dans la transmission. Voilà, un peu d'expérience à transmettre. Je sais pas si je suis légitime, je sais pas si j'ai, mais en tout cas. Je suis dans cette phase où aujourd'hui j'ai envie de partager et transmettre et puis de rappeler quand même qu'on est dans un pays extraordinaire. Je le disais en introduction, mais quand vous faites un peu de géographie, quand vous faites un peu de météorologie, vous dites, mais un pays comme la France, cherchez dans le monde, vous n'en trouverez pas un qui 1000 km sur 1000 km offre cette diversité de géographie. Pourquoi est-ce qu'on est le pays le plus visité au monde? Pourquoi est-ce qu'on est le pays de la gastronomie? Parce qu'on a des paysages, on a des sols, on a une géographie qui nous permet de développer des produits extraordinaires.
1: parler de la gastronomie, ça tombe bien. On va où en France pour bien manger avec vous, Louis Baudin? Il y a des régions.
0: Mais on va partout.
1: On va partout, vous allez
0: mais
1: dire.
0: Ouais, mais c'est ça. J'allais dire, ouais. Je sais pas, immédiatement, d'aller en Champagne. Puis après, je me dis, bah non, on va en Saône-et-Loire, là. Il y a quelques petits restaurants qui savent très bien. Ouais. Puis après, on va aller, bah oui, les produits de la mer. Bah non, c'est bien aussi, ça, quand même, du côté de Brest. Et puis, on peut aller en Provence, parce que là, d'un seul coup, on va découvrir une cuisine méditerranéenne, qui en plus est très, très bonne pour ce qu'on a, entre guillemets, quand on vieillit un peu. Donc, bah non, c'est partout. Mais apprenons juste à nous arrêter, à écouter les locaux, à écouter ceux qui connaissent leur terrain, et puis à les respecter et de faire avec ce qu'ils nous disent. Et là, vous allez voir, vous allez vivre des moments mais incroyables.
1: Ouais. Tout à l'heure, je vous ai demandé de fermer les yeux. Je vous ai laissé imaginer la carte de France que vous connaissez par cœur. Si on devait garder qu'un seul lieu, Louis Baudin, parce qu'on a évoqué plein. Vous voyez, le lieu central de votre vie.
0: Ah, le lieu central. Mais je dirais, pourquoi pas aller justement dans le Massif central. Pourquoi pas aller se projeter du côté du Cantal, par exemple. J'y ai pas vécu, mais j'ai traversé le Salers, par exemple. Et là, j'ai aussi découvert quelque chose qui est loin de ce que moi j'aime dire. Quand je suis loin de la mer, je suis un peu trop loin de la mer.
1: Il y a plein de lacs en Auvergne.
0: Il y a plein de lacs, exactement. Oui. Et puis surtout, il y a là aussi des endroits à la fois d'une richesse en matière de paysage, de vision, de gastronomie. Ben voilà, c'est un peu l'antithèse de ce que je suis et de ce que je recherche comme ça spontanément. Mais ouais, c'est peut-être là le centre pour repartir et retrouver l'origine.
1: Le centre de la Terre.
0: Ouais, le centre de la Terre. Bah, il y a des volcans, hein.
1: Bien sûr.
0: Pas très loin.
1: Ah, bah oui. Puis ils peuvent se réveiller à tout moment.
0: Et puis
1: hein.
0: Ils peuvent se réveiller. Alors, puis peut-être plus là, mais.
1: Clermont-Ferrand. Ouais,
0: mais c'est sûr qu'ils se réveilleront un jour.
1: La chaîne des puits, si vous la survolez en avion, moi qui l'ai fait, je peux vous dire que c'est magnifique, Louis Baudin.
0: Exactement.
1: On s'est vraiment bien, bien baladé dans toute la France. Il y a encore des lieux que vous connaissez pas. Il faut que je m'arrête, là.
0: Oui, le Jura, que j'ai un peu balayé, mais par exemple, je le connais pas assez. Je connais pas assez du côté de la Dordogne, par exemple. La vallée de la Garonne, c'est parce que je connais mieux, mais si je connais un peu Toulouse, mais, oui, les Pyrénées. Je connais assez bien les Alpes, mais je connais un peu moins bien les Pyrénées. Donc ouais. Il y en a encore des endroits à découvrir.
1: Merci pour ce voyage, Louis.
0: Bah non, merci pour l'invitation.
1: C'était vraiment un plaisir.
0: On aura partagé.
1: Pour rester très longtemps, je vais vous poser la question que tout le monde vous pose. Quel temps il fait demain? Quel temps il fait demain, Louis Baudin?
0: Écoutez, j'espère qu'il va pleuvoir.
1: La météo, c'est sur TF1, c'est sur le week-end. Hein,
0: oui, on rappelle en ce moment. Le week-end.
1: Vous venez aussi dans le journal de 20h souvent pour parler de nouvelles technologies ou d'avancées.
0: Exactement.
1: Voilà, on l'oublie pas parce qu'il s'intéresse à tout, Louis.
0: La transmission, surtout partager, transmettre, c'est important.
1: La radio, que j'ai trop citée, mais dans laquelle on vous retrouve aussi le matin et qu'on salue affectueusement. Merci Louis Baudin, c'était un plaisir. En tous les cas, je vous souhaite un bon voyage, une belle suite de voyages. Peut-être une dernière question, je vous mets pas la porte, mais la retraite dans très longtemps, mais où est-ce que vous pourriez vous installer? Les derniers jours, vous aimeriez que ce soit où?
0: Non, je pense que autour de la Bretagne, là, autour du golfe du Morbihan, ou Trébordin, ou sur la côte de Granit Rose, ouais, j'aime bien ces endroits-là.
1: Merci Louis Baudin. Émission à retrouver sur ici.fr. Rendez-vous demain, d'autres parcours, d'autres invités et un autre voyage. Passez une belle soirée. Salut!

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2: Salut à toutes, salut à tous et bienvenue sur votre radio ici. C'est Décibel et ce soir on avait prévu d'inviter Jen Ayash, la chanteuse de Superbus qu'on embrasse bien fort et qui viendra nous rendre visite très très bientôt évidemment. Mais voilà, ce soir évidemment changement de programme, on a appris à la mi-journée la mort de Catherine Ringer, voix d'Erita Mitsuko et puis voix de plein d'autres choses et puis pas qu'une voix aussi, une tête, un humour, une allure, une attitude, une grande gueule à qui on va rendre hommage ce soir. Catherine Ringer, elle était venue souvent nous voir, soit sur ici récemment, cette année, au mois de janvier, et puis avant, quand on s'appelait France Bleu. Et puis des fois, je lui posais une question, et puis au lieu de répondre, elle chantait.

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1: C'était beau ça, c'était autour de son spectacle L'érotisme de vivre où elle lisait et chantait aussi sur scène les poèmes d'Alice Mendelssohn. On y reviendra tout à l'heure, mais là je voulais vous lire quand même le communiqué de Raoul, de Simone et de Ginger, les enfants de Catherine, qui ont dit ce matin... Excusez-moi. C'est avec une immense tristesse que la famille et les proches de Catherine Ringer annoncent son décès, emporté par un cancer foudroyant dans la nuit du 14 septembre 2026. Alors voilà, c'était la nuit dernière. À quelques jours donc d'une énorme boom que j'avais prévue moi dans l'émission, puis je pense que je suis pas la seule animatrice radio à y avoir pensé, c'était les 40 ans d'un album génial d'Erita Mitsuko, l'album The No Comprendo, sorti en 1986, il y a pile 40 ans. C'est l'album des histoires d'A, c'est l'album de C'est comme ça, c'est l'album d'Andy. Alors on va la faire cette boom, quoi qu'il arrive, parce que Catherine, elle adorait ça les booms. Andy.

0: Eh ben, dites-vous qu'en 1986, il y a 40 ans, des chansons où c'était une fille qui draguait un mec, voire qui le harcelait un petit peu dans les transports, eh bien, ça n'était pas si courant. Et ça fait partie donc de la triplette de tubes, Les Histoires d'un Andy, et C'est comme ça, de l'album The No Comprendo, qui aura 40 ans ce dimanche. Il était sorti le 20 septembre 1986. Alors, pour éviter de pleurer pendant une heure, les amis, je vous propose de participer à l'émission. C'est beaucoup mieux si vous venez pleurer avec moi. Je vous redonne le numéro du standard 0810 055 056. Vous le savez, Décibel, c'est votre émission, la radio ici. C'est la radio qui est chez vous, au petit-déj, le soir, quand on rentre du boulot, quand on est en bagnole, et puis que, bah voilà, là, on a passé une journée pas terrible, on a perdu une des voix essentielles du rock, en particulier, mais même de la chanson française. Et mondial d'ailleurs, parce que le producteur de David Bowie, il a voulu bosser avec Lerita Mitsuko, Marc Platy. Les Sparks, ils ont voulu bosser avec Lerita Mitsuko. Donc voilà, c'est le monde entier qui perd quelqu'un d'hyper important. Et donc voilà, vous aussi. Donc venez partager vos souvenirs des Rita et de Catherine Ringer. 0810 055 056. On va écouter sa musique ce soir et puis aussi quelques petites archives savoureuses. Pour le moment, c'est Gwen qui est avec nous. Bonsoir Gwen.
1: Salut Emily.
0: Comment ça va?
1: Oh bah écoute, ça pourrait aller mieux hein, avec des nouvelles comme ça, c'est une dure journée, voilà. C'est,
0: oui, voilà, je pense qu'on peut même dire que c'est une journée pourrie. Est-ce que t'as un souvenir que tu voulais partager avec nous autour des Rita Mitsuko, de Catherine Ringer, toi?
1: Ah bah moi les Rita Mitsuko, ça a accompagné toute ma vie, parce que mon père, enfin mes parents avaient du vinyle, mon grand-père avait la cassette qu'on piquait et qu'on allait écouter avec ma sœur et les voisins et danser dessus. Donc au début, bah quand on est môme, on écoute ça puis on danse, puis ado, bah tu te rends compte que derrière tu danses sur des textes qui sont un peu plus sombres. Ouais. C'était sa force aussi. Et puis bah quand tu grandis, t'apprends que derrière l'artiste que t'apprécies, il y a une femme que tu admires. Et pour sa liberté, ses engagements, sa créativité, son intelligence, sa curiosité, sa poésie, puis t'apprends que la poésie et le rock, ça peut bien vibrer ensemble. Et que faut pas non plus en tant qu'être humain s'excuser d'exister et de dire les choses et d'ouvrir sa gueule. Et voilà, donc on perd une des reines de la musique.
0: Merci Gwen. Bon, ça va pas nous arrêter de pleurer, mais non. C'était très beau de parler d'elle. Je te remercie beaucoup. Je te propose qu'on écoute. Je vous propose aussi à vous à la maison qu'on écoute une chanson du 7e et ultime album d'Erita Mitsuko après la mort de Fred Chichin en 2007. Elle a arrêté Catherine l'Erita Mitsuko, mais elle a continué en solo à soutenir cette musique-là. Mais voilà, l'ultime album d'Erita, du coup, c'est 2007, 7e album. Et dessus, il y a une chanson qui parle. Alors, quand vous écouterez les paroles, vous déciderez si ça parle d'une histoire d'amour qui s'arrête ou de quelqu'un qui s'en va trop tôt. Ça s'appelle « Même si » et c'est une belle promesse d'être là pour toujours, pour les gens. Et finalement, c'est ce qu'elle fait, Catherine Ringer, puisqu'avec sa musique qui est éternelle, contrairement à elle, elle sera toujours avec nous, même si. Merci Gwen, je t'embrasse. Merci beaucoup.

Elle a dit, je reviendrai, ben, j'y crois. Catherine Ringer nous a quittés aujourd'hui à l'âge de 68 ans. Décibel lui rend hommage. Vous êtes les bienvenus pour partager vos souvenirs d'Erita Mitsouko à l'antenne. 0810 055 056. À tout de suite.

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1: Un décibel ce soir, tout en émotion et en beaux souvenirs aussi. Catherine Ringer, autrice, compositrice, interprète, actrice et femme extraordinaire, nous a quittés ce matin. Elle avait 68 ans, emportée par un cancer foudroyant. On lui rend hommage ce soir dans Décibel et puis aussi sur ici.fr et sur l'application ici, l'application Radio France. Plein de jolies archives et de jolis moments où Catherine était venue dans l'émission. Les duos de Catherine Ringer, ça c'était une denrée rare, c'était un graal. Elle a très peu accepté de duo dans sa carrière. Mais attention, quand elle en a fait, ça rigolait pas.
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1: Avec Marc Lavoine, avec Bernard Lavilliers aussi.
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1: Une version acoustique de Idées Noires que Bernard aimait particulièrement. Dans un registre plus rigolo, les Rita Mitsouko ont invité Doc Gynéco à leur concert privé sur M6 en 96.
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0: évidemment, en battle de rap, Catherine Ringer a couché Doc Gynéco. Sachez-le, tout ça existe sur un album excellent qui est sorti en 96 et qui s'appelle Acoustique. Annie est avec nous au téléphone. Bonsoir Annie.
1: Bonsoir chère Émilie. J'espère ne pas pleurer avec toi, mais ça va être compliqué.
0: Écoute, il ne faut pas qu'on pleure parce que tu as choisi une chanson géniale. C'est le duo entre les Rita Mitsouko et Johnny Hallyday. Et le concert à la Tour Eiffel en l'an 2000. Je voudrais que tu m'expliques, toi, en tant que fan de Johnny Hallyday, finalement, Catherine Ringer, elle est presque son alter ego en termes de puissance, de charisme, non ?
1: Mais moi je dirais même que c'est Johnny au féminin, tout simplement.
0: Ouais.
1: C'est le miroir Johnny Rita. Pouvait pas y avoir mieux que ce duo, parce qu'il faut savoir que Johnny, bon, quand il chantait déjà cette chanson, il était très interprète, il était presque acteur. On avait presque l'impression d'assister à une scène de théâtre. Et alors Catherine, c'était incroyable. Elle vivait tellement ses chansons. On a pleuré tout le temps de la chanson. On s'est dit, mais c'est hallucinant ce duo. On verra peut-être ça qu'une fois dans notre vie. Mais on est là. Ils l'ont fait. C'est merveilleux.
0: Mais écoute, on va repleurer un coup en l'écoutant tout du long, puisque grâce à toi, on l'écoute. Merci beaucoup, Annie.
1: Merci beaucoup, Émilie.
0: Je t'embrasse fort et merci d'avoir participé ce soir.
1: Moi aussi, je t'embrasse très fort.
0: Il y a 26 ans, sous la Tour Eiffel, Johnny Hallyday, les Rita Mitsouko, ma gueule.

0: Merci, véritable Mexico, sans doute ce soir, pour vous et pour moi.
1: Belle gueule de Johnny. Et entendre Catherine Ringer là, c'est lâcher ce quoi ma gueule. Ça dit aussi plein de choses. Ça dit aussi l'histoire de cette femme qui, au début des années 80, quand elle arrive devant le grand public sur des plateaux télé archi misogynes où on commente son physique, etc. Et on a beaucoup critiqué Catherine Ringer. Alors elle est trop si, elle est pas assez ça, trop apprêtée, trop machin. Combien de fois elle s'est traitée de pute. Et ce quoi ma gueule, je trouve, est aussi une belle revanche. Donc en l'an 2000. Sous la tour Eiffel. Et puis quel talent! C'est pas tout le monde qui peut chanter avec Johnny Hallyday. Au standard d'ici, Bérangère nous a appelé. Bonsoir Bérangère.
2: Bonsoir.
1: Bienvenue, merci beaucoup de prendre le temps de partager avec nous, Bérangère, votre souvenir de Catherine Ringer. Je crois que vous avez longtemps habité pas très loin de chez elle, c'est ça?
2: On habitait dans la même rue à Paris.
1: Ouais.
2: Et on se croisait très très souvent, même avec Fred Chichin, tout ouais. simplement quand il allait chercher son pain à la boulangerie. Catherine Ringer, je l'ai croisée pendant des années à Paris, et dans le métro, et dans la rue, parce qu'évidemment on prenait la même ligne de métro, et tout le monde la reconnaissait dans le métro, en tout cas plein de gens. Et ce qui était extraordinaire, c'est que personne l'embêtait jamais. Personne n'allait lui dire « J'adore ce que vous faites, je peux avoir un autographe ». En fait, dans le métro et dans la rue, les gens la regardaient et les gens souriaient. Et ce soir, c'est un petit peu tous ces sourires qui sont partis avec elle.
1: Oui.
2: Et il n'y a qu'une femme extraordinaire pour susciter ça chez les gens, le sourire. Parce qu'en fait, elle nous a donné tellement de bonheur qu'on pouvait que le sourire en la regardant.
1: Bérangère, c'est tellement vrai. Merci beaucoup pour ces beaux
2: Merci
1: souvenirs.
2: Merci à vous de nous avoir permis de lui rendre ce tout petit hommage à mon échelle, c'était une grande dame.
1: Merci beaucoup. Merci Bérangère. Ouais, Catherine Ringer, c'est vrai qu'on dit, ah, c'est une artiste engagée. Un de ses grands engagements, c'était pas de vivre comme une star. C'était, d'être avec les gens tout le temps. Je me souviens même d'une soirée où elle était invitée. On voulait lui coller un agent de sécurité. Alors, ça l'avait un peu vexée. Pas besoin, Catherine Ringer, d'agent de sécurité, de garde du corps. Alors, pour se venger, ben, elle avait passé la soirée avec les gars de la Sécu à l'entrée. Elle est jamais rentrée dans cette soirée. Voilà le genre de femme qu'elle était. Le genre de femme que vous racontez à l'instant, Bérangère.

histoires d'art. Ça aussi, c'est une véritable petite pièce de théâtre. D'ailleurs, c'est un des derniers sujets de conversation que j'ai eu avec Catherine Ringer à ce micro dans les studios d'ici. Je lui disais, mais en fait, les histoires d'art, tous ces personnages, là, Michel, Gérard, Hector, eh ben, on pourrait en faire une pièce de théâtre. Elle avait dit, ah ouais, pourquoi pas. Elle aimait ça, hein, le théâtre. Catherine, elle était sur scène avec ce spectacle, L'érotisme de vivre, depuis 2021. Et puis les films aussi, elle adorait ça, Catherine Ringer. Elle avait même fait la BO de Tati Daniel, vous vous souvenez ? Cette affreuse, méchante, horrible, terrible vieille dame indigne, c'est Catherine qui chantait son histoire. Oh.

culte de 1990, Tati Daniel. Cette chanson s'appelle « La complainte de la vieille salope ». À tout de suite.

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2: Et ça se bouscule au standard pour rendre hommage à Catherine Ringer. Merci les amis, je savais que vous étiez les meilleurs auditeurs et les meilleures auditrices de la planète, mais en cas de coup dur, on voit que vous êtes là, vraiment c'est super. Vous pouvez continuer à appeler le standard 0810 055 056. Oui, on rend hommage à Catherine Ringer d'Erita Mitsuko. Chanteuse incroyable, interprète géniale, elle jouait comme une actrice les chansons autant qu'elle les chantait, et aussi autrice et compositrice, hein, on le dit moins, mais voilà, hein, elle touchait sa bille en parole et en musique, Catherine Ringer, et puis elle avait des avis aussi très définitifs sur la production, et puis c'était aussi une artiste engagée, je vous le disais tout à l'heure, hein, malgré évidemment la fortune amassée par la musique d'Erita Mitsuko, elle vivait pas comme une star, elle payait ses impôts en France. Et puis, quand de temps en temps, il fallait descendre dans la rue pour soutenir telle cause ou telle autre, elle y allait. Moi, je l'ai vue, par exemple, faire une manif et faire barrage de son corps pour sauver un arbre. Voilà, c'était ce genre de personne, Catherine Ringer. Et puis, le 8 mars 2024, journée mondiale des droits des femmes, il y a eu une cérémonie en France qui a scellé l'IVG, le droit à l'IVG dans la Constitution. On a demandé à Catherine Ringer de venir chanter la Marseillaise. Ben, ce jour-là, elle a chanté ça. Version de la Marseillaise. Oserais-je dire, je vous embarque avec moi, notre version de la Marseillaise.
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0: Anne Ringer le 8 mars 2024. Alors oui, évidemment, elle était engagée. Puis bon, après, tout le monde avait parlé du fait qu'elle n'avait pas fait la bise au président Macron, qui s'était approché pour lui faire la bise. Elle lui avait pas fait la bise. Alors moi, pour le coup, je vous raconte 2 secondes de ma vie. Moi, Catherine, je la connaissais très très bien. On se voyait pas mal depuis 5 ans. Et elle ne faisait pas la bise, c'est vrai, en fait. Catherine, elle faisait la bise aux gens qu'elle aimait, qu'elle connaissait, aux proches. Voilà, elle faisait pas la bise comme ça. Donc, ceux qui ont surinterprété ce geste ont simplement surinterprété. N'empêche qu'il y a des gens qu'elle embrassait, évidemment, Catherine, ses enfants, évidemment, ses petits-enfants, ses amis, ses proches, pour qui elle était, voilà, une confidente, quelqu'un à qui on pouvait raconter plein de choses, qui écoutait, puis qui avait toujours un avis un petit peu en décalage par rapport à ce qu'on pourrait attendre. Elle nous faisait penser en dehors des petites boîtes dans lesquelles on est habitué à penser, et ça nous faisait du bien. Olivier est avec nous au téléphone, je crois. C'est David, pardon, David. Bonsoir, David.
1: Oui, bonsoir, Émilie. Je te confirme, je suis bien David et je te remercie infiniment pour ce vibrant hommage que tu rends à une artiste, tu l'as dit, à la fois militante et caméléon.
0: Oui.
1: Je suis, comme tout le monde, saisi par la soudaineté de sa disparition, qui est d'autant plus dure qu'elle créait toujours. Tu dois le savoir, elle chantait récemment en duo avec une jeune interprète.
0: Alice on the Roof. Oui, elle faisait ensemble beaucoup. Une reprise d'Anne Sylvestre. Une chanson qui s'appelle Ma chérie, un duo mère-fille. Et Alice on the Roof avait demandé à Catherine de le faire. Oui, elle était toujours. Elle a fait aussi avec son fils, le groupe de son fils, Raoul, Family Affair. Une reprise du Jefferson Airplane qui s'appelle Somebody to Love. Et c'était une dernière fois où elle est montée sur scène, c'était pour chanter cette chanson avec le groupe de son fils, avec Family Affair. Écoutez ce que ça donnait, c'était très beau ça.

0: tellement bien que ça a été enregistré, qu'ils en ont fait un EP Family Affair. Il y a notamment donc cette chanson avec Catherine. Donc oui, t'as raison. Elle était toujours pleine de créativité et d'envie de monter sur scène, c'est sûr. Il y a une chanson dont tu es fan, je crois, c'est Le Petit Train. Tu peux nous dire pourquoi ?
1: Oui, bah écoute, parce que je trouve que cette chanson est un petit peu décalée
0: oui.
1: du reste de son répertoire. Mais ça rejoint ce que disait un ami auditeur tout à l'heure quand il parlait de sa poésie.
0: Oui, Gwen.
1: Complètement. Et voilà, j'aimais sa liberté de parole et de ton. Et je l'avais vu en concert quand j'étais alors encore étudiant dans les années 80.
0: Trop bien.
1: ouais. Et tu vois, sa disparition me fait un peu le même effet que celle de Jane Birkin.
0: Mais oui.
1: Voilà, il y a quelques années.
0: Mais t'as tellement raison.
1: Elle aussi était très créative, ouais.
0: Ouais, oui, c'est vrai, et très généreuse artistiquement, mais après très sauvage dans la vie. En fait, c'est ce genre d'artiste, et puis qui a été tellement exposé, tellement commenté, et qui finalement, on s'en rend compte avec les années, ils sont des femmes absolument incroyables et dont on devrait tous et toutes s'inspirer. D'ailleurs, Le Petit Train. Alors oui, c'est une chanson qui a l'air comme ça toute sautillante, mais qui en fait parle de la Shoah, puisque le petit train en question, il part vers Auschwitz, vers les camps de la mort. C'est ce qu'avait vécu Sam Ringer, le papa de Catherine, qui était revenu, qui faisait partie des rescapés de la déportation nazie. Et elle était très fière de son père, Catherine, et aussi de ses peintures, parce qu'il était peintre, Sam Ringer, et elle était hyper fière quand ses peintures étaient montrées quelque part. Je ne sais pas si tu connaissais l'histoire de son papa.
1: Et non, pas précisément. Je te remercie beaucoup pour ce rappel et cette découverte pour moi.
0: Ah, bah, tu vois, voilà, on n'a jamais fini de découvrir, redécouvrir le répertoire d'Erita Mitsouko. Le Petit Train, donc c'est une chanson absolument tragique dans ses paroles et absolument sautillante dans sa forme. Quant au clip, il a été tourné en Inde. Donc voilà, rien à voir avec rien et pourtant tout fait sens. C'était ça aussi dans le cerveau de Catherine Ringer. 2000 idées à la minute et que des bonnes. Merci de nous avoir appelés. Merci, à bientôt.

Ce petit train d'Erita Mitsuko, c'était sur l'album Marc et Robert en 1988. Alors, je me rends compte que je vous ai pas encore parlé de Frenchy, hein. Grand amour, grand coup de foudre à la fin des années 70. Grand amour, grand succès, grande musique ensemble. Catherine Ringer, elle le kiffait, son Frenchy, hein. Elle le trouvait beau et intéressant et intelligent et mieux que tous les autres. Et elle avait sans doute raison. Ils ont eu 3 enfants ensemble. Ils ont eu Ginger, Simone et le plus jeune Raoul, qui est devenu guitariste et qui remplaçait d'ailleurs sur les solos son père dans la tournée Hommage. Catherine Ringer chante l'Erita Mitsuko. Alors, il faut que je vous dise qu'à la mort de Fred Chichin en 2007, donc il y a 19 ans, Catherine et lui étaient en tournée pour l'album Variety. Et en fait, dès l'année suivante, en 2008, elle est remontée sur scène, elle a fini la tournée sans lui. Et puis après, c'est là qu'elle s'est dit qu'elle allait peut-être faire des albums solo. Il y en a eu 2 que je vous recommande, qui étaient magnifiques. Ring'n'Roll en 2011 et Chronique et Fantaisie en 2017. Et en 2017, sur cet album... Et une chanson incroyable que j'avais envie de partager avec vous maintenant, qui s'appelle Tristessa. C'est un poème qu'elle avait écrit pour Fred. Et en fait, en la réécoutant, cette chanson, je me rends compte que là, on pourrait lui envoyer à elle toute cette beauté, tout cet amour, tout ce manque aussi, et un si bel hommage. Tristessa, chantait Catherine Ringer pour Fred Chichin. Je vous propose que nous, on l'écoute ce soir en hommage à Catherine Ringer.

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1: Et ce soir, on rend hommage à Catherine Ringer, dont on a appris la mort en milieu de journée. Catherine Ringer, emportée par un cancer foudroyant. Vous êtes tellement chouette. Merci pour tous les messages que vous envoyez. Et puis merci à celles et ceux aussi qui appellent le standard pour partager avec eux leurs souvenirs de Catherine Ringer. Il y en a qui ont des chansons préférées, qui font danser. On va accueillir Gérard. Lui, son kiff, c'est Marcia Baila. Merci.

0: Bienvenue dans Décibel. Merci beaucoup de participer, Gérard, et de rendre hommage à Catherine Ringer. Elle représente quoi, cette voix?
1: Oh là là, c'est beaucoup de choses à dire. Moi, j'ai eu la chance de vivre juste à côté de Catherine et de Fred dans Paris, du côté du 10e arrondissement, ouais. Où on fréquentait les mêmes commerces, le même bistrot, et c'était des gens exceptionnels. J'ai vécu plusieurs années à leur côté. On se côtoyait quasiment tous les jours, et ils étaient d'une générosité un petit exemple, par exemple. Ouais. Moi, je commençais à fumer des Davidoff et Fred m'achetait des Davidoff parce que j'avais pas d'argent. Et Catherine lui dit

0: Il est toujours, bah, tu peux quand même y prendre une boîte à ce petit jeune homme. Oh. Et c'était, voilà, c'était que des souvenirs comme ça, merveilleux. Alors, je suis désolé d'avoir cité de Marc, mais il fallait absolument que ce soit authentique par rapport à ce que je vivais. Et aujourd'hui, je suis extrêmement triste. Et d'ailleurs, je vous remercie de cette magnifique émission et de tous ces auditrices et auditeurs qui témoignent. Ça fait extrêmement chaud au cœur parce que c'était des gens du terrain, c'était des gens proches, c'était des gens qui, comme on dit vulgairement, qui se la pétaient pas qui voulaient être simples.
1: Ouais. Et mais d'ailleurs, c'est pour ça que le public ce soir leur rend hommage comme ça, hein, Gérard. C'est parce que voilà, tout le monde avait un lien hyper fort avec eux qui ne jouaient pas des stars. Tiens, Gérard, écoute ça. Nicolas est avec nous aussi. Bonsoir, Nicolas.
2: Bonsoir.
1: Bonsoir. Alors, Nicolas a eu une rencontre avec Catherine Ringer assez inoubliable. Tu nous racontes?
2: Ouais, exactement. Assez inoubliable et totalement. Enfin, c'est vraiment le hasard. J'étais donc avec des amis dans une pizzeria, vraiment une pizzeria de quartier, en train de fêter l'anniversaire d'une amie et tout d'un coup, on a trois personnes qui rentrent. Donc Catherine Ringer, son fils et un autre jeune homme et là je vois la tête de mon ami qui est de la génération de Catherine Ringer parce que moi je suis un petit peu plus jeune, je suis né en 83, qui commence à se décomposer. Moi j'avais pas trop reconnu sur le coup et elle me je la vois encore me le dire, en fait elle me murmure comme ça, elle me fait c'est Catherine Ringer en serrant les dents comme ça. Moi je dis ah bon Catherine Ringer, ok, puis là je tilte en fait. Et donc voilà, rien ne se passe de spécial. Il s'installe juste derrière nous. On était les seuls dans la pizzeria. Hein. C'est vraiment une pizzeria où il y a 15 personnes. Et puis donc on prend notre repas aussi. Voilà, tout se passe tranquillement. Elle était à 50 cm de moi, hein, quelque chose comme ça. Et puis vient l'anniversaire de. On y était allé pour l'anniversaire de mon ami. Hein, j'ai oublié de le dire. Et donc vient le dessert et on commence à chanter joyeux anniversaire, etc. Et là très naturellement, ils se sont mis tous les trois et Catherine Ringer compris à chanter également avec nous le joyeux anniversaire pour mon ami. Et je crois que c'est vraiment un souvenir assez inoubliable. On a des vidéos et c'était vraiment incroyable la façon dont ça s'est passé.
1: Merci, voilà. Merci. Nicolas, d'avoir partagé ça. C'est vrai qu'un joyeux anniversaire entonné comme ça par Catherine Ringer, ça doit être absolument inoubliable. Il y a Isabelle et Marie aussi qui nous ont appelés pour nous parler des concerts de Catherine avant ou après la mort de Fred Chichin. Elle n'a jamais arrêté de monter sur scène. Alors malheureusement, on n'a pas énormément de temps, mais je voulais quand même vous saluer, vous accueillir à l'antenne. Bonsoir Isabelle, bonsoir Marie. Ah, elles sont pas là. Bon, bah, bonsoir Isabelle, bonsoir Marie, et merci de m'avoir donné cette idée de terminer avec un concert. Parce que oui, c'est hyper important quand on parle de Catherine Ringer de parler de sa présence sur scène. Il y a évidemment les concerts d'Erita Mitsouko, ses concerts solo, ses hommages au Rita aussi. Je vous recommande chaudement évidemment l'album. Catherine Ringer chante l'Erita Mitsouko à la Philharmonie, sorti en 2020, parce que c'est pour moi un des meilleurs albums live du répertoire français, tout artiste confondu, où elle jouait évidemment les tubes, comme C'est comme ça. C'est comme ça. Les amants. Encore les plus récents comme Ding Dang Dong. Mais ce qu'il faut savoir, c'est que voilà, Catherine Ringer, sur scène, c'était aussi du théâtre, c'était aussi la comédie musicale Concha Bonita, tiens, de 2006, un truc en 5 actes où elle jouait une femme trans qui se rendait compte en France qu'elle avait un enfant à Buenos Aires. Voilà le genre d'histoire qu'elle pouvait raconter sur scène. Elle a fait aussi Plaza Francia avec Gotham Project. Donc voilà, fouillez, allez chercher tout ce que Catherine Ringer a fait sur scène, sur les planches. C'est là aussi qu'elle se révélait. On va l'écouter chanter C'est comme ça à la Philharmonie de Paris en 2020, une tournée hommage donc pour les 40 ans d'Erita Mitsouko. Et vous allez entendre à la fin, elle fait un truc très important. C'est comme ça. Très important pour elle, pour Fred.

0: Catherine Ringer chante l'Erita Mitsuko à la Philharmonie de Paris en 2020. Donc, là, elle quitte la scène. C'est la dernière chanson du set. Vous allez voir, dans quelques secondes, elle va revenir. C'était son fils Raoul Chichin à la guitare, qui a fait le solo de C'est comme ça, de manière magnifique. Mais ils vont revenir tous sur scène. Ils vont se mettre en randonnion.
1: Et cette fois, on fait une place vide pour Fred Chichin.
0: Voilà, ils étaient tous ensemble et puis au milieu, il y avait une place vide pour Fred Chichin. Fred Chichin qui nous a quittés en 2007, Catherine Ringer qui nous a quittés ce matin. C'est bien la seule chose réconfortante dans toute cette histoire, c'est de se dire que ces deux-là sont à nouveau réunis. Merci infiniment. Vous avez été super ce soir. Merci pour votre participation et merci à l'équipe qui a été héroïque aujourd'hui. Cindy, Alexandra, Iris, Thomas, Géraldine, Mélodie. Merci.
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0: Bonjour à tous, il est midi 5 sur votre radio Ici. J'espère que vous allez bien, je suis ravie de vous accueillir dans ce nouveau rendez-vous. Ici on parle bon plan, vie quotidienne, arnaque à éviter, santé. Nous sommes là pour vous rendre service parce qu'on vous doit bien ça. Aujourd'hui avec Aude Razo, coucou Aude.
2: Coucou
0: Madame Anti-Arnaque, nous sommes en direct de Montpellier. Nous sommes dans les studios à Montpellier. Merci à Ici Héro pour cet accueil chaleureux. On est trop contente d'être là pendant que les petits camarades sont dans un autre studio à Paris. Je parle de Valère Coréard, Monsieur Bonplan. Coucou Valère.
3: Salut Enora, bonjour à toutes et tous.
0: Monsieur Pierre Fabin, notre vétérinaire. Salut Pierre.
4: Bonjour, bonjour à tous.
0: Et mon rayon de soleil, Elsa Wolinski. Coucou Elsa.
5: Coucou, bonjour à tous.
0: Comment êtes-vous seule dans ce studio avec ces garçons?
5: Tu me manques beaucoup, vous me manquez Enora, énormément.
4: On dirait que c'est le supplice d'être avec nous. Mais...
0: Oh là là, mon Dieu, quelle ambiance aujourd'hui, en tout cas aujourd'hui. On va parler shopping, entre autres, mais pas n'importe comment. Quoi acheter pas cher et qui soit éco-responsable, bien sûr. On a 1000 bons plans, oui, carrément, pression pour vous les copains. Vous avez des questions, appelez-nous ou laissez-nous un vocal sur notre WhatsApp gratuit 0810 055 056. Nous sommes là pour vous, c'est votre émission. Et puis laissez-nous des messages vocaux comme Stéphanie l'a fait aujourd'hui.
6: Bonjour l'équipe, Stéphanie de Carré. En demandant un remboursement d'ostéopathe, j'ai découvert un remboursement de prothèse auditive sur mon compte. Alors que je n'en porte pas, j'ai...
0: Et voilà, alors ça c'est une question pour vous, hein, Aude Razo.
2: Ça, ça s'appelle une arnaque, effectivement,
0: voilà,
2: qui est assez
0: simplement
2: répandue, une fraude alors à la mutuelle ou à la sécu, je vais vous expliquer.
0: D'ailleurs, j'embrasse très fortement Carré, hein, tous les habitants de la ville de Carré-Plouguer où j'ai grandi, voilà. Message personnel, on répond en tout cas à Stéphanie dans une trentaine de minutes. Et puis le meilleur pour la fin, tout au long de l'année, je vais booster votre pouvoir d'achat, on vous doit bien ça. 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On aime le shopping, on veut faire du shopping, mais pas n'importe comment, les amis.
2: Non, pas n'importe comment. Estelle, une auditrice, m'a envoyé un message et je la remercie parce qu'en fait, elle s'est fait avoir par un site pas très réglo, pas réglo du tout, même qui vend des maillots de bain. Il s'appelle monmaillotdebain.com et c'est bien qu'on en parle. Merci à Estelle parce que je suis très souvent interpellée sur ce genre d'arnaque. Je vous fais le topo. Estelle s'achète un maillot de bain sur le site. Très très joli site, il est encore en ligne, hein. Je suis allée le voir encore ce matin. Il y a un énorme choix, vous avez des maillots de bain Enora pour 30-40 euros, ce qui est quand même pas très cher pour un maillot neuf.
0: Ouais, tout à fait.
2: Estelle commande, elle paye, sauf que derrière elle se retrouve avec des prélèvements. Alors 29 euros par-ci, 59 euros par-là, 89 euros encore. Donc en fait Estelle a dû faire carrément opposition, elle s'est fait faire une nouvelle carte bleue. Ce genre de témoignage j'en reçois vraiment beaucoup et on peut tous se faire piéger par ces sites qui sont très bien faits. Il y a 2 choses à retenir de ça. C'est très important. C'est pas parce qu'un site est très joli que c'est un site fiable.
0: C'est comme les garçons.
2: Voilà.
0: Excusez-moi. Je suis sortie tout seule.
2: C'est très facile de faire un site très joli pour vous vendre des vêtements qui fait joli, qui fait sérieux, mais c'est pas un gage de sérieux. C'est toujours important de garder ça en tête. Deuxième chose, comment ne pas se faire avoir. Je me suis fait avoir. Hein, je vous le dis, je suis humaine comme tout le monde. Un jour, j'ai flashé sur un haut sur Instagram. Il y avait un très joli t-shirt jaune que je trouvais magnifique. Je l'ai commandé. Je connaissais pas du tout le site. Enfin, je me suis retrouvée avec une serpillière, un truc immonde. Voilà. Donc en fait, on peut tous se faire avoir. Je me suis fait avoir alors que je parle d'arnaque à longueur. Voilà, c'est ça, exactement. Comment ne pas se faire avoir quand on ne connaît pas la marque, le site, que vous êtes arrivé dessus un peu par hasard avec une pub notamment sur les réseaux sociaux. Mon conseil, c'est toujours de faire quelques recherches
0: bien
2: avant
0: d'acheter.
2: On prend quelques secondes. C'est 30 secondes. Donc je reviens au maillot de bain d'Estelle. Je tape dans Google monmaillotdebain.com. Donc le site sur lequel elle est allée. Et donc rapidement, je tombe sur des témoignages, mais beaucoup de témoignages de gens pas contents du tout. Donc je peux vous en lire quelques-uns. Produit de très mauvaise qualité, c'est censé être du made in France, mais il y a écrit made in China sur l'étiquette. J'ai été débité à n'en plus finir, etc. Donc en fait, si Estelle avait juste fait ça, tapé le nom du site dans Google, elle aurait vu tous ces commentaires et elle n'aurait pas acheté ce maillot. Alors les commentaires, évidemment, il y a à boire et à manger, mais quand vous avez des tonnes et des tonnes de mauvais commentaires, c'est qu'il y a quand même quelque chose qui cloche. Méfiez-vous des sites avec des méga promos, des est moins 80, moins 90%.
0: Ouais, ça, c'est
2: rarement réglo. Ouais,
0: ouais. Les gens sont pas généreux à ce point. Hein.
2: Voilà. Et ne foncez pas tête baissée, comme moi j'ai pu le faire, comme Estelle a pu le faire, pour vous acheter un joli haut neuf pas cher. Il y a des moyens autres, hein, pour trouver des vêtements neufs et pas chers de manière sûre.
0: Si vous avez eu des déconvenus comme ça, hein, écrivez-nous, appelez-nous 0810 055 056 Valère. On a des petits bons plans là pour nous aider un peu. Comment ça se passe?
3: Évidemment qu'on a des bons plans. Alors c'est vrai que
0: forcément notre Valère.
3: Le réflexe plateforme pas cher, made in China nécessairement. Moi je le déconseille parce que il y a beaucoup de déconvenus. Il y a des questions de sécurité, il y a des questions de qualité et à la fin ce qu'on croit économiser en fait on le perd parce que tout simplement ce qu'on a acheté ça vaut rien. Alors déjà le premier conseil que je peux vous donner c'est d'acheter hors saison. C'est tout bête mais enfin des manteaux et des pulls c'est plutôt au printemps et les maillots de bain c'est maintenant qu'il faut les acheter. Ouais, non mais Elsa on est d'accord, je vois
5: on
3: que
5: on est d'accord. Ah,
0: voilà. Non, parce Elsa elle est déjà chef, sur hein. les maillots. Non.
3: C'est ça. Bon, donc ça c'est vraiment important. Au-delà des soldes, il y a des promos et il y a des fins de stock. Et vous avez aussi des enseignes à petit prix. Et ces enseignes, ce qui est intéressant, c'est qu'elles ont pignon sur rue. Donc il y a un SAV, on peut retourner. Je pense à Kaby, Gémeaux et j'en passe. C'est pas cher. C'est pas idéal d'un point de vue écologique, mais enfin, ça permet d'accéder à une offre à bas prix, avec derrière un minimum de qualité. Mmh. Et puis, il y a les magasins de déstockage. Et ça, c'est vachement bien parce que ces magasins écoulent des invendus, des fins de série, des surplus. Là, vous allez avoir des prix
0: mais
3: intéressants.
0: Mais Valère, est-ce qu'on n'a pas des mauvaises surprises avec ces déstockages? J'ai toujours peur de me retrouver avec un demi-string ou une culotte un peu douteuse. Non, alors, pas du tout. C'est une bêtise, évidemment, ce que je dis. Enfin bon.
3: C'est-à-dire là, je ne parle pas de vêtements qui ont des défauts, je parle de fins de série qui n'ont pas été vendues. Ce sont des invendus. Donc on déstocke des vêtements qui sont en parfaite qualité, enfin en parfait état, simplement ils n'ont pas trouvé acheteur. Donc non, il n'y a pas ce risque a priori, en tout cas de demi-string notamment. Je comprends votre enjeu.
0: J'aime vous l'entendre dire dans votre bouche, Valère, ça a beaucoup de saveur.
3: Bon, en deux mots juste, deux, trois autres conseils intéressants. Vous avez les villages de marques, ça c'est quand même assez connu. Et là, c'est pareil, on va souvent être sur des fins de série, mais il y a des choses intéressantes. Les ventes privées et les fins de série en ligne, bon, je vais citer VP et Showroom Privé qui sont très connus, mais enfin, ça permet de faire de belles affaires. Et puis, les rayons textiles des hypermarchés, parce que oui, parfois dans son hypermarché, on va trouver des vêtements d'enfants, quelques sous-vêtements, des pyjamas, et là, on est aussi sur des prix très bas. Et tout ça, ce sont des conseils pour du neuf, Enora.
0: Merci Valère Coréard, on continue à parler shopping, écrivez-nous, appelez-nous 0810 055 056, on va parler marché de seconde main évidemment, juste après Étienne Dao et Dany. Ce titre sublime comme un boomerang, on vous doit bien ça, c'est votre nouveau rendez-vous quotidien sur votre radio ici.
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0: Boomerang, Étienne Daou et Dany sur votre radio ici.
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0: On est ensemble jusqu'à 13h, c'est votre nouveau rendez-vous sur votre radio ICI. Ça s'appelle On vous doit bien ça, avec toute ma joyeuse bande de chroniqueurs, Audrazo, Madame Antiarnac, Valère Coréard, Elsa Wolinski, Pierre Fabin. On parlait shopping, comment mieux acheter, moins cher évidemment. On va aborder un sujet qui concerne beaucoup, beaucoup de Françaises et de Français, le marché de seconde main, chers amis. Audrazo.
3: Oui, un Français sur deux déclare avoir acheté un produit de seconde main dans les 12 derniers mois. On est clairement sur une vraie tendance. Le truc, c'est que maintenant, on a aussi un marketing de la seconde main. Et donc, il faut aussi arriver à faire le tri quand on achète des vêtements qui ont déjà servi. Alors, c'est l'ONG Oxfam qui a publié une étude, elle est sortie la semaine dernière. Elle montre bien que les plateformes de vente en ligne, les grandes enseignes de fast fashion, c'est cette mode éphémère, les grandes marques, elles intègrent en fait les articles d'occasion dans leurs rayons. Donc, vous avez des espaces dédiés maintenant avec des vestes et des robes qui ont déjà servi. C'est un marché juteux. Voilà, on va pas. C'est 30 milliards d'euros en Europe, selon Oxfam, le marché de la seconde occasion. Donc, si vous voulez vraiment faire des économies et faire un geste écolo, la seconde main, c'est bien, mais gardez en tête que quand vous achetez un vêtement qui a été déjà porté, mais que vous l'achetez dans une friperie solidaire du style Emmaüs, ça coûte 5 fois moins cher que dans un commerce classique. Donc ça, c'est important à savoir.
0: Alors, avant que Valère nous distille ses bons plans, Elsa Wolinski, Pierre Fabin, vous achetez seconde main, vous, les copains ?
4: Oui, moi ça m'est arrivé, et d'ailleurs Aude, ce que vous racontiez, effectivement aujourd'hui il y a des enseignes très connues, et ça je ne savais pas, je l'ai découvert vraiment il y a quelques jours, des enseignes très connues qui effectivement font de la seconde main, et là dernièrement je me suis acheté un petit pull.
5: Moi j'achète énormément pour les enfants en seconde main, parce que ça grandit tellement vite, ils les portent quelques semaines au maximum, et donc pour les enfants j'en achète énormément.
0: Alors Pierre Fabin, d'ailleurs, vous allez nous parler aussi vêtements pour animaux tout à l'heure, un peu plus tard dans l'émission. Comment vous dire que je me réjouis. Ça va être ma passion.
5: Est-ce qu'il faut mettre des animaux, des habits, pardon. Est-ce qu'il ne faut pas en mettre.
0: Est-ce qu'il faut mettre des animaux dans les habits. Pas sûr, effectivement. Valère Coréard, alors, on a hâte d'avoir vos bons plans.
6: Mais d'abord, la seconde main, la difficulté, j'allais dire, c'est que quand on passe par Vinted ou Le Bon Coin, c'est vrai, ça, Aude est intarissable sur le sujet. On peut aussi se faire arnaquer. C'est-à-dire, on peut tomber sur des pièces qui sont insatisfaisantes, qui sont en fait des faux, tout simplement, des fausses marques. Donc, pour préparer cette émission, j'ai cherché les plateformes de seconde main de professionnels qui ne sont pas des mises en relation entre particuliers, mais qui nous proposent vraiment de la seconde main reconditionnée. Mais sachez qu'il n'y en a pas tant que ça. J'ai même c'est assez
0: incroyable. Vous avez galéré, dis donc pour une fois.
6: J'ai galéré, mais j'ai trouvé. Et donc, ça va, je serai là demain de nouveau. J'ai trouvé notamment, Enora, Momox Fashion. Momox, M-O-M-O-X.
0: Okay.
6: Pas mal. J'ai vu notamment, des chemises Zara avec encore l'étiquette. 5-6 euros moins cher que le neuf. Moi, je prends, puisque
4: en
6: c'est
4: tout cas,
6: neuf,
4: sachez
6: c'est pas
4: que
6: mal.
4: C'est un sujet qui passionne Valère.
6: Absolument, les chemises notamment. autre site que je recommande, et là on est plutôt sur la seconde main solidaire, mais avec de très belles pièces, c'est Label Emmaüs. Label Emmaüs, c'est très bien. C'est en ligne, c'est vraiment une boutique en ligne, comme vous feriez vos courses en ligne. Mais c'est Label Emmaüs qui est derrière, et c'est vraiment top. Ça, c'est pour, j'allais dire, le tout venant. Ensuite, il y a des plateformes qui sont plus orientées luxe ou haut de gamme. Et là, vous avez Vestiaire Collective, qui est très connue. Je vois que Elsa connaît.
4: Oui, mais c'est plus cher. C'est cher. Là, on est vraiment sur du plus cher.
6: Oui, mais on peut se faire plaisir sur des pièces moins chères.
4: Et parfois, la marque fait des braderies, tout ça. Donc,
6: voilà, vous avez aussi Paradigme ou encore Jaillot avec deux i. Et puis, un bon plan, c'est la location de vêtements. Parce que.
0: Moi, je fais ça. Les costumes. Ça n'a aucun intérêt, pardon. Mais quand je fais des soirées mondaines, juste des dîners avec des potes, parfois je loue des costumes, je suis très location, je trouve que c'est super, c'est hyper rentable.
6: Et ça marche aussi pour un mariage, ça marche pour un baptême, ça marche pour une grosse soirée pour le nouvel an. Vous allez juste louer la belle pièce pour la soirée et ensuite vous la rendez. Et d'un point de vue écologique, c'est pas mal parce qu'on est sur cette économie circulaire. Enfin, réparer plutôt que remplacer. Le bonus réparation marche aussi chez les couturières et les couturiers agréés, 25 euros, tout simplement pour faire réparer un accro, un zip, une doubleur complexe. Donc ça, c'est aussi un bon plan pour faire durer les vêtements. On est aussi dans les économies et dans l'écologie.
0: Merci, bravo. Cher Valère Coréard. Alors, je voudrais vous dire quelque chose. On a une auditrice qui est venue nous voir de Béziers, qui s'appelle Sophie. Depuis tout à l'heure, elle boit vos paroles. Valère, je pense que vous avez une fan. En tout cas, je voudrais à nouveau remercier les copains de Montpellier qui nous accueillent chaleureusement ici à Ici Héros. D'ailleurs, je fais un gros bisou à tout le réseau, d'ailleurs. On espère qu'on va faire un tour de France, carrément. Allez, vous vous embrassez physiquement, chers collègues, chers camarades. Mais pour l'heure, on va écouter Soprano. Ça s'appelle DJ. Bon, voilà, je crois qu'on a compris. À tout de suite dans On vous doit bien ça sur votre radio ici.

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0: On est au cœur de votre nouveau rendez-vous sur votre radio ici. On est ensemble jusqu'à 13h. Continuez de réagir au 0810 055 056. On parle shopping, bon plan, comment payer moins cher en restant évidemment éco-responsable. Notre auditrice qui est venue nous faire un coucou dans le studio à ICI Euro nous parlait d'upcycling, évidemment, redonner une seconde vie ne serait-ce qu'un toile de jute. Ça aussi, c'est quand même un super méga bon plan. On a vraiment des auditeurs fantastiques. Et d'ailleurs, en parlant d'auditrices et d'auditeurs, du coup, on va accueillir Roselyne. Bonjour Roselyne.
3: Bonjour Nora, ça va?
0: Ouais, très bien. Bienvenue.
3: Bienvenue, oui, vous aussi.
0: Vous nous appelez d'où, Roselyne?
3: De Nantes. De Nantes.
0: Oh là là, oh là là, une de mes villes préférées.
3: Océan.
0: Oh là là là là. Alors là, vraiment un gros bisou, un gros bisou. Et vive les Nantais, pardon, voilà, c'est très personnel.
3: Oui, c'est ça.
0: Voilà, on est d'accord. Chère Roselyne, dites-nous tout.
3: Eh ben moi, j'ai travaillé dans un grand magasin où il se passe toujours quelque chose, c'est facile, il n'y a pas besoin de faire de pub. Et donc, j'ai travaillé 44 ans, donc il n'y a pas longtemps que je suis en retraite. Et donc, les soldes, ça fait partie de ma vie, je veux dire, les préparations et tout ce qui s'ensuit. Et donc, je suis devenue quand même une acheteuse assez, depuis longtemps, je fais très attention à ce que j'achète. Et moi, j'achetais toujours à la deuxième des marques. Et autrement, j'achetais en fin de solde quand on fait des tout-uns. Après, il faut trouver la taille, il faut trouver le coloris, il faut trouver... Mais bon, dans des grands magasins comme ça, on a quand même de la qualité. Et quand c'était... J'ai toujours fait, même pour ma fille, j'avais des sacs entiers. Et après, je revendais ou je donnais dans des associations. Maintenant, comme je suis en retraite, j'ai fait du tri. Oui. Et j'ai été donnée dans des assos. Moi, je ne fais pas une tête, je ne bois pas. Donc, je vais donner. Et puis voilà, ça fait plaisir à d'autres gens. Et puis voilà. Quoi.
0: Mais évidemment. Mais dis donc, une magnifique élève. Alors ça doit plaire à notre Valère Coréard.
4: Alors, ça me plaît. Et en plus, ça me faisait penser à une chose, Roselyne. Merci d'en parler. C'est qu'on peut également revendre ces vêtements, les revendre nouveaux. Il y a plein de bons plans là-dessus. Et je crois, compte tenu de ce doigt levé et des yeux grands ouverts, qu'Elsa Wolanski est un peu spécialiste du sujet.
0: Mais je ne vois pas le doigt levé, mais je l'imagine.
5: Non, mais je fais ça tout le temps. Effectivement, tout à l'heure, vous avez parlé de Jayo, de cette marque. Il y a aussi la frange à l'envers. Moi, je revends mes vêtements.
0: La frange à l'envers,
5: c'est un endroit génial, effectivement.
0: Ah, okay.
5: Oui, alors c'est à Paris, mais je pense que... Voilà, ils ont un site. Non, mais ils ont un site, donc on peut...
4: Non, mais de toute façon, il y en a plein sur tous ces sites où on achète,
5: oui,
4: on peut revendre.
5: Ça, on peut revendre.
0: Merci beaucoup, chère Roselyne. On vous embrasse très chaleureusement. Faites comme Roselyne, appelez-nous au 0810 055 056. C'est votre émission, votre nouveau rendez-vous quotidien. On est ensemble jusqu'à 13h, donc on vous doit bien ça. Mais pour l'heure, nous allons accueillir un ou une gagnante. Parce que vous le savez, si vous ne le savez pas, je vous le redis, je booste toute l'année votre pouvoir d'achat. Vous inscrivez sur le site ici.fr, il y a une petite page dédiée. Et hop, ça repart avec 200 euros. Qui s'est inscrit aujourd'hui? Ou qui s'est inscrit aujourd'hui? Bonjour, c'est Laetitia, semble-t-il. Bonjour Laetitia.
6: C'est ça. Bonjour Enora. Bonjour Valère.
4: Bonjour.
0: Bonjour. Oh, dis donc, bonjour Valère. On sent tu.
4: C'est ma journée.
0: Dis donc. Le chouchou de ces dames, apparemment.
6: N'est-ce pas?
0: Oh là là, j'adore. Elle me sent.
6: Surtout pour ses bons plans, déjà, d'une part.
0: Bah, c'est ça qu'on aime chez lui. Et vous savez, physiquement, il n'est pas vilain. Et ça, c'est...
6: C'est dommage, hein, dans le téléphone, on ne voit pas.
0: Oui, mais vous habitez où?
6: Alors, une petite commune dans le Nord Côte d'Or.
0: Eh ben écoutez, on va vous le ramener en chair et en os.
4: Non mais ça suffit.
6: Oui, c'est très bien là-bas.
0: Vous pourrez juger sur pied, vous allez voir, il est de seconde main, mais il est très intéressant. Oh
6: oui,
0: mon Dieu.
6: L'avantage de la seconde main, c'est ce qu'on dit, les gros défauts sont déjà passés, après c'est le meilleur.
0: Bravo. Tout ce qui se passe, j'adore. En attendant, chère Roselyne, non pas du tout, Laetitia, excusez-moi, j'en perds mon latin. Vous êtes inscrit sur le site d'ici.fr et vous avez bien fait. C'est gagné. C'est pas mal ça pour booster la rentrée, hein.
6: Ah oui, on en a tous besoin. Et en plus, j'ai le plaisir de vous parler. C'est génial. Bienvenue dans la famille d'ici.
0: Oh, merci beaucoup. Oh là là, attention, hein, je suis en pré-ménopause, je vais me mettre à pleurer. Allez, je vous embrasse très fort. Je vous embrasse très très fort. Prenez soin de vous.
6: Moi aussi.

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2: Midi 32 sur votre radio, ici, bienvenue dans votre nouveau rendez-vous. Ici, on parle bon plan, vie quotidienne, arnaque à éviter, on parle santé et aussi de nos petits animaux. Nous sommes là pour vous rendre service, en gros, parce qu'on vous doit bien ça. C'est le titre de ce nouveau rendez-vous quotidien. Nous sommes ensemble jusqu'à 13h. Moi, je m'appelle Enora Malagré et je suis avec Aude Razo, Valère Coréard, Pierre Fabin, qui nous parlera vêtements pour animaux, que j'ai hâte, et notre Elsa Wolinski, qui nous dira qu'on peut tout envoyer valser en termes de dictat de la mode quand on a plus de 50 ans. Bref, un joli programme jusqu'à 13h. Mais pour l'heure, on va répondre au vocal d'une auditrice, Stéphanie, qui nous a appelé au 0810 055 056.
3: Bonjour l'équipe, Stéphanie de Carré. En demandant un remboursement d'ostéopathe, j'ai découvert un remboursement de prothèses auditives sur mon compte, alors que je n'en porte pas. J'ai contacté ma mutuelle qui m'a indiqué qu'il semble s'agir d'une fraude. Soyez vigilants, car ça pourrait bloquer certains remboursements. Je vous remercie beaucoup et bonne journée à vous.
2: Alors, bonne journée à vous aussi, chère Stéphanie. Merci beaucoup d'avoir appelé. Faites comme notre auditrice, 0810 055 056. Pendant la diffusion du vocal, Aude s'est redressée avec une suée de colère. C'est pour Aude Razo, madame
4: Antiarnac. Oui, Stéphanie, merci à vous aussi, parce que l'assurance maladie, on parle souvent de ces arnaques, ces fraudes. En fait, on parle de fraude là, à la prothèse auditive, avec un remboursement donc pour des prothèses auditives que vous n'avez jamais demandé ni reçu. Alors, c'est répandu. Voilà, l'assurance maladie le dit. D'ailleurs, elle a essayé de serrer la vis pour essayer de contrer ça. Vous avez carrément des fausses sociétés qui récupèrent nos données, nos informations, qui éditent des fausses factures et qui se font rembourser par la Sécu ou par la mutuelle dans votre cas. Et donc, il est probable en fait que les prothèses en question n'existent pas du tout. Alors, la première victime dans l'histoire, c'est plutôt votre mutuelle, la Stéphanie, puisqu'elle a remboursé quelque chose qu'elle n'était pas censée rembourser. Deuxième question quand même, qui vous concerne, comment ils ont fait pour avoir vos données? Parce que dans l'eau, il a bien fallu fournir à un moment donné, je ne sais pas, votre numéro de sécu, votre carte de tiers payant. C'est des données qui traînent, que les escrocs peuvent récupérer ici ou là. Alors, je ne pense pas, Stéphanie, que votre espace Amélie Sécu ou votre espace mutuel ait été piraté, dans le doute. Dans le doute.
2: On check quand même, on vérifie.
4: Voilà. Je vous conseille de changer les mots de passe.
2: Ouais, voilà.
4: Les mots de passe, juste pour être sûr. Okay. Je pense pas qu'il y ait eu une intrusion, mais pour être sûr. Et puis nous aussi, c'est vrai, faut qu'on prenne l'habitude d'éplucher les remboursements dont on bénéficie pour détecter des anomalies et les signaler si besoin à la Sécu et à la mutuelle. J'en profite parce que on parle de fraude aux prothèses auditives. Il y a une autre arnaque, rien à voir, hein, une autre arnaque, mais qui là concerne beaucoup de monde, c'est le démarchage. En gros, vous avez une société d'audioprothèse, comme ça qu'on dit, ouais, qui toque à la porte ou qui vous passe un petit coup de fil, ouais, c'est interdit, sachez-le, et qui vous propose un bilan auditif gratuit.
2: Ouais.
4: Donc ça, c'est très tentant. Souvent, c'est des arnaques. Vous vous retrouvez avec un appareil bas de gamme qui n'est pas réglementaire. Le démarchage comme ça pour les prothèses auditives, c'est interdit. Donc ne répondez pas. Seul un audioprothésiste diplômé est autorisé à réaliser les tests nécessaires pour appareiller un patient. Donc c'est important de bien suivre le process et de ne pas se laisser tenter par l'appât d'un bilan auditif gratuit. Quelqu'un qui vous passe un petit coup de fil comme ça.
2: Merci Aude, vous êtes fait arnaquer. Vous avez des questions à nous poser. Vous avez envie de réagir. 0810 055 056. On est là pour vous, c'est votre émission parce qu'on vous doit bien ça. Je voudrais vous annoncer, vous êtes peut-être déjà au courant avec beaucoup d'émotion, Catherine Ringer, une figure incontournable du rock français, vient de nous quitter à l'âge de 69 ans avec Fred Chichin. Elle avait formé, vous le savez, l'un des duos les plus singuliers de la musique française, les Rita Mitsouko, et ensemble, en 1984, ils avaient écrit cette chanson, cette intro, vous la connaissez, Marcia Baila. Sur cette chanson, Catherine Ringer rendait hommage à Marcia Moreto, vous savez, cette danseuse argentine qu'elle avait rencontrée dans le milieu du théâtre et de la danse, qui était morte d'un cancer à seulement 32 ans. Alors on va l'écouter et on va penser très fort à notre

0: La douce voix de Catherine Ringer sur votre radio ici.
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0: Allez, on va ravaler notre émotion, on va continuer parce qu'on est là pour ça, parce qu'on vous doit bien ça, de vous donner des bons plans. Et puis on va respirer un peu avec notre vétérinaire Pierre Fabin. Ah, il me tardait de cette chronique qui va nous parler vêtements pour chiens, gadgets ou pas. Est-ce que je ridiculise mes animaux ou pas? Dites-moi tout, ben, cher Pierre.
3: Effectivement, c'est un sujet qui divise énormément. Alors, est-ce que c'est bien? Est-ce que c'est pas bien? Est-ce qu'on va pas parfois un peu trop loin avec nos boules de poils? Alors, en tant que vétérinaire, on s'attend souvent à ce que je tape du poing sur la table en disant arrêtez, c'est ridicule, il faut interdire tout ça. Mais en fait, ma position est très claire. Je suis pas vraiment pour, je suis pas vraiment contre. Ouais. La seule et unique règle, c'est le bien-être animal. Tant que votre animal n'en souffre pas, qu'il ne montre pas de signes de stress, on peut en discuter. Alors, on va déjà commencer par ce qui est utile. Le manteau ou le petit pull. Là, c'est un grand oui, mais sous condition. Alors, tous les chiens...
0: Ah, c'est un grand oui, mais ça n'empêche pas la peau de respirer?
3: Non, pas du tout. Alors, tous les chiens ne sont pas des huskies. Si vous avez un chihuahua, un lévrier très fin...
0: C'est pas faux, Pierre.
3: Un chien à poil ras l'hiver, ils ont froid. Ou bien même juste un chien qui a de l'arthrose, ils peuvent avoir froid l'hiver. Donc, le manteau va lui faire du bien. Pensez aussi aux chats ou aux chiens nus. Les chats sphinx qui n'ont pas de poils, ils n'ont pas de protection contre le froid.
0: Ah, donc, c'est pas très joli, ça.
3: Ah, moi, j'adore. Voilà, c'est ma passion. Franchement, j'adorerais en avoir un, mais ma femme a peur. Donc, pour eux, c'est vraiment une nécessité médicale. Et puis, tant qu'on est dans la garde-robe, on va parler des bottines pour chiens. Là aussi, on voit tout. Ah oui, il y a des bottines pour chiens qui existent. J'ai vu un chihuahua avec une paire de Nike l'autre jour.
0: Ça existe.
3: C'est un nom en temps normal. Alors, le chien, il a besoin de ses coussinets pour sentir le sol, pour trouver son équilibre, pour transpirer aussi, parce que c'est le seul endroit où il transpire. Donc, les chaussons, on les réserve uniquement pour des conditions extrêmes. Si votre chien part faire de la randonnée dans la neige pendant 3 heures et qu'il n'est pas habitué, oui, il lui faut des chaussons, sinon il va se blesser les pattes. L'été, sur le goudron brûlant, on oublie souvent que le goudron va monter à 50 à 70 degrés. Donc, quand on a besoin de vraiment sortir avec son chien, on peut lui mettre des chaussons. Et parfois, ça permet aussi tout simplement de protéger une petite blessure à la patte.
0: Audrazo a une petite bafouille à vous dire.
4: J'ai une question, Pierre, sur les réseaux sociaux. On voit pas mal de vidéos, des fois, avec des gens qui déguisent leur animal, qui déguisent leur chat pour Halloween et tout. C'est grave, ça, ou pas?
3: Alors, en dehors des cas précis pour confort, météo, si on habite nos animaux, c'est pour nous faire plaisir à nous. Eux, au mieux, ils sont habitués et ils s'en foutent complètement. Ils tolèrent le tissu, mais ils peuvent en souffrir dans certains cas. Et justement, là où c'est vraiment non, c'est les déguisements. Vos animaux n'y prennent aucun plaisir.
0: Voilà.
3: Les petits chiens qu'on voit se promener avec une petite épée et tout ça, là, qui s'agitent dans tous les sens, les tutus, les tenues de hot dog, ça peut même être dangereux au final.
5: Donc, vous voulez dire que moi, par exemple, qui déguise mon chat méchat à Noël avec le petit chapeau du Père Noël,
3: on va pas être copains sur ce gars-là. Il y a des animaux qui le tolèrent. Voilà. Votre chat, votre chien le tolère, il y a aucun problème pour moi. Il y a quand même deux, trois choses où il va falloir faire attention. Déjà, comment savoir s'il le tolère? Il va falloir les regarder. Si votre animal se fige comme une statue, s'il marche en crabe, s'il est paralysé par terre, s'il se frotte sur les murs, s'il a les oreilles plaquées en arrière, ou même chez le chien, il y a un signe très discret, s'il baille en permanence, c'est qu'il est stressé.
0: Dans ce cas-là,
3: il vaut mieux retirer. Et pensez aussi que l'animal va communiquer avec son corps. À partir du moment où on met un déguisement, il n'arrive plus à communiquer avec les autres. Et du coup, pour les chiens, ne les sortez
0: pas. Comme quand Valère, il se déguise.
6: Il y avait longtemps, tiens.
3: et si vous sortez votre chien avec un déguisement, imaginez votre chien, vous le sortez à Halloween déguisé en hot dog, il croise un gros Rottweiler, et il peut terminer en hot dog. Non, mais c'est une réalité. Parce que l'autre chien ne va pas comprendre ce qui se passe. Et là, justement, il va falloir faire attention.
0: Alors, excusez-moi, je crois que c'est ma chronique préférée depuis la rentrée. Si vous déguisez votre chien, si vous habillez votre chien, si vous avez des questions, 0810 055 056, on va écouter un peu de musique et juste après, Valère Corrère a quand même un petit bon plan pour des vêtements pour chiens, pas cher, n'est-ce pas Valère?
6: Mais oui, pas cher, toujours pas cher avec moi,
0: toujours pas cher, mais pour l'heure, c'est Indochine qu'on va écouter. J'ai demandé à la lune sur votre radio ici dans On vous doit bien ça. On est ensemble jusqu'à 13h. Ça passe vite.

0: va juste prendre rapidement notre chère Sylviane qui voulait réagir justement à la chronique de notre Pierre Fabin sur les vêtements et les animaux. Bonjour Sylviane.
1: Bonjour Enora, bonjour Monsieur Fabin, bonjour toute l'équipe.
0: Bonjour, bienvenue.
1: Très heureuse d'être avec vous. C'est toujours à Issy-Nord que je téléphone, donc ça change.
0: On les embrasse très fort à Issy-Nord, qui font un travail extraordinaire. Nous, aujourd'hui, on est à Montpellier. Bisous, ici Héro. On vous écoute, Sylviane.
1: J'ai déjà cherché ça depuis des années pour acheter des bottes pour chiens, des bottes ou des chaussures ou quelque chose pour protéger les coussinets, surtout l'été. Et en fait, j'ai jamais trouvé. Donc, je voulais demander à Monsieur Fabin si
0: Monsieur Fabin, où est-ce qu'on trouve des bottes pour petits chiens?
2: L'idéal, quand même, c'est d'essayer, parce que c'est comme nous, il y a des tailles. Donc, allez en animalerie ou chez votre vétérinaire, ils seront de bons conseils en général pour trouver le bon modèle qui aille à votre chien. Et justement, ça va dépendre de ce que vous voulez faire avec, parce que si c'est pour protéger de la neige ou bien pour protéger de l'été, c'est pas du tout la même bottine, parce qu'il y en a une qui doit être plus respirante que l'autre. Donc en fait, en général, en animalerie, ils sont vraiment de très bons conseils sur ça.
0: Très rapidement, Valère Coréard, le petit site pour les vêtements pas chers pour chiens.
3: Justement, je regardais sur Vinted les bottes pour chiens, j'en ai trouvé, vous voyez, 5 euros les deux paires, hein, puisqu'il faut forcément deux paires pour les chiens, sinon il y a un petit problème. Mais n'hésitez pas à voir.
2: Deux paires, oui, pardon.
3: Okay. N'hésitez pas à regarder sur Vinted, ça marche aussi pour ça.
0: Bien, Valère. Elsa, ma douce Elsa. Oui. Comment on s'habille après 50 ans? Vous nous racontez un bien.
4: Bien sûr, mais on s'habille comme on veut, évidemment. Ouais. Hier, je vous racontais qu'on avait toujours le droit de s'amuser après 50 ans. Et bien aujourd'hui, évidemment, j'ai une autre annonce à vous faire. Et oui, on a envie de s'habiller comme on le désire. Mais bizarrement, ça a l'air compliqué, figurez-vous, Elora. ça alors. Oui, parce qu'apparemment, à partir d'un certain âge, ben non, on ne peut pas. Ce n'est pas possible. La jupe, elle est trop courte. Attention, le décolleté pas trop profond. Heureusement que j'en ai pas. Hein. Aujourd'hui, je suis avec deux hommes à la radio. Le jean pas trop moulant, les imprimés, alors ça on évite complètement, les couleurs surtout pas trop voyantes, la transparence, oh là là, compliquée. En fait, passé un certain âge, tout devient trop court, trop moulant, trop coloré, trop sexy, Valère, trop jeune. Et je ne l'invente pas, selon une enquête de l'ARP, c'est une grande association américaine consacrée justement aux femmes de plus de 50 ans, près d'une femme sur deux ressent une pression à s'habiller selon son âge, pardon. Une autre étude fixe, même à 56 ans, l'âge où on se sentirait trop vieux, en fait, pour suivre la mode. Mais c'est pas possible, ce n'est pas vrai. Alors moi, vous me connaissez, Nora. Plus on me dit, à votre âge, il faut éviter, évidemment, plus ça me donne envie de le faire, parce que je m'habille pas pour avoir l'air plus jeune, je m'habille pour me sentir bien, pour être heureuse, pour être libre, c'est surtout
0: ça. Bravo.
4: Alors, arrêtez de nous disséquer, arrêtez de penser à notre place. Je vous répète, vous avez 50 ans, 60 ans, 70 ans, vous voulez mettre du rose fluo, mettez du rose fluo. Un décolleté, mettez un décolleté. Faites-le parce que vous avez envie de le faire. En revanche, puisqu'on parle shopping aujourd'hui, moi j'ai décidé de donner des petits conseils. Valère, votre jean moulant, non. Je vais vous en reparler après l'émission.
3: C'est totalement faux, c'est absolument vrai,
4: un petit jean moulant aujourd'hui, ça va pas.
3: Non,
4: ça va pas. Voilà mon Enora.
0: D'accord, merci les mots libérateurs et très justes de notre Elsa Wolinski. Vous avez envie de réagir à l'émission? 0810 055 056. Vous êtes ici, chez vous. C'est votre nouveau rendez-vous sur votre radio ici. Ça s'appelle On vous doit bien ça. De la bonne humeur, des bons plans et aussi un peu de sérieux. C'est la recette de votre émission. À tout de suite sur votre radio ici.
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0: On est ensemble encore pour quelques minutes sur votre radio ICI. Aujourd'hui, on fait l'émission avec Aude en direct de Montpellier. Je voudrais vraiment encore chaleureusement remercier ICI Héro pour l'accueil. C'est assez chouette. Et les copains, eux, sont à Paris dans une belle ambiance. Vraiment. Et vous êtes très, très nombreuses et très nombreux à réagir au 0810 055 056. Comme notre auditrice, bonjour. J'ai oublié son prénom, mais oh là là, quelle blonde je suis. Geneviève, bien sûr. Geneviève, coucou.
7: Geneviève, oui, c'est ça. Bonjour, Enora.
0: Bonjour, Geneviève, vous nous appelez d'où?
7: Alors, actuellement, je vous appelle de Matasse-Longrange. Nous sommes en vacances dans un camping, mais nous venons d'Alsace.
0: Ah, bah coucou, ici Alsace, du coup.
7: Voilà.
0: Geneviève, on vous écoute.
7: Voilà, nous avons un cavalier King Charles. C'est notre troisième, d'ailleurs.
0: Trop beau, j'adore.
7: Ouais, n'est-ce pas, hein?

0: Ah ouais, passion, cette race.
1: Alors, le dernier s'appelle Arthur. Et j'ai confectionné déjà avec le précédent que je mets actuellement au dernier un snood en genre dentelle rideau.
0: Mais c'est quoi un snood?
1: Un snood, vous savez, un tour de cou pour les humains.
0: Ah oui, d'accord, ok. Donc lui, alors, il a une petite écharpe, quoi, un snood, ok.
1: Voilà, mais par contre, pour le chien, ça a une autre fonction. Je le mets seulement quand on est en balade dans des endroits secs, où il y a des herbes sèches.
2: Pour éviter les épis.
1: Parce qu'avec ces. Voilà.
2: Exactement,
0: c'est notre vétérinaire.
2: Idée, parce que l'été, on a énormément de problèmes, notamment avec les cavaliers King Charles qui ont le poil un petit peu long. Il y a ces petits morceaux végétaux là qui ressemblent à des petits harpons. Des pointes végétales qui vont rentrer dans les oreilles. Donc le snood va permettre d'éviter que ça rentre dans les oreilles, mais faites quand même attention parce que ça peut rentrer dans les pattes.
0: Mais vous lui mettez d'autres vêtements?
1: Non, à part en hiver un petit manteau parce que quand il fait très froid ou des choses comme ça, mais pas plus que ça. Hein. Et donc, mais surtout le plus important pour nous, c'est le snood pour les oreilles, hein. Parce que tout le monde nous regarde de travers quand on le voit avec le snood autour des oreilles. Mais bon, quand on leur explique, ah oui, vous avez raison, c'est vrai. Mais d'accord. Les gens n'y pensent pas à ça.
0: Eh non.
1: Parce que c'est quand même une intervention, c'est une anesthésie.
0: Bien sûr, madame.
1: C'est compliqué.
0: Bien sûr, Geneviève. On vous embrasse très fort. Merci, Geneviève.
1: Bon, bisous à tous.
0: On essaie de prendre un maximum d'auditeurs, parce qu'il y a beaucoup, beaucoup d'appels au 0810 055 056. On va recevoir Sylvie, qui est avec nous, qui nous appelle de Malakoff. Coucou, ici par Île-de-France, d'ailleurs. Bonjour, chère Sylvie.
3: Oui, bonjour Inora et bonjour à toute l'équipe. Bonjour.
0: Alors vous, c'est un bonjour. Tout autre sujet qu'on a abordé au début de l'émission. L'émission est très riche, hein, vous le voyez, voilà, une arnaque pour Audrazo. On vous écoute, chère Sylvie.
3: Voilà, alors pour faire vite, je vends un petit appareil à raclette et quelqu'un me propose plus cher. Donc déjà, je me dis, oulala.
4: Plus cher, ah oui.
3: Oui, il veut payer plus cher que ce que je... Voilà. Et puis il me dit oui, moi je passe pas par le bon coin, je veux passer par Wiro. Vous comprenez, j'ai eu des problèmes jusque là, pourquoi pas. Il me donne son numéro, je lui demande et en fin de journée quand même il me dit oui, alors moi j'ai un conseiller Wiro qui va vous appeler. Je lui dis mais il n'y a pas de conseiller Wiro. Il m'avait demandé ma banque et j'ai un monsieur qui m'appelle à 21h, très agressif et qui me dit. Mais madame, il faut, si vous voulez être payée, il faut donner vos coordonnées.
4: Oui, alors Sylvie, on va juste rappeler Wiro, parce que tout le monde ne connaît pas forcément, et c'est bien de connaître, parce que c'est un système de paiement qui est très très tendance.
0: Ah oui, moi je le fais beaucoup.
4: Sur les plateformes, donc en fait c'est un système de paiement instantané, ça vous permet d'envoyer de l'argent via un simple numéro de téléphone sans avoir à donner de RIB. Et donc Sylvie, vous avez eu le très bon réflexe, on ne donne pas son RIB, hein, tout se passe via l'appli Wiro ou via votre appli bancaire qui est connectée à Wiro, mais surtout, très bon réflexe Sylvie, on donne jamais ses coordonnées bancaires dans ce cas-là. Restez sur les plateformes, quand vous êtes sur Vinted, le bon coin, pour payer, franchement, restez sur les plateforme, c'est le plus sûr, c'est sécurisé, c'est prévu.
0: D'accord, merci Audrazo. Faites comme nos auditeurs, nos auditrices, 0810 055 056, c'est votre émission, chers amis. Vous êtes ici chez vous, dans On vous doit bien ça. 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Et aujourd'hui, c'est Sébastien qui s'est inscrit. Bonjour Sébastien.
5: Bonjour Enora, bonjour toute l'équipe.
0: Bonjour. Eh bien, on va vous prouver que ça fonctionne, cher Sébastien. Vous nous appelez d'où d'ailleurs ?
5: De Tours.
0: De Tours. On embrasse tous les habitants de Tours. Et pour vous, c'est gagné !
6: Bravo !
7: Bravo !
0: Oui, c'est tout simple. Vous avez vu, Sébastien ? On s'inscrit, on gagne. C'est pas mal, hein ? C'est la magie de la radio, comme on dit. Ça, c'est une très vieille expression que je viens de dire. On vous embrasse très très fort, cher Sébastien. Je voudrais à nouveau remercier chaleureusement ici Héro. On est dans les super studios de Montpellier, très très beau, joliment rénové, comme on dit. Gros bisous à toute mon équipe et puis nous, on se retrouve demain.

0: Véronique Sanson sur ICI. Excellent réveil avec nous. Véronique Sanson qui repart en tournée dès cet automne. Elle passera notamment par Vichy, Marseille, Saint-Étienne, Orléans, Nice, avant de terminer sa tournée à Paris en décembre. Et bonne nouvelle, il reste encore quelques places.
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0: Bonjour tout le monde, bonjour Valentine.
3: Bonjour Louis, bonjour à tous.
0: Nous sommes le mardi 22 septembre et ce matin j'avais envie de vous titiller un petit peu. Vous passez à l'antenne tous les jours à 5h55 avec notre rendez-vous Je recherche un auditeur qui. Alors ce matin avec Valentine, on recherche un auditeur qui.
3: Qui possède un talent caché, le genre de choses qui impressionne la famille ou les collègues et qui est prêt surtout à nous le faire découvrir en direct.
0: Imiter le cri d'un animal, la voix d'une célébrité ou d'un personnage. Partagez-nous votre talent caché en nous appelant dès maintenant au 0810 055 056.
3: On entendra aussi votre colère face à l'explosion des prix du carburant. Certains se demandent où sont passés les gilets jaunes. C'est l'info du jour dans une demi-heure. Quand le gouvernement, à la recherche de solutions, annonce de nouvelles mesures de soutien en fin de journée. Explication dès 5h.
0: Et pour vous accompagner jusqu'à 6h, Saveria au standard. C'est Sarah à la technique, Charline à la rédaction en chef, ici, dès 5h, ça commence maintenant.
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0: Mardi 22 septembre, excellent réveil, il est 5h. Le tour de l'actualité à vos côtés, Valentine, et à la une, les solutions du gouvernement face à l'explosion des prix à la pompe.
3: Six ministres, rien que ça, les présenteront en fin de journée, 17h. Et on a déjà quelques pistes ce matin, Audrey Tison, sur le contenu de ces annonces.
4: Certaines vont concerner le grand public, ceux qui travaillent et font beaucoup de kilomètres. Le dispositif gros rouleur pourrait être revu et corrigé, voire changé de nom. Mais le gouvernement va aller plus loin et dégainer d'autres aides à destination des entreprises et des secteurs d'activité en difficulté parce qu'ils consomment beaucoup de carburant. On pense notamment au personnel médical ou paramédical. En témoigne la présence de la ministre Stéphanie Rist à la conférence de presse ce soir. La ministre de la Mer, quant à elle, en dira plus sur les aides aux pêcheurs à l'issue de plusieurs jours de blocage par cette profession. Et puis ce soir, on attend des précisions sur le financement de ces mesures, à l'heure où le gouvernement cherche plutôt à réduire le déficit de l'État.
3: L'avenir des prix à la station se joue aussi bien loin de chez nous. La France se dit prête à sécuriser les infrastructures énergétiques de l'Arabie Saoudite, grand producteur de pétrole, attaqué par les rebelles houthis du Yémen, des alliés de l'Iran. Quand Emmanuel Macron en appelle à la Commission européenne pour assouplir les règles sur la qualité des carburants et augmenter leur production, près d'une station-service sur 6 manque au moins d'un carburant. Ajoutez à ça la sécheresse et des récoltes catastrophiques. Et c'est une vague de cessation d'activité et peut-être même de suicide qui s'annonce chez les agriculteurs. C'est la mise en garde ce matin de la coordination rurale. Le syndicat est reçu ce mardi par le Premier ministre pour préparer un plan de relance de l'agriculture.
0: Et justement, Valentine, la France brûle encore.
3: Les deux incendies démarrés hier dans le sud de la France sont fixés. L'autoroute A9 coupée dans les deux sens hier après-midi entre Béziers et Narbonne a rouvert. Hier soir, 200 pompiers mobilisés, 120 dans le Gard où le propriétaire d'un mât est en garde à vue, soupçonné d'avoir démarré l'incendie hier au cours de travaux avec une disqueuse. Quelques dizaines d'hectares brûlés à chaque fois. On est bien loin des 42 000 hectares réduits en cendres cet été entre les Landes et la Gironde. Le méga-feu de Somos et du Porge a démarré il y a tout juste 2 mois. Aujourd'hui, pendant une opération de débroussaillage, 240 familles ont perdu leur maison. Les touristes ont déserté. Aujourd'hui, la vie a repris, mais les conséquences, Clément Carmentier, se font toujours sentir dans les commerces du Porge.
5: Derrière son étal, tablier autour du cou, Christelle, la boulangère du village, essaye de garder le sourire.
6: Ça passe et ça va de mieux en mieux. Et bon, on sent que c'est encore compliqué.
5: Et pourtant, jusqu'à maintenant, il y a eu...
7: la solidarité nationale, on peut dire.
5: Sébastien, le patron du bar-restaurant L'Avenue.
7: Les gens sont là, ils viennent de partout pour nous soutenir et tout ça. Donc c'est un truc plutôt extraordinaire.
5: Sauf que les chiffres font mal. Les commerçants parlent de 30 à 40% de pertes sur juillet et août. Avec la rentrée, ça ne va pas s'arranger. Eliane en veut terriblement à la préfète qui avait incité les gens à ne pas se rendre en Gironde lors de l'incendie.
8: Toute cette belle arrière-saison avec ce temps magnifique, normalement on est censé avoir les Bordelais qui viennent. Et je pense que tout le monde a pris peur et s'est dit bah, jusqu'à l'océan ça a cramé, il n'existe plus de Borges. Or c'est pas vrai, il y a un bourg, il y a encore des commerçants debout. Elle a foutu les jetons à tout le monde et aujourd'hui on en paye les pots cassés et c'est la double peine.
5: Avec son mari Vincent, ils essayent donc tant bien que mal de faire tourner leur coffee shop.
9: Heureusement, les Borgais sont là, ils jouent le jeu et on les accueille avec plaisir pour leur donner un petit peu de bien-être et de sortir un petit peu de la léthargie dans laquelle on est.
5: Et qui risque malheureusement de durer, car comme le rappelle Vincent, la commune a perdu 183 foyers avec les maisons détruites. Et ça aussi, ça va être un énorme manque à gagner pour les commerçants dans les prochains mois.
3: Deux mois après des sinistrés du port, je dorme toujours dans des campings de Gironde.
0: 5h04 sur ICI, la révérence d'une légende du basketball.
3: Dans le milieu, on l'appelle Batman. Le français Nicolas Batum, ailier des Clippers de Los Angeles, se retire des parquets. Il prend sa retraite, Fabrice Abgral.
10: Nicolas Batum, c'était l'un des tauliers de l'équipe de France pour laquelle il a joué à 177 reprises de 2009 à 2024. Cet ailier de 2m02 en a même été le capitaine, valeureux exemple. Il appartenait à la même génération que les Tony Parker, Boris Diaw, Florent Pietrus et Michael Gelabal, tous sacrés champions d'Europe en 2013. C'est là le titre le plus prestigieux de Nicolas Batum. Mais dire cela, ce serait oublier de mettre en valeur les deux médailles d'argent décrochées aux Jeux de 2021 à Tokyo et 2024 à Paris. Nicolas Batum a aujourd'hui 37 ans, il a joué 3 saisons au Mans avant de partir en NBA en 2008. Il y restera 18 ans pour un total de 1205 apparitions sur les parquets américains. Il a défendu les couleurs de Portland, Charlotte, Philadelphie et les Clippers de Los Angeles. C'est dans une vidéo tournée à Pont-l'Évêque, dans le gymnase où il a débuté, que Nicolas Batum a annoncé sa retraite.
11: Je pense que j'ai fait mon temps. L'équipe de France est terminée depuis 2 ans. Et la NBA, c'est fini. Il faut savoir s'arrêter. Qui va me manquer le plus? Les entraînements, c'est les matchs, la compétition, c'est les matchs. C'est une vie que tu as depuis 25 ans. C'est fini, on passe à autre chose.
10: Et autre chose, ce sera forcément dans le basket. Nicolas Batum ne sait pas encore ce qu'il veut faire, mais il ne lâchera pas un sport qu'il aime tant, dit-il.
3: Nicolas Batum, alias Batman, puisqu'il a plusieurs fois sauvé les Bleus, notamment en demi-finale des Jeux de Tokyo en 2021. La météo, Louis.
0: Du soleil ce mardi pour le dernier jour de l'été. Pas de nuages à l'horizon, il faut en profiter pour les températures. Si vous sortez tout de suite de bonne heure, il fait frais. 13 degrés actuellement, puis les températures vont monter doucement au milieu de matinée. À Lille et Amiens, on relèvera 14 degrés à 10h. À Paris, 15 degrés. Limoges et Bordeaux, 16 degrés. Perpignan, 18 degrés ce matin, puis cet après-midi. Pas de changement dans le ciel. Tout le monde va pouvoir profiter d'un ciel, lui, dégagé et du soleil, avec tout de même l'arrivée d'un léger vent, un petit peu de mistral et d'intramontagne. Pour les maximales, ce mardi, 26 dans le nord à Nantes. Dans le sud, on aura 26 degrés également à Nice, puis 29 degrés à Ajaccio.
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0: Pour cette dernière journée de l'été, on souhaite une bonne fête aux Maurice et aux Mauricettes qui se réveillent avec nous ce mardi matin. Ce soir, ça y est, on basculera officiellement en automne. C'est passé vite, ça met même un petit coup de blues, j'ai envie de vous dire, Valentine.
3: Ce n'est qu'officiel, parce que la météo, elle, c'est toujours très estivale.
0: Elle nous remonte le moral avec ce joli soleil. Et j'ai même une deuxième solution pour commencer cette journée du bon pied. Et celle-ci est en musique. Avec les Blues Brothers, tout de suite, c'est à l'écoute d'ici. Excellent réveil, bon café avec nous. On commence la journée avec Everybody, Everybody Needs Somebody to Love.

0: Les Blues Brothers sur ici pour commencer ce mardi à 5h10. Excellent réveil avec nous, soyez les bienvenus.
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0: Chaque jour, une histoire avec Stéphane Bern et sa chronique Voyage dans le temps. Ce matin, on s'intéresse à un incontournable du sud-ouest, le pruneau d'Agen. Sauf que Valentine, eh bien à l'origine, sa prune ne vient pas du tout d'Agen.
3: Mais de beaucoup, beaucoup plus loin, au Proche-Orient, à des milliers de kilomètres.
0: Comment ce fruit est arrivé en France il y a plusieurs siècles? Réponse à 5h25.
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0: Et ici, ça entreprend, c'est votre rendez-vous avec Catherine Quicandon.
3: Quand les théories du complot les plus folles inspirent deux Franc-Comtois à l'imagination débordante, eh bien ça donne un nouveau jeu de société, Catherine.
5: À Villers-Excelles, en Haute-Saône, entre Vesoul et Montbéliard, on aime les théories du complot.
6: Laquelle ? Celle qui pensait que la Terre était plate ?
5: Celle-ci ou une autre. Deux passionnés de jeux franc-comtois, Jordan Demurger, 34 ans, et Elian Mercier, 25 ans, ont décidé de s'en amuser en créant un jeu de cartes complètement illuminé, Complotix, dont le but est hyper simple, comme nous l'explique Jordan.
7: Vous assemblez des cartes pour former des théories du complot toujours absurdes, toujours drôles. À côté de ça, vous avez des petites cartes actions déjantées qui vous permettent d'aller embêter les collègues. Passe ton tour, détruis ta théorie, et puis une petite carte duel qui vous permet de rentrer en débat absurde avec un adversaire. Et là, les poids de la mauvaise foi priment sur la victoire.
5: Ah bah si la mauvaise foi est de rigueur, on ne va pas s'en priver. 3 joueurs minimum, 134 cartes, une partie dure au moins 20 minutes. Sens critique et du débat, bienvenue. Il faut assembler une carte agent à une carte objectif, plus une carte cible et une carte lieu. Ça donne quelque chose du genre, les Illuminati veulent espionner les smartphones des centenaires à Fukushima. Voilà, voilà. À noter que les théories du complot proposées existent réellement. Jordan et Elian ont passé un temps fou à les compulser et à les transformer en jeux. Dans la vie, l'un est artisan décorateur à Villers-Excelles, l'autre est paysagiste à Besançon et ils se sont beaucoup investis pour concrétiser ce projet.
7: Ça a pris 2 ans et demi de la mécanique de base, la thématique, des prototypes qui se sont enchaînés, des premières parties d'abord dans l'entourage, puis ensuite en partie test dans tous les boutiques de jeux et bars à jeux de la région, jusqu'à aujourd'hui sont arrivés dans les meilleures boutiques de la région Franche-Comté.
5: Pour se lancer, ils ont fait une campagne de financement participatif au début de l'année qui a très bien marché. Ils avaient besoin de 150 préventes, ils en ont eu plus de 200. Ils ont donc commencé à produire 1000 exemplaires que l'on retrouve depuis peu en boutique.
7: À Vesoul au jeu du troll, à Luxeuil à la Comté ludique, sur Besançon les jeux de la Comté ou la grande librairie, les trois koalas à Mèche.
5: Et ailleurs, mais aussi en ligne pour 29,90€. Plus d'infos sur jojoba-shop.com. Merci à Ici Besançon pour cette idée complotiste. Ici, ça entreprend en Franche-Comté avec Complotix, un jeu de cartes pour se jouer des fausses informations.
0: Et sans complot, Catherine, on vous retrouve demain avec une idée, cette fois-ci, qui encourage les enfants à faire leurs devoirs.
3: Direction la cantine d'abord, dans les universités. Face au succès du repas à 1€ pour tous les étudiants, les personnels du Crous débordés sont appelés à la grève ce mardi.
0: Reportage à l'université d'Amiens dans moins d'une minute.
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0: Soyez les bienvenus ce mardi matin sur Ici, 5h15, quand le succès d'un dispositif entraîne une grève.
3: En l'occurrence, le repas à 1€ pour tous les étudiants. Depuis mai dernier, la formule n'est plus seulement réservée aux boursiers. Dans un contexte général de hausse des prix, les restaurants universitaires sont pris d'assaut et le personnel des Crous en charge des repas n'arrive plus à suivre. Agathe Maduet, comme à l'université d'Amiens.
5: Ils sont des dizaines à attendre, dessinant même un S dans le couloir et les escaliers du restaurant universitaire.
10: Cette année, c'est vraiment stressant. Déjà, en quelques secondes, on voit un troupeau arriver.
5: Nina, en bout de fil, prend son mal en patience.
11: Là, il est 12h40, vous savez à quelle heure vous allez manger?
10: J'espère dans 25 minutes.
5: La jeune femme est en troisième année, licence de sciences, et ne veut pas manquer le début de son cours d'immunologie.
10: Sachant qu'on n'a qu'une heure pour manger, après le temps d'arriver en cours sans être en retard, on se dépêche sans cesse.
5: Résultat, la semaine dernière, elle en a raté un repas.
10: J'ai voulu attendre de revenir par exemple à 13h, mais il y en avait encore trop de monde, du coup j'ai pas mangé.
5: 1200 couverts en ce moment, rien que pour le déjeuner, c'est un quart de plus que l'an dernier ici. Et de fait, Mazarine, en master de ressources humaines, vient désormais tous les jours.
12: Depuis le repas à 1 euro, on y vient beaucoup plus souvent, on y va même le soir. C'est super abordable et ça nous évite de faire des courses.
5: D'autant que ses enseignants, à elle, ont compris le nouvel enjeu.
12: La file s'est allongée, oui, effectivement, mais les profs nous laissent sortir parfois plus tôt.
5: Tout le monde s'adapte, en cuisine également.
13: Épinard, gnocchi à la crème avec du fromage.
5: Mais la cadence est devenue trop forte, dit Malik, l'un des agents du Crous.
13: On est à l'usine, vraiment, plus qu'avant.
5: Vous allez vous mobiliser ?
13: Bien sûr. Comme la majorité ici.
5: Car personne ici ne remet en question le bien fondé de ces repas à 1 euro face à la précarité étudiante. Mais encore faut-il s'en donner les moyens. À Amiens, la direction a rapidement tenté d'apporter une solution, reconnaît Cédric, le second de cuisine.
14: Par exemple, pour les personnes qui travaillent le soir, on a un ou deux contrats étudiants en plus qui viennent travailler 2 heures en plonge. Mais ça reste insuffisant en fait. On se dit que là, déjà au rythme où on est parti, il va certainement y avoir des gens qui vont être en arrêt maladie par fatigue, par épuisement.
5: Les syndicats réclament donc des bras et du matériel supplémentaire, en plus d'une revalorisation des salaires.
15: Semoule, cordon bleu.
5: Et les jeunes rencontrés sur le point de déjeuner enfin soutiennent ce combat des agents du Crous.
16: C'est bien pour les étudiants, mais forcément derrière, il faut que ça sue. Ça reste plus de travail.
5: Je vous laisse manger chaud.
17: Merci beaucoup. Bon appétit et bon courage à vous.
18: Au revoir.
3: Le ministre de l'Enseignement supérieur se dit conscient du défi à relever pour les personnels du Crous et prévoit une enveloppe de 143 millions d'euros pour assurer le service en 2027 contre 50 millions cette année, à condition bien sûr que le budget soit voté par l'Assemblée nationale.
0: Merci Valentine. Dans les coulisses TV ce mardi, plongée dans les coulisses du narcotrafic, la série documentaire Narcorama cartonne sur France TV et décrypte les rouages de ce business criminel. Son réalisateur Vincent Hérissé nous raconte comment il a enquêté avec Patrice Gascoin dans 5 minutes sur ICI. À 5h17, eux ne sont pas du tout dangereux et vous replongent à l'heure du petit déjeuner dans la comédie musicale Notre-Dame de Paris. Avec entre autres Garou, Daniel Lavoie et Patrick Fiori pour vous chanter Sa raison d'être.

0: Le collectif Ensemble, chanson écrite par Pascal Obispo pour le Sidaction sur ICI, avec sa raison d'être. 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
0: Il est 5h23, on retrouve Patrice Gascoin avec ses coulisses TV. Et aujourd'hui, Patrice, vous êtes parti à la rencontre du réalisateur d'une série documentaire qui cartonne sur France Télé, Narcorama.
4: Avec Narcorama, c'est une plongée sans concession dans l'écosystème de la drogue à Marseille que je vous propose.
5: Il me semble que cette ville a basculé comme aucune autre dans le narcotrafic.
6: C'est une nouvelle forme de mafia, elle commence à peser en fait sur les institutions marseillaises, dans l'économie, chez les politiques. Ça devient quasiment impossible de la détruire.
7: Tu touches une fois au réseau et jamais il te laisse partir.
4: La saison 1 de Narcorama, Il était une fois Marseille, est disponible gratuitement sur la plateforme de France Télévisions. France.tv nous raconte une ville sous emprise, et cela sans voix off, juste en donnant la parole aux témoins de ce siècle de narcotrafic. C'est une vraie fresque sociale et historique qui raconte comment la drogue irrigue la ville, toute la ville, à quel point elle exerce un pouvoir invisible. Ce travail remarquable, on le doit à l'auteur et réalisateur Vincent Hérissé. Je lui ai demandé s'il lui était arrivé lors du tournage et de la fabrication de Narcorama, s'il lui était arrivé de se sentir en danger ou de subir des pressions. Écoutez la réponse de Vincent Hérissé.
8: Alors, des précautions pour tourner, oui, on en a prises, évidemment, mais principalement parce que il y a certains endroits, dans certaines cités dans les quartiers nord, où on ne peut pas débarquer comme ça avec une caméra. Et il faut être introduit, il faut se faire annoncer. Et généralement, quand c'est comme ça, ça se passe bien. Donc c'est voilà, d'une certaine manière, c'est ça les précautions qu'on a pu prendre pour le tournage. Après, à aucun moment on s'est senti en insécurité, à aucun moment on a eu peur, mais aussi peut-être parce qu'on a fait les choses dans l'ordre et que et qu'il faut s'organiser pour accéder à certains endroits. Voilà, mais globalement le tournage s'est plutôt déroulé dans une ambiance je peux dire assez sereine.
4: Voilà concernant les conditions de tournage de cette série documentaire passionnante signée Vincent Hérissé. La qualité de Narcorama, Il était une fois Marseille, ne repose pas que sur le contenu mais également sur la forme. Vincent Hérissé signe une réalisation quasi cinématographique avec des ralentis soignés, une belle lumière, de beaux plans en drone. Bref, tout ce qui fait de Marseille non pas un simple décor de ce plongeon dans le narcotrafic, mais un personnage à part entière de cette série documentaire. Les 6 premiers épisodes de Narcorama, Il était une fois Marseille, sont disponibles gratuitement sur la plateforme France.tv.
0: Patrice Gascoin pour la recommandation du jour. 18 degrés à Marseille ce matin pour vous qui nous écoutez dans les Bouches-du-Rhône. Je vous souhaite à tous un excellent réveil à l'écoute d'ICI. On est ensemble jusqu'à 6h dans 3 minutes. Stéphane Bern et tout de suite le nouveau single de Zazie avec Peu importe.

0: Zazie, peu importe, sur ICI, nous sommes le mardi 22 septembre, avant les infos de 5h30, un petit peu d'histoire avant l'actu, aux côtés de Stéphane Bern. Et ce matin, on voyage dans le sud-ouest de la France, au temps des marchés moyenâgeux, avec un fruit que l'on connaît bien, Stéphane.
1: Il peut être à la fois la star des étals de marché et aussi le meilleur allié des sportifs. Et pourtant, ce fruit aurait pu ne jamais arriver en France. Nous sommes au XIIe siècle. De retour des croisades, des moines et des seigneurs rapportent en Europe des pruniers venus du Proche-Orient, notamment le prunier de Damas. Il faut dire que quand on passe autant de temps sur les routes, c'est pas rare de se prendre une prune. Dans le sud-ouest, celui-ci est croisé avec des variétés locales. De cette union naît la prune d'Ante, ancêtre du futur pruneau d'Agen.
2: Va te faire un bon soin de pruneau au spa en attendant, ça va te faire du bien.
3: Le Gigi est arrivé ?
2: Non, ils sont pas là encore.
1: Très vite, les paysans comprennent qu'en faisant sécher les fruits dans des fours à basse température, ils peuvent les conserver pendant des mois sans perdre leur qualité nutritive.
4: Ah, alors ça, on le fait sécher et puis alors il devient tout fin. Alors il rentre.
1: Rapidement, les marchands agenais expédient leurs pruneaux sur les routes commerciales et jusqu'au port de Bordeaux. Le produit voyage bien, nourrit les marins et résiste autant mieux que beaucoup d'autres denrées. C'est sûr que sur un bateau au Moyen-Âge, les produits laitiers n'étaient pas vos amis pour la vie. Au XIXe siècle, le développement du chemin de fer donne un nouvel essor à la filière. Et en 2002, le pruneau d'Agen obtient l'IGP, indication géographique protégée, consacrant un savoir-faire plusieurs fois centenaire. D'ailleurs, vu son âge, on comprend mieux pourquoi le pruneau d'Agen est tout fripé.
5: Ils ont enlevé quelques rides, implanté des cheveux, ils ont changé mon sang et ils m'ont ajouté 30 ou 40 ans d'espérance de vie.
1: Le pruneau d'Agen vient du Proche-Orient, a voyagé partout, en bateau, en train. C'est normal qu'il soit bon pour la digestion, on a l'impression qu'il a toujours été en transit.
0: Attention à ne pas rater la correspondance. Prochain arrêt, les infos. Et après, je vous parlerai d'un défi incroyable qu'a relevé une Française dans le Pas-de-Calais qui a relié les deux plus hauts terrils d'Europe en marchant sur un fil, sans attache, sans filet. Il ne faut pas avoir le vertige. Rendez-vous à 5h40, puisque tout de suite, il est 5h30. Voici l'actualité en France et dans le monde en 90 secondes. C'est avec vous, Valentine Lottès.
6: Qui et de combien de nouvelles aides carburant annoncées à 17h par 6 ministres différents, et notamment ceux de la pêche, de la santé et des petites et moyennes entreprises, chacun présentera un dispositif relevant de son secteur. Dans les exploitations, une vague de cessation d'activité et peut-être même de suicide redoutée par la coordination rurale. Le syndicat alerte sur le cocktail mortel de la sécheresse et des prix du carburant pour les exploitants avant d'être reçu par le Premier ministre ce mardi. Un enfant de 2 ans et demi quitte son école maternelle et se retrouve seul dans les rues de Paris. La scène surréaliste dans le très chic 16e arrondissement la semaine dernière. La ville annonce la suspension de 3 agents du périscolaire. Les parents du petit garçon ont porté plainte. Surnommé le médecin des stars, le docteur Sidney Ohana est mis en examen dans 3 nouvelles affaires de violences sexuelles. Le chirurgien esthétique de 75 ans est également placé sous le statut de témoin assisté dans 2 autres dossiers. Au total, 10 femmes l'accusent de viol, d'agression ou de harcèlement. L'autoroute A9, rouverte dans les 2 sens depuis hier soir entre Béziers et Narbonne, fermée à cause d'un incendie hier après-midi, il est désormais fixé grâce à la mobilisation de 200 pompiers. Près d'un million d'euros pour la fondation Brigitte Bardot. 954 000 euros précisément, c'est le montant total de la vente aux enchères hier à Paris des objets de la star, des chapeaux, des meubles et parfois quelques briquets seulement vendus pour près de 20 fois leur estimation.
0: L'info du jour, c'est la colère qui monte avec les prix du carburant.
6: De nouvelles mesures, je vous le disais, sont annoncées pour ce soir, mais seront-elles suffisantes pour calmer les Français quand certains se demandent désormais, Aurélie Jacquan, où sont passés les gilets jaunes?
7: C'est honteux, c'est du vol, décomptant le micro, on a les mêmes réactions.
8: Je trouve que c'est abusé quand même.
7: Angelito vient de payer 53 euros pour 21 litres.
8: Ils sont où les gilets jaunes? Quand ils étaient à 1,80, tout le monde les fêtait. Maintenant qu'il est à 2,50 pratiquement, il n'y a plus personne, tout le monde se couche.
7: Lui était dans les ronds-points et il est prêt à y retourner.
3: Choisir du gazole pour moteur diesel.
7: En tout cas ici, plus personne ne fait le plein.
9: Là, on ne peut plus. Hein. Moi, un plein, je suis à 102 euros.
7: La conséquence, c'est que Séverine a réduit sa charge de travail pour limiter ses déplacements.
9: Je fais de la formation dans des établissements, mais je vais moins loin. Quoi.
10: Et du coup, ça joue sur votre salaire ?
9: Oui, complètement. Mais je refuse de mettre autant dans l'essence, quoi. C'est pas normal.
7: Charlène, elle, n'a pas vraiment le choix.
11: Je viens à la pompe presque tous les jours.
7: Elle travaille dans un garage qui prête des véhicules à ses clients.
11: Sur notre budget habituel, facilement à 200 euros par mois en plus.
12: C'est pas nous qui nous en foutons plein les poches.
13: Non, c'est pas nous.
7: Et voici Virginie, patronne d'une station-service dans le centre de Roanne. Elle me montre ses comptes.
14: Gasoil, je l'ai payé 2,40 euros.
7: Plus une taxe à 20%, sa marge à elle est de 6 centimes le litre, quoi qu'il arrive.
14: Tout ce qui fait qu'on est censé gagner de l'argent aujourd'hui, c'est le volume qu'on vend. Aujourd'hui, on va en vendre moins forcément parce que les gens sont plus réticents.
7: Alors elle non plus ne remplit plus ses cuves, elle n'achète que ce qu'elle est sûre de vendre.
6: Tout le monde dans la même galère, mais seuls les plus touchés auront le droit à des aides. Les nouveaux dispositifs seront présentés en fin d'après-midi, 17h, par 6 ministres du gouvernement.
0: Et pour trouver la station-service la moins chère, près de chez vous, vous retrouvez sur ici.fr notre carte interactive. 5h34, tout de suite, la météo de ce mardi 22 septembre, avec du soleil pour le dernier jour de l'été. Pas de nuages à l'horizon, il faut en profiter pour les températures. À 5h34, par contre, il fait encore frais. Hein. Couvrez-vous si vous sortez de bonne heure. 13 degrés tout de suite, puis en milieu de matinée, ça va grimper doucement à Lille et Amiens, 14 degrés à Paris, 15 degrés pour Limoges et Bordeaux, 16 degrés à Perpignan, 18 degrés cet après-midi. Pas de bouleversement dans le ciel, on conserve ce joli soleil, avec tout de même l'arrivée d'un vent, un vent léger avec un petit peu de mistral et d'intramontagne au cours de l'après-midi. Puis pour les maximales, 26 degrés attendus dans le nord à Nantes, dans le sud, 26 également à Nice, 29 degrés à Ajaccio.
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0: Si vous regardez derrière vous, il y a...
6: Derrière moi ?
0: Oui, derrière vous. Mais alors, il faut bien regarder, puisque c'était il y a pile 45 ans.
6: D'accord.
0: En France, le premier TGV était inauguré par François Mitterrand entre Paris et Lyon. 260 km pour un trajet de 2h40 contre 4 heures auparavant. Et le trajet que je vous propose de réaliser maintenant, tenez-vous bien. Là, par contre, vous pouvez accrocher votre ceinture.
6: D'accord.
0: C'est beaucoup plus rapide.
6: Je suis prête.
0: 3 minutes 50. 3 minutes 50.
6: Ça va très très vite. Hein.
0: En musique, pour vous réveiller, sur ici avec Jean-Jacques Goldman, Je marche seul. Bon début de journée avec nous.
6: Il n'y a pas de TGV là alors.
0: Non, il n'y a pas de TGV. On reste en sécurité ce matin.

0: Je marche seul, 5h39, c'était Jean-Jacques Goldman à l'écoute d'ici. Soyez les bienvenus si vous nous rejoignez à l'instant. Il est à 5h39, dans quelques instants c'est votre rendez-vous anti-arnaque. On va parler d'un sujet, d'ailleurs qui m'énerve beaucoup, ce sont les appels qui nous promettent une grosse réduction sur notre facture d'électricité.
1: Et le piège est bien ficelé. Au téléphone, une voix générée par intelligence artificielle vous promet des centaines d'euros d'aide, vous tient la jambe et peut même tenir toute une conversation avec vous.
0: Alors justement, tiens, qui se cache derrière ces appels et quels sont les bons réflexe à adopter. Aude Razo nous expliquera tout à l'heure.
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0: Tout de suite, c'est à l'heure du duel des auditeurs, le duel autour de l'actualité. Valentine est à la clé, encore une fois, un joli cadeau.
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0: On a Patrick qui est avec nous.
1: C'est du vécu, oui.
0: C'est du vécu ?
1: Tout à fait.
0: Bonjour Patrick.
1: Bonjour Patrick.
4: Bonjour.
0: Patrick, vous nous passez un coup de fil des Vosges. Des Vosges, oh là là.
1: Des Vosges.
0: Oui. C'est moi qui délire ce matin. Des Vosges, c'est nettement mieux. Vous êtes un lève-tôt.
4: Oui.
0: Pourquoi vous levez si tôt, Patrick ?
4: Alors, c'est l'habitude, parce que j'ai travaillé avant. Je suis en retraite.
0: Ok.
4: Mais j'ai toujours l'habitude, voilà.
0: C'est le plus beau métier du monde. Ne changez rien. On dit bonjour à Alain aussi, Valentine. Bonjour Alain.
1: Bonjour Alain.
5: Oui, bonjour.
0: Alain qui nous passe un coup de fil du Doubs cette fois-ci. Vous n'êtes pas loin non plus et vous êtes un lève-tôt, Alain. 2h45. Aujourd'hui, vous ne bossez pas. En revanche, quand vous bossez, vous livrez des journaux.
5: Voilà, c'est ça.
0: C'est génial. Vous livrez la presse locale ?
5: Oui, l'Est républicain.
0: Ah, l'Est républicain.
1: Alors... J'adore votre accent, Alain. J'adore l'accent de Franche-Comté.
0: C'est l'accent franc-comtois.
5: Oui. Il est beau, oui.
1: Il est très, très beau.
0: Alain et Patrick. On va jouer ensemble ce matin, comme d'habitude, une question autour de l'actualité. Et celle-ci en lien avec une performance relativement spectaculaire relayée par nos confrères d'ici Nord. On est dimanche, on est à Los Angeles, dans le Pas-de-Calais. La funambuliste Tatiana a relié les deux plus hauts terrils d'Europe. Les terrils, ce sont ces grandes collines noires formées par la roche extraite des anciennes mines de charbon. Elle a marché sur un fil, sans attache, sans filet. Mais selon vous, quelle distance a-t-elle parcouru en équilibre dans le vide ? Patrick, il me faut un chiffre.
1: En mètres ?
4: Oui, en mètres, c'est 850 mètres.
0: Avec plein d'assurance, Patrick. Et Alain, vous en pensez quoi ?
5: Oui, je pense que c'est ça, oui.
1: Il faut nous donner un chiffre, Alain.
5: Je vais dire 800 mètres.
1: 800 mètres
0: pour Alain. À la clé, votre radio ici et la réponse à vos côtés, Valentine.
1: 400 mètres, c'est donc Alain qui remporte la radio ce matin.
0: Bravo Alain.
5: Ah ben je vous remercie.
1: Vous avez eu du nez Alain.
5: Oui, un petit peu.
1: Un petit peu, grâce un peu à Patrick qui vous a aiguillé.
5: Ah, oui.
1: Bon, vous
5: oui,
1: avez oui. vu double quand même, c'était deux fois moins mètres, 400 mètres parcourus, c'est déjà énorme. Voilà, elle a mis 36 minutes et 15 secondes, Tatiana, pour parcourir la distance sur un fil.
0: Sur un fil de 16 millimètres de diamètre seulement et à environ 80 mètres au-dessus du sol.
1: Vous avez les images sur ici.fr.
0: Alain.
5: Oui.
0: Bravo, on vous envoie votre poste radio directement à la maison. Profitez bien de cette journée de repos.
5: Oui, vous avez mon adresse ?
0: Oh, bien sûr, c'est Saveria qui s'occupe de tout de suite. À bientôt Alain, Patrick. Belle journée à vous, au plaisir de rejouer avec vous très bientôt, puisque le duel des auditeurs, c'est du lundi au vendredi à 5h38 sur ICI.
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0: Avant vos infos locales de 6h, on va découvrir une initiative qui marche quelque part en France, comme chaque jour. Zoom ce matin sur nos sapeurs-pompiers. Après un été encore marqué par les incendies, eh bien, ils continuent de se former, et parfois de façon assez étonnante, Valentine.
1: Oui, dans le Grand Est, la formation consiste à conduire des camions de 14 tonnes dans des pentes avec un dénivelé extraordinaire, 50% de dénivelé.
0: Cet énorme reportage sur place à suivre aux côtés de Robin Bernot à 5h55. Quelques notes pour vous souhaiter un excellent réveil à l'écoute d'ici. Il est 5h44, tout de suite, une chanson d'abord écrite par Robert Smith de The Cure, évidemment 79, mais qui sortira en single tel qu'on la connaît aujourd'hui, quelques années plus tard. On vous souhaite un bon mardi, c'est le dernier jour de l'été, et vous vous réveillez ici.

0: Boys Don't Cry. The Cure, évidemment. À l'écoute d'ici, soyez les bienvenus si vous nous rejoignez à l'instant. Tout de suite, c'est pas vrai, votre rendez-vous anti-arnaque.
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0: Côté de Aude Razo, on se méfie ce mardi des appels téléphoniques qui nous promettent d'énormes ristournes sur nos factures d'électricité.
2: Oui, je vous en parle parce que c'est le grand retour en cette rentrée de ce coup de fil bien pénible et bien piégeux et que beaucoup d'entre vous ont reçu.
3: Guillaume, à l'appareil, je vous appelle concernant votre compteur Linky. Donc on a reçu un récap de consommation trimestrielle. Donc, ça vous ouvre des droits à l'aide régionale du mois de septembre et ça va vous permettre de réduire considérablement votre facture d'électricité. Est-ce qu'on peut voir ça ensemble ?
2: Alors, est-ce qu'on peut voir ça ensemble ? La réponse est non. Et je vous conseille même de raccrocher là directement sans rien dire. Votre interlocuteur, je vous rassure, ne va pas se vexer. C'est un robot. Et oui, la voix est générée par intelligence artificielle. C'est plutôt très bien fait. Et elle est programmée pour mener toute une discussion avec vous. Elle va vous demander si vous êtes propriétaire. Elle va vous parler d'isolation, de pompe à chaleur, etc. Il y a d'ailleurs des vidéos assez drôles sur les réseaux sociaux où des gens s'amusent à répondre à ce Guillaume et à lui dire absolument n'importe quoi. Le résultat est assez cocasse.
0: Mais Aude, qui se cache derrière ce robot ?
2: C'est un démarcheur et c'est un menteur. Déjà, le coup de fil qui commence par « Bonjour, c'est Guillaume », c'est suspect. À aucun moment, Guillaume ne nous dit qui il est, ni pour qui il travaille. Si vous mordez à l'hameçon, l'appel est transféré à un escroc. C'est un humain, cette fois un vrai, et il va vous vendre un faux contrat. Ou alors il va tenter de vous soutirer des informations bancaires. Une chose importante à savoir, ni la région, ni Enedis ne vous contacteront comme ça spontanément pour vous proposer des chèques ou des aides miraculeuses pour réduire vos factures.
0: Merci Aude Razo, que vous retrouvez tous les midis d'ailleurs en compagnie d'Enora de Malagré dans votre nouvelle émission On vous doit bien ça. 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Dans votre rendez-vous quotidien, je recherche un auditeur qui, chaque jour, une thématique différente. Ce mardi 22 septembre, on avait envie de vous titiller un petit peu avec Valentine en faisant appel justement à votre talent caché, quelque chose du quotidien. On recherche une chose qui peut impressionner la famille, les collègues et surtout un défi que vous êtes prêt à nous partager en direct ce matin.
4: Voilà, vous savez très bien imiter le cochon.
0: Par exemple, ou la voix d'une célébrité, la voix aussi d'un personnage.
4: Pourquoi j'ai dit le cochon ?
0: Tout
4: qui marche. Vous voulez, une oie, un canard, le cri de la mouette.
0: Vous nous appelez tout de suite au 0810 055 056 5h49. Ils sont deux, c'est Pascal Obispo et Francis Cabrel pour vous chanter « Il faudrait que pleuve l'amour ».

0: Il faudrait que pleuve l'amour, Pascal Obispo et Francis Cabrel, à l'écoute d'ici, soyez les bienvenus. Chaque matin, on découvre ensemble une initiative qui marche quelque part en France, et ce matin, direction le Grand Est. Zoom sur nos sapeurs-pompiers en première ligne face aux incendies qui ont marqué le pays cet été, Valentine.
1: Vous imaginez l'étendue de leur formation, vu les risques auxquels ils sont confrontés. On apprend aux pompiers à conduire leur camion en toute situation, Robin Bernot.
2: En Moselle, les sapeurs-pompiers s'entraînent à conduire des camions de 14 tonnes sur des pentes à 50%.
3: Peut-être qu'ils sont moins sollicités dans leur région et du coup ça permet à ce qu'ils aident les autres qui s'entraident entre eux, quoi, en fait.
2: Parce que oui, combattre le feu, ça s'apprend, mais conduire un camion de pompiers dans un milieu périlleux aussi. Et c'est ce à quoi se sont attelés 190 pompiers du SDIS de la Moselle depuis le début du mois de septembre. Le lieutenant Michael Stefano, référent départemental conduite au SDIS de la Moselle, insiste auprès de notre reporter Théo Baucher sur l'importance de cette formation.
4: La spécialité de conduite, elle est présente sur toutes les interventions. J'aime à dire que c'est la seule spécialité qui est présente sur 100% des interventions. On dit que des fois les pompiers roulent vite. Le but n'est pas de rouler vite, le but est d'anticiper de façon à arriver dans le meilleur état pour nos équipes sur les lieux d'intervention pour la meilleure prise en charge de la victime.
2: Ces formations sont utiles aux sapeurs-pompiers mosellans, notamment lorsqu'ils sont envoyés en renfort sur des interventions dans toute la France, comme cet été par exemple, lorsqu'ils sont partis en renfort dans le Var ou en Gironde. Être formé à la conduite tout terrain pour pouvoir intervenir sur un feu de forêt ou dans des milieux périlleux, ici en Moselle, ça marche, mais vous, qu'en pensez-vous? On va en discuter avec Karina.
5: Ben, je pense que les pompiers, un peu comme toute la fonction publique, manquent de moyens certainement. Donc les formations, c'est super, mais il faudrait aussi peut-être rajouter des effectifs et embaucher peut-être plus de monde et plus de pompiers. Parce qu'il y a des pompiers volontaires, c'est très bien, mais peut-être aussi plus de pompiers professionnels.
2: Puis je me suis aussi demandé si cet été, avec la multiplication des incendies, il n'y avait pas eu une prise de conscience collective sur l'importance d'avoir suffisamment de pompiers et surtout des pompiers suffisamment formés.
5: Non, mais je pense que déjà les gens, je pense qu'ils savent qu'on a besoin des pompiers. Enfin voilà, on sait tous qu'on a besoin des pompiers. Tout n'est pas perdu. On voit que la solidarité est là. Donc je pense que oui, en effet, je pense que les gens, ils veulent s'investir, quoi, pour la collectivité, pour le collectif.
2: Chaque année en Moselle, une trentaine de sapeurs-pompiers sont formés à la conduite en milieu périlleux pour être prêts à intervenir dans les situations les plus difficiles.
0: Robin Bernot et Théo Baucher pour vivre cette formation en immersion à l'intérieur même des camions de pompiers. Rendez-vous sur les réseaux d'ici. On vous a partagé une vidéo de ce reportage de Théo Baucher. 5h55. Une première note. Puis vous allez voir un sourire rapidement et l'énergie qui suit, c'est une réaction en chaîne. Ce sont les Bee Gees qui lui ont écrit ce petit bijou dans les années 80. Voici pour vous Diana Ross à l'écoute d'ici. Excellent mardi avec nous.

0: Direction. C'était Diana Ross à l'écoute d'ici. Ce matin, on recherchait un auditeur qui avait un talent particulier, et à croire que nos auditeurs sont surtout modestes puisqu'on n'a personne au téléphone ce matin.
1: Oui, alors moi je suis très déçue parce que je pensais qu'on allait avoir le champion du grand concours des cris d'animaux de Saint-Félicien.
0: Bah oui.
1: C'était la semaine dernière en Ardèche. Bah oui, il y a aussi le concours du cri de la mouette ou du goéland dans le Nord, mais bon, on n'a personne ce matin. Je suis sûre que vous avez un talent particulier, vous, Louis.
0: Non, pas si particulier que ça.
1: Bien sûr que si.
0: Je chante un petit peu sous la douche, comme tout le monde, mais je ne vais pas vous faire la démonstration. On a du soleil, c'est une belle journée. En plus, c'est la dernière de l'été, donc on va rester sur cette dynamique-là.
1: Très bien. N'hésitez pas à nous appeler si vous avez bien imité la mouette, cheval, le cochon.
0: On la retentera très prochainement. J'adore. Merci à tous d'avoir été là à 6h. Bien entendu, vous avez rendez-vous avec l'actualité de vos régions à 6h30. Vous retrouvez Valentine Lottès.
1: Pour l'info, en France et dans le monde, en 90 secondes.
0: Et tout de suite, voici les équipes d'ici matin qui sont là ce mardi. Je vous souhaite à tous une belle journée qui commence ici.
2: On est là et c'est parti, on prépare le petit-déj pour tout le monde en Bourgogne. Bonjour, bonjour à tous, bonjour à Nord Labalette.
3: Bonjour Nicolas.
2: Vous seriez plutôt nonnette ou gougère le matin?
3: Sucré
2: ou salé en Bourgogne?
3: Eh bien, limite à cette heure-ci, je vous dirais même gougère.
2: Ouais, c'est facile pour nous parce qu'on est réveillés depuis quelques temps déjà.
3: C'est ça.
2: Mais moi, je pense à celles et ceux qui viennent tout juste d'ouvrir le bout de les oreilles. Le bout des oreilles.
3: Bah, nonnette alors.
2: Bah, nonnette peut-être.
3: Ah oui.
2: Ah, prenons tout.
3: Les deux.
2: Allez, bon réveil.
3: Moitié de chaque.
2: Ouais.
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2: Vous écoutez Ici Bourgogne, nous sommes le mardi 22 septembre aujourd'hui. Bon courage, il est 6h.
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2: Et on commence votre journal, Anne-Laure, avec ces nouvelles aides qui doivent être annoncées aujourd'hui pour les Français les plus touchés par la flambée des carburants.
6: Elles devraient accompagner les ménages et les entreprises les plus exposées, comme celles et ceux qui n'ont pas d'autre choix que de prendre la voiture au quotidien et donc de passer faire le plein à la pompe. C'est le cas chez nous en Côte d'Or de ce boulanger de Cessé-sur-Tille. Ça fait maintenant 25 ans que Fabrice Guinaud est installé à son compte. Et avec la flambée des prix du carburant, il est pris à la gorge. Son four à pain marche au fioul et Fabrice se déplace beaucoup pour vendre son pain sur les marchés. Bref, aujourd'hui, c'est un peu un cri du cœur. Il hésite vraiment à continuer son activité.
7: On arrive à un point où moi qui fais des marchés pour vendre mon pain, on se pose la question sur les kilomètres pour aller faire les marchés, quoi. Ben voilà, là, j'ai fait un marché qui est à 40 et quelques kilomètres de chez moi. Ben, vous faites 80 kilomètres aller-retour. Manque de chance, le marché n'a pas été aussi bien que celui de la dernière fois. On se prend une petite gamelle, on ramène de la cam. On ne peut plus se permettre, malheureusement. On a pu cette soupape de si ça travaille moins, de se dire bon, bah, c'est pas grave, ça ira mieux le prochain coup. Ben non, parce que derrière, on a des frais énormes, que ce soit, je vous dis, en carburant, que ce soit matière première et tout. Donc, on se pose la question, enfin, je me pose la question pour mon entreprise. J'ai le marché dans Paris, dans le 39, ben, à mon avis, le mois prochain, j'irai pas, quoi. De peur d'avoir encore un flop et puis ben, qu'on ramène de la cam, puis que je m'en sorte pas, tout simplement. Donc, on va être obligé de faire des choix maintenant.
6: Voilà, et Fabrice Guinaud emploie également une pâtissière et une vendeuse dans un autre point de vente à Longchamp. Il s'interroge aussi sur l'avenir de ses salariés. Toutes ces difficultés rencontrées par les patrons, on va en parler ce matin avec notre invité du jour. On reçoit à 7h45 le président du MEDEF en Bourgogne-Franche-Comté, Fabien Rossignol. Et puis à partir de 9h dans votre émission, ici c'est vous, on parle aussi de la hausse des prix de l'essence. Avec cette question, est-ce que les prix des carburants commencent à changer votre vie? Est-ce que vous avez supprimé peut-être des activités sportives ou culturel? Est-ce que vous vous rendez moins visite à votre famille et vos amis pour économiser? Est-ce que vous avez opté aussi peut-être pour le covoiturage pour aller bosser? Venez nous dire tout ça dès maintenant sur le WhatsApp ici Bourgogne 03 80 42 15 15.
2: Une habitante de Saône-et-Loire a perdu la vie ce week-end dans un accident de deltaplane.
6: Cette femme de 45 ans habitait Chauffailles. Elle participait à la Coupe Icar en Isère, un rendez-vous de voltige et de performance aérienne. Elle était bénévole depuis plusieurs années sur ce rassemblement à Saint-Hilaire-du-Touvet. Au moment de l'accident, elle se trouvait donc dans un deltaplane avec un pilote chevronné. Ils ont heurté une falaise. Un accident très rare dans cette discipline. Toujours en Saône-et-Loire, un carambolage s'est produit hier en fin de journée sur la Nationale 70, la RCEA entre Montchanin et Chalon-sur-Saône. En cause, 3 voitures, un camping-car et un camion. Bilan, 4 blessés légers, tous transportés à l'hôpital du Creusot. C'est à relire sur ici.fr. 10 mois de prison aménageable, ça c'est la peine prononcée par le tribunal judiciaire de Dijon pour l'auteur de deux cambriolages dans le canton d'Is-sur-Tille. Les vols ont eu lieu la semaine dernière, mercredi, précisent les gendarmes dans un communiqué. L'auteur des faits, lui, a été interpellé et placé en garde à vue. Il a reconnu ses cambriolages.
2: Comment être plus créatif en cas de gros incendies en Côte d'Or ?
6: Plus réactif, tout à fait. C'est la question qui était en effet au centre des débats hier lors d'une session spéciale du Conseil départemental de Côte d'Or. Session consacrée au risque incendie et aux moyens mis à disposition de nos pompiers. Après l'été qu'on vient de vivre sur le front des incendies, justement, le président de la Côte d'Or, François Sauvadet, pour lui, il faut prendre toutes les précautions nécessaires. Et ça passe par exemple par la généralisation dans tout le département des caméras munies de l'IA pour détecter des incendies à des kilomètres à la ronde. Il y a aussi l'idée de disposer d'un hélicoptère bombardier d'eau qui serait partagé avec la Saône-et-Loire et le Jura. Alors, normalement, les moyens aériens, c'est le ressort de l'État, mais François Sauvadet, lui, ne veut plus attendre.
5: Oui, c'est le rôle de l'État. Et je l'ai suffisamment dit cet été comme président des départements de France. Nous avons un problème, c'est que nous n'avons pas suffisamment de moyens aériens dans notre pays. On le voit bien, on était à la limite bascule. Et donc, pour autant, même si c'est la responsabilité de l'État, je ne veux pas rester les bras croisés. Nous avons besoin de moyens aériens. On va louer pendant la période estivale ces moyens de bombardier, un hélicoptère bombardier d'eau. On va le faire avec d'autres départements pour mutualiser. Il sera prépositionné à Dole. Et puis, on travaillera avec la Saône-et-Loire, le Jura, le territoire de Belfort m'a fait part aussi de son intention de travailler à cela. Et après, il appartiendra à l'État de mobiliser cet hélicoptère en tant que de besoin. Il y a des expérimentations qui ont été conduites dans le Finistère, où là aussi, un département a financé la mise à disposition d'un hélicoptère. On voit bien que face à la violence des feux à l'urgence, il faut intervenir le plus rapidement possible.
6: Voilà, et pour louer cet hélicoptère bombardier d'eau, il faut compter un budget de 500 000 euros par an. Hier à Dijon, c'était le conseil municipal. Beaucoup de dossiers à l'ordre du jour. La mise en place de la mutuelle municipale. Une complémentaire santé ouverte à tous les habitants, quel que soit leur revenu. L'opérateur sera choisi à la mi-novembre. Plus il y aura d'adhérents, moins les tarifs seront élevés. La ville estime que celles et ceux qui vont adhérer gagneront 20 à 25% de pouvoir d'achat. Autre dossier, la ville a adopté une taxe sur les logements vacants. Elle s'appliquera à partir du 1er janvier sur tous les logements laissés vides plus de 2 ans sans justification.
2: À Beaune, 5 personnes licenciées à la Cité des Climats et des Vins de Bourgogne.
6: Cette cité a été inaugurée au printemps 2023 sur 3 sites, Mâcon, Chablis et donc Beaune. Depuis, l'établissement n'a jamais vraiment trouvé son public. La cité entame donc un virage stratégique car elle accuse plusieurs centaines de milliers d'euros de déficit. Son directeur général assume ses erreurs, Arnaud Racapé.
8: On a peut-être péché par orgueil, confie Édouard Mognetti, le directeur général délégué nommé en novembre 2025 après 2 saisons très loin des objectifs de fréquentation, moins de 90 000 visiteurs par an répartis sur les 3 sites. Le comité Bourgogne en attendait le double. On a pensé qu'on allait attirer les gens sur un simple nom. Force est de constater que ça ne marche pas. Ce qui pourrait marcher, selon le dirigeant, c'est une bonne dose de pragmatisme économique. Construire de vrais partenariats avec les différents acteurs, y compris les collectivités locales. Intégrer la cité dans les circuits des tours opérateurs. Aujourd'hui, ce n'est pas le cas. Et puis, il faut repenser l'expérience client dont la visite se cantonne aujourd'hui à la partie exposition, alors que l'outil est bien plus qu'un musée. Il y a aussi des restaurants, des cafés où les familles pourrait profiter d'une offre plus globale. En fait, il faut ouvrir la cité à tout le public, parler directement aux gens. C'est comme ça que le rebond viendra, affirme un Édouard Mognetti, habité par sa mission et son cap pour la mener à bien, fixé à 2028.
6: Les explications d'Arnaud Racapé pour Ici Bourgogne. C'est du soleil qui nous attend aujourd'hui, Nicolas.
2: Ouais, et selon Météo France, il ne se passera rien d'autre dans le ciel en Bourgogne aujourd'hui. Ça veut dire qu'il n'y a pas de pluie non plus, évidemment, malheureusement annoncé en Côte d'Or ou en Saône-et-Loire. Le vent est modéré pour les températures. Il fait actuellement 5 à 11 degrés selon Météo France. Mais on attend tout de suite vos commentaires, vos messages météo sur la page Facebook d'Ici Bourgogne. On attend cet après-midi à Saulieu 23 degrés, à Saint-Bernon et Châtillon-sur-Seine 24, à Autun, Arnay-le-Duc, Semur-en-Auxois, Montbard, Montceau-les-Mines 25 degrés, Dijon et Chenôve 26, Beaune-Auxonne et Chalon-sur-Saône, 26 degrés également.
6: Elles sont calmes, nos routes de Bourgogne à cette heure-ci.
2: Ouais, a priori, en tout cas, c'est le cas. Rien à signaler sur le réseau secondaire ou autoroutier, mais si c'est le cas pour vous, appelez-nous au 03 80 42 15 15. On est à vos côtés, où que vous soyez sur nos réseaux, et on vous accompagne dans vos déplacements en Bourgogne ce mardi.
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2: La bonne humeur, on va la partager jusqu'à 9h évidemment. L'actu locale, bien sûr, hein, c'est, ça fait partie de notre ADN sur Ici Bourgogne. Et pour la musique, il y aura Billy Joel, Pierre Demar et Jean-Louis Aubert qui nous emmènent sur les plages ce matin sur Ici Bourgogne. Bonjour, bienvenue, bon réveil, excellent début de journée. Il est 6h08.

0: a quand même toujours un tout petit côté James Bond hein, dans la musicalité derrière Jean-Louis Aubert. Les plages sur Ici Bourgogne.
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0: 22 septembre aujourd'hui, bonjour, bienvenue, c'est l'anniversaire du comédien Didier Bourdon, du chanteur Big Flo, le frère de Oli, et aussi l'anniversaire d'Isabelle Nanty, légende vivante du cinéma français.
2: Ah monsieur !
3: Oui ?
2: Il fait effroyablement humide dans les chambres, le président Bernet n'arrête pas d'éternuer. Il a voulu prendre une douche pour se délasser après le débat sur le sponsoring, et se laver les cheveux. L'eau était gelée, il n'arrive pas à rincer la mousse. Si vous ne trouvez pas une solution pour rétablir l'eau chaude, eh bien on va abréger le séminaire.
0: Ah oui, alors Isabelle Nanty, c'est les visiteurs, mais c'est aussi les profs, Tati Daniel, Mission Cléopâtre et les tuches.
4: Vous pourrez un peu débarrasser vos trucs là, parce que moi j'ai pas 8 bras, hein. Je suis pas un poulpe.
0: Voilà, on n'est pas un poulpe. Joyeux anniversaire Isabelle Nanty, 65 ans aujourd'hui, et à vous aussi si vous soufflez des bougies ce mardi. Dans un instant, le docteur Kirzek va nous muscler le cerveau, c'est très important de continuer à avoir une activité intellectuelle, surtout quand on vieillit. Je parle pour moi. Les conseils et précautions à prendre, c'est dans un instant.
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0: Et on accueille le docteur Kirzek sur Ici Bourgogne pour ses conseils du matin. Et aujourd'hui, on rappelle une habitude qu'on oublie souvent en vieillissant, hein, entraîner son cerveau au même titre que son cœur ou ses muscles. Docteur, bonjour.
8: Bonjour à toutes et à tous. C'est un point très important parce qu'au moment de la retraite, quand on vieillit, il peut y avoir un immense malentendu dans l'entreprise cerveau et associés. En fait, vous prenez votre retraite, mais les neurones comprennent parfois que la mesure les concerne également. Et j'allais dire, c'est un peu l'inverse. Donc les neurones, ils vont s'organiser immédiatement avec un petit pot de départ, rendre leur badge, récupérer la plante verte et annoncent « Merci pour ces 40 années de collaboration. Dorénavant, pour toute demande concernant la mémoire, veuillez vous adresser au canapé. » Bah, c'est exactement ce qu'il ne faut pas faire. En fait, pendant la vie active, notre cerveau est sollicité en permanence. On respecte des horaires, on résout des problèmes, on organise des journées, on retient des informations. Et la mémoire, l'attention, le raisonnement enchaînent les réunions. À la retraite, une partie de ces stimulations va disparaître brutalement et les journées deviennent parfois plus régulières, plus prévisibles, moins exigeantes pour le cerveau. Ce qui est agréable pour l'emploi du temps ne l'est pas toujours pour les neurones, car le cerveau ressemble un peu à Michel Drucker. Si on le laisse trop longtemps éloigné du plateau, il finit probablement par en reconstruire un dans son salon. Donc il a besoin de continuer à travailler et on est très heureux de ça. L'entraînement cognitif, c'est ça le nom, l'entraînement cognitif régulier, permet d'entretenir ce que l'on appelle la réserve cognitive. C'est un capital de connexion accumulé au fil des années qui aide le cerveau à mieux résister au vieillissement et à certaines lésions. Autrement dit, nos neurones possèdent eux aussi une caisse de retraite, mais contrairement à la nôtre, elle ne se remplit pas uniquement avec des années de cotisation, elle se nourrit de lectures, d'apprentissage, de rencontres, de problèmes à résoudre, et chaque nouvelle activité vient faire et verser quelques connexions supplémentaires.
0: Mais alors concrètement, à quoi ça ressemble un bon entraînement cognitif au quotidien ?
8: Rien de spectaculaire, mais l'Organisation Mondiale de la Santé recommande un entraînement cognitif pour prévenir le déclin cognitif au même titre que l'activité physique ou que le contrôle de l'attention ou du diabète. L'objectif, c'est pas de préparer l'agrégation de philosophie, mais on recommande 30 minutes, 3 fois par semaine, consacrées à des activités variées, un peu exigeantes et légèrement supérieures à son niveau de confort. On peut lire, on peut tenter de résumer à voix haute, on va demander au cerveau de retrouver les idées principales, bref, on va le faire travailler. On peut aussi jouer aux cartes ou à un jeu de stratégie, faire du calcul mental, on peut faire du sudoku, excellent, mais attention, il faut qu'on varie et qu'on change des activités. En plus, on rajoute du lien social, la stimulation intellectuelle et le lien social vont se renforcer mutuellement. Une partie de carte, par exemple, ça fait travailler la mémoire, la stratégie, l'attention et parfois la gestion d'un conflit diplomatique lorsque quelqu'un oublie soudainement les règles au moment de perdre. Allez, je vous souhaite une bonne retraite et d'ici là, portez-vous bien.
0: Merci beaucoup docteur, et dans un instant, on va faire la rencontre de Séverine, qui a fait longtemps des concours avec ses chiens, Séverine, et aujourd'hui, elle a choisi la commune de Laigne pour ouvrir son salon de toilettage. Rencontre donc avec une passionnée des animaux. Moment de détente, un moment pour eux. À Laigne, on a trouvé la clé du bonheur animal. Un salon de toilettage donc tenu par cette passionnée. Ce sera après Billy Joel sur Ici Bourgogne. Rendez-vous dans mon plus beau village de Bourgogne, juste après My Life. Il est

0: My Life, Billy Joel sur ICI Bourgogne. On voyage sur la page Facebook de votre radio locale ce matin. Il y a Marie-Jeanne qui nous annonce 7 degrés pardon, à Chamson ce matin avec un ciel étoilé. Marie-Jeanne qui a pris en photo le sommet du Mont Ventoux. Donc on n'est pas tout à fait en Bourgogne, hein, c'est pas tout à fait le Mont Afrique, le Mont Ventoux. Mais merci de cette photo. Et puis il y a Michel également à Navilly qui nous annonce 10,4 degrés. Et lui, il a pris en photo le Doubs, donc qui passe évidemment à Navilly. Merci de tous ces messages météo sur la page Facebook d'ICI Bourgogne. Ciseaux, soufflerie et peigne, vous entrez dans le quotidien d'une toiletteuse pour animaux. Mon plus beau village de Bourgogne s'arrête aujourd'hui à Laigne, dans le Châtillonnais. L'occasion pour Cyrilino de découvrir ce métier passion avec Séverine qui est installée dans le village depuis 3 ans.
1: Laigne, mon plus beau village de Bourgogne, parce que j'aime prendre soin de vos animaux. Bonjour Séverine, du salon de toilettage Bon Chien, Bon Chat. Donc je suis la gérante de mon petit salon de toilettage.
2: Vous faites quels soins ici? Vous avez quels animaux?
1: Donc chien, chat, éventuellement les nacles, les lapins, les cochons d'Inde s'il faut couper les griffes par exemple. Mais plus classiquement les chiens et les chats, quelle que soit la race et quelle que soit la taille. Les chats c'est essentiellement généralement des poils longs qui nécessite plus d'entretien. Donc normalement, quand un animal vient, classiquement, il passe au bain. Donc 2 shampoings, 1 après-shampoing. Après, on voit ce qu'il y a à faire avec le propriétaire au niveau de la petite coupe qu'on a vue ensemble au moment où ils ont laissé l'animal. Et puis ensuite, bah, tout ce qui est soin pour couper les ongles, pour faire un petit peu tout le tour général et que le petit chien reparte parfaitement lavé, en bon état, en pleine forme.
2: Et pourquoi vous faites ce métier, vous, personnellement?
1: Bah, j'aime bien ça. J'ai toujours, depuis enfant, j'ai toujours aimé ça. J'étais pris de passion tout de suite à l'âge de 10-12 ans de travailler gratuitement chez un grand éleveur de chiens qui était très très connu. Et je le suppliais de me prendre gratuitement pour les vacances, pour travailler toute la journée avec les chiens. Pourtant, c'était ramasser des crottes, hein, passer de la serpillière.
2: Oui, un boulot pas terrible au départ.
1: Mais quoi, ouais. J'adorais ça, quoi. J'adorais. Ah ouais. Et puis le week-end, du coup, présenter mon propre chien en exposition. Et donc le toiletter moi-même et fréquenter que des gens passionnés de ça, que des éleveurs, des toiletteurs. Et ça a vraiment toujours été ma vie.
2: Je vois, vous avez des médailles, c'est ça?
1: Oui, j'ai gagné beaucoup de championnats. J'étais plusieurs fois meilleur éleveur de l'année, alors notamment avec des Cavalli King Charles, meilleur chien de l'année. J'ai gagné le Salon de l'Agriculture, le Championnat de France, les Nationales d'élevage. Donc ça a été ma passion pendant 35 ans. Et puis j'ai arrêté les championnats parce que ça prenait tous les week-ends. Et même pour ma fille, ça devenait un peu fatigant d'être tous les week-ends sur la route. Faut tout le temps se déplacer. Un coup c'est Nantes, un coup c'est Pau. Des fois c'est la Belgique, ça peut aller jusqu'à l'Angleterre. Donc au bout de 35 ans, on a posé la valise. J'ai gardé mes chiens, mais ils font plus de reproduction. Et donc les championnats, pour l'instant, ça fait un petit peu moins de 3 ans que du coup les week-ends sont à la maison et plus sur les routes.
0: Voilà, mon plus beau village de Bourgogne cette semaine à Laigne. Et dès maintenant, vous pouvez voter pour votre plus beau village de Bourgogne. Pour l'instant, vous avez le choix avec Laigne, bien sûr, mais aussi Bèze, Verdun-Ciel, Bligny-sur-Ouche, Meursault, Couche, Malin. Vous réécoutez tous nos reportages et vous partagez les photos également. Vous votez sur ici.fr. 6h23, voici Pierre Demar, je pense à vous.

0: Merci Bourgogne, votre radio locale avec Pierre Demar à l'instant. Je pense à vous, Pierre Demar, qui sera d'ailleurs en concert à La Vapeur à Dijon le 22 janvier prochain. Nous serons donc en 2027. Pourquoi pas une bonne idée de cadeau de Noël, ça? Tiens, voilà. Comme ça, on en parlera aussi sur l'antenne d'ici Bourgogne, bien sûr. De la transmission et des valeurs, ainsi qu'un savoir-faire. Voilà là ce qu'il se passe en ce moment sur la côte viticole du côté de Saint-Romain, sur les hauteurs de Meursault, en Côte d'Or. Un papa et sa fille au milieu de plusieurs hectares de céréales bio, du blé, du seigle, du sarrasin, du petit épeautre, des champs et un moulin. On découvre la ferme de Bruzy à 7h20.
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0: 6h27, bonjour, bon début de journée, c'est l'heure de l'horoscope avec vous Catherine Viguier. Il y a des natifs qui doivent prendre leur temps aujourd'hui.
6: Vous, natifs du Verseau et du Lion surtout.
7: Bélier, une relation évolue positivement et vous y serez pour quelque chose.
8: Taureau, journée délicate, mais grâce à votre équipe de supporters, eh bien ça ira.
9: Gémeaux, d'une manière ou d'une autre, vous vous envolez pour ailleurs, profitez-en.
10: Cancer, un rendez-vous psy ou une séance de zen attitude vous fera le plus grand bien.
11: Alors les lions, malgré les désaccords, vous trouvez un terrain d'entente.
12: Vierge, vous serez proche des êtres seuls ou souffrants, car à une journée chargée.
13: Balance, vous faites preuve d'ingéniosité, de curiosité, on a besoin de vous et de vos idées.
14: Scorpion, le charme fait beaucoup et il fera son bel effet en public comme au foyer.
15: Sagittaire, vous aurez l'esprit de conquête et vous saurez convaincre, bravo.
16: Capricorne, une transaction est en vue et vous avez toutes les chances de gagner la partie.
17: Verseau, toujours sous le feu des projecteurs, vous faites preuve de courage.
18: Poisson, restez au calme et acceptez de ne pas être trop en forme aujourd'hui.
19: Et pour nous tous, on se pose des questions en douceur.
0: Merci beaucoup Catherine Viguier. Vos horoscopes sont à partager maintenant sur l'application ICI et sur les réseaux sociaux. On partage aussi vos commentaires, vos premières humeurs du matin. Il y a Dominique qui nous écrit par exemple sur Facebook à Ternan. Il fait 12,2 degrés. Il y a du vent et des étoiles ce matin à Ternan. Et puis 6 degrés à Ampilly-le-Sec. Ça c'est le message envoyé il y a quelques instants par Chantal. Merci à tous. Il est 6h29.
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0: Ouais, tous les matins, on allume d'abord la radio tous les jours à 6h. On est là pour démarrer la journée avec vous en Côte d'Or et en Saône-et-Loire. Et puis ensuite, bienvenue en images à 6h30. Bienvenue en Bourgogne. Bonjour Anne-Laure Labalette.
20: Bonjour Nicolas et bonjour à tous.
0: Dans l'actu ce matin, on va vite y revenir avec vous dans les prochaines secondes. Il y a ces grosses difficultés à la Cité des Climats et des Vins de Bourgogne à Beaune. 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La règle est simple. On cache un mystère dans une honnête. 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Et là, ce matin, on a caché une spécialité culinaire. J'ai presque envie de dire, Anne-Laure, vous me dites si je me trompe,
20: oui.
0: Une spécialité culinaire augmentée.
2: C'est pas faux.
0: Hein? Oui. Voilà, ça c'est le premier indice que je peux vous donner.
2: Un bon indice.
0: Rendez-vous tout à l'heure à 7h15 pour trouver tous ensemble cette spécialité culinaire bourguignonne augmentée avec évidemment les plus beaux cadeaux de la région qui seront à gagner au 03 80 42 15 15. En attendant, il est 6h30 et l'info d'ici en Bourgogne, Anne-Laure, c'est cette mauvaise passe à Beaune.
2: À la Cité des Climats et des Vins de Bourgogne, depuis son ouverture en 2023, elle n'a jamais trouvé son public ni son équilibre financier. Aujourd'hui, elle licencie 5 salariés. Le directeur général de la Cité explique ses choix dans quelques minutes sur Ici Bourgogne. La flambée des prix du carburant perturbe de plus en plus la vie des bourguignons. Certains patrons d'entreprises se demandent même s'ils doivent continuer leur activité. C'est le cas notamment d'un artisan boulanger de Cessé-sur-Tille en Côte d'Or. Et puis louer un hélicoptère bombardier d'eau pour agir rapidement en cas d'incendie. Le conseil départemental de la Côte d'Or le partagera avec les départements de la Saône-et-Loire et du Jura. Le budget, il faut compter 500 000 euros par an. Mais pour l'heure, c'est le point sur l'actualité en France et dans le monde. Et en 90 secondes, c'est avec vous, Valentine Letès.
21: À 17h, on connaîtra les nouvelles aides carburant présentées par 6 ministres, ceux de la pêche, des petites et moyennes entreprises et de la santé notamment. Chacun annoncera les mesures pour son secteur, à condition d'avoir suffisamment d'essence et de gazole en stock. Près d'une station-service sur 6 manque d'au moins un carburant. L'État s'apprête donc à autoriser les distributeurs à vendre du gazole d'été jusqu'au 15 novembre. Un carburant capable de résister jusqu'à moins 15 degrés maximum. Une scène à peine croyable et 3 agents du périscolaire suspendus à Paris, où un petit garçon de 2 ans et demi a échappé aux surveillants de sa maternelle avant d'être retrouvé seul à plus de 500 mètres sur la place du Trocadéro par une touriste. Les céréales Lyon, les biscottes Oisa, des bouteilles de Lactel ou encore une salade de pâtes Carrefour, tous ces aliments vendus comme protéinés ont tous les atouts de la malbouffe selon Foodwatch. L'association épingle 10 produits protéinés mais ultra transformé à l'étiquetage trompeur. La sortie d'un livre équivalent à une bombe au Royaume-Uni ce mardi, celui de Charles Spencer sur sa sœur, la princesse Diana, décédée il y a près de 30 ans. Il accuse notamment le roi Charles d'avoir reçu la nouvelle de sa mort comme s'il avait gagné au loto. Batman prend sa retraite, pas celui avec son costume de chauve-souris, mais le justicier de l'équipe de France de basket. Nicolas Batum, ailier des Clippers de Los Angeles, quitte les parquets à 37 ans.
2: Et l'actualité chez nous en Bourgogne, c'est le licenciement de 5 salariés à la Cité des Climats et des Vins de Bourgogne à Beaune. Inauguré au printemps 2023 sur 3 sites, Mâcon, Chablis et donc Beaune, l'établissement n'a finalement jamais trouvé son public ni son équilibre financier. Aujourd'hui, la Cité des Vins de Bourgogne accuse plusieurs centaines de milliers d'euros de déficit. Édouard Monietti est son directeur général, nommé en novembre 2025. Il assume des erreurs dès le début du projet. Aujourd'hui, sa mission, c'est de remonter la Cité. Il nous dit comment au micro d'Arnaud Racapé.
22: La Cité a été mal calibrée dès le départ, à la fois en matière de vision stratégique. On a peut-être d'abord péché par orgueil, considérant que parce qu'on s'appelait Bourgogne, on allait faire venir très facilement. Et on n'a peut-être pas suffisamment réfléchi à la dimension commerciale. Et moi, je suis là, ma mission, mon job, c'est de construire le rebond. Et c'est exactement ce que je suis en train de faire.
23: Comptablement, la Cité ne fonctionnait pas. Ne fonctionne toujours pas.
22: En somme, aujourd'hui, les ressources n'équilibrent pas les pertes.
23: C'est quoi? C'est plusieurs centaines de milliers d'euros, c'est ça que vous évoquez?
22: Exact. Pour autant, ce sont des pertes que nous maîtrisons et qui, à terme, devraient s'équilibrer.
23: Quelle est la voie, justement, concrète que vous fixez désormais? Je crois qu'il y a un cap fixé sur 3 ans, c'est ça?
22: Exactement. Vous ne l'ignorez pas. Le vin, c'est 70% de consommation en moins en 60 ans. Pour autant, la Cité est une vitrine absolument formidable en matière de promotion, de compréhension du modèle bourguignon. Ma vision, c'est d'en faire un lieu de vie au service de tous, du grand public, des tour opérateurs, des partenaires territoriaux, des acteurs locaux. Et ma promesse, c'est une expérience globalisée. Le visiteur, aujourd'hui, quand il rentre dans la Cité, dans les cités, il doit avoir envie de consommer l'entièreté de l'offre. Nous sommes aujourd'hui un lieu d'expérience extrêmement intéressant en termes de pédagogie. Nous intégrons une école des vins tout à fait unique puisqu'elle existe depuis 50 ans et qu'elle a été créée par la filière. Nous intégrons des espaces de restauration, des espaces de réceptifs. L'idée, c'est vraiment de permettre cette expérience globalisée. Je passe du temps en famille dans un lieu de vie d'exception.
23: Cette stratégie, elle a nécessité là, des décisions un peu compliquées cet été. Est-ce que vous pouvez nous en parler?
22: Ouais. Moi, j'ai besoin aujourd'hui d'équipes opérationnelles avec une forte orientation commerciale. Et donc, de fait, je suis contraint aujourd'hui de me séparer de 5 collaborateurs. C'est extrêmement difficile, mais c'est aussi pour pérenniser les emplois qui restent.
23: Tout cela en accord, j'imagine, avec la direction, la présidence du comité de
22: bien
23: des gens de Bourgogne.
22: Bien sûr. Il est important de préciser que les deux éléments constitutifs du projet cité, d'abord le classement des climats au patrimoine mondial, et une vraie décision de la filière vin de Bourgogne de se doter d'une vitrine incontournable. C'est un projet de filière. Et encore une fois, comme tout projet de territoire, ces choses-là prennent du temps. L'idée, c'est pas de regarder dans les rétroviseurs, mais vraiment de regarder dans le pare-brise.
3: Voilà,
22: et à nouveau, je crois à ce rebond.
3: Et on précise qu'à l'origine, le comité Bourgogne ex-BIVB, qui exploite et loue ces cités des vins aux mairies de Beaune-Chablis et Mâcon, envisageait 180 000 visiteurs à l'année sur les trois sites. Aujourd'hui, on n'atteint même pas la moitié. La météo de ce mardi, Nicolas, c'est du grand beau temps.
0: Ouais, selon Météo France, il ne se passera rien d'autre que du soleil et du ciel bleu dans le ciel aujourd'hui. C'est tout ce qu'il y a à dire. Le vent est modéré pour les températures de cet après-midi. Il fera entre 23 et 26 degrés. 25 degrés à Autun et Arnay-le-Duc. 26 degrés à Dijon. 26 également à Beaune-Auxonne et Chalon-sur-Saône.
3: Et sur la route, c'est très calme.
0: Ouais, on circule bien dans le centre-ville de Dijon, dans toute la métropole d'ailleurs dijonnaise. On circule très bien également du côté de Chalon-sur-Saône. Et puis ailleurs, sur le réseau secondaire et sur le réseau autoroutier, les voyants sont verts et les temps de parcours sont dans les moyennes. S'il y a un souci, on est là pour en parler, évidemment. Vous êtes sur votre radio locale en Bourgogne pour signaler toutes les difficultés que vous pouvez croiser dans vos déplacements ce matin ou à n'importe quel moment de la journée d'ailleurs. On est à votre écoute au 03 80 42 15 15.
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0: Excellent début de journée, on prend le petit-déj tous ensemble, du café, du thé, des croissants, des tartines, du beurre, on va remettre du beurre en plus, parce que il n'y a jamais trop de beurre.
3: Oui, ah, ça c'est vrai.
0: On le sait, sur une tartine, il n'y a jamais
3: trop de beurre. Grâce à la vie, hein, ouais. Ça c'est sûr.
0: Comme Genesis, il n'y a jamais trop de Genesis dans la musique.
3: Aussi.

0: Un petit souvenir qui fait du bien, venu tout droit des années 80, 1986 pour être exact. Invisible Touch sur l'album du même nom, c'était Genesis et la voix de Phil Collins à l'instant. Sur ici Bourgogne, il est 6h40. Voilà, la phrase, elle est longue.
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0: On va faire plus simple, hein. On va faire plus simple. Même si lui, alors lui, il a la pêche, hein. Dans quelques minutes, on va vous raconter pourquoi vous pourriez envisager d'adopter Herpacha. Herpacha, c'est l'un des nombreux chiens abandonnés mais recueillis dans les refuges SPA de la région. On a peut-être trouvé votre nouveau meilleur pote et il vous attend à Messigny-et-Ventoux. On vous le présente avec Clément Lebas et ses invités dans quelques minutes. Ferme familiale et des bons produits. Il ne nous en faut pas plus pour être heureux de la terre à la table avec Stéphane Conchon. Toutes les semaines, on sillonne la Bourgogne à la découverte de nos meilleurs produits bourguignons. Cette semaine, à Saint-Romain, on est bien accueillis au milieu des céréales bio par Frédéric et sa fille Marie-Émilie.
2: Ici à la ferme de Bruy, à Saint-Romain, on a du travail toute l'année, évidemment, dans votre ferme céréalière. Et pour la partie meunerie, là c'est Marie-Émilie qui va prendre le relais, puisque c'est vous qui vous occupez du moulin en fait. Hein.
3: Tout à fait, je m'occupe du moulin. Donc maintenant c'est une grande diversification qui prend pas mal de temps. Plusieurs farines comme du blé, du seigle, du petit épeautre, du sarrasin, qu'on sort principalement au boulanger. Et sinon, on a une petite boutique à la ferme sur laquelle on va aller maintenant.
2: Alors ça, c'est un bâtiment qui a été monté exprès.
3: Voilà, qu'on a aménagé exprès pour cette partie-là.
2: Il tourne le moulin, là ?
3: Tout à fait, il est en route.
2: Il est en route tout le temps, mais il fait des petites pauses de temps en temps, ce qui va nous permettre de mieux nous entendre. Un moulin, finalement, c'est pas grand-chose, hein, vu de l'extérieur, c'est une espèce de grosse boîte.
3: Voilà, c'est ça. Donc au départ, on a la trémie. Avec en dessous, on a les deux meules de pierre. Et dans la grosse boîte en bois, là, on a le tamis qu'on peut changer à notre convenance pour faire différents types de farine. Et ensuite, on a la farine qui sort. Et dans l'autre côté, on a le son qui nous sert pour l'alimentation des poules.
2: Tout ce qui est produit à la ferme de Bruy, en céréales, est transformé ici ?
3: Alors, la majeure partie de la production est faite en farine. En effet, on essaye de garder un stock toujours important de blé. Si jamais on a une année blanche, comme par exemple cette année, nous, il faut qu'on honore nos contrats et qu'on puisse fournir à nos boulangers.
2: Oui.
3: Si on a plus que le stock, en effet, on se débarrasse un petit peu du blé en coopérative ou quoi, mais c'est très rare.
2: Comment vous avez fait pour convaincre les gens d'acheter votre farine ? Les boulangeries, par exemple, à Beaune ou ailleurs ?
3: Alors, j'y suis allée, j'ai pris mon courage à deux mains, j'ai emmené des sacs et je leur ai demandé d'essayer et pourquoi pas de travailler avec moi. Et en fait, ça s'est super bien passé.
2: Et aujourd'hui, vous avez acheté votre pain dans ces boulangeries-là ?
3: Bien sûr.
0: C'est de l'économie circulaire. Il faut nourrir ceux qui nous nourrissent. De la terre à la table, c'est avec Stéphane Conchon tous les jours. Les producteurs qui valent le détour en Bourgogne sont aussi à réécouter sur ici.fr. Il est 6h43.
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0: Clément Lebas, vous êtes la voix des animaux abandonnés en Bourgogne. Le but, comme tous les matins sur Ici Bourgogne, est de trouver une famille d'adoption pour tous nos petits potes.
7: À Messigny-et-Ventoux, il y a un refuge pour les animaux. La SPA de Messigny-et-Ventoux vous attend. Bonjour Sylvie.
8: Bonjour Clément.
7: Vous êtes la présidente bénévole de cette SPA et Herpacha est un chien que vous nous présentez ce matin, un chien qui est possible d'adopter.
8: Oui. Alors, Herpacha est un croisé dog. C'est un chien qui n'est pas du tout catégorisé. On vient de lui faire une évaluation et une diagnose de race. Donc, pas besoin de détenir un permis de catégorie et autres. Alors, Herpacha, c'est un chien qui est très, très dynamique. Il faut être costaud pour adopter Herpacha. Ouais, il est très physique et si vous voulez pas faire le drapeau derrière lui, il faut avoir du muscle. Il a besoin d'éducation. Je pense qu'avec de l'éducation, il arrivera un petit peu à modérer ses ardeurs. Donc là, il faudra vraiment que son futur propriétaire peut-être prenne attache auprès d'un éducateur canin pour canaliser Air Pacha. Il lui faut une maison et vous l'aurez compris, donc beaucoup d'exercices, beaucoup de balades.
7: À quoi il ressemble Air Pacha exactement ?
8: Il ressemble un petit peu à un staff, il est très rablé.
7: C'est petit, hein.
8: Oui, enfin il est moyen, on va dire. Il est très rablé, il est plein de muscles. Il a vraiment une belle tête.
7: C'est pas les chiens qui arrivent en sprintant sur le lit quand on se réveille le matin ?
8: Si, c'est ça. C'est ça. Et là, vous êtes étouffé sous l'oreiller parce que.
7: Il est heureux de vous voir réveillé.
8: C'est ça. Mais c'est un chien super. Simplement.

Souvence, le refuge SPA de Messine et Ventoux sont à retrouver maintenant sur ici.fr. Voilà, comme ça vous ferez une idée par l'image de tous ces petits potes qui pourraient devenir un nouveau membre de votre famille. Voici Zaz, je vous le dis maintenant parce que si jamais j'oublie, après ce sera trop tard.

0: Ah bah, 22 septembre 2026.
1: A priori, hein, 6h50, c'était Zaz sur ici Bourgogne. On se réveille sur la page Facebook de votre radio locale à Ampilly-le-Sec. Il fait 6 degrés chez Chantal. Il y a Corinne qui nous apprend qu'à Drambon ce matin, il y a un ciel étoilé avec 9 degrés. Et puis 11 degrés à Arnay-le-Duc chez Angélique qui souhaite un très bon anniversaire à sa filleule Agathe qui fête ses 3 ans aujourd'hui. Gros bisous à toute la famille et merci de vos messages, vos commentaires météo maintenant sur les réseaux sociaux et sur la page Facebook d'ici Bourgogne. Est-ce que le prix du carburant commence à changer votre vie? Voilà une question qu'elle est bonne et qu'elle est d'actualité. Le prix à la pompe flambe à nouveau avec un gasoil qui dépasse les 2,40 € le litre. Vous avez à nouveau dû faire la queue peut-être à la station-service ce week-end. Forcément, on va tous là où c'est encore un petit peu le moins cher. Pour beaucoup d'entre nous, la voiture reste indispensable pour aller travailler, pour faire les courses, pour accompagner les enfants ou simplement pour vivre ici à la campagne, par exemple, en Côte d'Or ou en Saône-et-Loire. Et donc, on veut vous donner la parole sur ce thème tout à l'heure à 9h en direct. Est-ce que le prix de l'essence ou du gasoil pèse lourd aujourd'hui dans votre budget? Avez-vous commencé à limiter certains déplacements pour économiser du carburant? Est-ce que vous avez dû renoncer à une sortie, un loisir, un week-end à cause du prix du plein pour aller travailler? Avez-vous déjà

à chercher à vous rapprocher de votre emploi, à faire davantage de télétravail ou même à changer vos horaires. Et puis si vous habitez à la campagne et vous êtes nombreux hein, dans ce cas-là, avez-vous le sentiment de ne pas avoir d'autre choix que de prendre votre voiture? Et puis est-ce que cette hausse vous pousse à faire davantage de covoiturage avec votre collègue, avec vos collègues, vos voisins, votre famille? Avez-vous pensé ou déjà changé de voiture pour consommer moins, pour passer à l'hybride, à l'électrique, à l'E85, au bioéthanol? On peut tout imaginer. Pour ceux qui ont fait ce choix, est-ce que les économies réalisées d'ailleurs compensent vraiment l'investissement de départ? On a envie de vous entendre sur ce thème. Finalement, est-ce que cette hausse du prix du carburant va durablement changer notre façon de vous déplacer? 03 80 42 15 15, vous nous racontez votre quotidien. Ça se passe en direct à 9h dans notre nouvelle émission. Ici, c'est vous avec Stéphane Conchon. Ou alors tout de suite, envoyez-nous un message vocal, par exemple, sur WhatsApp 03 80 42 15 15 et dites-nous à quel point la hausse du prix du carburant vous impacte dans la vie de tous les jours. D'ailleurs, comment retrouver le pouvoir d'achat qu'on a perdu? Ça, c'est une question à laquelle répondront les humoristes compilés de Fred Ballard juste avant 7h, et ce sera juste après Gold. Voici Ville de Lumière sur Ici Bourgogne.

0: ville de lumière. 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
0: En général, c'est en septembre qu'on dépense le plus. Et alors, pour retrouver notre sourire et notre pouvoir d'achat perdu, Fred Ballard a fait appel à des experts en jeux vidéo dans l'humour en tube.
7: Après la Wii Sport, après la Wii Fit, découvrez le nouveau jeu de simulation sur Wii. Oui, pouvoir d'achat.
8: Mais bien sûr, il fallait juste y penser. Les Guignols avaient trouvé la solution il y a 20 ans. Hein. Mieux qu'un crédit à la consommation, une console de jeux vidéo et des jeux hachement rigolos qui transforment une vie de pauvre gueux en feu d'artifice joyeusement ludique.
7: Oui, pouvoir d'achat, c'est tout un programme de jeux personnalisés pour faire comme si vous aviez encore de l'argent. Avec Oui, pouvoir d'achat, sortez dans le restaurant de votre choix et faites le repas dont vous rêvez depuis longtemps. Oui, pouvoir d'achat, c'est aussi la possibilité de faire le plein de sa voiture.
9: 30 litres, j'ai mis 30 litres, chérie.
8: Oh, c'est énorme.
7: Oui, pouvoir d'achat.
8: Voilà donc, avis à tous ceux qui ont encore une Wii hein, dans leur grenier. C'est le moment de la sortir pour une rentrée dans l'opulence virtuelle. C'est un concept qui peut nous faire oublier que les prix augmentent chaque jour, un petit peu plus.
10: Les prix augmentent. Non, c'est pas les prix augmentent. C'est il y a des bâtards qui augmentent les prix. Ils veulent nous faire croire que c'est un peu une force de la nature. Le soleil se lève, le vent souffle et les prix augmentent. L'artichaut dans sa cagette, il doit arriver, il se chauffe d'un coup. Là-haut, d'où tu me touches, toi ? Sur la vie de ma mère, je m'augmente. Qu'est-ce que tu vas faire ?
8: C'est pas l'artichaut Kaira qui choisit son prix de vente, hein, mais c'est bien Naïm qui arrive à nous faire marrer avec des vannes sur l'oseille, même quand on n'a plus un radis. Donc en attendant de retrouver notre pouvoir d'achat, eh ben boostons notre pouvoir d'en rire.
0: Merci beaucoup Fred Ballard.
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0: Nous sommes le mardi 22 septembre aujourd'hui, bienvenue, il est 7h, bon réveil.
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0: Avec le journal d'Anne-Laure Labalette et ce cri du cœur ce matin sur Ici Bourgogne.
12: L'inquiétude et l'angoisse de Fabrice Guinaud, cet artisan boulanger installé depuis 14 ans à Cessé-sur-Tille, en Côte d'Or. En ce moment, comme beaucoup de bourguignons, il s'en sort de moins en moins bien avec la flambée des prix du carburant. Le boulanger a le sentiment d'être toujours en train de payer quelque chose. Son quotidien devient très difficile. Il se demande même s'il va pouvoir continuer son activité.
13: Le problème qui se pose, c'est que j'ai un four à fioul. Donc, on est passé de 1 euro 10, 15, 20. Là, on est à 2 euros 10, là, le litre. Donc, on se retrouve avec des sommes astronomiques de factures de fioul, rien que pour faire marcher le four. Là, je suis à 1260 euros, là, par mois. Donc, ça devient vraiment catastrophique niveau trésorerie. Plus après, bien sûr, le gasoil pour livrer mes points de vente. je fais aussi des marchés. Donc, on se retrouve à payer, à payer, à payer et on n'y arrive plus, quoi. C'est plus possible. Donc, je sais pas. Je sais pas quoi penser de l'avenir dans mon corps de métier et puis surtout de mon avenir à moi, quoi.
12: Là, et Fabrice Guinot emploie aussi une pâtissière et une vendeuse dans un autre point de vente à Longchamp en Côte d'Or. Il s'interroge également sur leur avenir au sein de son entreprise. Ces questions, notre boulanger côte d'Orien n'est pas les seuls à se les poser. C'est le cas de beaucoup de patrons et de chefs d'entreprise dans notre région. On reçoit justement dans trois quarts d'heure, à 8h moins le quart, le président du MEDEF en Bourgogne-Franche-Comté. Fabien Rossignol nous dira ce qu'il conseille aux chefs d'entreprise de mettre en place pour alléger un peu le poids que représentent les prix du carburant sur les budgets des entreprises. Et puis à partir de 9h dans votre émission Ici c'est vous, on attend d'ores et déjà vos témoignages sur la flambée des prix de l'essence. D'ailleurs, est-ce que ça a commencé à changer votre quotidien à vous, votre façon de vous organiser dans vos activités sportives, culturelles, dans vos loisirs? Est-ce que vous réfléchissez à deux fois avant de faire des kilomètres pour aller peut-être dans votre famille ou chez des amis? Vous pouvez nous raconter tout ça dès maintenant sur le WhatsApp Ici Bourgogne. Pour ça, un numéro 03 80 42 15 15.
0: Les prix flambent mais les salaires collent au plancher. Ça suffit.
12: Et le syndicat Solidaire 21 appelle à se mobiliser contre la hausse des prix de l'énergie en général. Il réclame aussi une hausse des salaires. Rassemblement qui est prévu à Dijon ce samedi, le 26 septembre, et puis mardi prochain, le 29. Solidaire 21 manifestera aux côtés de la fonction publique.
0: Pouvoir réagir rapidement en cas d'incendie violent en Côte d'Or.
12: C'était le thème d'une session spéciale du conseil départemental hier. Son président, François Sauvadet, et les élus se sont prononcés sur des solutions afin de donner plus de moyens à nos pompiers de Côte d'Or. Des caméras munies de l'intelligence artificielle vont par exemple être déployées dans tout le département pour détecter des feux à plusieurs kilomètres à la ronde. Le conseil départemental réfléchit aussi à la location d'un hélicoptère bombardier d'eau avec les départements de la Saône-et-Loire et du Jura. Budget annuel à se partager, 500 000 euros. Autre piste de réflexion aussi, favoriser l'engagement des jeunes dans la sécurité civile. Une expérimentation va d'ailleurs être lancée dans 4 collèges du département. Hier soir, c'était aussi le conseil municipal de Dijon. Une subvention de 25 000 euros a été votée pour les communes françaises sinistrées par les incendies de cet été. Cette somme est reversée à l'Association des maires de France qui se chargera de répartir les fonds. Et puis la ville adopte également une taxe sur les logements vacants. Elle s'appliquera au 1er janvier sur tous les logements laissés vides depuis plus de 2 ans sans justification. Ça doit permettre de remettre sur le marché quelques 7 400 appartements inoccupés dans Dijon. Et puis les élus dijonnais qui hier soir ont aussi voté la mise en place d'une mutuelle municipale, une complémentaire santé qui pourra aider à rembourser des soins non couverts par la Sécu. Cette mutuelle sera ouverte à tous les dijonnais, quel que soit leur niveau de revenu. L'opérateur sera choisi à la mi-novembre par le conseil régional. Cette mutuelle municipale, souvenez-vous, hein, c'était une promesse de campagne de la maire Nathalie Kunders. Le dossier a été défendu hier par Massara Ndiaye, adjoint aux solidarités et à l'action sociale.
14: Aujourd'hui, ce qui se joue derrière cette mutuelle, c'est l'accès aux soins. Aujourd'hui, on a énormément de personnes qui renoncent à avoir des soins dentaires, à aller consulter le docteur. Et au final, eh ben, on a une accumulation de pépins dans la vie qui fait qu'on peut effectivement avoir des problèmes de santé très jeunes. Mais aussi être mal soigné lorsqu'on est plus âgé. Moi, je suis élu de proximité, je tiens des permanences d'élus, et effectivement, ce sujet de l'accès aux soins est important parce que globalement, on le voit, lorsqu'on a le prix du gasoil à 2,40€, 2,50€, lorsqu'on a des coûts de l'électricité qui augmentent, bah, malheureusement, des fois, c'est les soins sur lesquels on est un peu moins regardant, en disant, bon voilà, j'ai un petit bobo, ça va passer, etc. Et je pense qu'aujourd'hui, être dans la santé, il y a deux aspects, il y a le soin, mais aussi la prévention.
12: Un des propos recueillis par Olivier Estran, et on rappelle que plus les adhérents à cette mutuelle municipale sont nombreux, moins le tarif sera élevé.
0: Du foot, Ici Bourgogne recevait hier soir le meneur du DFCO, Adel Lambezat.
12: Il était l'invité de notre émission hebdomadaire au cœur du DFCO. On a parlé ensemble des galères pour devenir joueur de foot professionnel. Adel Lambezat est revenu avec nous sur son parcours. Écarté du centre de formation de Toulouse à 20 ans, il a traîné sa bosse ensuite dans le milieu amateur avant d'exploser au DFCO la saison dernière.
15: C'est un peu compliqué parce qu'on est dans là-bas depuis qu'on a 12-13 ans, on connaît que ça. Et là, on est renvoyé dans la vraie vie. Il faut accepter ce qui se passe, sinon on n'avance pas. Puis repartir là où il faut repartir pour rejouer. Donc là, on repart s'entraîner le soir dans des terrains bizarres.
16: Oui, parce que la suite, c'est le monde amateur, donc entre la 5e et la 3e division. Vous y avez toujours cru quand même, Adèle, à la possibilité d'arriver quand même dans ce monde professionnel un jour?
15: J'ai toujours cru, et j'ai toujours essayé de faire en sorte de continuer d'y croire et d'y arriver.
16: Et c'est quoi qui a fait la différence, d'après vous?
15: C'est le mental, pas se décourager, toujours être sérieux, toujours faire un petit peu du foot une priorité.
17: C'est ça les conseils que vous pourriez donner à des joueurs amateurs qui nous écoutent et qui espèrent passer pro un jour?
15: C'est ce que je leur dirais, de croire en eux, de se remettre en question et puis de travailler, de rester focus, comme on dit.
12: Le meneur du DFCO, Adèle Lambezat, invité docker du DFCO hier soir. Émission à écouter en replay sur ici.fr et votre application ici, avec des extraits vidéo sur nos réseaux sociaux. On vous rappelle aussi que cette semaine, il n'y a pas de match pour nos rouges. C'est la trêve internationale jusqu'au 12 octobre. Un anniversaire qui se fête à Saint-Bernon, celui des 15 ans de l'AMAPI, une des premières AMAP de Côte d'Or, l'une des plus importantes à ce jour. Elle travaille avec 17 fermes du coin et plus de 100 mangeurs et mangeuses de produits locaux. Des portes ouvertes sont d'ailleurs organisées le 29 septembre prochain pour voir comment se déroulent les distributions dans cet assaut de maintien de la production paysanne. Et pour la météo, Nicolas, c'est du grand soleil pour aujourd'hui.
0: Ouais, soleil et ciel bleu pour tout le monde. Pas de jaloux, mais pas de pluie non plus, annoncé par Météo France. Pour les températures, on attend cet après-midi à Saulieu 23 degrés, à Saint-Bernon et Châtillon-sur-Seine 24, à Autun, Arnay-le-Duc, Semur-en-Auxois, Montbard et Mont-Soulémine 25, à Dijon et Talent 26, à Beaune-Auxonne et Chalon-sur-Saône 26 degrés également.
12: Sur nos routes, rien de particulier à vous signaler pour le moment.
0: Ouais, on circule bien, mais si vous êtes vous coincé dans une difficulté inhabituelle ou témoin d'un accident, vous nous appelez maintenant au 03 80 42 15 15. 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
0: Dans quelques minutes, vous savez quoi, on va écouter Michael Jackson qui arrive là tout de suite, rien que pour vous. Michael Jackson qui arrive, je le dis pour Dorian qui réalise l'émission, Michael Jackson, Billie Jean, c'est maintenant sur Ici Bourgogne. Voilà, c'est parti, on a retrouvé le disque. Mais qu'est-ce que vous voulez, quand c'est mal rangé, c'est mal rangé. Et c'est pas vous à la maison qui nous direz le contraire.
12: Qu'à ranger sa chambre.
0: C'est important de ranger sa chambre. Allez, bon réveil sur Ici Bourgogne.

0: bon classique qui nous fait démarrer la journée de la meilleure des manières.
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0: On va vous faire gagner du temps ce matin parce que les minutes sont comptées hein, quand on se prépare à la maison. Là, j'en profite pour vous rappeler que si vous devez aller faire le plein aujourd'hui, on a mis en place une carte interactive pour trouver les carburants les moins chers autour de chez vous. C'est un service gratuit, hein, la carte des carburants. C'est sur ici.fr. Le prix du carburant qui est d'ailleurs sur toutes les lèvres de tout le monde en ce moment. Sur les lèvres et dans l'œil de David Ossiou également. On le retrouve, David, dans un instant. Et puis ce jeu bien honnête qui arrive maintenant au 03 80 42 15 15. Le jeu du matin sur votre radio local. On cache quelque chose dans une nonnette. À vous de venir nous poser des questions pour en savoir plus et nous faire des propositions. Il faut trouver ce qui se cache à l'intérieur. Pour l'instant, cette nonnette, on n'a pas eu l'occasion de jouer et de tester vos indices. Donc, on va vous en donner quelques-uns des indices. Il s'agit d'une spécialité culinaire à l'intérieur de cette nonnette.
2: Bourguignonne.
0: Bourguignonne, évidemment. On va dire une spécialité augmentée. On a rajouté quelque chose à cette spécialité. Donc
2: il y a le classique et l'augmenté.
0: Voilà, c'est ça. Il y a le classique et puis il y a, on va dire, la cerise sur le gâteau.
2: Exactement.
0: Attention, c'est pas un gâteau.
2: C'est pas un gâteau.
0: C'est pas un gâteau. Voilà. On a rajouté un petit truc en plus pour la rendre sublime, cette spécialité bourguignonne. À vous d'essayer de la trouver. 03 80 42 15 15. Vous remporterez votre passe famille, deux adultes et deux enfants, pour aller au parc de l'Ossois à Arnay-sous-Vittoe pour aller visiter les 500 animaux qui peuplent ce parc de l'Ossois avec des félins, des ours, des loups, des herbivores, des oiseaux, des reptiles, j'en passais des meilleurs. Les plus beaux cadeaux de la région sont à gagner maintenant. 03 80 42 15 15. Quelle est cette spécialité bourguignonne que nous avons cachée à l'intérieur de cette nonnette ce matin? Spécialité salée?
2: Spécialité salée.
0: Spécialité salée augmentée. 03 80 42 15 15. Bonne chance.
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0: 7h15, c'est l'heure de mon œil avec vous, David Ossiou, le gouvernement qui va présenter donc de nouvelles aides pour les Français les plus touchés par les prix des carburants. En attendant, certains pompistes ont décidé de faire de la résistance.
5: Il y en a même une qui a décidé de ne plus vendre du tout d'essence à Mercy-le-Bas en Meurthe-et-Moselle. La gérante d'une petite station a prévenu ses clients sur les réseaux sociaux. Quand ces cuves seront vides, elle ne les remplira pas. Je refuse de vous proposer du gazole à 3€ le litre. 3€, ça ferait 150€ pour un plein de 50 litres. Évidemment, elle fait ça parce que si les prix retombent, elle risque de devoir revendre à perte. Mais elle n'est pas la seule à résister. Quand Total Energy continue de plafonner ses prix, ça provoque des ruptures et les autres distributeurs vendent moins de carburant. C'est logique. En Corse, des stations indépendantes ont donc baissé le rideau. Elles disent ne pas pouvoir s'aligner sans vendre à perte. Alors résister, d'accord, mais à qui? Aux producteurs? Au raffineur, à l'État, à la pompe, tout le monde se renvoie un peu le bidon. Le pétrole a flambé avec la crise au Moyen-Orient, le raffinage coûte beaucoup plus cher et l'État continue de prélever ses taxes. Bercy nous jure qu'il ne gagne pas plus. La TVA rapporte plus sur chaque litre, mais nous achetons moins de carburant. Et ça, pour le coup, c'est vrai. Les ventes ont baissé de 5% depuis le début de l'année, rien qu'en août, moins 6,6%. Alors finalement, on devient tous un peu résistants en passant moins souvent à la pompe. Bon, pas seulement à cause du prix, parce qu'il y a davantage de voitures électriques et surtout l'activité économique ralentit. Mais pour la première fois, la France est en train d'atteindre ses objectifs de baisse de consommation de carburant. Oui, ça ne change rien à votre portefeuille, mais c'est déjà ça.
4: Résiste!
0: Merci David Ossiou, il est 7h17. Il y a une association qui se bouge en ce moment en Bourgogne pour la question du handicap et des enfants malades. Elle s'appelle Grandir et organise ce vendredi soir une grande soirée de musique avec Yves Jamais sur scène à Longwy. On donne un coup de projecteur sur l'association Grandir, donc dans un instant sur Ici Bourgogne. Après la chanson de Vianney ce matin autour du petit-déj, n'attendons pas.
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0: Bah non, allons-y tout de suite. Il a eu une sacrée année, hein, Vianney, quand même. Oui. Il a terminé sa cabane en bois.
1: Oui.
0: Il prépare une nouvelle tournée. Il sera sur les routes de France au printemps. Et puis, entre les deux...
1: Bah, il vient d'avoir une petite fille.
0: Il est devenu papa pour la deuxième fois. Ouais. Une petite Rita. Félicitations, Vianney. Vous écoutez Ici Bourgogne. Il est 7h20 et c'est l'heure de jouer maintenant à ce jeu bien honnête. Votre nouveau jeu du matin avec Florence à Chazeuil. Bonjour, Florence.
2: Bonjour, Ici Bourgogne.
0: Oh, bah, appelez-nous Anne-Laure et Nicolas. Vous inquiétez pas, on est entre nous.
2: Bonjour Anne-Laure, bonjour Nicolas.
1: Ça va bien Florence?
2: Et vous, oui.
1: Bon.
2: Très bien.
0: Bien réveillée Florence?
2: Oui, ça va. Bah, moi, dès que je suis debout, après, c'est pof-pof. Hein, faut y aller. Hein.
1: C'est parti, hein, on ne traîne pas. Hein.
0: Ouais, la pile électrique, on vous appelle, il paraît Florence à la maison.
2: Ah ouais. Peut-être, oui.
0: Florence, c'est l'heure de jouer justement et de mettre cette énergie à profit. On a caché une spécialité culinaire dans une nonnette magique. À vous de trouver cette spécialité culinaire bourguignonne que nous avons cachée. Et on va dire une spécialité augmentée. Voilà, parce qu'il y a la version de base et puis il y a une version dans laquelle on rajoute quelque chose. Et c'est cette version augmentée que l'on cherche, Florence. Est-ce que vous voulez un indice supplémentaire ?
2: Non, ça y va.
0: Mais vous pouvez me poser une question si vous voulez.
2: Oui,
0: en tout cas.
2: Je vais vous poser la question. Est-ce que cette nonnette se mange avec de la viande ?
0: Ah, se mange avec de la viande ?
1: Non. Pas spécialement.
0: Non. Alors, il y en a qui pourraient essayer, mais non, c'est pas fait pour. Oui. C'est pas prévu pour, Florence.
2: Ah, c'est pas prévu pour.
0: Non. Oh. Mais vous pouvez me faire une proposition quand même ?
2: La proposition, la moutarde.
0: Non, c'est pas la moutarde.
1: C'est pas la moutarde,
0: Florence.
2: Bon, bah alors tant pis.
0: C'est vrai qu'on aurait pu penser à la moutarde assaisonnée, à plein de choses. Mais non, c'est pas la moutarde, Florence. Désolé, passez une bonne journée.
2: Bien. Merci à vous.
1: À bientôt, Florence.
0: Elle va repartir, pile électrique, elle va repartir comme ça, Florence.
1: Ben oui.
0: Pas de problème. Hein. Bonjour, Patricia.
3: Bonjour.
0: On est à Saulieu avec vous.
3: Oui, bonjour.
0: Vous avez une question à nous poser ?
3: Oui, est-ce qu'il y a du fromage dedans ?
0: Alors, il y a du fromage dans ce que nous cherchons, mais c'est pas tout à fait... C'est pas le fromage qui est dedans, quoi.
1: On pourrait vous dire oui et non.
0: Oui, voilà. Mais disons que c'est pas le fromage qu'on rajoute, quoi. Vous pensez à quoi ?
3: Moi, j'avais pensé à une gougère.
0: Non, c'est pas la gougère. C'est pas la moutarde, c'est pas la gougère, mais on tourne autour, là. On est vraiment dans les spécialités, dans l'ADN de la Bourgogne, vous voyez ?
3: D'accord.
1: Ça tourne autour du pot et de la casserole.
0: Ouais, l'ADN un peu... J'ai presque envie de dire l'ADN un peu lipide. Parce qu'il y a quelques-uns là. Ouais.
3: Un peu lipide.
1: Je
3: vois pas d'autre.
0: On voit pas d'autre explication. Hein. Bon.
3: J'aurais dit moi une bretzel, autrement.
0: Non, mais on va se calmer sur les propositions. C'est une proposition par personne, hein. Patricia. On va se calmer. Hein. Dites donc. Retentez votre chance dans une heure, d'accord ?
3: Voilà, bonne journée.
1: Bonne journée à vous, Patricia.
0: Il y a quand même à gagner un pass famille pour le parc de l'Aussois, 2 adultes, 2 enfants. Le jeu bien honnête revient demain, non, mais aujourd'hui, dans une heure, à 8h20, 03 80 42 15 15. Quelle est cette spécialité que nous avons cachée dans cette nonnette ? Vous avez moins d'une heure pour réfléchir.
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0: Sur Ici Bourgogne, tous les matins, on vous raconte les histoires dont on peut être fier en Bourgogne. Et aujourd'hui, dans Ici, ça marche, on revient sur ce concert organisé ce week-end par l'association Côte d'Orienne Grandir. Vendredi soir à l'espace Jean Bouet de Longvie, c'est Yves Jamais qui sera sur scène pour soutenir l'association Yannick Bourna.
5: On est avec Michèle Terrier, la présidente de l'association Grandir. Alors Michèle, vous avez créé cette association en 2002. À qui s'adressent concrètement les actions de votre association caritative ?
6: Alors, nous, on vient surtout en aide aux enfants atteints de maladies rares, enfin des pathologies quand même qui sont très très lourdes. Hein. Donc après, on aide toute famille qui est dans le besoin. C'est vrai qu'une fois que vous rentrez dans le monde du handicap, on se rend compte qu'il y a beaucoup de choses. Bien sûr qu'il y a des aides, il y a des ALD, pour les ALD, il y a des aides, mais il y a beaucoup de choses qui sont quand même pas prises en charge, qui sont pas remboursées. Comme je vous parlais tout à l'heure, par exemple, l'équithérapie, ça sera pas remboursé. Des fauteuils spéciaux pour le, par exemple, le sport, ça va pas être remboursé, pris en charge. Donc, nous, on intervient sur ces moments-là, en fait. On aide les familles à boucler certains projets, comme un ordinateur, pour pouvoir discuter avec communiquer avec le regard. Toutes ces choses-là. On a aussi monté depuis un petit moment à Noël des enfants. Et ça va être la 4e édition, c'est au bistrot de la Seine. Et ça, c'est un moment de pure magistère, quoi. On privatise le bistrot et on invite des familles d'enfants malades qui viennent en fratrie. Et on fait venir le Père Noël, il y a un spectacle, il y a un goûter, tout le monde a un cadeau. Et ça, c'est vraiment un pur moment de bonheur pour tout le monde.
5: En quoi ça change la vie des familles et même des enfants malades, ce côté léger des événements ?
6: Alors, vous voyez, par exemple, le Noël des enfants, la première édition qu'on a fait, il y avait des familles d'enfants autistes qui sont venus nous voir en disant « c'est la première fois qu'on sort en famille ». parce que c'est des enfants, bien sûr, à qui on peut pas demander de rester assis une heure. Donc c'est des familles qui peuvent pas aller au cinéma, qui peuvent pas aller voir de spectacle, qui peuvent pas aller au restaurant. Et donc là, de privatiser, on sait que ces enfants ont des difficultés, donc on s'en fout. C'est arrivé une fois qu'il y a un des enfants qui monte sur scène. Les artistes qui sont là, ils sont au courant. Ils ont géré l'affaire, en fait. Et rien que ça, d'avoir des familles qui viennent nous voir en disant c'est la première fois qu'on peut tous sortir ensemble. Voilà, ça n'a pas de prix. Vous voyez, comme une photo du Père Noël, ça vous semble simple. Mais un enfant autiste ou qui a des difficultés d'être approché, il va pas pouvoir aller à la Toison d'Or faire sa petite photo du Père Noël en 2 minutes. C'est pas possible. C'est du pur bonheur. Moi, c'est ce que j'ai, l'association Grandir, c'est distribuer du bonheur, en fait.
0: Voilà. Et tout à l'heure, à 10h, coup de cœur dans Ici, ça marche pour le réseau Bienvenue à la Ferme en Bourgogne, à l'occasion de leur tout premier brunch samedi sur le parvis de la Cité internationale de la gastronomie et du vin de Dijon. Il est bientôt 7h26. Excellent début de journée. Vous vous préparez, sortez du petit-déj, sortez de la douche. Avec le son d'Ici Bourgogne, vous cherchez une chanson pour vous mettre dans le rythme.
1: Alors ça, c'est top, hein.
0: Ah, c'est pas ce qui manque ici. Voici Thierry Hazard. Bah, ça va nous faire du bien, ça va nous préparer pour le week-end. C'est le Jerk sur Ici Bourgogne.

0: Mireille Hazard, le Jack sur ici Bourgogne. Alors, on n'attend pas Patrick. Cette phrase, vous la connaissez sûrement, l'une des répliques cultes de Franck Dubosc dans ses films Camping. Le personnage Patrick Chirac qui vient de Dijon. Mais pourquoi Patrick Chirac vient de Dijon? Réponse tout à l'heure à 8h20 dans la belle Bourgogne.
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0: Il est 7h30, l'info d'ici en Bourgogne, alors la balette, c'est cette taxe sur les logements à Dijon.
7: Taxe sur les logements vacants, ceux qui sont vides et non loués sans justification depuis plus de 2 ans. On vous détaille tout dans quelques minutes. La flambée des prix du carburant et le cri du cœur ce matin sur Ici Bourgogne d'un boulanger de Cessé-sur-Tille. Tout lui coûte faire tourner son four au fioul, faire le plein de sa camionnette pour aller vendre son pain sur les marchés. Il se demande aujourd'hui s'il va continuer son activité. Des caméras munies de l'intelligence artificielle pour détecter des incendies à des kilomètres à la ronde. Une mesure qui va se généraliser en Côte d'Or. Cet été, ce dispositif a permis de détecter 80% des départs de feu dans leur rayon d'action. Mais pour l'heure, c'est le point sur l'actualité en France et dans le monde et en 90 secondes avec vous, Valentine Lottès.
8: Des aides carburant, mais pour qui et de combien? Le gouvernement donne rendez-vous à 17h pour le détail de ces nouvelles aides. Pas moins de 6 ministres les présenteront, chacun pour leur secteur. L'avenir des prix à la pompe se joue aussi bien loin de chez nous. À New York, Emmanuel Macron discute avec le président américain du détroit d'Ormuz, notamment par lequel transitent les pétroliers du monde. Quand la France se dit prête à aider l'Arabie Saoudite face aux rebelles Houthis qui attaquent ses usines pétrolières. Des exploitations en dépôt de bilan et peut-être même une vague de suicides chez les agriculteurs. La coordination rurale redoute le pire face aux cocktails, sécheresse, récolte catastrophe et prix du carburant. Le syndicat prépare un plan de relance de l'agriculture avec le Premier ministre aujourd'hui. À 2 ans et demi, un petit garçon se retrouve seul dans les rues de Paris après avoir échappé à la surveillance de son école maternelle. 3 agents du périscolaire sont suspendus. C'est une touriste qui a retrouvé l'enfant place du Trocadéro. Les parents portent plainte. L'autoroute A9 est rouverte ce matin entre Béziers et Narbonne. Fermée hier après-midi à cause d'un nouvel incendie à la veille de l'automne. 200 pompiers mobilisés sur ce feu désormais fixé. Pour les animaux qu'elle aimait tant, près d'1 million d'euros. 954 000 euros précisément rapportés par la vente aux enchères des souvenirs de Brigitte Bardot, soit environ 20 fois l'estimation des chapeaux, meubles et peluches de la star au bénéfice de sa fondation.
7: L'actualité chez nous en Bourgogne, c'est cette décision prise hier soir lors du conseil municipal de Dijon. Laisser un logement vide pourrait désormais vous coûter beaucoup plus cher. La ville adopte une taxe sur les logements vacants. Le sujet a été débattu donc hier soir et la mesure adoptée à la majorité des conseillers. On ne sait pas encore à combien cette taxe va s'élever car son taux sera voté plus tard. En tout cas, c'est sûr, Olivier Estran, elle entrera en vigueur le 1er janvier prochain.
9: Oui, selon les derniers chiffres officiels de l'INSEE, l'Institut des études statistiques, on compte 7483 logements vacants à Dijon. Ça représente un peu plus de 7% du parc immobilier. C'est moins que la moyenne nationale, 10%. Mais pour la maire de Dijon, Nathalie Kunders, il faut agir.
10: C'est pour justement remettre sur le marché des logements. Mais après, les propriétaires, il y a beaucoup de clauses pour être exonérés. C'est-à-dire que si vous prouvez que vous avez du mal à le louer ou s'il y a des travaux importants, voilà. Mais c'est pas une nouvelle taxe. C'est juste une taxe qui remplace deux anciennes.
9: Deux anciennes mesures liées à la taxe d'habitation et qui refont donc surface sous une nouvelle version. Cette taxe s'appliquera à tout logement laissé vide plus de deux ans sans justification particulière. Au sein du conseil municipal, seuls les trois élus du groupe RN votent contre. Thierry Coudert est le chef de file du Rassemblement Dijonnais.
11: Nous sommes hostiles par principe à tout ce qui peut porter atteinte à la liberté du propriétaire. Pour nous, c'est un droit sacré. Il y a des propriétaires qui, pour des raisons diverses et variées, ne louent pas ou n'occupent pas leur appartement, et c'est leur droit. En plus, nous nous étions prononcés pendant la campagne pour aider les propriétaires à moderniser des appartements qui étaient déjà en location ou qu'ils occupaient pour qu'ils puissent avoir une vie. Mais après, peser de manière financière par des impôts sur le choix du propriétaire n'est pas dans notre philosophie.
9: Parmi la droite républicaine, c'est aussi le malaise. Pour les conseillers du groupe Agir pour Dijon, l'idée n'est pas mauvaise, mais trop floue, car le taux de cette taxe, lui, ne sera fixé et voté qu'au mois de décembre. Au bout du compte, Emmanuel Bichot redoute beaucoup de contraintes.
12: C'est quand même un impôt supplémentaire pour les propriétaires fonciers. Et on a posé d'ailleurs des questions sur le nombre d'assujettis réels, le nombre de contentieux, et nous attendons les réponses. Donc c'est aussi une explication de notre abstention ce soir. Nous attendons le mois de décembre pour prendre une décision définitive, et on tiendra compte du taux, et on tiendra compte aussi des décisions sur l'ensemble de la fiscalité foncière proposée par ailleurs.
9: Le principe de cette taxe a donc été adopté par 47 voix pour, 3 voix contre et 9 abstentions. Attention, elle ne concernera pas les logements touristiques de type Airbnb occupés quelques semaines par an.
7: Et le résumé de ce débat sur les logements vacants au sein du conseil municipal de Dijon est à retrouver sur notre site ici.fr. Le soleil va briller pour toute la Bourgogne aujourd'hui.
0: Ouais, soleil et ciel bleu pour tout le monde, mais malheureusement toujours pas de pluie, toujours aucune goutte annoncée par Météo France. Pour les températures cet après-midi, il fera à Saulieu 23 degrés, à Saint-Bernon et Châtillon-sur-Seine 24, à Autun, Arnay-le-Duc, Semur-en-Auxois, Montbard et Mont-Soulémines 25, Dijon et Plombières-les-Dijon 26, Beaune-Auxonne et Chalon-sur-Saône 26 degrés également aujourd'hui.
7: Et sur la route à cette heure-ci, qu'est-ce que ça donne?
0: Ça donne qu'on circule pas trop mal sur le réseau secondaire, sur le réseau autoroutier également en Bourgogne, pas de pépins à signaler, et puis dans les agglomérations dijonnaise. Même du côté de Dijon, on circule bien aussi. Si vous êtes témoin d'une autre difficulté, appelez-nous maintenant pour passer votre message à tous ceux qui sont derrière et qui pourraient avoir la chance d'éviter le secteur. 03 80 42 15 15.
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0: De Dijon à Châtillon-sur-Seine, de Chalon-sur-Saône à Sœur, vous écoutez ici Bourgogne, on est à vos côtés toute la journée avec la musique de Sia, de Maxime Le Forestier juste avant 8h, et tout de suite c'est Laurent Voulzy et son Bubble Star qui nous fait démarrer la journée à 7h36. Bonjour, bienvenue.

0: Laurent Voulzy sur Ici Bourgogne. 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
0: D'accord, mon nom est cité, mais c'est surtout une grande équipe. Alors, il y a Anne-Laure, il y a Dorian qui réalise l'émission, il y a Stéphanie qui vous attend au 03 80 42 15 15. Puis à vous aussi, à la maison, vous prenez le petit-déj, le café dans une main, ou le thé, comme vous voulez, on va pas regarder. Hein. Et puis de l'autre, bah, vous scrollez, on vous connaît hein, sur vos réseaux sociaux, et vous pouvez commenter vos premières humeurs du matin sur la page Facebook d'ici Bourgogne. Là, il y a Alexandra qui nous dit qu'à Mauloy, il fait 3,4 degrés, ça commence à cailler un petit peu hein, ce matin chez Alexandra. C'est un petit peu mieux chez Rémi à Saint-Maurice-sur-Vingeanne, où il fait 10 degrés. Merci de tous ces messages, de tous vos commentaires sur la page Facebook d'ici Bourgogne. Des fiertés, on en a à revendre. Des monuments, des expressions, des personnalités, des spécialités aussi. Et oui. Chaque matin, Stéphane Conchon, vous en choisissez une. Bonjour.
2: Oui, bonjour Nicolas. Une belle fierté de la région sur laquelle je dépose un bon coup de tampon, le label Bourgogne. Et aujourd'hui, c'est du solide. Hein,
0: ah.
2: Avec un certain Patrick Chirac.
3: Alors ? On n'attend pas Patrick.
2: Oui. Tout le monde le connaît dans les rues de Dijon.
4: Patrick Chirac, eh ben c'est Franck Dubosc.
2: Exactement, le personnage que joue Franck Dubosc au cinéma. Vous avez le film aussi ?
5: Ouais, c'est Camping. Je viens de le voir, c'est pour ça que je sais ça.
6: Vous venez de le revoir à la télé alors ?
5: Voilà, parce que je peux pas faire grand-chose d'autre à part regarder des films de merde, mais bon.
2: Là, là, là. Il dit ça le monsieur parce qu'il est un peu bloqué, avec le bras en écharpe, un plâtre, un corset. Il a un peu la démarche d'un Playmobil.
0: Oh,
2: si
0: le pauvre.
2: Ouais. Il vit pas sa meilleure vie. Ça lui fait un point commun avec Franck Dubosc.
3: J'étais dans la moutarde. Maintenant, je suis dans la merde.
2: Est-ce que ça vous fait marrer au moins de revoir Camping ?
5: Ouais. Non, c'est un peu triste comme film en fait.
6: Ah bon, vous trouvez ?
5: Ah, moi je trouve que c'est un peu aigri quoi, et amer, ouais, c'est amer.
2: Ah c'est vrai qu'il y a la mer, puisque ça se passe oui, au camping, oui. Au camping des Flots Bleus, avec des vrais bronzés qui viennent planter la tente au soleil.
0: D'accord Stéphane, mais alors c'est quoi le rapport avec Dijon ?
2: Eh ben en fait, le personnage de Patrick est dijonnais. Il arrête pas de le dire !
5: Tout à fait, ouais, il bosse dans une moutarderie ou je sais pas quoi, ouais. Il bossait,
2: parce que c'est l'usine Amora. Et elle est fermée.
5: Bah oui,
2: c'est ce qui est rigolo, c'est que cette idée de camper le personnage principal à Dijon, c'est Franck Dubosc lui-même qui l'a eu en écrivant le scénario. Non pas parce qu'il voulait se foutre de la gueule des Dijonais avec son Patrick Chirac en mini-slip de bain, mais parce qu'il trouve qu'à Dijon, les gens ont un accent neutre. C'est pas comme à Chenauve.
3: La ville de la moutarde.
2: Voilà. Ça passe partout, quoi. Donc, avec ou sans moutarde, c'est validé. Patrick Chirac, le Dijonais au camping. C'est la belle Bourgogne.
0: Merci Stéphane Conchon, Patrick Chirac qui roule aussi dans Camping, dans une magnifique R21 bleu pétant avec son numéro de célibataire. Là. Il doit faire moins le malin Patrick Chirac quand il passe à la pompe, comme nous d'ailleurs, hein, 2,40€ en moyenne le gasoil. Quel impact ça a sur les entreprises de la région ? Notre invité ce matin, c'est le président du MEDEF en Bourgogne-Franche-Comté. On a plein de questions à lui poser, il sera à notre micro ici Bourgogne dans 5 minutes.
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0: Nous, on s'appelle ICI, ICIL, c'est CIA, SIA sur Ici Bourgogne.

0: à 2,40 € en moyenne, c'est du jamais vu. Hier, le gouvernement a tenu une réunion pour discuter de nouvelles aides aux entreprises, mais aussi aux particuliers. Alors, qu'en pensent les patrons? Quel impact pour l'activité des entreprises? On pose la question à votre invité ce matin. Alors, la balette, c'est le président du MEDEF en Bourgogne-Franche-Comté.
1: Bonjour Fabien Rossignol.
2: Bonjour.
1: Alors, le gouvernement doit annoncer de nouvelles aides aujourd'hui à partir de 17h pour les Français les plus touchés par cette explosion qu'on vit tous, hein, l'explosion des prix des carburants. Selon vous, est-ce que ces aides doivent concerner les entreprises en premier lieu?
2: Alors, ces aides, effectivement, alors elles seront très ciblées, hein, d'après ce qu'on croit comprendre. Elles seront salvatrices pour certains secteurs d'activité, mais il faut avoir conscience qu'on est quand même, que ce soit les entreprises comme les particuliers, ont besoin, enfin, on sont vraiment très fortement impactés par la hausse du coût des carburants, hein, que ce soit dans l'activité, pour l'activité professionnelle ou ne serait-ce que personnelle, se rendre sur son lieu de travail devient pour certains salariés relativement compliqué.
1: Alors à côté de ça, la semaine dernière, le président du MEDEF au niveau national, Patrick Martin, disait attention, ces aides de l'État sur le carburant, c'est quelque chose qu'on peut pas forcément se permettre au regard des finances actuelles de l'État.
2: Tout à fait.
1: C'est-à-dire qu'on fait en fonction du budget.
2: Voilà, ce qui est très compliqué, c'est qu'effectivement on connaît la situation budgétaire de la France. On sait que les contraintes qui pèsent sur le budget, sur la dette, le déficit et la dette, on sait qu'on peut pas donner un chèque à l'intégralité, à l'intégralité des Français. On a une vraie problématique prix du baril est redescendu. On n'est pas sur non plus des montants très très importants. La seule problématique qui est vraisemblablement qu'on a actuellement, c'est la problématique de raffinerie, de raffinage du pétrole pour faire gasoil ou essence, hein, qui font qu'effectivement on a des restrictions de ce côté-là.
1: Mais ça veut dire qu'il faut quand même que certaines entreprises se préparent au fait qu'on leur dise on vous donne tant, mais peut-être pas autant que vous ne le voudriez, parce que l'État doit serrer la ceinture.
2: On en a tous conscience. Malheureusement, on en a tous conscience. On sait qu'on est dans des périodes compliquées. Il y a des secteurs d'activité qui souffrent. Alors, on parle des entreprises pour les, avec tout ce qui est notamment transport, coût du transport, mais
1: on
2: également.
1: On en a parlé la semaine dernière sur les Bourgogne. Les infirmières.
2: Voilà, les infirmières. On sait qu'on aura une problématique concernant le gaz, à mon avis, d'ici peu. Également, sujet du fuel pour les ménages, voire, on parlait d'un boulanger.
1: Ce matin, tout à fait.
2: Qui avait un four au fioul. Donc on a ces sujets-là dans toutes les strates de la société.
1: Est-ce que vous pensez aussi, en tant que patron, que c'est au patron dans les entreprises de faire un petit geste aussi pour aider les salariés qui font tourner la boîte, faut bien le dire.
2: On est tout à fait d'accord, les salariés font tourner la boîte. La problématique qu'on a, c'est qu'on est sur des niveaux de marge qui sont très contraints. On a une activité économique qui est plutôt, je vais pas dire en déclin, mais on sent que c'est très compliqué pour la plupart des entreprises, avec des taux de défaillance qui sont de plus en plus importants.
1: On n'est pas dans une période faste, quoi.
2: On est loin d'être dans une période faste où les entreprises peuvent se permettre de faire des chèques comme ça aux salariés. Ce serait avec plaisir, hein, parce que l'idée étant que le moteur aussi de l'entreprise, ça reste les salariés, mais c'est compliqué pour les entreprises. Il y a un équilibre à trouver
1: Vous, Fabien Rossignol, vous dirigez une entreprise spécialisée dans la construction métallique. Les prix du carburant, très clairement, ça a quelles conséquences pour vous et vos salariés?
2: Pour mes salariés, alors déjà parce que j'ai...
1: Vous en avez combien?
2: Une vingtaine de personnes. Certains salariés qui sont pas... qui n'habitent pas à côté de l'entreprise, hein, qui peut faire 20, 30, 40 kilomètres pour venir travailler. Donc déjà un impact pour eux, hein, qui est important, et ça on en a conscience. Du travail qui n'est... on peut pas dire on fait du télétravail, parce qu'on est dans les entreprises de production, donc on a besoin des personnes qui viennent...
1: Donc ça c'est une solution que vous proposez, on vous dit ok au télétravail, si ça peut...
2: Oui, mais en l'occurrence, dans le cadre de certaines structures, c'est compliqué. Quand je parlais de production, un soudeur ou un métallier, il peut pas télétravailler de chez lui. C'est compliqué. Également un impact pour les entreprises, parce que des entreprises qui sont amenées à, je prends un exemple très simple, mon entreprise, on a des déplacements réguliers. Quand on calcule des coûts de déplacement, quand on signe un marché, on a un gasoil à 1,80 €, là on a 2,50 €, l'équation est plus tout à fait la même.
1: Et du coup, forcément, pour vous, ça devient très compliqué. Est-ce que vous avez une idée aujourd'hui du nombre d'entreprises en Bourgogne-Franche-Comté qui rencontrent des difficultés réelles à cause de la flambée des prix des carburants?
2: Pour l'instant, pas vraiment. Le MEDEF national a lancé une grande enquête là qui court jusqu'au 23 septembre, justement concernant les impacts de la hausse du coût des carburants pour les entreprises. pour avoir le retour et puis vraiment un feedback assez fin de cet impact-là qui serait quantifiable, hein, parce que c'est vrai qu'on échange avec les chefs d'entreprise, mais c'est difficile d'avoir quelque chose.

0: pourrait quantifier.
1: On est à quelques jours là du début de l'examen du budget au Parlement. Ça sera le 12 octobre. D'après vous, sur quoi doivent porter les efforts? On sait qu'il y a évidemment beaucoup de sujets, mais si on devait aller en citer deux par
0: exemple. Non, il y a beaucoup d'efforts à faire. Alors effectivement, la diminution du déficit, hein, la coupe dans les dépenses, mais à contrario, il faut également favoriser le développement économique, parce que c'est le développement économique qui va générer des rentrées fiscales, hein, parce que effectivement, si les entreprises ne gagnent plus d'argent, nécessairement, il y aura moins de rentrées fiscales pour l'État.
1: Eh bien, merci beaucoup Fabien Rossignol pour ces précisions. Président du MEDEF en Bourgogne-Franche-Comté, merci d'être venu sur l'antenne d'Ici Bourgogne. Bonne journée.
0: Merci à vous, bonne journée.
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4: Et vous à la maison, alors est-ce que le prix du carburant commence à changer votre vie? 2,40€ le litre de gasoil en moyenne. Est-ce que ce prix vous oblige aujourd'hui à faire des choix entre travailler, vous déplacer, sortir et vous faire plaisir? Vos avis, vos opinions, vos réponses. Maintenant, vous nous envoyez un petit message vocal sur WhatsApp, 03 80 42 15 15. On en parlera aussi en direct avec vous dans Ici ça marche, notre nouvelle émission à 9h sur Ici Bourgogne. Excellent début de journée, on garde le sourire quand même avec Maxime Le Forestier en bas là-bas. Sur

0: là-bas, c'est Maxime Le Forestier ce matin sur Ici Bourgogne. Si vous avez une petite fringale là ce matin, vous pouvez penser à quelques noix aux fruits secs dans votre poche. Ça va super bien pour tenir jusqu'au repas de midi, des raisins ou même des pruneaux, pourquoi pas. Quoique, les pruneaux, on en prend parfois pour d'autres raisons. Le pruneau d'Agen, justement, il vient d'où le pruneau d'Agen? C'est quoi son histoire? On vous raconte tout ça avec Stéphane Bern, juste avant 8h sur Ici Bourgogne.
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0: C'est l'heure de notre voyage dans le temps avec vous, Stéphane Bern. Bonjour.
6: Bonjour à tous.
0: Et ce matin, on voyage au temps des marchés du Moyen-Âge dans le sud-ouest de la France.
6: Il peut être à la fois la star des étals de marché et aussi le meilleur allié des sportifs. Et pourtant, ce fruit aurait pu ne jamais arriver en France. Nous sommes au XIIe siècle. De retour des croisades, des moines et des seigneurs rapportent en Europe des pruniers venus du Proche-Orient, notamment le prunier de Damas. Il faut dire que quand on passe autant de temps sur les routes, c'est pas rare de se prendre une prune. Dans le sud-ouest, celui-ci est croisé avec des variétés locales. De cette union naît la prune d'Ante, ancêtre du futur pruneau d'Agen.
7: Va te faire un bon soin de pruneau au spa en attendant, ça va te faire du bien.
8: Le GG est arrivé ?
7: Non, ils sont pas là encore.
6: Très vite, les paysans comprennent qu'en faisant sécher les fruits dans des fours à basse température, ils peuvent les conserver pendant des mois sans perdre leur qualité nutritive.
9: Ah, alors ça, on le fait sécher et puis alors il devient tout fin. Alors il rentre.
6: Rapidement, les marchands agenais expédient leurs pruneaux sur les routes commerciales et jusqu'au port de Bordeaux. Le produit voyage bien, nourrit les marins et résiste autant mieux que beaucoup d'autres denrées. C'est sûr que sur un bateau au Moyen-Âge, les produits laitiers n'étaient pas vos amis pour la vie. Au XIXe siècle, le développement du chemin de fer donne un nouvel essor à la filière. Et en 2002, le pruneau d'Agen obtient l'IGP, indication géographique protégée, consacrant un savoir-faire plusieurs fois centenaire. D'ailleurs, vu son âge, on comprend mieux pourquoi le pruneau d'Agen est tout fripé.
10: Ils ont enlevé quelques rides, implanté des cheveux, ils ont changé mon sang et ils m'ont ajouté 30 ou 40 ans d'espérance de vie.
6: Le pruneau d'Agen vient du Proche-Orient, a voyagé partout, en bateau, en train. C'est normal qu'il soit bon pour la digestion, on a l'impression qu'il a toujours été en transit.
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0: Bon début de journée, vous écoutez Ici Bourgogne, nous sommes le mardi 22 septembre, il est 8h.
11: Matin, Nicolas Molaret.
0: L'heure de votre journal à Nord-la-Balette. À 17h ce soir, de nouvelles aides seront annoncées pour les Français les plus touchés par la flambée des carburants.
11: Elles doivent accompagner les ménages et les entreprises les plus exposées. C'est le cas chez nous en Côte d'Or de ce boulanger de Cessé-sur-Tille. Ça fait maintenant 14 ans que Fabrice Guinaud est installé à son compte dans le village et avec la flambée des prix, il est pris à la gorge. Il se demande même s'il va pouvoir continuer son activité.
12: On arrive à un point où moi qui fais des marchés pour vendre mon pain, on se pose la question sur les kilomètres pour aller faire les marchés, quoi. Ben voilà, là, j'ai fait un marché qui est à 40 et quelques kilomètres de chez moi. Ben, vous faites 80 kilomètres aller-retour. Manque de chance, ben, le marché n'a pas été aussi bien que celui de la dernière fois. On se prend une petite gamelle, on ramène de la cam. On ne peut plus se permettre, malheureusement. On a plus cette soupape de... si ça travaille moins, de se dire bon bah c'est pas grave, ça ira mieux le prochain coup. Ben non, parce que derrière on a des frais énormes, que ce soit aujourd'hui en carburant, que ce soit matières premières et tout. Donc on se pose la question, enfin je me pose la question pour mon entreprise. J'ai le marché dedans Paris, dans le 39. Ben à mon avis le mois prochain j'irai pas quoi, de peur d'avoir encore un flop et puis ben qu'on ramène de la cam, puis que je m'en sorte pas tout simplement. Donc on va être obligé de faire des choix maintenant.
11: Et Fabrice Guinaud qui s'interroge aussi sur l'avenir de ses salariés. Il emploie également une pâtissière et une vendeuse dans un autre point de vente du côté de Longchamp. Toutes ces difficultés rencontrées par les patrons, on en parlait avec notre invité juste avant ce journal. On était avec le président du MEDEF en Bourgogne-Franche-Comté, Fabien Rossignol. Il nous disait qu'aujourd'hui, nos entreprises ont toutes besoin d'une aide financière. Mais attention, l'idée n'est pas de creuser encore plus le déficit de l'État. C'est un petit peu un jeu d'équilibriste. Dans notre région, de plus en plus d'entreprises, quand c'est compatible avec l'activité, remettent aussi le télétravail en place, mais ce n'est pas la majorité. On poursuit aussi le débat sur cette flambée des prix du carburant à partir de 9h dans votre émission Ici, c'est vous. Avec cette question, est-ce que ces augmentations commencent à changer votre vie, vos habitudes, vos activités en dehors du travail? Venez nous dire tout ça dès maintenant sur le WhatsApp Ici Bourgogne au 03 80 42 15 15. Les prix flambent pour tout le monde, mais pendant ce temps, les salaires, eux, n'augmentent pas. C'est ce que dit le syndicat Solidaire 21, qui appelle à la mobilisation dans les rues de Dijon ce samedi 26 septembre et mardi 29. Solidaire défilera aux côtés de la fonction publique.
0: Un carambolage hier en fin de journée en Saône-et-Loire.
11: Sur la Nationale 70, la RCEA entre Montchanin et Chalon-sur-Saône. En cause, 3 voitures, un camion et un camping-car. Bilan, 4 blessés légers, tous transportés à l'hôpital du Creusot. C'est à lire sur ici.fr. 10 mois de prison aménageable, ça c'est la peine prononcée par le tribunal judiciaire de Dijon pour l'auteur de 2 cambriolages dans le canton d'Is-sur-Tille. Les vols ont eu lieu la semaine dernière, mercredi, c'est ce que précisent les gendarmes dans un communiqué. L'auteur des faits a été interpellé puis placé en garde à vue. Il a reconnu les faits.
0: Comment être plus réactif en cas de gros incendies en Côte d'Or?
11: C'est la question qui était au centre des débats hier lors d'une session spéciale du conseil départemental de Côte d'Or. Après l'été qu'on vient de vivre sur le front des incendies, le président de la Côte d'Or, François Sauvadet, est ferme. Il faut donner plus de moyens à nos pompiers. Ça passe par exemple par la généralisation dans tout le département des caméras munies de l'intelligence artificielle pour détecter des incendies à des kilomètres à la ronde. Ce dispositif est testé depuis plusieurs semaines déjà en haut du Mont-Afrique sur les hauteurs de Dijon. Thomas Nougaillon, il aurait même permis ce dispositif de détecter 80% des départs de feu dans leur rayon d'action.
8: Après un été historique marqué par 417 départs de feu et 650 hectares de végétation partis en fumée, le département mise donc sur l'IA pour mieux protéger les Côtes-d'Oriens et François Sauvadet dresse un premier bilan très positif de l'utilisation de ces caméras intelligentes.
13: Qui nous permettent de déceler un feu dès qu'il se produit dans un périmètre autour de la caméra de 20 km. Dans lequel on décèle le feu en moins de 3 minutes. Grâce à l'intelligence artificielle, nous pouvons avoir de l'information très rapide et prépositionner les moyens qui sont nécessaires.
8: On va généraliser ce dispositif et notre département sera le premier de France à avoir une couverture totale avec ces caméras, dit encore le président du département. Un rapport voté à l'unanimité des conseillers, y compris par l'opposition de gauche, même si Martial Mathiron, maire PS de Genlis et conseiller départemental, a demandé des précisions chiffrées.
14: Effectivement, la sécurité des Côtes-d'Orient reste la priorité, mais ça n'interdit pas de s'interroger aussi sur où on en était véritablement des expérimentations qui ont été faites sur le Mont-Afrique. Voilà, c'était intéressant d'avoir ces données-là. On voudrait aussi avoir les coûts sur ce qui va être mis en place dans les mois qui viennent.
8: Coût estimé de la généralisation de ce dispositif de caméra intelligente, 500 000 euros plus 25 000 euros pour l'entretien.
11: Et ces nouvelles caméras devraient être mises à disposition du SDIS 21 d'ici le printemps 2027. Hier à Dijon, c'était le conseil municipal. Beaucoup de dossiers à l'ordre du jour. La mise en place de la mutuelle municipale. Une complémentaire santé ouverte à tous les habitants, quel que soit leur revenu. La ville estime d'ailleurs que celles et ceux qui vont y adhérer gagneront 20 à 25% de pouvoir d'achat. Un autre dossier, hier au conseil municipal toujours, la ville a adopté une taxe sur les logements vacants. Elle s'appliquera à partir du 1er janvier prochain sur tous les logements laissés vides depuis plus de 2 ans sans justification.
0: À Beaune, 5 personnes licenciées de la Cité des Climats et des Vins de Bourgogne.
11: Cette cité, souvenez-vous, a été inaugurée au printemps 2023 sur 3 sites bourguignons, Mâcon, Chablis et Beaune. Depuis, l'établissement n'a jamais vraiment trouvé son public. La cité entame donc un sacré virage stratégique, car elle accuse plusieurs centaines de milliers d'euros de déficit. Son directeur général envisage de redresser la barre, c'est son objectif, en offrant une expérience globalisée à la cité, avec musée, restauration, nuitée sur place. Pourquoi pas des synergies possibles avec la mairie de Beaune, c'est ce que nous confirme le maire Pierre Bols.
15: J'ai remis en place une navette entre le centre-ville et la cité, le palais des congrès. Nous allons reprendre la signalétique, parce que c'est important lorsque vous êtes sur le territoire de Beaune de savoir que vous êtes aussi dans une ville où il y a cette cité des vins, de pouvoir la trouver facilement. On parle d'offres touristiques groupées. On est là aussi pour que cette cité, qui, je le redis, enfin, la muséographie est extraordinaire, elle porte ce classement des vignobles de Bourgogne au patrimoine mondial de l'UNESCO. Nous devons tous ensemble porter cette cité.
16: Vous parlez d'offres touristiques globales, ça peut être par exemple un billet valable à la fois pour les hospices et pour la cité ?
15: C'est en cours de discussion, bien sûr. Nous devons attirer tous ensemble, collectivement, plus de monde sur notre territoire. Le rayonnement de Beaune, le rayonnement de la Bourgogne viticole, se fait à travers ces outils, la cité en est un.
11: Pierre Bols, le maire de Beaune, au micro d'Arnaud Racapé. Un beau soleil, un franc soleil et du ciel bleu aujourd'hui en Bourgogne.
0: Ouais, c'est absolument tout ce qu'annonce Météo France dans le ciel côte-dorien et saône-et-loirien pour aujourd'hui. Même pas une petite averse, même pas une petite goutte de pluie, rien du tout. Pour les températures, on attend cet après-midi à Saulieu 23 degrés, à Son-Bernon et Châtillon-sur-Seine 24, à Autun, Arnay-le-Duc, Semur-en-Auxois, Montbard et Mont-Soleil-Mines 25, à Dijon et Chenôve 26, à Bonne-Auxonne et Chalon-sur-Saône, il fera 26 degrés également.
11: Et sur nos routes à cette heure-ci, 8h08, bon, on part tranquillement travailler, ça peut être un petit peu plus chargé, mais...
0: Ça pourrait être mieux, franchement, oui. Ça pourrait être mieux, mais ça va, on va s'en sortir, il y a quand même quelques ralentissements là dans la métropole dijonnaise, entre la Lino et la Rocade, là, entre le rond-point d'Ahuy et le rond-point de la Toison d'Or. D'ailleurs, quand on descend sur le rond-point de la Toison d'Or, depuis la route de Danières et Dijon, de Belfond par exemple, hein, la départementale 974, là ça bouchonne. Ça bouchonne également sur la D700, dans le sens Arc-sur-Tille-Dijon, voilà, évidemment, quand on arrive sur la Rocade. Et puis dans le sud de l'agglomération, du côté de Longwy, sur la Rocade, toujours quelques ralentissements là, un petit peu dans tous ces secteurs, notamment sur les échangeurs qui nous emmènent, vous savez, au stade au parc de la Colombière ou encore au stade des Pousseaux. Voilà des secteurs à éviter dans la métropole dijonnaise. Actuellement, ailleurs, ça se passe bien. À Chalon-sur-Saône, ça bouchonne aussi un tout petit peu sur le pont de Bourgogne, mais on va y arriver. C'est évidemment en direction du centre-ville de Chalon-sur-Saône. Si vous avez d'autres informations sur l'état du trafic, appelez-nous pour en parler maintenant au 03 80 42 15 15.
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0: Un peu les parrains du Zénith de Dijon. Ils avaient fait l'inauguration du Zénith il y a de ça. Une paire d'années. J'ai pas calculé. C'était en 2005, bah ça fait plus de 20 ans maintenant. Ouais, plus de 20 ans.
11: Que le temps passe.
0: Eh oui, Texas, I don't want a lover sur ici Bourgogne. Oui, le temps passe, dis donc. Il est 8h09, vous êtes encore à la maison ? Vous auriez dû partir il y a 10 minutes déjà.
11: On se dépêche,
0: il y a le boulot quand même. Les enfants, l'école, le collège, etc. Excellent début de journée sur votre radio locale en Bourgogne. 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

0: Red and Wonder Lover. C'était Texas sur Ici Bourgogne.
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0: Attention, mise en scène. Attention, acteur studio.
2: Allô, oui, c'est pour le compteur Linky.
0: Vous l'avez déjà entendu cette phrase?
3: Oui, bon. Mais pas avec lui.
0: Mais si, c'est pour imiter le son du téléphone.
2: C'est d'accord. Le son du téléphone qui est comme ça.
3: Ah d'accord, ok. Vous avez un drôle de téléphone.
0: En ce moment, s'il y a un numéro inconnu qui vous appelle et qui vous fait « c'est pour le compteur Linky ?»
3: Je dirais Nicolas Molaret, arrête tes bêtises tout de suite.
0: Oui, d'accord. Bon, alors s'il y a une voix un peu plus normale, ce sera peut-être une arnaque. En tout cas, c'est ce que vient nous signaler Aude Razo. On fait attention aux arnaques. Attention aux arnaques et aux fausses voix. Non, c'est pas vrai, c'est dans un instant. Et puis là, c'est justement vous qui devez nous appeler. Et ça, c'est pas une arnaque, on vous offre les plus beaux cadeaux de la région. On vous offre 4 places, un pass famille pour aller visiter le parc de l'Ossau à Arnay-sous-Vitot si vous trouvez ce que nous avons caché dans cette nonnette magique. Il s'agit d'une spécialité culinaire gastronomique, on va dire plus que culinaire, spécialité gastronomique bourguignonne augmentée. C'est-à-dire qu'il y a déjà la spécialité bourguignonne qui existe et à l'intérieur, c'est un indice de cette spécialité, certains y rajoutent quelque chose.
3: Et c'est là qu'on est augmenté.
0: Et c'est là qu'on augmente. Voilà, 03 80 42 15 15. On sait qu'il n'y a pas de viande et que c'est plutôt à base de fromage.
3: Et que c'est voilà. Pas de la moutarde.
0: C'est pas de la moutarde et c'est pas une gougère. Voilà, vous avez d'autres idées? Appelez-nous maintenant, on joue maintenant en direct au 03 80 42 15 15. Allô, oui, c'est pour jouer.
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0: 8h14, c'est pas vrai, c'est le rendez-vous anti-arnaque. Aude Razo, on se méfie donc des appels téléphoniques qui nous promettent d'énormes ristournes sur nos factures d'électricité.
5: Oui, je vous en parle parce que c'est le grand retour en cette rentrée de ce coup de fil bien pénible et bien piégeux et que beaucoup d'entre vous ont reçu.
6: Guillaume à l'appareil, je vous appelle concernant votre compteur Linky. Donc on a reçu un récap de consommation trimestrielle. Ça vous ouvre des droits à l'aide régionale du mois de septembre et ça va vous permettre de réduire considérablement votre facture d'électricité. Est-ce qu'on peut voir ça ensemble ?
5: Alors, est-ce qu'on peut voir ça ensemble ? La réponse est non. Et je vous conseille même de raccrocher là directement sans rien dire. Votre interlocuteur, je vous rassure, ne va pas se vexer. C'est un robot. Et oui, la voix est générée par intelligence artificielle, c'est plutôt très bien fait. Et elle est programmée pour mener toute une discussion avec vous. Elle va vous demander si vous êtes propriétaire, elle va vous parler d'isolation, de pompe à chaleur, etc. Il y a d'ailleurs des vidéos assez drôles sur les réseaux sociaux où des gens s'amusent à répondre à ce Guillaume et à lui dire absolument n'importe quoi. Le résultat est assez cocasse.
0: D'accord, mais qui se cache derrière ce robot ?
5: C'est un démarcheur et c'est un menteur. Déjà, le coup de fil qui commence par « Bonjour, c'est Guillaume », c'est suspect. À aucun moment, Guillaume ne nous dit qui il est, ni pour qui il travaille. Si vous mordez à l'hameçon, l'appel est transféré à un escroc. C'est un humain, cette fois un vrai, et il va vous vendre un faux contrat. Ou alors il va tenter de vous soutirer des informations bancaires. Une chose importante à savoir, ni la région, ni Enedis ne vous contacteront comme ça spontanément pour vous proposer des chèques ou des aides miraculeuses pour réduire vos factures.
0: Merci. Aude Razo, on vous retrouve sur ici.fr et sur ici et sur l'application ici avec toutes vos astuces pour ne pas se faire arnaquer. Et c'est vrai que en ce qui concerne les arnaques, la liste est longue. Et la liste, voici la chanson de Rose sur Ici Bourgogne. Allez.

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1: La bonne liste. Voici Rose sur ici Bourgogne. C'était la liste à 8h19. On a prévu un moment de détente pour eux, pas pour nous, hein, pour vos animaux à laine. Dans un instant, on a trouvé la clé du bonheur animal, un salon de toilettage tenu par une passionnée. Rencontre avec Cyrilino dans quelques instants. Nous sommes à Épinac ce matin, dis donc, avec Nadine. Bonjour.
2: Oui, bonjour Nicolas.
1: Tous les matins, on cache quelque chose qui a un rapport avec la Bourgogne dans une nonnette magique. À vous de trouver ce dont il s'agit, Nadine, pour emporter votre passe-famille pour aller visiter le parc de l'Ossau à Arnay sous Vito. Là, nous avons caché une spécialité gastronomique bourguignonne, une spécialité augmentée, parce qu'il y a déjà la spécialité en elle-même qui existe. Et là, on a rajouté quelque chose à l'intérieur parce que certains de ces spécialistes rajoutent cette chose-là.
3: Cette petite touche en plus.
1: Cette petite cerise sur le gâteau.
3: Et non moins intéressante.
1: Non moins intéressante. Peut-être qu'il fait... Non, c'était déjà très bien. Mais là, c'est vrai qu'avec ce qu'on rajoute, c'est encore parfait. Nadine, est-ce que vous voulez un indice supplémentaire? On sait que c'est plus ou moins à base de fromage. En tout cas, on sait qu'il y a du fromage dans cette spécialité augmentée. On sait que ce n'est pas de la moutarde ni une gougère.
2: Eh bien, moi, je dirais, est-ce qu'on peut rajouter du vin blanc?
1: Non. Au pire, vous pouvez l'avoir à côté dans un verre, vous voyez, le vin blanc, au pire.
2: Ah, d'accord.
1: Mais, d'accord. Vous pensez à quoi, Nadine?
2: Au poulet à la Gaston-Gérard.
3: C'est pas ça.
1: Avec le comté. Mais le comté, il est déjà dans la recette de base du poulet Gaston-Gérard, vous voyez?
2: Oui.
1: Donc, il aurait fallu imaginer, je sais pas, n'importe quoi, un poulet Gaston-Gérard au cassis. Un truc.
2: C'est tout.
1: Bon, c'est pas la bonne réponse en tout cas. Merci d'avoir tenté votre chance. À bientôt, Nadine.
2: Entendu. Belle
3: journée, Nadine.
1: Au revoir.
2: Merci, vous de même. Au revoir.
1: À ce mur en Aussois, quel beau village, quel beau début de journée chez Pierre. Bonjour.
4: Oui, bonjour, Nicolas.
1: Alors, vous pensez à quoi, vous, Pierre?
4: Eh bien, moi, je pense à des œufs en meurette à l'époisse.
1: Ah, ça, c'est intéressant. Ça, c'est intéressant parce qu'il y a la spécialité bourguignonne des œufs en meurette à laquelle on ajoute quelque chose à base de fromage.
3: Bien vu,
1: mais non, Pierre.
4: C'est pas grave, ça fait avancer le schmilblick.
3: Exactement.
1: Comme dirait l'autre, absolument, Pierre. Merci d'avoir joué avec nous.
3: Bonne journée, Pierre.
4: Merci, au revoir.
1: À bientôt, au revoir. Un jeu bien honnête revient demain à 7h20. Quelle est cette spécialité gastronomique bourguignonne?
3: Ça me donne faim, tout ça.
1: Augmenter, c'est vrai que ça donne faim, là. Plutôt fin de repas ? Plutôt fin de repas. Ça, c'est un indice supplémentaire. Rendez-vous demain à 7h20. Avec, je vous le souhaite, la bonne réponse quand même. Hein. Tondeuse, ciseaux, soufflerie et peigne. Vous entrez maintenant dans le quotidien d'une toiletteuse pour animaux. Mon plus beau village de Bourgogne s'arrête aujourd'hui, même cette semaine, à Laigne, dans le Châtillonnais. L'occasion pour Cyrilino de découvrir ce métier passion avec Séverine, installée dans le village depuis 3 ans.
5: Laigne, mon plus beau village de Bourgogne, parce que j'aime prendre soin de vos animaux. Bonjour Séverine, du salon de toilettage Bon Chien, Bon Chat. Donc je suis la gérante de mon petit salon de toilettage.
6: Vous faites quels soins ici? Vous avez quels animaux?
5: Donc chien, chat, éventuellement les nacles, les lapins, les cochons d'Inde s'il faut couper les griffes par exemple. Mais plus classiquement les chiens et les chats, quelle que soit la race et quelle que soit la taille. Les chats c'est essentiellement généralement des poils longs qui nécessite plus d'entretien. Donc normalement, quand un animal vient, classiquement, il passe au bain. Donc 2 shampoings, 1 après-shampoing. Après, on voit ce qu'il y a à faire avec le propriétaire au niveau de la petite coupe qu'on a vue ensemble au moment où ils ont laissé l'animal. Et puis ensuite, tout ce qui est soin pour couper les ongles, pour faire un petit peu tout le tour général et que le petit chien reparte parfaitement... lavé, en bon état, en pleine forme.
6: Et pourquoi vous faites ce métier, vous, personnellement?
5: J'aime bien ça. J'ai toujours, depuis enfant, j'ai toujours aimé ça. J'étais pris de passion tout de suite à l'âge de 10-12 ans de travailler gratuitement chez un grand éleveur de chiens qui était très très connu. Et je le suppliais de me prendre gratuitement pour les vacances, pour travailler toute la journée avec les chiens. Pourtant, c'était ramasser des crottes, passer de la serpillière.
6: Un boulot pas terrible au départ.
5: Mais j'adorais ça, quoi. J'adorais... Et puis le week-end, du coup, présenter mon propre chien en exposition. Et donc le toiletter moi-même. Et fréquentais que des gens passionnés de ça, que des éleveurs, des toiletteurs, et ça a vraiment toujours été ma vie.
6: Je vois, vous avez des médailles, c'est ça ?
5: Oui, j'ai gagné beaucoup de championnats. J'étais plusieurs fois meilleur éleveur de l'année, alors notamment avec des Cavalli King Charles, meilleur chien de l'année. J'ai gagné le Salon de l'agriculture, le Championnat de France, les Nationales d'élevage. Donc ça a été ma passion pendant 35 ans. Et puis j'ai arrêté les championnats parce que ça prenait tous les week-ends. Et même pour ma fille, ça devenait un peu fatigant d'être tous les week-ends sur la route. Faut tout le temps se déplacer. Un coup c'est Nantes, un coup c'est Pau. Des fois c'est la Belgique, ça peut aller jusqu'à l'Angleterre. Donc, au bout de 35 ans, on a posé la valise. J'ai gardé mes chiens, mais ils font plus de reproduction. Et donc les championnats, pour l'instant, ça fait un petit peu moins de 3 ans que du coup, les week-ends sont à la maison et plus sur les routes.
1: Les animaux qui sont très présents à l'Aigne, et notamment avec le café des Chiens Blancs, aujourd'hui médiathèque, un joli bâtiment qui doit d'ailleurs son nom à deux grands chiens blancs en statue qui soutiennent le balcon du monument. Ça a d'ailleurs été longtemps un bar de village. Vous réécoutez Mon plus beau village de Bourgogne sur ici.fr. 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Évidemment, l'Aigne, mais aussi Bèze, Verdun-Ciel, Bligny-sur-Ouche, Meursault, Couches, Malin. 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Sur la route du boulot ou encore à la maison, on vous souhaite un excellent début de journée. C'est ici Bourgogne, votre radio locale avec Images. On l'avait oublié cette chanson, c'est Corps à Corps, tout de suite.

0: Actu locale, musique et bonne humeur avec la musique d'Image à l'instant, corps à corps sur Ici Bourgogne, de la transmission des valeurs et un savoir-faire. Voilà ce qu'il se passe en ce moment du côté de Saint-Romain sur les hauteurs de Meursault en Côte d'Or. Un papa et sa fille au milieu de plusieurs hectares de céréales bio, du blé, du seigle, du sarrasin, du petit épeautre. On découvre la ferme de Bruilly à 9h20 dans un instant.
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0: Il est 8h30, l'info d'ici en Bourgogne, Anne-Laure Labalette, c'est cette mauvaise passe à Beaune.
10: À la Cité des Climats et des Vins de Bourgogne, depuis son ouverture en 2023, elle n'a jamais trouvé son public ni son équilibre financier. Du coup, aujourd'hui, elle licencie 5 salariés. Le directeur général de la Cité explique ses choix dans quelques minutes sur Ici Bourgogne. La flambée des prix du carburant perturbe de plus en plus la vie des Bourguignons. Certains patrons d'entreprises se demandent même s'ils doivent continuer leur activité. C'est notamment le cas d'un artisan boulanger à Cessé-sur-Tille, en Côte d'Or. Louer un hélicoptère bombardier d'eau pour que les pompiers puissent agir plus rapidement en cas d'incendie. Le conseil départemental de la Côte d'Or le partagera avec la Saône-et-Loire et le Jura. Budget 500 000 euros par an. Mais pour l'heure, c'est le moment du point sur l'actualité en France et dans le monde en 90 secondes. Avec vous, Valentine Letès.
11: Remplir le réservoir des Français, mais à quel prix ? Les nouvelles aides carburant annoncées à 17h, 6 ministres les présenteront, ceux de la pêche, des petites et moyennes entreprises et de la santé notamment. Chacun fera le détail du dispositif pour son secteur, à condition d'avoir suffisamment de stock à la pompe. Emmanuel Macron presse l'Union européenne d'augmenter la production, quitte à assouplir les normes de qualité. Près d'une station-service sur 6 manque d'au moins un carburant. Une scène à peine croyable et 3 agents du périscolaire suspendus à Paris, où un petit garçon de 2 ans et demi a échappé à la surveillance de son école maternelle et s'est retrouvé seul à plus de 500 mètres sur la place du Trocadéro jusqu'à l'intervention d'une touriste. Les céréales Lyon, les biscottes Waza, des bouteilles de Lactel ou encore une salade de pâtes Carrefour, tous ces aliments vendus comme protéinés ont tous les atouts de la malbouffe selon Foodwatch. L'association épingle 10 produits protéinés mais ultra transformés au risque important pour la santé. Le flegme britannique à l'épreuve d'un livre disponible dès aujourd'hui. Il est écrit par le frère de la princesse Diana, décédée il y a près de 30 ans. Il accuse notamment le roi Charles d'avoir reçu la nouvelle de sa mort comme s'il avait gagné au loto. Et puis le Batman des parquets prend sa retraite, alias Nicolas Batum, le justicier de l'équipe de France de basket. À 37 ans, l'ailier des Clippers de Los Angeles tire sa révérence après 18 saisons en NBA, le championnat américain.
10: L'actualité chez nous en Bourgogne, c'est le licenciement de 5 salariés à la Cité des Climats et des Vins de Bourgogne à Beaune. Inauguré au printemps 2023 sur 3 sites, Mâcon, Chablis et Beaune, l'établissement n'a jamais finalement trouvé son public ni son équilibre financier. Alors aujourd'hui, la Cité des Vins de Bourgogne accuse plusieurs centaines de milliers d'euros de déficit. Édouard Monietti, son directeur général, a été nommé en novembre 2025. Il assume bien sûr des erreurs et ce dès le début du projet. Mais aujourd'hui, sa mission, c'est de remonter cette cité. Il nous dit comment au micro d'Arnaud Racapé.
12: La cité a été mal calibrée dès le départ, à la fois en matière de vision stratégique. On a peut-être d'abord péché par orgueil, considérant que parce qu'on s'appelait Bourgogne, on allait faire venir très facilement. Et on n'a peut-être pas suffisamment réfléchi à la dimension commerciale. Et moi, je suis là, ma mission, mon job, c'est de construire le rebond. Et c'est exactement ce que je suis en train de faire.
13: Comptablement, la cité fonctionnait pas. Ne fonctionne toujours pas.
12: En somme, aujourd'hui, les ressources n'équilibrent pas les pertes.
13: C'est quoi? C'est plusieurs centaines de milliers d'euros, c'est ça que vous évoquez?
12: Exact. Pour autant, ce sont des pertes que nous maîtrisons et qui, à terme, devraient s'équilibrer.
13: Quelle est la voie, justement, concrète que vous fixez désormais? Je crois qu'il y a un cap fixé sur 3 ans, c'est ça?
12: Exactement. Vous ne l'ignorez pas. Le vin, c'est 70% de consommation en moins en 60 ans. Pour autant, la cité est une vitrine absolument formidable en matière de promotion, de compréhension du modèle bourguignon. Ma vision, c'est d'en faire un lieu de vie au service de tous, du grand public, des tour opérateurs, des partenaires territoriaux, des acteurs locaux. Et ma promesse, c'est une expérience globalisée. Le visiteur, aujourd'hui, quand il rentre dans la cité, dans les cités, il doit avoir envie de consommer l'entièreté de l'offre. Nous sommes aujourd'hui un lieu d'expérience extrêmement intéressant en termes de pédagogie. Nous intégrons une école des vins tout à fait unique puisqu'elle existe depuis 50 ans et qu'elle a été créée par la filière. Nous intégrons des espaces de restauration, des espaces de réceptifs. L'idée, c'est vraiment de permettre cette expérience globalisée. Je passe du temps en famille dans un lieu de vie d'exception.
13: Cette stratégie, elle a nécessité là, des décisions un peu compliquées cet été. Est-ce que vous pouvez nous en parler?
12: Ouais. Moi, j'ai besoin aujourd'hui d'équipes opérationnelles avec une forte orientation commerciale. Et donc, de fait, je suis contraint aujourd'hui de me séparer de 5 collaborateurs. C'est extrêmement difficile, mais c'est aussi pour pérenniser les emplois qui restent.
13: Tout cela en accord, j'imagine, avec la direction, la présidence du comité de vins de Bourgogne.
12: Bien sûr. Il est important de préciser que les deux éléments constitutifs du projet cité, d'abord le classement des climats au patrimoine mondial, et une vraie décision de la filière vin de Bourgogne de se doter d'une vitrine incontournable. C'est un projet de filière. Et encore une fois, comme tout projet de territoire, ces choses-là prennent du temps. L'idée, c'est pas de regarder dans les rétroviseurs, mais vraiment de regarder dans le pare-brise. Et à nouveau, je crois à ce rebond.
10: Et voilà, et on précise qu'à l'origine, le comité Bourgogne, ex-BIVB, qui exploite et loue ses cités des vins aux mairies de Bonne-Chablis-Mâcon, envisageait 180 000 visiteurs à l'année sur les 3 sites. Aujourd'hui, on atteint à peine la moitié. Et pour ce qui est du temps, Nicolas, c'est une très très belle journée en Bourgogne.
0: Ouais, soleil et ciel bleu pour tout le monde. Météo France qui ne voit toujours aucun nuage à l'horizon. Pour les températures, il fera cet après-midi entre 23 et 26 degrés, avec 24 degrés à Châtillon-sur-Seine, 25 degrés à Autun, Arnay-le-Duc et Semur-en-Auxois, 26 degrés à Dijon et Marsannay-la-Côte, 26 degrés également à Beaune-Auxonne et Chalon-sur-Saône.
10: Un petit peu plus de monde que tout à l'heure là sur nos routes.
0: Ouais. En tout cas, ça ne s'arrange pas forcément dans la métropole dijonnaise, beaucoup de monde, notamment dans le centre-ville, du côté du boulevard de Champagne, par exemple, hein, quand on arrive dans l'agglomération dijonnaise, là, par on va dire l'auditorium, pour faire les choses simples, du côté du boulevard Pascal également, et ça a ralenti, sur la Lino aussi, évidemment, entre le rond-point d'Ahuy et le rond-point de la Toison d'Or, sur la Rocade également, un petit peu à hauteur du CHU, et puis ailleurs, par exemple, rue Chevreul, là, quand on arrive sur les allées du parc, quelques encablures de ralentissement. À Chalon-sur-Saône, c'est pas mieux, ça bouchonne beaucoup autour du rond-point, vous savez, qui nous permet d'arriver dans l'agglomération là entre Saint-Marcel et Chalon-sur-Saône et qui distribue ensuite les arrivées dans Chalon-sur-Saône par le pont Jean-Richard et le pont de Bourgogne. Voilà des secteurs à éviter pour le moment sur le réseau, on va dire, urbain en Bourgogne. Mais sur le réseau secondaire, ça circule bien. Pareil sur le réseau autoroutier pour l'instant. S'il y a des soucis à signaler, à partager, vous nous appelez maintenant. On passe votre message en direct. On est à vos côtés toute la journée. C'est ça ici Bourgogne, 03 80 42 15 15.
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0: Parce qu'on n'a pas envie que vous arriviez tard ou en retard au boulot ou à votre rendez-vous. On va même rajouter qu'on a envie que vous arriviez de bonne humeur. On écoutera Quarterflash dans quelques minutes. Et voici Daniel Balavoine, Sauver l'amour sur Ici Bourgogne.

0: Plus local, musique et bonne humeur avec Daniel Balavoine à l'instant. Sauver l'amour, on en a besoin.
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0: On a besoin d'amour, on a besoin de café le matin et on a besoin de solidarité par les temps qui courent. 100 palettes et des milliers de produits, justement. La braderie solidaire de la FNAC au profit du Secours Populaire revient ce dimanche au Zénith de Dijon. On en parlera avec notre invité dans un peu plus de 5 minutes sur Ici Bourgogne. On a aussi besoin de bons produits et d'une ferme familiale, pourquoi pas. Il nous en faut pas plus pour être heureux. De la terre à la table avec Stéphane Conchon. Toutes les semaines, on sillonne la Bourgogne à la découverte de nos meilleurs produits bourguignons. Et cette semaine à Saint-Romain, on est bien accueillis au milieu des céréales bio par Frédéric et sa fille Marie-Émilie.
2: Ici à la ferme de Bruy, à Saint-Romain, on a du travail toute l'année, évidemment, dans votre ferme céréalière. Et pour la partie meunerie, là c'est Marie-Émilie qui va prendre le relais, puisque c'est vous qui vous occupez du moulin en fait. Hein.
3: Tout à fait, je m'occupe du moulin. Donc maintenant c'est une grande diversification qui prend pas mal de temps. Plusieurs farines comme du blé, du seigle, du petit épeautre, du sarrasin, qu'on sort principalement au boulanger. Et sinon, on a une petite boutique à la ferme sur laquelle on va aller maintenant.
2: Alors ça, c'est un bâtiment qui a été monté exprès.
3: Voilà, qu'on a aménagé exprès pour cette partie-là.
2: Il tourne le moulin, là.
3: Tout à fait, il est en route.
2: Il est en route tout le temps, mais il fait des petites pauses de temps en temps, ce qui va nous permettre de mieux nous entendre. Fait. Un moulin, finalement, c'est pas grand-chose, hein, vu de l'extérieur, c'est une espèce de grosse boîte.
3: Voilà, c'est ça. Donc au départ, on a la trémie. Avec en dessous, on a les deux meules de pierre. Et dans la grosse boîte en bois, là, on a le tamis qu'on peut changer à notre convenance pour faire différents types de farine. Et ensuite, on a la farine qui sort. Et dans l'autre côté, on a le son qui nous sert pour l'alimentation des poules.
2: Tout ce qui est produit à la ferme de Bruy, en céréales, est transformé ici
3: Alors, la majeure partie de la production est faite en farine. En effet, on essaye de garder un stock toujours important de blé. Si jamais on a une année blanche, comme par exemple cette année, nous, il faut qu'on honore nos contrats et qu'on puisse fournir à nos boulangers.
2: Oui.
3: Si on a plus que le stock, en effet, on se débarrasse un petit peu du blé en coopérative ou quoi, mais c'est très rare.
2: Comment vous avez fait pour convaincre les gens d'acheter votre farine? Les boulangeries, par exemple, à Beaune ou ailleurs?
3: Alors, j'y suis allée, j'ai pris mon courage à deux mains, j'ai emmené des sacs et je leur ai demandé d'essayer et pourquoi pas de travailler avec moi. Et en fait, ça s'est super bien passé.
2: Et aujourd'hui, vous avez acheté votre pain dans ces boulangeries-là?
3: Bien sûr.
0: C'est de l'économie circulaire. Il faut nourrir ceux qui nous nourrissent de la terre à la table. C'est avec Stéphane Conchon tous les jours. Les producteurs qui veulent le détour en Bourgogne sont aussi à réécouter sur ici.fr. On va rester dans le domaine agricole avec un autre céréalier. On va prendre le pouls, la température du moment en ce moment du côté d'Échenon chez Frédéric dans quelques secondes.
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0: Avec le club, l'équipe des correspondants d'ici Bourgogne. D'ailleurs, si vous voulez candidater, allez-y, appelez-nous, hein, 03 80 42 15 15 pour nous raconter régulièrement, voilà, plusieurs fois par an, ce qu'il se passe autour de chez vous. C'est ce que vient faire Frédéric à Échenon. Bonjour Frédéric.
13: Salut Nicolas, salut ici Bourgogne.
0: Ça va Frédéric ce matin?
13: Un petit peu frisqué.
0: C'est ce que j'allais vous demander.
13: 9 degrés ce matin, un petit peu frisqué.
0: C'est l'automne qui commence à s'installer un petit peu, quoi.
13: Le ciel est bleu et je pense que la température va augmenter dans la journée.
0: Frédéric, je sais que vous êtes un fan du DFCO.
13: Oui.
0: Là, on est à 2 victoires consécutives. Là, ça va mieux, là, pour vous, là.
13: Là, ça va mieux.
0: On a transpiré au début, mais ça va mieux, là.
13: Là, on a remonté, on est dans le premier milieu du tableau, là. C'est bien. Il faut qu'on continue.
0: 8e ou 9e place, je ne sais plus,
13: on devrait être 9e, je crois.
0: Et puis là, il va y avoir la trêve internationale, ça va leur faire du bien.
13: Il va y avoir du repos, et puis on va rattaquer bien, comme il faut.
0: Et du coup, vous suivez les Bleus aussi, ou pas, là, la première sélection de Zinedine Zidane?
13: Non, j'avais beaucoup de travail, j'ai pas trop suivi les Bleus. Mais les Bleus, il y a eu un bon coup de changement, je pense.
0: Hein.
13: Il y a
0: beaucoup de
13: nouveaux joueurs qui viennent...
0: Ça va dépoussiérer tout ça un petit peu. Ça fait du bien d'avoir des passions et des choses qui nous changent un petit peu les idées, parce que je sais que le quotidien n'est pas toujours heureux. Chez vous, Frédéric.
13: Le quotidien est très très morose en ce moment.
0: On rappelle que vous êtes agriculteur et du coup vous êtes peut-être touché en premier lieu par cette hausse du prix des carburants peut-être.
13: Alors je vais vous dire, je suis doublement touché parce qu'on a une récolte d'automne qui est catastrophique, qui va encore nous plomber les trésoreries au niveau agricole. Bon, après je voudrais être solidaire au niveau de tous les Français, au niveau de la nation. Je me demande s'il y a un pilote et s'il

0: en physique ou alors le télétravail quand on a la chance de pouvoir y avoir accès. Ça, il va falloir qu'on se pose rapidement ces questions. Et d'ailleurs, on va en parler pendant une heure, hein, Frédéric. Si vous voulez participer à notre émission, ici c'est vous tout à l'heure avec Stéphane Conchon, à partir de 9h.
1: Je vais écouter.
0: Écoutez, vous êtes le bienvenu quand vous voulez. À bientôt, Frédéric.
1: Ouais, moi aussi, à bientôt. Un coucou à tout le monde.
2: Et on vous embrasse, Frédéric.
0: Allez, à bientôt. Allez, bon courage.
2: À bientôt.
1: Aussi, à bientôt.
0: Bon courage. Au revoir.
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0: La solidarité, il en est question une nouvelle fois. 100 palettes et des milliers de produits. La braderie solidaire de la FNAC au profit du Secours Populaire revient au Zénith de Dijon ce dimanche. Des livres, des CD, des vinyles, des DVD, des jouets, des jeux vidéo. Des milliers de personnes sont attendues cette année encore. Les recettes issues des ventes, des droits d'entrée seront intégralement reversées au Secours Populaire afin de financer des actions auprès des personnes en difficulté. On en parle avec le secrétaire général de la Fédération de Côte d'Or du Secours Populaire. Bonjour David Le Bugle.
5: Bonjour à tous.
0: À titre personnel, David, vous avez déjà trouvé des pépites dans les bacs de la FNAC pendant les précédentes braderies ou pas?
5: Alors malheureusement, moi, j'ai pas trop le temps de regarder les ce qu'il y a dans les bacs, au vu des retours des visiteurs et puis des petites vidéos qu'on a fait l'année dernière pour la première fois auprès des gens qui sont venus rendre visite à la braderie. Je pense que beaucoup de gens ont trouvé leur bonheur. Ouais. Et puis, alors, autant dire tout de suite, mais pas chercher quelque chose de particulier, parce que sur cette braderie, il y a, comme vous l'avez dit en introduction, plus de 100 palettes de produits neufs qui seront proposées. Mais vaut mieux regarder, puis des fois, on part avec des choses qu'on n'avait pas forcément en tête avant d'arriver.
0: Plus de 126 000 euros récoltés en 2024, 126 700 euros très précisément en 2025. Comment vous expliquez cette régularité dans les sommes récoltées, David ?
5: Je crois que déjà, de toute façon, maintenant, c'est un événement qui est bien installé sur Dijon depuis 18 ans maintenant. Ouais. Et le public dijonnais et même de la région Bourgogne-Franche-Comté, puisqu'il y a des gens qui viennent un peu de partout, attendent cet événement unique en France, qui est la braderie, qui permet l'accès à la culture pour tous, donc de trouver des produits culturels qui sont offerts par la FNAC à des prix dérisoires, et ça permet de favoriser l'accès à la culture pour tous. Donc encore un petit clin d'œil cette année aux gens qui viennent faire des petites affaires ou pour revendre, c'est pas la peine. Nous on veut que les ventes aillent avant tout à des gens qui ont des petites bourses et qui ne pourraient pas s'offrir des vinyles, des livres, des jouets à des prix dérisoires. Mais voilà, permettre aux petites bourses de pouvoir se faire plaisir ce week-end. Voilà.
0: Ouais. Comme ça fait d'une pierre deux coups finalement, parce que du coup les petites bourses, comme vous les appelez, se font plaisir et peuvent s'offrir quelque chose qui leur plaît. Et puis de l'autre côté, eh bien l'argent récolté aide les familles les plus défavorisées de la région.
5: Voilà, tout à fait. Puis la boucle est bouclée. On apporte la solidarité à des gens qui ont des petites bourses, comme vous l'avez dit. En plus, on est à 3 mois de Noël, donc comme chaque année maintenant, quoi, l'organiser en septembre, ça permet également aux petits revenus de préparer déjà les fêtes de Noël et leurs cadeaux qu'ils vont faire à leurs proches.
0: Ouais.
5: Donc c'est parfait. Et puis nous, en effet, la somme récoltée est énorme maintenant aujourd'hui, puisque 130 000 euros, c'est pratiquement 10 à 15% de notre budget annuel. Et ça permet, nous, de faire tous les achats, toutes les actions de solidarité qu'on mène au quotidien dans nos permanences d'accueil et auprès des 10 000 personnes qu'on accompagne toute l'année.
0: Ça représente a priori 3 000 journées de vacances, c'est ça, pour des familles défavorisées, ce budget, ce qui est récolté à la braderie?
5: Alors oui, cet été, on a encore permis aux enfants, aux familles et seniors de partir en vacances. Donc on a offert encore plus de 3500 journées de vacances cet été. Ça contribue, la braderie contribue au départ, c'était ça l'objectif, de contribuer à favoriser l'accès à la culture, aux loisirs et aux vacances pour tous. Mais maintenant, comme vous l'avez dit tout à l'heure, le chiffre est tellement élevé avec des visiteurs de plus en plus nombreux. On a eu 8000 personnes l'année dernière. Donc maintenant, ça finance vraiment l'ensemble des activités. En tout cas, ça aide au financement à l'ensemble des activités du Secours Populaire, aussi bien la réponse à un besoin vital comme l'aide alimentaire ou l'aide matérielle, mais aussi tout ce qu'on vient de dire, l'accès à la culture, aux loisirs, aux sports, aux vacances. Donc maintenant, la braderie finance une bonne partie de toutes nos actions. En tout cas, elle aide au financement de toutes nos actions.
0: La braderie solidaire de la FNAC au profit du Secours Populaire de Côte d'Or, c'est ce dimanche au Zénith. On commence à en avoir l'habitude. Le rendez-vous est majeur, j'ai envie de dire. Est-ce qu'on aura encore besoin de cet événement dans 18 ans? On verra, l'avenir nous le dira, David. On espère que non, mais en attendant, on vous remercie d'organiser tout ça avec la FNAC. Et on est très fiers d'en être partenaire. Merci beaucoup. Rendez-vous à partir de 9h pour l'ouverture des portes ce dimanche. Hein.
5: Oui, 9h, on vous attend nombreux. Et puis un clin d'œil à tous les bénévoles, puisqu'ils seront encore 250 bénévoles à se mobiliser samedi et dimanche. Donc merci au public de venir nombreux encore et puis de soutenir l'activité du Secours Populaire.
0: Vous êtes le secrétaire général de la Fédération de la Côte d'Or du Secours Populaire. Merci David Le Bugle, bon dimanche et bonne semaine.
5: Merci à vous, merci, à bientôt. 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
2: Les conseils du docteur Kirzek, ça arrive dans quelques minutes après ce petit souvenir de l'année 1981. C'est Harden My Heart, c'est Quarter Flash sur Ici Bourgogne.

0: After Flash, Harden My Heart à 8h55 sur ICI Bourgogne. On accueille maintenant le docteur Kirzek pour ses conseils du matin. Et aujourd'hui, on rappelle une habitude qu'on oublie souvent en vieillissant. Hein. Il faut entraîner son cerveau. Et même au même titre, j'ai envie de dire que son cœur ou que ses muscles, docteur. Bonjour.
1: Bonjour à toutes et à tous. C'est un point très important parce qu'au moment de la retraite, quand on vieillit, il peut y avoir un immense malentendu dans l'entreprise cerveau et associés. En fait, vous prenez votre retraite, mais les neurones comprennent parfois que la mesure les concerne également. Et j'allais dire, c'est un peu l'inverse. Donc les neurones, ils vont s'organiser immédiatement avec un petit pot de départ, rendre leur badge, récupérer la plante verte et annoncent merci pour ces 40 années de collaboration. Dorénavant, pour toute demande concernant la mémoire, veuillez vous adresser au canapé. C'est exactement ce qu'il ne faut pas faire. En fait, pendant la vie active, notre cerveau est sollicité en permanence. On respecte des horaires, on résout des problèmes, on organise des journées, on retient des informations. Et la mémoire, l'attention, le raisonnement enchaînent les réunions. À la retraite, une partie de ces stimulations va disparaître brutalement et les journées deviennent parfois plus régulières, plus prévisibles, moins exigeantes pour le cerveau. Ce qui est agréable pour l'emploi du temps ne l'est pas toujours pour les neurones, car le cerveau ressemble un peu à Michel Drucker. Si on le laisse trop longtemps éloigné du plateau, il finit probablement par en reconstruire un dans son salon. Donc il a besoin de continuer à travailler et on est très heureux de ça. L'entraînement cognitif, c'est ça le nom, l'entraînement cognitif régulier, permet d'entretenir ce que l'on appelle la réserve cognitive. C'est un capital de connexion accumulé au fil des années qui aide le cerveau à mieux résister au vieillissement et à certaines lésions. Autrement dit, nos neurones possèdent eux aussi une caisse de retraite, mais contrairement à la nôtre, elle ne se remplit pas uniquement avec des années de cotisation, elle se nourrit de lectures, d'apprentissages, de rencontres, de problèmes à résoudre et chaque nouvelle activité vient faire et verser quelques connexions supplémentaires.
0: Mais alors ça ressemble à quoi un bon entraînement cognitif au quotidien ?
1: Rien de spectaculaire, mais l'Organisation mondiale de la santé recommande un entraînement cognitif pour prévenir le déclin cognitif au même titre que l'activité physique ou que le contrôle de l'attention ou du diabète. L'objectif, c'est pas de préparer l'agrégation de philosophie, mais on recommande 30 minutes, 3 fois par semaine, consacrées à des activités variées, un peu exigeantes et légèrement supérieures à son niveau de confort. On peut lire, on peut tenter de résumer à voix haute, on va demander au cerveau de retrouver les idées principales, bref, on va le faire travailler. On peut aussi jouer aux cartes ou à un jeu de stratégie, faire du calcul mental, on peut faire du sudoku, excellent, mais attention, il faut qu'on varie et qu'on change des activités. En plus, on rajoute du lien social, la stimulation intellectuelle et le lien social vont se renforcer mutuellement. Une partie de cartes, par exemple, ça fait travailler la mémoire, la stratégie, l'attention et parfois la gestion d'un conflit diplomatique lorsque quelqu'un oublie soudainement les règles au moment de perdre. Ouais. Allez, je vous souhaite une bonne retraite et d'ici là, portez-vous bien.
0: Merci beaucoup docteur Kirzek, vous parliez de renforcement. Ça tombe bien, si vous continuez à regarder la télé, rendez-vous avec Sophie, alors on bouge, elle va nous renforcer musculairement. Et puis si vous continuez à la radio, vous êtes les bienvenus avec Ici c'est vous. Est-ce que le prix du carburant commence à changer votre vie ? Bonne journée sur Ici Bourgogne.
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0: On entendait le nom de notre nouvelle émission, là, Ici ça marche à 10h. J'ai presque envie de dire qu'en Bourgogne et partout en France, voire même dans le monde, Ici ça marche de plus en plus avec la hausse du prix des carburants. Peut-être va-t-il falloir commencer à sortir le vélo du garage, la vieille bicyclette qui était pleine de poussière, ou alors sortir ses meilleures baskets de marche pour aller au boulot maintenant. Bonjour Stéphane Couchon.
5: Ah oui, vous prenez vraiment les choses au pied de la lettre, vous avez raison. Ça marche. Ça marche bien. Bonjour tout le monde. Et en plus, vous avez chauffé les gens ce matin, j'ai entendu.
0: On les a bien chauffés, là.
5: À Frédéric Deschenon, tout à l'heure, il était bien remonté. C'est bien. Non, c'est pas bien qu'il en ait marre, mais c'est bien qu'il puisse s'exprimer. C'est d'ailleurs pour ça qu'on vous offre la possibilité d'appeler la radio tous les jours entre 9h et 10h. On va remettre ça dans très très peu de temps avec une thématique unique et spéciale en ce 22 septembre, à savoir la hausse du prix du carburant. Comment vous gérez ça? On va en discuter dans une petite seconde. Ouais. Oui, au quotidien. Et on va en discuter en vrai, en direct ou par WhatsApp au 03 80 42 15 15. Voilà, maintenant que vous avez bien énervé tout le monde, je vous laisse repartir.
0: Allez, ça roule.
5: À pied. Repartez à la marche.
0: Oui, on y va.
5: Allez, bonne journée. Ciao. À demain. Ciao.
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5: Bonjour, bienvenue. On est le mardi 22 septembre 2026. Il est 9h. Alors, la balette, la flambée des prix du carburant et de nouvelles annonces du gouvernement ce soir à 17h.
6: Il devrait proposer d'introduire une règle d'or dans le prochain budget 2027 pour redistribuer le surplus de la TVA généré par la hausse des prix du carburant. Information de nos confrères de France Info auprès de Matignon. Ce matin sur Ici Bourgogne, nous, on a entendu le cri du cœur du boulanger, de ce boulanger côte-dorien à Cessé-sur-Tille. Fabrice Guinaud est étranglé par la flambée des prix. Il n'y arrive plus. Il a l'impression de toujours devoir payer quelque chose. Le fioul pour son four à pain, l'essence dans sa camionnette car il va faire les marchés. Bref, il se demande s'il ne va pas devoir arrêter son activité tant ça devient compliqué. On poursuit bien sûr cette discussion, nos échanges, juste après ce journal. Stéphane, dans votre émission Ici c'est vous.
5: Avec cette question toute simple, hein, est-ce que le prix du carburant commence à changer votre vie? Qu'est-ce que vous avez pris comme disposition? Est-ce que vous commencez potentiellement à renoncer à des déplacements? Est-ce que vous faites du covoiturage? On en parle de tout ça en direct avec vous au 03 80 42 15 15.
6: À Dijon, hier, c'était le conseil municipal. Les élus ont adopté à l'unanimité la mise en place d'une taxe sur les logements vacants. On ne sait pas encore à combien va s'élever cette taxe, car son taux sera voté plus tard. En tout cas, ce qui est sûr, Olivier Estran, c'est que cette taxe sur les logements vacants entrera en vigueur le 1er janvier prochain.
7: Oui, selon les derniers chiffres officiels de l'INSEE, l'Institut des études statistiques, on compte 7483 logements vacants à Dijon. Ça représente un peu plus de 7% du parc immobilier. C'est moins que la moyenne nationale, 10%. Mais pour la maire de Dijon, Nathalie Kunders, il faut agir.
8: C'est pour justement remettre sur le marché des logements. Mais après, les propriétaires, il y a beaucoup de clauses pour être exonérés. C'est-à-dire que si vous prouvez que vous avez du mal à le louer ou s'il y a des travaux importants, voilà. Mais c'est pas une nouvelle taxe. C'est juste une taxe qui remplace deux anciennes
7: mesures liées à la taxe d'habitation et qui refont donc surface sous une nouvelle version. Cette taxe s'appliquera à tout logement laissé vide plus de 2 ans sans justification particulière. Au sein du conseil municipal, seuls les 3 élus du groupe RN votent contre. Thierry Coudert est le chef de file du Rassemblement Dijonnais.
9: Nous sommes hostiles par principe à tout ce qui peut porter atteinte à la liberté du propriétaire. Pour nous, c'est un droit sacré. Il y a des propriétaires qui, pour des raisons diverses et variées, ne louent pas ou n'occupent pas leur appartement. Et c'est leur droit. En plus, nous nous étions prononcés pendant la campagne pour aider les propriétaires à moderniser des appartements qui étaient déjà en location ou qu'ils occupaient pour qu'ils puissent avoir une vie. Mais après, peser de manière financière par des impôts sur le choix du propriétaire n'est pas dans notre philosophie.
7: Parmi la droite républicaine, c'est aussi le malaise. Pour les conseillers du groupe Agir pour Dijon, l'idée n'est pas mauvaise mais trop floue, car le taux de cette taxe, lui, ne sera fixé et voté qu'au mois de décembre. Au bout du compte, Emmanuel Bichot redoute beaucoup de contraintes.
10: C'est quand même un impôt supplémentaire pour les propriétaires fonciers. Et on a posé d'ailleurs des questions sur le nombre d'assujettis réels, le nombre de contentieux, et nous attendons les réponses. Donc c'est aussi une explication de notre abstention ce soir. Nous attendons le mois de décembre pour prendre une décision définitive et on tiendra compte du taux et on tiendra compte aussi des décisions sur l'ensemble de la fiscalité foncière proposée par ailleurs.
7: Le principe de cette taxe a donc été adopté par 47 voix pour, 3 voix contre et 9 abstentions. Attention, elle ne concernera pas les logements touristiques de type Airbnb, occupés quelques semaines par an.
6: Et autre résolution au conseil municipal de Dijon hier soir, cette subvention de 25 000 euros votée pour les communes françaises sinistrées par les incendies cet été. Cette somme sera reversée à l'Association des maires de France qui se chargera ensuite de répartir les fonds.
5: Comment faire pour donner plus de moyens à nos pompiers de Côte d'Or?
6: Et ça, c'était le thème d'une session spéciale du conseil départemental hier. Son président François Sauvadet et les élus se sont prononcés sur plusieurs solutions. Des caméras intelligentes vont prochainement être déployées dans tout le département pour détecter des feux à plusieurs kilomètres à la ronde. Ce dispositif, hein, souvenez-vous, a déjà été testé cet été. Il se trouve en haut du Mont Afrique et il a été particulièrement efficace. Autre projet du département, loué pour les pompiers, un hélicoptère bombardier d'eau. Le coût de l'appareil, 500 000 euros par an, serait partagé avec les départements de la Saône-et-Loire et du Jura, qui bénéficieraient aussi de cet hélico en cas de besoin. Les élus planchent aussi sur une expérimentation dans 4 collèges du département. Il s'agit de favoriser l'engagement des jeunes dans la sécurité civile. À Beaune, 5 personnes licenciées à la Cité des Climats et des Vins de Bourgogne. L'établissement est en difficulté et accuse plusieurs centaines de milliers d'euros de déficit. Depuis son ouverture en 2023 sur 3 sites, Chablis, Mâcon et Beaune, l'établissement n'a vraiment jamais trouvé son public. Tout ça, le directeur général de la Cité, Édouard Monietti, le sait très bien. Il assume des erreurs depuis le début du projet. Aujourd'hui, il met en place une nouvelle stratégie en offrant une expérience globalisée dans cette cité, avec le musée bien sûr, mais aussi la restauration et pourquoi pas des nuitées dans le secteur pour attirer plus de clientèle locale. Et pour la météo, c'est du grand soleil aujourd'hui.
5: Oui, un soleil généreux et des températures qui grimpent, qui augmentent. Là, ça fait plaisir. C'est pas comme pour le prix du carburant. A priori, 23-26 degrés, c'est correct et ça fait du bien. Sachant qu'en ce moment, il fait 12 là, à Dijon. On a un soleil généreux et une journée agréable qui s'annonce d'après Météo France.
6: Et sur nos routes à presque 9h06.
5: Alors écoutez, franchement, là ce matin, c'est pas pire. Je vois que sur la Lino et la Rocade, c'est dégagé. Alors, à moins que j'ai un souci dans mon écran et que mes cartes soient figées sur une des vieilles conditions de circulation de la nuit dernière. Non, je sais pas, j'ai l'impression que c'est totalement fluide ce matin. Donc ça roule bien, on en profite. Mais comme d'habitude, vous nous appelez si vous rencontrez des choses pas normales en prenant le volant. Ça se passe au 03 80 42 15 15. 9h06, on se retrouve tout à l'heure à 10h.
6: À tout à l'heure 10h.
5: Évidemment.
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5: En direct de la Bourgogne, chaque matin, ici, c'est vous, c'est ici que vous pouvez vous exprimer, partager vos joies, vos inquiétudes et vos coups de gueule. Et aujourd'hui, le sujet qui fait parler, eh ben, c'est toujours et encore le prix du carburant.
11: On arrive à un point où moi qui fais des marchés pour vendre mon pain, on se pose la question sur les kilomètres pour aller faire les marchés, quoi. Ben voilà, là, j'ai fait un marché qui est à 40 et quelques kilomètres de chez moi. Ben, vous faites 80 kilomètres aller-retour. Manque de chance, le marché n'a pas été aussi bien que celui de la dernière fois. On se prend une petite gamelle, on ramène de la cam. On ne peut plus se permettre, malheureusement.
5: Ça, c'est le cri du cœur de Fabrice. Fabrice Guinaud, un artisan boulanger installé à son compte depuis 14 ans, à Cessé-sur-Tille. Il se demande s'il va pouvoir continuer. Vous l'avez entendu, hein, c'est vrai que les prix s'envolent. 2,41 € le litre de gazole, du jamais vu. Alors je vous attends ce matin pour partager encore un bout de votre quotidien, sacré morceau en ce moment. Hein. La voiture est indispensable pour beaucoup d'entre nous, pour aller bosser, pour faire les courses, pour accompagner les enfants. Donc aujourd'hui, je vais vous poser une question toute simple. Est-ce que le prix du carburant commence à avoir des conséquences dans votre vie ? Est-ce que vous commencez à changer vos habitudes ? Est-ce que vous faites des choix en renonçant, par exemple, à certains déplacements ? Hein, et donc, quelles sont les solutions que vous avez imaginées, que vous avez peut-être déjà testées, trouvées, pour moins consommer, moins dépenser ? Vous en sortir, hein, simplement. Covoiturage, voiture électrique, appelez-moi. Laissez-moi des messages, des vocaux, derrière le 03 80 42 15 15. Il y a du monde, comme tous les jours. Soit on se parle en direct, en vrai, soit vous me déposez des messages. Faites comme vous le sentez ce matin. Mais surtout profitez de votre radio pour vous exprimer au 03 80 42 15 15. Ça fait toujours du bien de parler. Ici, c'est vous et c'est parti jusqu'à 10h.
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5: 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Oui, il faut un peu d'amour au milieu de tout ça. Ça va adoucir l'atmosphère. Ça va faire du bien. Ça fait toujours du bien d'ailleurs, un Florent Pagny pour démarrer la journée. Ici, c'est vous. Savoir aimer dans votre radio, ici Bourgogne. Bienvenue.

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0: Est-ce que le prix du carburant commence à changer votre vie? Est-ce que ça vous inquiète? Est-ce que ça vous agace? Est-ce que vous gérez plutôt bien la situation? 03 80 42 15 15, une spéciale ce matin pendant une heure avec ce gros sujet mis sur la table et un premier témoignage, celui de Françoise qui habite au Rousset. Bienvenue, bonjour Françoise.
3: Bonjour à vous.
0: Vous êtes au Rousset en Saône-et-Loire, on est d'accord, hein?
3: Tout à fait, oui, ouais. Celui-là.
0: Ah ouais, ça fait une petite trotte là.
3: Un petit peu.
0: Vous venez de temps en temps à Dijon depuis le Rousset, non?
3: Oui. Par obligation, des fois, pour voilà, plus pour le médical qu'autre chose, mais bon.
0: Voilà, je signale, vous êtes entre Monceau et Cluny. Hein,
3: c'est tout à fait. Voilà,
0: parce qu'on n'y va pas souvent chez vous, c'est pour ça que je fais un petit point géographique, ma chère Françoise.
3: C'est bien.
0: Bien, je sens que vous avez le sourire, mais un peu amer et un peu crispé quand même en ce moment.
3: Oui, voilà, c'est ce que j'ai expliqué, que c'est vrai que étant en campagne, on avait l'habitude déjà d'optimiser nos sorties, nos déplacements, parce que voilà, pour essayer un petit peu de concentrer, on va dire des fois sur une matinée, sur un après-midi, sur une journée, pour éviter de faire des allées et venues, ça c'est sûr. Et puis d'autre part, le covoiturage, bon, c'est très bien, mais quand on est en pleine campagne, c'est un peu compliqué. Bon, moi j'ai vécu le boulot à 30 km de chez moi, 60 km par jour quand je travaillais. En travaillant en milieu hospitalier, c'était un peu compliqué d'avoir du covoiturage ou de trouver quelqu'un qui avait les mêmes horaires, qui allait travailler au même endroit que vous. Donc,
0: vous aviez testé quand même, vous aviez tenté le coup ou pas?
3: C'était même pas possible. Enfin, c'est-à-dire, j'avais demandé à une collègue qui habite pas très loin, mais elle n'était pas du même service, on n'avait pas les mêmes horaires, donc toute façon, il y en avait pas une sur le secteur, donc c'est vrai. C'était un peu compliqué, quoi, de toute façon. Et là, comme je dis, c'est sûr que ça fait un gros trou dans le budget, c'est sûr. Ça va devenir vraiment, prendre le vélo quand on est en ville, c'est très bien, mais comme je l'expliquais tout à l'heure, c'était un peu compliqué de prendre la voiture pour aller chercher, le vélo pour aller chercher les sacs de croquettes pour le chien, ou alors d'aller aux poubelles quand il faut emmener le tri, qui est à 2,5 km de chez soi, quoi.
0: C'est intéressant parce que le contexte que vous nous proposez là, c'est le contexte de beaucoup de personnes qui nous écoutent ce matin, parce que on n'a pas forcément les transports en commun à disposition, on peut faire du vélo ou de la trottinette quand on habite dans des zones un petit peu reculées comme ça, et puis le covoiturage, vous dites, c'est compliqué à mettre en place. Donc ça veut dire que concrètement aujourd'hui, est-ce que vous avez renoncé à des déplacements? Est-ce que cette augmentation, qui est quand même assez inédite, a des conséquences dans votre quotidien, Françoise?
3: Eh bien, déjà, on regarde autour de chez soi le prix à la pompe, éventuellement, où il peut être un petit peu plus, sans faire trop de kilomètres, parce que si c'est pour faire descendre, admettons, Monceau-les-Mines, on va pas le citer, dans une grande surface pour chercher du gasoil, sur le prix en centimes, je vais y avoir mangé en faisant l'aller-retour.
0: Hein, bien sûr, vous avez renoncé, en clair, à aller faire le plein en Espagne, Françoise, entre nous.
3: Donc,
0: c'est bien remarqué, ça permet de passer un bon week-end, mais une fois que vous êtes remonté, il faut redescendre pour refaire le plein, quoi. C'est ça le truc.
3: Oui, c'est vrai. Mais bon, c'est vrai que là, je fais attention quand même. À renoncer à tout, on va pas non plus renoncer à tout, parce que bon, on doit aider les enfants, les petits-enfants, les emmener à l'orthophoniste, à l'orthoptiste, les emmener au foot. Ouais. Et bien souvent, on est sollicité, nous les grands-parents, parce que les parents travaillent. Et donc, on va pas les priver non plus de ce qui peut leur apporter un petit peu un rayon de soleil.
0: Je veux pas dire que ça va, mais vous faites face quand même.
3: Voilà, veux dire, à ce moment-là, on se prive sur d'autres sorties, ou on ira pas au restaurant le mois, là, et puis on essaye de... Mais c'est sûr que Bon, partout ailleurs, bon, j'entends dans les autres pays, on dit le prix de l'essence gasoil et autres est bien moins cher. Mais comme je l'ai dit, si en France, depuis des lustres, on avait moins de taxes sur les produits pétroliers, voilà, je pense que ça serait un petit peu plus léger dans le porte-monnaie pour nous.
0: Le sujet des taxes revient vraiment régulièrement sur la table. Ça, de toute façon, voilà.
3: Mais on est un des pays les plus taxés, que ce soit sur n'importe quoi dans la vie courante et partout ailleurs.
0: Vous êtes inquiète pour la suite, vous, Françoise, ou
3: comment vous gérez là ? Un petit peu inquiète quand même, parce que s'il arrive quand même aux 3 euros, ça va quand même faire vraiment mal. Et puis, il n'y a pas que ça, parce qu'il y a l'eau qui augmente, il y a l'électricité qui augmente, je veux dire, au bout d'un moment, et en plus, là, on va taxer au niveau des retraites, alors que les gens travaillaient toute leur vie. Donc, à un moment donné, je pense qu'il faut peut-être prendre le problème à l'envers, et puis commencer par le haut, et puis se serrer la ceinture en haut. Voilà.
0: Bien, et ben le message est passé. Et ça, voilà, je sais pas si on peut être entendu à ce niveau-là, mais enfin, en attendant, vous exprimez.
3: Elles sont trop bonnes. Elles sont trop bonnes et pour ceux qui les atteignent, et je pense qu'ils ne regardent pas trop en bas ce qui se passe. Voilà.
0: Ouais, en tout cas, ça grogne hein, de plus en plus, et c'est aussi pour ça qu'on a voulu ce matin vous donner la possibilité de vous exprimer et de dire comment vous vous organisez. Vous nous avez donné un petit aperçu de la façon dont ça se passe au Rousset, en tout cas ce matin, ma chère Françoise. Merci d'avoir fait le déplacement. Et ça coûte moins cher que l'essence finalement de passer un coup de fil comme ça à la radio. C'est bien vous. On était un peu ensemble à Dijon finalement.
3: Quelque part,
0: c'est pas mal. Hein. Voilà. Bien, je vous fais mes amitiés au Rousset. À bientôt en Saône-et-Loire.
3: Ouais. Allez, puis bonne continuation à vous.
0: Courage.
3: Et fort intéressant. Merci.
0: Bah, on essaye. En tout cas, c'est parce que c'est vous aussi qui intervenez. Et puis gardez le sourire, hein, comme ça, c'est important.
3: C'est important. Bonne journée. Au revoir. Merci.
0: Merci, Françoise. Même si vous n'avez pas le sourire, vous pouvez nous appeler ce matin. Et d'ailleurs, vous êtes les bienvenus, hein, dans tous les cas, au 03 80 42 15 15. Coup de fil à la radio en direct ou message WhatsApp, un vocal ou un message écrit, faites comme vous voulez. Dans tous les cas, on discute, on échange, on partage. Ici, c'est vous. Est-ce que le prix du carburant commence à changer votre vie? Je vous attends jusqu'à 10h. Et on fait encore une caresse musicale. Il y a vraiment beaucoup d'amour dans cette émission. On essaye, hein. On compense comme on peut. Il n'y a que de l'amour chez toi. C'est Christophe Maé. Non.

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1: Eh ben ouais, c'était Christophe Maé dans votre radio. Ici Bourgogne, tous les matins, en direct de la Bourgogne et en direct avec vous au 03 80 42 15 15 avec les sujets qui vous préoccupent, qui nous préoccupent. Aujourd'hui, le prix du carburant qui atteint des sommets, le prix du gasoil à 2,41 € en moyenne, du jamais vu. Ça nous fait réagir tous. C'est pour ça qu'on vous attend, c'est pour ça que je vous attends au 03 80 42 15 15 avec votre point de vue et peut-être aussi vos solutions. Est-ce que vous avez changé de voiture pour consommer moins? Est-ce que vous êtes passé à l'hybride, à l'électrique, à l'E85 aussi? Est-ce que vous connaissez cette possibilité de transition là pour moins consommer ou en tout cas faire des économies? 03 80 42 15 15, venez témoigner, venez me dire ce que vous en pensez. Puis si vous en avez vraiment gros sur la patate, n'hésitez pas, on a entendu tout à l'heure l'un de nos correspondants un petit peu avant 9h, dans le Val-de-Saône, qui était vraiment remonté. Fred, hein, vous pouvez nous rappeler, hein, y a pas de souci. Hein. Si vous n'avez pas tout dit tout à l'heure à 9h moins le quart, rappelez tout de suite. 03 80 42 15 15, on est là pour se parler, on est là pour s'écouter. On est là pour partager tous les matins, tout de suite.
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1: Du jamais vu. Oui, du jamais vu. Le prix à la pompe en ce moment, le prix du carburant à la pompe, 2,41 € pour le gazole en moyenne. Hier, le gouvernement a tenu une réunion pour discuter de nouvelles aides aux entreprises, aux professions dont les dépenses liées au transport explosent, mais aussi aux particuliers. Et on a voulu savoir ce matin qu'en pensaient les patrons. C'est pour ça que dans Ici Matin, dans notre matinale, on a invité Fabien Rossignol, qui est le président du MEDEF en Bourgogne-Franche-Comté. Pour savoir précisément ce qu'en pensent les patrons, il répondait aux questions d'Anne-Laure Labalette ce matin, 8h moins 10.
8: Est-ce que vous pensez aussi, en tant que patron, que c'est au patron dans les entreprises de faire un petit geste aussi pour aider les salariés qui font tourner la boîte, faut bien le dire.
9: On est tout à fait d'accord, les salariés font tourner la boîte. La problématique qu'on a, c'est qu'on est sur des niveaux de marge qui sont très contraints. On a une activité économique qui est plutôt, je vais pas dire en déclin, mais on sent que c'est très compliqué pour la plupart des entreprises, avec des taux de défaillance qui sont de plus en plus importants.
8: On n'est pas dans une période faste, quoi.
9: On est loin d'être dans une période faste où les entreprises peuvent se permettre de faire des chèques comme ça aux salariés. Ce serait avec plaisir, hein, parce que l'idée étant que le moteur aussi de l'entreprise, ça reste les salariés. Mais c'est compliqué pour les entreprises, il y a un équilibre à trouver.
1: Donc si on se résume, pas de solution du côté des entreprises, hein, et du côté des employeurs. Voilà ce que nous disait ce matin Fabien Rossignol, le président du MEDEF en Bourgogne-Franche-Comté. 03 80 42 15 15. Je veux pas vous affoler, mais on a encore une demi-heure sur le sujet, donc appelez maintenant, parce que comme ça vous permettra de dire ce que vous avez sur le cœur. Je pense à vous qui bossez dans le BTP, par exemple, qui êtes beaucoup sur les routes, qui utilisez beaucoup d'engins de chantier aussi. Je pense aux taxis qui nous écoutent, aux professions libérales comme les infirmiers, les infirmières. Vous prenez le volant tous les jours, pas pour le plaisir, hein, mais pour vraiment aller au plus près de vos patients qui ont besoin de vous. Vous pouvez pas faire autrement, vous pouvez pas renoncer à des déplacements. Comment vous vous organisez? Comment cette hausse du prix du carburant a des conséquences sur votre quotidien? Qu'est-ce qui se passe chez vous? Venez partager tout ça, venez nous en parler au 03 80 42 15 15. Si vous avez trouvé des solutions, des alternatives, je veux bien les entendre aussi. Hein. Peut-être que vous arrivez à faire du covoiturage, alors entre infirmière, c'est peut-être un peu plus compliqué. Mais appelez la radio au 03 80 42 15 15 jusqu'à 10h ce matin. Ici, c'est vous. Et on écoute un beau duo, comme on les aime, France Gall, Michel Berger.
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0: Ça balance pas mal à Paris, mais à Dijon, c'est pas mal non plus. C'était Michel Berger, France Gall à 9h30.
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0: Alors là, on peut pas être plus au cœur. Hein. On est au cœur de votre réservoir, là, au cœur de votre carburant, le carburant que vous mettez tous les jours pour aller bosser, pour vous déplacer. 03 80 42 15 15, est-ce que le prix du carburant commence à changer votre vie? Je vous attends pour en parler. Pendant que vous téléphonez, tiens, on va écouter un témoignage rapide. Si vous n'étiez pas là dans la matinale ce matin, si vous n'avez pas écouté nos infos de bonne heure au réveil, je vais vous faire écouter le témoignage d'un boulanger qui est en difficulté. Hein, c'est le boulanger de Cessé-sur-Tille, Fabrice, qui tente de faire face à la hausse du carburant depuis quelques semaines, d'autant que lui, en plus, il a pris l'option d'avoir un four au fioul. Donc ça a des conséquences, pas uniquement sur les déplacements, mais aussi sur la façon dont il va cuire le pain. Écoutez.
3: Le problème qui se pose, c'est que j'ai un four à fioul. Donc, on est passé de 1 euro 10, 15, 20. Là, on est à 2 euros 10, là, le litre. Donc, on se retrouve avec des sommes astronomiques de factures de fioul, rien que pour faire marcher le four. Là, je suis à 1260 euros, là, par mois. Donc, ça devient vraiment catastrophique niveau trésorerie. Plus après, bien sûr, le gasoil pour livrer mes points de vente. Je fais aussi des marchés, donc on se retrouve à payer et on n'y arrive plus, quoi. C'est plus possible. Donc je sais pas quoi penser de l'avenir dans mon corps de métier et puis surtout de mon avenir à moi, quoi.
0: Ouais, des questions qui se posent donc du côté de Cessé-sur-Tille pour Fabrice, le boulanger, artisan boulanger installé à son compte depuis 14 ans et qui n'a évidemment jamais vu ça. 03 80 42 15 15. Beaucoup d'inquiétudes. Si vous avez quelques messages d'espoir autour de tout ça, si vous avez trouvé des solutions, si vous avez tenté le covoiturage et que ça fonctionne, si vous avez changé de voiture, pourquoi pas. Si vous avez trouvé un moyen de faire des économies, je veux bien que vous partagiez tout ça avec nous. Ça fera du bien. Ça nous remontera un peu le moral ce matin au 03 80 42 15 15. It's a kind of magic. Voilà les Queen maintenant. It's a kind of magic. Ça remonte le moral normalement. A kind of magic. Un peu de magie avec Freddy.

0: 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C'était les Queen, Freddie Mercury, dans votre radio, ici Bourgogne. On parle de la hausse du prix du carburant ce matin. On vous donne aussi des solutions. Tiens, un bon plan pratique en une minute, là.
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0: La station service, c'est nous, ici Bourgogne. Avant de faire le plein, vous avez tout intérêt à jeter un petit coup d'œil au prix des carburants autour de vous. Grâce au service de suivi des prix des carburants, vous pouvez consulter les tarifs pratiqués dans les stations service partout en France et surtout comparer les prix près de chez vous. Diesel, essence et autres carburants, les prix sont régulièrement mis à jour pour vous permettre de savoir où faire le plein au meilleur tarif sans avoir à faire le tour des stations. Et sur notre carte interactive sur ici.fr, par exemple, là, du côté de Dijon, au moment où je vous parle, le gazole est affiché à 2,25€ le litre dans certaines stations, notamment au relais à l'Aubroge, à Fontaine-lès-Dijon et chez Total, rue de Mayence. Alors avant de passer à la pompe, pensez à vérifier les prix. Quelques centimes de différence sur un plein, ça peut vite compter. Et rendez-vous sur ici.fr pour découvrir la carte interactive partout en France et donc en Bourgogne. Ici Bourgogne, d'autres infos pratiques dans une heure.
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0: Avec ce sujet qui nous préoccupe tous en Bourgogne et qui vous fait réagir au 03 80 42 15 15.
2: Au sujet de la cherté de l'essence, eh bien, ça devient complètement ingérable parce qu'on se demande jusqu'où ça va monter. Il leur suffirait pourtant de baisser les taxes pour qu'on soit comme les pays frontaliers et qu'on revienne à des tarifs excessif mais raisonnable. Donc moi, la seule solution que j'ai trouvée, c'est que je mets des petites sommes. Je ne mets pas plus de 20-25€.
0: Et forcément, on va un petit peu moins loin. Hein. Voilà, c'est le message laissé il y a quelques minutes sur le WhatsApp d'ici Bourgogne. Et d'ailleurs, vous pouvez nous envoyer des messages comme ça au 03 80 42 15 15. Faites comme Dominique, là, qu'on vient d'entendre à l'instant. 03 80 42 15 15. Si vous n'avez vraiment pas le temps de me parler en direct, mais sinon, c'est quand même mieux de se parler en vrai et d'échanger autour de cette problématique. Est-ce que le prix du carburant vous oblige aujourd'hui à faire des choix entre travailler, vous déplacer, sortir, vous faire plaisir? Comment vous vous organisez, hein? À partir de quel prix au litre vous direz, là je peux vraiment plus suivre? Est-ce que ça a déjà commencé avec ces 2,40€, 2,41€? Je disais 2,25€ dans les endroits les moins chers à Dijon. 03 80 42 15 15. On a encore une vingtaine de minutes sur le sujet. Vraiment, vous avez la parole, profitez-en. Après, il sera un petit peu trop tard. On aura l'occasion, je pense, d'en parler à un autre moment, mais vraiment, exprimez-vous, même si vous êtes vraiment en colère. Et puis, peut-être qu'avant 10h, on aura le temps d'écouter aussi un document d'archives, parce qu'on parle beaucoup de l'augmentation du prix du carburant aujourd'hui, en 2026, mais en 1973, certains se souviennent encore du choc pétrolier, en 1973, ça grinçait déjà des dents à l'époque. 03 80 42 15 15, je vous attends, à tout de suite.

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0: Mistral gagnant à 1 franc. C'était Renault dans votre radio ici Bourgogne. Et le prix du carburant, bah, c'est pas 1 franc en ce moment. Hein.
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0: À quel point le prix du carburant pèse-t-il sur votre quotidien? C'est la question que je vous pose aujourd'hui, un thème qu'on a choisi d'aborder avec vous parce que c'est un thème qui vous préoccupe, qui nous concerne tous et depuis un petit moment maintenant, parce que si on remonte dans l'histoire de France, si on remonte un petit peu le temps, la crise de l'énergie et du pétrole existe depuis finalement plus de 50 ans, hein, un sujet toujours épineux pour le gouvernement. Et le premier choc pétrolier de 1973 avait marqué les esprits et on vous a préparé une petite compilation de 1973 avec une allocution de Pierre Messmer, un micro-trottoir au milieu des Français pour savoir s'ils sont prêts pour la chasse au gaspille. Il y a aussi une chanson qui avait été composée à l'époque par Yves Lecoq et une pub qui va forcément vous rappeler des souvenirs, parce que même si vous n'étiez pas téléspectateur en 1973, vous avez forcément entendu le slogan. Écoutez bien ça.
3: Il est vrai que depuis des années, nous vivons dans un pays où l'énergie est abondante, sinon bon marché, et il en résulte, comme toujours dans ces cas-là, des gaspillages.
4: Le fait d'être limité à 120 à l'heure sur les autoroutes va vous gêner?
5: Je trouve que c'est très bien.
6: Je trouve que c'est ridicule.
4: Est-ce que vous êtes gêné par les restrictions?
7: Moi oui, pas mal, parce qu'avec une voiture comme la mienne, je trouve que de rouler à 90 à l'heure et à 120, ça m'ennuie vraiment.
8: La chasse au gaspille est peut-être un jeu, mais son objectif est d'économiser l'équivalent de 3 millions de tonnes de pétrole d'ici 1985.
9: Préparez-vous à la mode anti-gaspille.
10: Non, non, non, non.
11: Chasser le gaspille, gaspillage dans tout le pays, c'est la pénurie.
9: Pourtant, une chose nous manque, une chose essentielle, le pétrole. Le pétrole, nous sommes obligés de l'acheter à d'autres, cher, trop cher. C'est notre richesse qui s'en va et notre façon de vivre qui est menacée. Alors, que peut-on faire? Eh bien d'abord, mieux utiliser l'énergie. Et ça justement, nous pouvons le faire sans changer notre façon de vivre. Vous verrez. En France, on n'a pas de pétrole, mais on a des idées.
0: Oui, en France, on n'a pas de pétrole, mais on a des idées. Ça, vous l'avez déjà entendu, hein. Eh ben, ça date de 1973, ça date pas d'hier. 03 80 42 15 15. En France, on n'a pas de pétrole, mais on a ici Bourgogne. En Bourgogne, en tout cas. Et ici Bourgogne vous donne la parole tous les matins au 03 80 42 15 15. Comment vous fonctionnez à la maison? Comment vous faites face au prix du carburant et à la hausse du prix du carburant? 03 80 42 15 15 pendant encore un petit quart d'heure. Ne traînez pas, après 10 heures, il sera trop tard. Et pendant que vous téléphonez, on écoute The Buggles.

0: C'était les Buggles dans les années 80. Ça fait du bien ça, Video Kills the Radio Stars. Vous écoutez ici Bourgogne en direct de la Bourgogne, il est 10h-10.
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0: Est-ce que le prix du carburant commence à changer votre vie? Vous nous le dites sur WhatsApp, hein. Vous avez pris le réflexe, c'est le même numéro de téléphone, c'est le 03 80 42 15 15. Il y a par exemple, Sérénie-toi, voilà, il y a des prénoms bizarres hein, parfois sur WhatsApp. Sérénie-toi qui nous dit bonjour, j'ai changé de voiture pour être sur un modèle GPL plus essence. GPL, 0,95€ le litre plus essence. Si pas de station, ça évite la panne. Attention, ça consomme un peu plus, ça consomme 8 litres 1 en moyenne, mais ça revient quand même beaucoup moins cher. Le réservoir, sinon, est plus petit. Voilà, c'est la solution trouvée par Sérénie-toi. C'est bien parce que je vous avais invité à nous rejoindre pour nous proposer des solutions. Alors, a priori, voilà, le vrai prénom, ça serait Jean-Stéphane, hein, du coup. Merci Jean-Stéphane, qui est à Flavignereau. Très bien, merci pour cette précision. Et puis sinon, il y a aussi Anissa, qui nous dit qu'elle privilégie principalement le vélo. Je sais pas où habite Anissa, mais c'est pas quelque chose qui est tout le temps possible. Hein. On a eu tout à l'heure un coup de téléphone de Thérèse qui était dans le sud de la Saône-et-Loire. C'est compliqué quand on habite au fin fond de la campagne de tout faire à bicyclette ou en transport en commun. Donc c'est pour ça que je veux bien d'autres solutions ce matin et je veux bien que vous nous disiez au 03 80 42 15 15 comment vous faites face à l'augmentation du prix du carburant. On a encore une petite dizaine de minutes sur le sujet. À tout de suite.
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0: C'est produit par du Dao. Oui, c'est Étienne Dao qui est derrière tout ça. Les épines du cœur, c'était Vanessa Paradis dans votre radio.
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0: Bon, fini, il n'y a plus d'essence. On arrête. On arrête de faire des tours en voiture. Il n'y a plus d'essence. On arrête sur cette thématique d'augmentation du prix du carburant. Merci à Anissa de nous avoir envoyé un petit mot là tout à l'heure. Anissa qui dit qu'elle privilégie le vélo quand elle peut. Un maximum, je demandais où elle habitait. Elle est à Venaré-les-Laumes. Et puis, on a eu aussi un message WhatsApp d'Aurore au 03 80 42 15 15. Aurore, infirmière libérale, qui dit ça devient l'enfer. Bientôt, on va devoir refuser des patients s'ils habitent trop loin du cabinet. Voilà. Vous avez été encore nombreux à laisser des messages ce matin. Quelques-uns à appeler aussi la radio au 03 80 42 15 15 en direct, en vrai, pour qu'on se parle comme tous les jours dans Ici c'est vous. On remet ça demain à partir de 9h, hein, avec une grosse question, une grosse thématique pendant une heure. Quel avenir pour nos enfants? Journée spéciale demain. Quel avenir envoyez-vous pour nos enfants? Avez-vous des craintes, de l'espoir? On voit ça demain à partir de 9h et on se quitte avec les Bee Gees.

0: Et c'est comme ça tous les jours. Une ambiance de dingue. Ambiance disco avec les Bee Gees. You Should Be Dancing. Et bonjour Yannick Bourna.
1: Bonjour Stéphane, bonjour à tous.
0: Vous avez le sourire comme tous les jours parce que vous êtes l'homme qui marchait à fond. Hein. Oui. Vous êtes là pour nous expliquer ce qui marche en Bourgogne et vous nous avez trouvé une super initiative pour les jours à venir. Là.
1: Exactement. Vous aimez les brunchs, Stéphane?
0: Ah bah oui, évidemment. J'aime manger de manière générale.
1: Hein, et ce matin, on vous parle d'un super brunch qui a lieu du côté du Parvis de la Cité de la Gastronomie ce samedi 26 septembre. On sera avec Bienvenue à la Ferme. On sera avec Justine Payot qui va nous parler de ce brunch qui met en avant les producteurs locaux.
0: On va se régaler.
1: Exactement.
0: Je vous dis à demain 9h.
1: À demain. Bonne journée, Stéphane.
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1: Vous avez choisi Ici Bourgogne et vous avez bien raison. Belle matinée, il est 10h. Et tout de suite les infos, c'est avec vous Anne-Laure Labalette. Bonjour Anne-Laure.
3: Bonjour Yannick et bonjour à tous. C'est donc ce soir à 17h que le gouvernement devrait annoncer des mesures pour les Français qui peinent en ce moment avec la flambée des prix du carburant. Des mesures pour les entreprises, entre autres. Elles sont urgentes, nous disait ce matin le président du MEDEF, Bourgogne-Franche-Comté. Fabien Rossignol expliquait également qu'il fallait faire attention. L'idée n'est pas de creuser encore plus le déficit de l'État. C'est un petit peu un jeu d'équilibriste. Son interview est à écouter en replay dès maintenant sur ici.fr. Ici Bourgogne et le cri du cœur aussi ce matin d'un artisan boulanger de Cessé-sur-Tille en Côte d'Or. Il se demande si avec la flambée des prix de l'essence, il va encore continuer longtemps son activité. Entre le fioul à payer pour faire tourner son four à pain, son réservoir de camionnettes pour se déplacer sur les marchés, Fabrice Guinaud s'inquiète pour l'avenir de ses deux employés également. Ça fait 14 ans qu'il est installé à Cessé-sur-Tille. Il n'a jamais été confronté à de tels questionnements. Plusieurs résolutions hier soir au conseil municipal de Dijon, la mise en place de la mutuelle municipale, une complémentaire santé ouverte à tous les habitants, quel que soit leur revenu. La ville estime que celles et ceux qui vont y adhérer gagneront 20 à 25% de pouvoir d'achat. La ville a aussi adopté une taxe sur les logements vacants. Elle s'appliquera à partir du 1er janvier prochain sur tous les logements laissés vides plus de 2 ans sans justification. Et puis les élus ont enfin voté une subvention de 25 000 euros en faveur des communes françaises sinistrées par les incendies de cet été. Et puis un anniversaire qui se fête à son Bernon, celui des 15 ans de l'AMAPI, une des premières AMAP de Côte d'Or, l'une des plus importantes à ce jour. Elle travaille avec 17 fermes du coin et plus de 100 mangeurs et mangeuses de produits locaux. Des portes ouvertes sont organisées d'ailleurs le 29 septembre pour voir comment se déroulent les distributions dans cette association de maintien de la production paysanne. Et pour la météo en Bourgogne, Yannick, c'est du grand soleil et du ciel bleu pour aujourd'hui.
1: Exactement, tout au long de la journée, le soleil va être bien généreux en Côte d'Or et en Saône-et-Loire avec des températures comprises cet après-midi entre 23 et 26 degrés. Cette nuit, le ciel, lui, sera bien étoilé. Température maximale pour cet après-midi, 25 degrés à Dijon et Beaune, 22 à Saulieu, 24 à Montigny-sur-Aube, 23 à Châtillon-sur-Seine, 24 à Montbard et 25 degrés en Saône-et-Loire du côté de Autun et Chalon-sur-Saône.
3: Et vos conditions de circulation là à 10h et presque 3 minutes?
1: Alors ça roule très bien à Mâcon, ça roule bien à Chalon. En revanche à Dijon, vous êtes encore nombreuses et nombreux sur les routes au centre-ville, notamment sur la rue Charles Dumont. Ça roule bien sur la Lino, hein, entre Saint-Apollinaire et la Toison d'Or. Ça roule plutôt bien au niveau du centre de la place de la République à Dijon. Donc rien à signaler. Si vous toutefois vous rencontrez la moindre difficulté, eh bien vous nous appelez dès maintenant 03 80 42 15 15. On vous retrouve demain, Anne-Laure.
3: Exactement, à partir de 6h. Ça marche, belle journée à vous. Il voulait me faire des heures sup là. belle journée Yannick, à demain.
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1: Ici ça marche, il est 10h03 sur votre média de la vie locale, votre média de proximité, votre radio. Ici Bourgogne, c'est Yannick et je suis très heureux d'être avec vous. On est ensemble jusqu'à midi aujourd'hui. On est parti pour l'émission Ici ça marche et on va parler de l'association Bienvenue à la Ferme qui organise un super brunch sur le parvis de la Cité internationale de la gastronomie et du vin à Dijon. Ça sera ce samedi 26 septembre et pour en parler, eh bien, nous sommes avec Justine Payot. Bonjour Justine.
4: Bonjour.
1: Merci d'être avec nous, Justine. Alors on aura la chance de découvrir des bons produits, il y aura également de la musique, d'autres animations. À partir de quelle heure on se donne rendez-vous ce samedi?
4: Alors samedi c'est rendez-vous 10h pour les consommateurs.
1: pour l'heure du brunch.
4: Exactement, ça commence.
1: Voilà, donc ça sera samedi à partir de 10h, ce brunch organisé par l'association Bienvenue à la Ferme. 18 producteurs seront présents pour l'événement. D'où viennent ces 18 producteurs ?
4: Alors tous les producteurs viennent de Côte d'Or, et c'est vrai qu'ils viennent de toute la Côte d'Or. On a des Châtillonnais, du Pays Beaunois, vraiment de toute la zone. Voilà.
1: Alors, sans rentrer vraiment dans cette expression, il y aura vraiment à boire et à manger.
4: Exactement.
1: Au niveau des produits à retrouver. Donc là, c'est parfait. Si vous êtes, vous, de passage dans notre région et découvrir les produits locaux, c'est l'occasion. Alors, si vous, vous êtes habitant de chez nous, en Côte d'Or et en Saône-et-Loire, c'est vraiment le bon endroit pour aller faire un brunch. On peut aussi considérer cet événement comme une petite fête, parce que ça va être animé tout au long de la journée, Justine.
4: C'est ça. On essaie vraiment de faire un moment convivial. C'est pas juste de mon produit et des producteurs sympathiques, c'est aussi un moment de partage, d'échange convivial, où on espère passer un bon moment tout au long de la journée.
1: Alors Justine Payot, vous restez avec nous dans l'émission Ici ça marche, on va parler de cet événement sous tous les angles. Vous restez avec nous.
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1: Et tout de suite à 10h06, place à la musique. On va faire un bond en 1989 avec la chanson phare du 7e album de Francis Cabrel. Voici Sarbacane. Passez une belle matinée dans la joie et dans la bonne humeur.

0: Francis Cabrel pour vous servir et son titre Sarbacane sur votre radio Ici Bourgogne.
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0: L'association Bienvenue à la Ferme organise un brunch ce samedi 26 septembre sur le parvis de la Cité internationale de la gastronomie et du vin à Dijon. On est avec notre invitée Justine Payot pour parler de cet événement. Alors Justine, quand on parle de bien manger pour être en bonne santé, est-il forcément conseillé de s'orienter vers les produits de nos producteurs locaux?
3: Alors l'avantage de consommer des produits locaux, c'est déjà on connaît les producteurs, on sait comment ils travaillent. Déjà donc on a un peu un gage de qualité si on veut le fait de les rencontrer. Il y a aussi le fait que les produits sont frais, il y a beaucoup moins de transport. Ça va vraiment du producteur au consommateur.
0: Donc on en parlait même hier, même si on dépense un peu plus, c'est peut-être aussi un bénéfice aussi pour notre santé. Sur ce brunch de samedi, est-ce qu'on aura aussi l'occasion de pouvoir prendre le temps d'échanger avec nos producteurs?
3: Ah, c'est le concept même des marchés Bienvenue à la Ferme. C'est que les consommateurs ont le temps et les producteurs prennent le temps de parler de leur production, de parler recettes, de parler même agriculture. Voilà, il y a vraiment un échange et les producteurs ont plaisir à faire déguster leurs produits.
0: Ah bah ça, forcément, ils auront même plaisir à les vendre, donc on va pouvoir venir déguster, on va pouvoir même aussi manger sur place. Alors, on est au mois de septembre, on sort d'un été qui était plutôt chaud, pas très bon pour notre agriculture. Est-ce que vous sentez que les producteurs sont davantage motivés pour présenter au mieux leurs produits lors de ce brunch?
3: Je pense pas qu'ils soient davantage motivés, ils sont toujours motivés. C'est un moment d'échange, c'est un moment qu'ils apprécient. Ils sont toujours motivés à présenter leurs produits, à vendre leurs produits. Et puis oui, c'est vrai que c'était un été très compliqué. On les sent plus fatigués que pour un mois de septembre, beaucoup plus fatigués que les années passées. Mais ils sont toujours à fond, ils veulent toujours faire leur maximum et ils donnent peut-être même davantage pour faire des produits encore plus de qualité.
0: Les produits que l'on va retrouver, est-ce qu'ils ont été sélectionnés à l'avance avec votre association Bienvenue à la Ferme, ou les producteurs sont vraiment libres de proposer ce qu'ils veulent?
3: Alors les producteurs sont libres. Faut bien se dire que Bienvenue à la Ferme, c'est leur association. Moi, je suis juste animatrice, je coordonne, si vous voulez, l'association. Mais les producteurs font comme ils le souhaitent. Ils mettent les produits qu'ils souhaitent, voilà.
0: Donc, mais ça va être varié. On va avoir des bouchers, des poissonniers, des boulangers.
3: Oui,
0: même.
3: On a même un pâtissier qui sera présent.
0: Vous aimez quoi comme pâtisserie, tiens, par exemple?
3: Dans notre producteur, notre pâtissier paysan, on y fait des macarons incroyables.
0: D'accord. Bon, on voit que vous êtes plutôt team macarons. Ce sera possible de déguster sur place, sur un petit espace avec des bancs, des tables, pour pouvoir déguster les produits?
3: Oui, alors il y aura un espace dégustation, on fera même un stand brunch où chacun pourra acheter sa planche. On proposera trois formules pour les plus ou moins gourmands et voilà, les gens pourront se poser, manger ensemble tranquillement.
0: Justine Payot, vous restez avec nous dans quelques instants, on va s'intéresser à la naissance de ce projet avec Bienvenue à la Ferme, de l'idée de ce brunch. Mais à 10h13, place à la nouveauté musicale sur votre radio. Ici Bourgogne avec le dernier titre d'Adèle Castillon, voici Été avec toi.

0: 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Elle nous fait planer avec sa belle voix, sa belle balade. Le dernier titre de Adèle Castillon, Été avec toi sur votre radio. Ici Bourgogne, vous restez avec nous dans votre émission. Ici ça marche jusqu'à 11h. On parle des bienfaits, et bien du brunch et de celui qui est organisé par l'association Bienvenue à la Ferme ce samedi 26 septembre. On vous donne rendez-vous sur le parvis de la Cité internationale de la gastronomie et du vin à Dijon pour bruncher, pour célébrer ensemble le week-end et surtout pour mettre en avant nos producteurs locaux. Restez avec nous.
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0: Vous savez pas quoi faire ce week-end, vous avez envie de faire une petite grasse matinée samedi et de vous réveiller et de faire un brunch, eh bien on vous donne rendez-vous sur le parvis de la Cité de la Gastronomie à Dijon avec l'association Bienvenue à la Ferme qui organise un brunch. On est avec notre invitée Justine Payot pour parler de cet événement. Justine, d'où vient cette idée d'organiser un brunch ?
10: Alors l'objectif c'est déjà de mettre en avant les producteurs, mais aussi les produits, et qu'on puisse les goûter sur place, avoir un petit peu un échantillon dans une assiette pour découvrir un peu tous les produits, et si on adore, aller acheter.
0: L'idée aussi de ce brunch, alors on va dire que sur les marchés la population est plutôt expérimentée, senior, âgée, mais un brunch ça peut aussi attirer la jeunesse.
10: C'est ça, on essaie d'avoir une cible aussi jeune, voilà, parce que c'est toujours un moment de partage entre amis, en famille, voilà, il y a pas d'âge pour un brunch.
0: Il y a pas d'âge pour un brunch, vous faites bien de le dire. Comment vous avez choisi justement ces 18 producteurs locaux qu'on va retrouver ?
10: Alors c'est moi je lance un recrutement et c'est les producteurs qui s'inscrivent ou non. Moi je suis pas à choisir, c'est vraiment eux, l'association, donc c'est eux qui construisent leur événement.
0: On s'y prend combien de temps à l'avance, généralement, pour organiser ce type d'événement ?
10: Il faut bien un an à l'avance pour pouvoir recruter les animations et avoir l'emplacement.
0: Alors, vous êtes animatrice de cet événement. Justine, quelles seront justement les animations à retrouver ce samedi ?
10: Alors, en nouveauté, on aura l'association Lindy Up Dijon qui vient faire une initiation de danse Lindy Up à partir de 11h30. Donc, n'hésitez pas à venir.
0: C'est quoi ça, la danse Lindy Up ?
10: C'est une danse des années 20 américaine. C'est un peu un style swing. Ça peut se danser en couple ou pas. Donc voilà, si vous ne savez pas, n'hésitez pas à venir à 11h30 pour venir tester cette danse.
0: Heureusement qu'on est à la radio, parce que sinon je vous aurais demandé de nous faire une démonstration. On aura également droit à un groupe de musique avec les manches à cordes. Combien de visiteurs vous attendez pour ce brunch à peu près ?
10: C'est difficile à dire étant donné que c'est le premier événement qu'on fait sur le parvis de la Cité de la Gastronomie, mais on espère au moins 500 repas à faire.
0: C'est le premier événement. Est-ce qu'il y a une petite dose de stress à l'approche de l'événement ? Parce qu'on est à quoi ? 4 jours de l'événement.
10: Il y a toujours un stress. Là, l'avantage, c'est qu'on sait qu'il fait beau. Donc déjà, on a un point en moins.
0: C'est vrai que la lutte ici, c'est contre le temps. Mais là, au moins dans les 15 prochains jours, on s'assure qu'on va avoir du soleil et encore du soleil.
10: C'est ça.
0: Bon. Alors, on se donne rendez-vous. Donc, c'est samedi à 10h. Voilà, c'est ça. On va le redire tout au long de l'émission, samedi à 10h. Donc vous pouvez dormir tranquillement jusqu'à aller quoi, 9h, 9h30. Et pas besoin de prendre le petit-déj, il faut venir le ventre vide, c'est mieux ?
10: Ben plutôt, parce qu'on fait plutôt des portions généreuses, alors n'hésitez pas.
0: Ça, vous le mettez bien en avant. Justine Payot, vous restez avec nous. On continue de parler dans votre émission Ici ça marche, de cette initiative de l'association Bienvenue à la ferme, organisée un brunch ce samedi 26 septembre sur le parvis de la Cité internationale de la gastronomie et du vin à Dijon. Vous restez avec nous, moi je vais vous parler dans quelques instants des marchés à retrouver dans les prochains jours, notamment dans la commune de Talant. Mais tout de suite, on va se plonger en 1986 au cœur du deuxième album de Jeanne Mas. Il s'intitule « Femme d'aujourd'hui ». Voici le titre, un extrait « Sauvez-moi ».

Parlez-moi de Jeanne Mas à 10h25 sur votre radio, ici Bourgogne, dans votre émission Ici ça marche. Ce matin, on parle de l'association Bienvenue à la ferme et qui organise son tout premier brunch qui a lieu ce samedi 26 septembre sur le parvis de la Cité internationale de la gastronomie et du vin à Dijon. Rendez-vous à 10h. Vous pouvez d'ores et déjà le noter sur votre petit agenda. On en parle ce matin avec notre invitée et animatrice de l'événement, Justine Payot. Serge Gainsbourg en duo avec Catherine Deneuve, Dieu est un fumeur de Havane.

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0: Serge Gainsbourg en duo avec Catherine Deneuve sur votre radio. Ici Bourgogne, il est 10h30 et on va se donner rendez-vous sur les marchés.
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0: Ce mercredi, le talent des producteurs vous donne rendez-vous à 16h pour un marché des producteurs et d'artisans locaux situé dans les locaux de la brasserie Petit Demange à Talent. Le marché est ouvert jusqu'à 19h. De nombreux produits alimentaires et d'artisanat vous seront proposés. Le marché vise à promouvoir les productions locales, artisanales, respectueuses de l'homme et de son environnement et du bien-être animal. Il y a également le marché de Corgoloin qui ouvre ses portes ce vendredi à partir de 17h sur la place de la mairie, avec au programme des rencontres avec les producteurs locaux, des produits frais à découvrir, un bel endroit pour remplir le frigo avant votre week-end. Et puis ce dimanche, à l'ancienne EHPAD du port du canal de Dijon, un vide-grenier vous attend, organisé par l'association Sourire de Résidents. De nombreux articles vous seront proposés à des prix très attractifs. Le personnel tiendra également des stands avec divers articles. Le vide-grenier sera ouvert de 9h à 16h30 ce dimanche.
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0: Vous restez avec nous à l'écoute d'Ici Bourgogne dans votre émission Ici ça marche. On parle du brunch qui vous attend ce samedi 26 septembre sur le parvis de la Cité de la Gastronomie à Dijon. C'est organisé par l'association Bienvenue à la Ferme. On est avec notre invitée ce matin, Justine Payot. On en parle dans votre émission Ici ça marche. Tout de suite, The Weeknd avec Blinding Lights.
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0: il y a 6 ans. Oui, comme quoi le temps passe très très vite. Blinding Light de The Weeknd sur votre radio, ici Bourgogne.
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0: Avant de continuer de parler du brunch organisé par l'association Bienvenue à la Ferme, on va faire un zoom sur les sapeurs-pompiers aujourd'hui, une nouvelle fois, en première ligne face aux incendies qui ont marqué le pays cet été. Ils ne relâchent pas leurs efforts en cette rentrée, bien au contraire. Et pour être toujours plus performants et surtout répondre aux besoins des prochaines années, des formations sont actuellement dispensées et celles que nous allons vous faire découvrir risquent de vous étonner. Robin Bernot et Théo Baucher dans le Grand Est.
3: En Moselle, les sapeurs-pompiers s'entraînent à conduire des camions de 14 tonnes sur des pentes à 50%.
4: Peut-être qu'ils sont moins sollicités dans leur région et du coup ça permet à ce qu'ils aident les autres, qu'ils s'entraînent entre eux quoi en fait.
3: Parce que oui, combattre le feu ça s'apprend, mais conduire un camion de pompiers dans un milieu périlleux aussi. Et c'est ce à quoi se sont attelés 190 pompiers du SDIS de la Moselle depuis le début du mois de septembre. Le lieutenant Michael Stefano, référent départemental conduite au SDIS de la Moselle, insiste auprès de notre reporter Théo Baucher sur l'importance de cette formation.
5: La spécialité de conduite, elle est présente sur toutes les interventions. J'aime à dire que c'est la seule spécialité qui est présente sur 100% des interventions. On dit que des fois les pompiers roulent vite. Le but n'est pas de rouler vite, le but est d'anticiper de façon à arriver dans le meilleur état pour nos équipes. Sur les lieux d'intervention pour la meilleure prise en charge de la victime.
3: Ces formations sont utiles aux sapeurs-pompiers mosellans, notamment lorsqu'ils sont envoyés en renfort sur des interventions dans toute la France, comme cet été par exemple, lorsqu'ils sont partis en renfort dans le Var ou en Gironde. Être formé à la conduite tout terrain pour pouvoir intervenir sur un feu de forêt ou dans des milieux périlleux, ici en Moselle ça marche, mais vous, qu'en pensez-vous? On va en discuter avec Karina.
6: Je pense que les pompiers, un peu comme toute la fonction publique, manquent de moyens certainement. Donc les formations, c'est super, mais il faudrait aussi peut-être rajouter des effectifs et embaucher peut-être plus de monde et plus de pompiers. Parce qu'il y a des pompiers volontaires, c'est très bien, mais peut-être aussi plus de pompiers professionnels.
3: Puis je me suis aussi demandé si cet été, avec la multiplication des incendies, il n'y avait pas eu une prise de conscience collective sur l'importance d'avoir suffisamment de pompiers et surtout des pompiers suffisamment formés.
6: Non, mais je pense que déjà les gens, je pense qu'ils savent qu'on a besoin des pompiers. Enfin voilà, on sait tous qu'on a besoin des pompiers. Tout n'est pas perdu, on voit que la solidarité est là, donc je pense que oui, en effet, je pense que les gens ils veulent s'investir quoi, pour la collectivité, pour le collectif.
3: Chaque année en Moselle, une trentaine de sapeurs-pompiers sont formés à la conduite en milieu périlleux pour être prêts à intervenir dans les situations les plus difficiles.
0: Eh ben voilà, une bonne initiative de formation. Alors justement, Justine, on va réagir à ce que l'on vient d'entendre. Quand vous voyez que les pompiers sont avec le gyrophare en alerte sur la route, est-ce que vous avez systématiquement le réflexe de vous mettre sur le côté?
7: Oui, c'est vrai que c'est un réflexe, on regarde toujours dans son rétro et on se décale.
0: Oui, on se décale et ça c'est bien plus prudent et ça peut vraiment sauver des vies de se mettre sur le côté quand il y a même aussi les ambulances qui passent avec le gyrophare. Avec les nombreux incendies qu'il y a eu cet été, notamment on pense au Var, à la Gironde, est-ce que vous aussi vous avez le sentiment qu'il faut désormais motiver et recruter plus de volontaires pour renforcer les effectifs des casernes?
7: Je pense que dans ce domaine-là, on n'a jamais assez de bras, donc je dirais oui.
0: C'est vraiment un peu comme même tous les milieux de santé, hospitaliers, des infirmières, des infirmiers, des médecins. Alors bon, ça demande un peu plus de temps. Et là, pompiers, en tout cas, c'est ouvert à tous. Si vous, ça vous motive d'être pompier, ou je sais pas, même pour vos enfants, vos petits-enfants, eh bien, sachez que les pompiers recrutent massivement, eh bien, pour les années à venir. Partenaire particulier, oui, on danse sur votre radio, ici Bourgogne. Il est 10h39, passez une belle matinée.

0: C'est sorti il y a 40 ans, oui, en 1986. Partenaire particulier sur votre radio, ici Bourgogne. Allez, ce matin, on continue de parler du brunch, du premier brunch organisé par l'association Bienvenue à la Ferme. On est avec notre invitée Justine Payot et dans quelques secondes, elle va nous donner sa bonne adresse.
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0: Il est 10h46 et vous écoutez ici Bourgogne. On parle de l'association Bienvenue à la Ferme ce matin qui organise son premier brunch ce samedi 26 septembre sur le parvis de la Cité internationale de la gastronomie et du vin à Dijon. On est avec notre invitée Justine Payot pour parler de cet événement. Mais alors Justine, on va faire une petite déviation en préparant cette émission. Je vous ai même demandé un petit défi. Est-ce que vous pouvez nous partager vos bonnes adresses que vous nous conseillez ?
16: Alors la première, ça serait le Drive Fermier. C'est un collectif d'agriculteurs qui vend comme un drive au Leclerc. Hein. C'est chacun peut faire sa commande et vient le récupérer le vendredi. Donc c'est que des produits locaux, que des produits de Côte d'Or et de nos agriculteurs.
0: Donc on retrouve des fruits, des légumes, de la viande, des œufs. Et donc il y a vraiment tous des bons produits. Il y a même du boisson, c'est à retrouver. Donc Drive Fermier, donc ça se situe à Dijon, à côté du Ikea.
16: Oui, c'est ça.
0: Voilà,
16: pas très loin.
0: Pour ça, on nommer les marques, mais au moins vous arrivez à situer où peut se trouver Drive Fermier. Et puis vous avez une autre adresse aussi à nous donner.
16: Alors ça, c'est plus personnel, c'est moi animatrice, mais c'est le restaurant La Bonfant. Où personnellement, je trouve que c'est un resto incroyable sur Dijon, qui travaille les produits locaux aussi, et en tout cas 100% français.
0: Et qu'est-ce qu'on peut manger, justement ?
16: Je dirais plein de choses, parce que la carte varie énormément. Personnellement, il m'a réconcilié avec les poires ou vinaigrettes 2.0.
0: Ah, vous aimez pas ça ?
16: À la base, non, mais alors lui, il les avait fait, c'était excellent.
0: Mais qu'est-ce qu'ils avaient de si spéciaux, ces poireaux ?
16: Bah, ça faudra demander sa recette, hein. Moi je sais pas.
0: Vous n'avez pas demandé la recette ?
16: Non, j'ai pas osé.
0: Bah, d'habitude, quand on va dans un restaurant, Justine, et qu'on aime le plat, on demande la recette. Généralement, le cuisinier ne le donne pas du tout. Bon, alors il y a les poireaux. Qu'est-ce que vous avez aimé manger aussi dans ce restaurant?
16: C'est les goûts qui sont vraiment très différents. Il y avait une glace avec du piment, par exemple. Donc vraiment des goûts qu'on ne connaît pas, qu'on découvre.
0: Vous avez goûté, vous, la glace au piment?
16: Oui, c'était excellent.
0: Et c'était pas trop fort en bouche ?
16: Ben non, justement, avec la glace, ça, c'est, il y avait le chaud et le froid dans la bouche, et voilà, c'était très incroyable, en fait, une expérience, quoi.
0: Finalement. Ah oui, ben là, pour le coup, c'est vraiment une expérience ouais. Personnellement que j'en ai jamais mangé. On le retrouve où, ce restaurant, La Banfan ?
16: Alors, il est au centre-ville de Dijon. Alors, je ne saurais plus exactement l'adresse, mais vous pouvez le retrouver sur Internet. Il publie pas mal sur les réseaux sociaux, en plus, et les images donnent envie.
0: Eh ben ça peut être un défi. Hop, on se balade au centre-ville de Dijon et le premier qui trouve la bonne fin, eh ben il a gagné. Merci en tout cas Justine de nous avoir partagé vos bonnes adresses. Vous continuez avec nous, on va continuer à parler de ce brunch de ce samedi 26 février avec votre association. Bienvenue à la ferme, rendez-vous samedi 10h sur le parvis de la cité de la gastronomie à Dijon. Fever Dream de Alex Warren, c'est le titre que l'on écoute à 10h40.

0: son année à lui, 2026. Alex Warren pour vous servir avec son titre Fever Dream.
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0: Bon alors, ce week-end, est-ce que vous êtes partant pour faire un brunch? On vous donne rendez-vous ce samedi 26 septembre sur le parvis de la Cité de la Gastronomie à Dijon avec l'association Bienvenue à la Ferme qui organise son premier brunch. On est avec notre invitée Justine Payot. Justine, est-ce que vous pouvez nous rappeler les horaires pour ce brunch?
3: Oui, alors ça commencera à 10h et ça se finira à 18h, le temps que tout le monde fasse ses emplettes.
0: Voilà, bon, on aura le temps de bien faire les courses, de faire un brunch, mais ce brunch, il dure vraiment longtemps. C'est-à-dire qu'on peut vraiment venir manger à toute heure de la journée?
3: Oui, après, il n'y a pas de souci. C'est surtout parce que c'est combiné à un marché de producteurs. Donc voilà, une fois que les producteurs se déplacent, autant qu'ils restent la journée, et, voilà, qu'ils soient présents, qu'ils soient visibles. Et...
0: Donc en fait, c'est qu'on démarre avec un brunch.
3: C'est ça.
0: Il y a le déjeuner du midi et on peut se faire même, aller jusqu'à 18h, le goûter de l'après-midi.
3: Exactement. Aucun souci.
0: Qu'est-ce qu'on doit retenir de cette journée après une visite?
3: Je dirais qu'on est passé un bon moment et qu'on a découvert de bons produits, de bons producteurs, que les enfants se sont amusés au stand de ferme pédagogique. Je sais pas, je vous dirais ça. Et puis qu'on a découvert ce que c'était que le Lindy Hop aussi.
0: Oui, le Lindy Hop. On va pouvoir danser. C'est à quelle heure que ça démarre cette
3: L'initiation,
0: danse?
3: L'initiation, c'est 11h30.
0: À 11h30, donc c'est-à-dire que, allez, on mange un petit peu, on se remplit pas trop le ventre, à 11h30, on danse et après on mange.
3: C'est ça, exactement.
0: Bon, et vous, vous allez danser aussi?
3: Je vais essayer, on verra bien.
0: Vous êtes déjà entraîné?
3: Non, j'ai jamais dansé le Lindy Hop.
0: Quels sont vos stands un peu coup de cœur qu'on va retrouver samedi?
3: Je pourrais pas en dire, ils le sont tous, étant donné qu'ils font tous de produits incroyables. Exactement.
0: Voilà, c'est une bonne réponse. Alors Justine, c'est un brunch. Qu'est-ce que vous aimez manger quand vous faites un brunch?
3: Moi, j'aime bien le salé. Donc, je vais être sur truite fumée, œufs, tartines.
0: Ah, carrément de la truite assez tôt.
3: Et là, il y en aura hein, d'ailleurs, sur les planches.
0: Ok. Voilà. Et avec ça, on boit quoi?
3: Là, je serais partie sur une infusion. On aura des infusions gourmandes de certains producteurs. Moi, je partirai là-dessus, je crois.
0: Des infusions gourmandes, c'est la première fois que j'entends ce terme.
3: Vous irez découvrir leur production.
0: Donc là, j'ai pas le choix de venir samedi.
3: Complètement.
0: Donc, on le rappelle, c'est ce samedi 26 septembre, donc de 10h à
3: 18h.
0: À 18h. Voilà, on va pouvoir faire de la danse, on va pouvoir également c'est sûr bien manger, on va pouvoir chanter aussi parce qu'il y a un groupe de musique, les Manches à cordes, et il y a des animations également pour les enfants.
3: C'est ça, on a une ferme pédagogique qui propose des ateliers pour les enfants. Aux dernières nouvelles, elle amène ses petits lapins pour découvrir un petit peu l'univers.
0: C'est trop mignon, ça.
3: Et puis, on a tout ce qui est jeux en bois pour partager entre petits et grands.
0: Les jeux en bois, c'est quoi? C'est des jeux de quilles?
3: C'est des jeux que la MJC de Montchapin nous prête. Donc, ça a été créé par les enfants là-bas. Et il y a un peu de tout. Je leur fais confiance, ils mettent un package de jeux adaptés à tous.
0: Quand vous parliez justement de la ferme pédagogique pour les enfants, en fait, le but de ces ateliers, c'est aussi d'éduquer.

0: d'éduquer et de sensibiliser les enfants au milieu agricole.
1: Exactement. C'est vraiment de découvrir le monde agricole. La ferme, c'est pas juste aller gratouiller des moutons. C'est vraiment comprendre le fonctionnement d'une ferme. Et donc, elles font de l'accueil sur exploitation. Donc c'est un peu un échantillon de ce qu'on peut trouver sur leur ferme.
0: Donc on va dire que si on vient avec nos enfants, la ferme pédagogique s'occupe de nos enfants tout au long de la journée et nous on est débarrassés.
1: Non, peut-être pas quand même.
0: Je suis un peu vache. En tout cas, merci beaucoup Justine Payeux de nous avoir présenté votre premier brunch. C'est ce samedi 26 septembre avec votre association Bienvenue à la ferme. Rendez-vous dès 10h sur le parvis de la Cité internationale de la gastronomie et du vin à Dijon. Merci beaucoup Justine.
1: Merci.
0: Je vous souhaite une belle journée. Et puis nous on continue en musique avec Liane Folie dans les années 90. C'est à la sortie, le titre Au fur et à mesure.

0: Au fur et à mesure, Liane Folly sur votre radio, ici Bourgogne. Dans quelques instants, les infos avec Lise Dussault. On va faire un point sur les conditions de météo et de circulation. Et après, place au jeu de la tournée des Grands Ducs avec Cyril Lino qui s'était rendu sur la foire économique d'Autun. Voilà, donc vous allez, on va se replonger dans ce moment festif et découvrir les candidats.
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0: Merci d'avoir choisi Ici Bourgogne. Il est 11h. Les infos vous sont présentées par Lise Dussault. Bonjour Lise.
2: Bonjour Yannick, bonjour à tous.
0: Comment aider les Français face au prix des carburants?
2: Le gouvernement dévoile ce soir à 17h de nouvelles aides. On sait que sa marge de manœuvre est réduite, que ces aides seront limitées, mais il doit y avoir des annonces. La volonté, en tout cas, c'est d'accompagner les ménages, les entreprises et les secteurs les plus exposés. Vous avez peut-être entendu ce matin le témoignage de ce boulanger de Cessé-sur-Tille en Côte d'Or, sur ici Bourgogne. Il nous expliquait qu'il est étranglé par les factures, les dépenses, son four à pain marche au fioul. On ne fait que payer, payer, payer, on n'y arrive plus. Il se dit réellement inquiet pour son avenir, l'avenir de sa boulangerie.
0: Après un été marqué par de nombreux incendies, le département cherche à donner plus de moyens aux pompiers.
2: Et ça passe notamment par les moyens aériens. Ils sont pour l'instant nationaux et interviennent si besoin dans les territoires. Le président du conseil départemental de Côte d'Or envisage, lui, de louer un hélicoptère bombardier d'eau qui serait basé chez nous. 100 000 euros par an pour la location, un coût qui serait réparti avec les départements de la Saône-et-Loire et du Jura. Ils bénéficieraient eux aussi de cet hélicoptère. Conseil départemental et conseil municipal aussi hier à Dijon avec plusieurs résolutions de prise. La mise en place de la mutuelle municipale, c'est une complémentaire santé ouverte à tous les habitants, quel que soit leur revenu. La ville estime que celles et ceux qui vont adhérer gagneront 20 à 25% de pouvoir d'achat. La ville a aussi adopté une taxe sur les logements vacants. Elle s'appliquera à partir du 1er janvier sur tous les logements laissés vides plus de 2 ans, sans justification. Enfin, les élus ont aussi voté une subvention de 25 000 euros en faveur des communes françaises sinistrées par les incendies cet été. Et puis, un vin bourguignon a été sacré le meilleur du monde, un de la maison Bichot encore. C'est son Corton Charlemagne Grand Cru 2024. Il a fallu aller à Londres chercher ce trophée. Pour la météo, Yannick, encore une belle journée, non ?
0: Eh ben oui, mais ça va durer, parce que le soleil est généreux en ce moment et tout au long de la journée. Les températures maximales eh bien, sont comprises entre 23 et 26 degrés cet après-midi en Côte d'Or et en Saône-et-Loire. Et cette nuit, on va pouvoir observer le ciel. Il va y avoir de nombreuses étoiles. Température maximale pour cet après-midi, 25 degrés à Dijon et Beaune, 22 à Saulieu, 24 à Montigny-sur-Aube, 23 à Châtillon-sur-Seine, 24 à Montbard et 25 à Autun et Chalon-sur-Seine. En Saône-et-Loire.
2: Quelque chose à signaler sur la route à 11h ?
0: Non, rien à signaler, tout roule. Voilà, tout roule sur les routes de Côte d'Or et de Saône-et-Loire. Alors, si vous êtes témoin du moindre incident ou accident sur la route, la moindre difficulté, appelez-nous dès maintenant 03 80 42 15 15. On vous retrouve pour le journal de midi, Lise.
2: A tout à l'heure, Yannick.
0: A tout à l'heure.
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0: Parti pour la tournée des Grands Ducs et ça c'est avec Cyril Lino qui s'est rendu à la foire économique d'Autun pour jouer avec vous à la clé. Le cadeau c'est 50 euros de bons de cadeaux à dépenser au Leclerc d'Autun et puis vous aussi vous allez jouer avec nous depuis chez vous parce qu'avec la complicité de Game Factory on vous offre 2 entrées pour une activité au choix. Bowling, laser game, karting, prison Iceland, parcours filet et trampoline ainsi que quiz box. Voilà le cadeau qu'on vous offre dans quelques instants. Allez, tout de suite, on prend la direction de Autun.
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4: Ouais, laissez-vous porter, laissez-vous emmener jusqu'à 11h. Le nouveau jeu d'ici Bourgogne vous emmène chaque semaine dans une nouvelle commune pour découvrir les habitants, pour jouer et puis surtout, c'est vrai, pour s'amuser. Cette semaine, vous revivez la foire économique d'Autun sur le stand ici Bourgogne. On fait jouer les visiteurs, on leur offre un très joli cadeau, 50 euros de bon d'achat au Leclerc d'Autun. 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Donc moi, ce que je vous conseille là, maintenant, c'est de bien écouter tout ce qui va se passer, parce que ça va vous servir pour vous aussi gagner les cadeaux ici Bourgogne. 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
0: Dans quelques instants, on va découvrir le ou la première candidate pour cette tournée des Grands-Ducs avec Cyrilino au cœur de la foire économique d'Autun. Mais tout de suite, place à la musique avec La vie par procuration de Jean-Jacques Goldman.

0: La vie par procuration, Jean-Jacques Goldman sur votre radio, ici Bourgogne.
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0: Là, jusqu'à midi, la tournée des Grands Ducs avec Cyril Hino au cœur de la foire économique d'Autun. Cyril reçoit le premier candidat qui va tenter, eh bien, de faire le maximum de points.
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3: Bienvenue à vous ici à la foire économique d'Autun. Voilà, on est installé, on a un joli plateau, il est tout rouge. Pas comme ici Bourgogne, mais c'est pas grave, nous on l'aime bien quand même, nous on préfère le bleu. Et on accueille bien sûr les artisans, les exposants, les commerçants et puis les visiteurs de cette foire économique, foire importante qui amène beaucoup beaucoup de monde à Autun, c'est vrai. Mounzou est notre premier candidat du jour. Bien, bonjour monsieur.
4: Bonjour.
3: Bienvenue, qu'est-ce que vous faites ici vous ?
4: Moi j'habite Autun et là j'en ai profité pour venir à la foire. J'ai mon beau-frère qui tient un stand, qui est dans tout ce qui est chauffage, climatisation, etc. Donc je suis venu le voir et jeter un coup d'œil ici quoi.
3: Ça va, il est bien installé ?
4: Oui, ça va, il est bien. Il est content ici.
3: Bon, on fait aussi le service un petit peu après-vente, voilà, ça sert à ça, voilà. Et dans la foire, vous avez vu des trucs un peu intéressants ?
4: Ouais, j'ai vu.
3: À part dans le stand de votre.
4: Non, j'ai fait un petit tour. Bah, il y a tout ce qui est vente de rhum qui est intéressant. Ouais. Après,
3: avec modération, toujours.
4: Oui, toujours avec modération. Après, il y a aussi les boissons, même la nourriture, en global, quoi. C'est pas mal.
3: Oui, c'est vrai que c'est ça aussi la foire d'Autun. On partage des moments, vous êtes venus entre amis.
4: Oui, c'est ça.
3: Ok, bon. Je vais vous poser, à vous, comme à d'ailleurs tous les candidats et candidates de cette journée à nouveau ici à Autun, trois questions, figurez-vous, sur la Bourgogne.
4: Allez.
3: Ça vous va ? Puisqu'on est en Bourgogne en même temps, hein, voilà, sinon on s'appellerait ici Brésisel ou ici Cotentin. Trois questions pour vous et la première concerne Claudie Aigneret. Vous voyez qui est Claudie Aigneret ?
4: Du tout.
3: C'est la première femme française à être allée dans l'espace.
4: Ok.
3: En 57, Claudie Aigneret, elle est née où ?
4: Elle est née au Creusot.
3: Elle est née au Creusot. Bonne réponse, mon cher Mounzou. Ouais, on voit que finalement, hein, vous en connaissez des choses sur la Bourgogne. Pourquoi vous rigolez ?
4: Non, ça va, ça va.
3: Il n'ose pas dire que ça a été soufflé, c'est ça ?
4: Non, je me fais.
3: Ici, on est honnête, hein. Voilà, donc on dit les choses.
4: Il
3: voilà.
4: n'y a pas de souci.
3: Il faut dire qu'il y a du monde autour de nous hein, pour souffler. Et puis les candidats aussi, bien sûr, on est là pour s'amuser. Tiens, on va parler maintenant du moulin Sorine de Centenay, qui date du 19e siècle. Qui est un moulin qui fonctionne à quelle énergie ? Alors là, vous ne le voyez pas, mais Mounzou se retourne vers Vanessa qui va jouer aussi aujourd'hui.
5: À l'eau, si c'est un moulin, c'est à l'eau.
3: Bah, c'est un moulin, c'est à l'eau. Qui a dit ça ?
4: Ça j'aurais plutôt dit au fond.
3: C'est un moulin, c'est à l'eau ? Non, mais à l'eau, quoi. Non, c'est au
4: non,
3: vent.
4: C'est au vent. Bah, oui,
3: il a été restauré en 95.
4: Je m'en doutais, c'est au vent. Un
3: et
4: moulin
3: il
4: à vent.
3: Se visite toute l'année. Après. Il y a des moulins à tout, quoi.
4: Oui.
3: Donc ça pourrait.
4: Bien sûr.
3: Ça pourrait. Mais c'est pas ça. On reste à deux points. On reste à deux points. Cherizé, en Saône-et-Loire. Qu'est-ce qu'il y a ?
4: Je connais pas.
3: Cherizé, en Saône-et-Loire, est la commune la moins peuplée du département. Là-bas, il y a le moins de monde. En Saône-et-Loire. Oui, mais combien d'habitants ? C'est au nord de Cluny.
4: Approximativement ou de manière
3: précise ?
4: Ouais,
3: je peux vous le faire à 10 près, quoi. Je suis gentil. Hein. C'est parce qu'on est mardi, je suis sympa, on est à la fin de temps.
4: 95.
3: 95 pour les habitants de Cherizé au dernier recensement, ils étaient 19.
4: Ah.
3: Fallait tenter un truc. Fallait tenter un truc.
4: Fallait essayer.
3: Ça marche pas, on reste à deux points.
4: Malheureusement.
3: Vous restez là autour du poteau. Ouais, parce que dans un instant, on va accueillir Alex, qui est juste à votre droite. Et lui aussi va jouer. Ça se passe comme ça tous les jours, sachez-le, entre 11h et midi sur votre radio locale ici Bourgogne. En même temps qu'on découvre des choses sur notre région, on s'amuse et on se découvre.
0: Bon, bah, on va voir si ça va tenir la baraque, comme on dit, les deux points marqués par Mounzou. On a hâte de savoir eh bien, ce que va faire Alex pour cette tournée des Grands Ducs au cœur de la foire économique de Autun. Marcia Baila d'Erita Mitsuko pour vous accompagner. Et puis dans quelques instants, vous allez jouer aussi, vous, depuis votre domicile ou depuis votre lieu de travail, parce qu'on a des beaux cadeaux à vous offrir avec deux entrées pour l'activité de votre choix avec Game Factory. Restez avec nous.

0: Marcia Baella des Rita Mitsouko sur votre radio, ici Bourgogne.
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0: La tournée des Grands Ducs avec Cyril Hainaut au cœur de la foire économique d'Autun. Tout à l'heure, Mansour, le premier candidat, a fait 2 points. Eh bien, Alex se prépare et donc on va voir si Alex va faire mieux que 2 points. Vous restez avec nous parce que vous allez jouer aussi depuis chez vous. Je vais vous faire gagner 2 entrées pour une activité de votre choix. Bowling, laser game, karting, prison Iceland, parcours filé et trampoline et quiz box. Voilà les cadeaux que vous allez pouvoir gagner dans quelques instants sur votre radio, ici Bourgogne.
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0: Et juste avant de savoir ce que Alex, le second candidat de la tournée des Grands Ducs du jour, va faire, place à la nouveauté musicale avec le dernier titre de Bruno Mars. Voici On My Soul.

0: On My Soul, Bruno Mars sur votre radio, ici Bourgogne. Allez, on se replonge au cœur de la foire économique de Autun avec Cyril Hainaut pour cette tournée des Grands Ducs. Après le premier candidat, Mansour, voici Alex. Alors que va-t-il faire notre second candidat?
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3: Le sourire, on a le sourire ici à la foire d'Autun. Pourquoi? Tout simplement d'abord parce qu'on y fait de belles découvertes, on peut faire des bonnes affaires. Et puis on a le smile parce qu'il y a une bonne ambiance tout simplement. Ici Bourgogne est installée au cœur de cette foire, c'était le week-end dernier. Mais nous on enregistre et c'est pour ça qu'on a le plaisir d'accueillir Alex sur notre plateau. Bonjour Alex.
4: Bonjour.
3: Oh la voix, écoutez-moi ça. Je suis la voix. Vous avez un talent particulier, un don particulier Alex?
4: Non.
3: Qu'est-ce que vous faites
4: pas
3: dans
4: spécialement
3: la vie?
4: Je suis artisan, associé avec le collègue à droite.
3: Ah, dans... qui va jouer aussi tout à l'heure.
4: Oh, on verra. Qui sera sûrement meilleur que moi, mais...
3: Bon, pourquoi?
4: On verra.
3: Artisan de quoi, vous faites quoi?
4: Alors la société MCE.
3: Ok, il fait sa pub en même temps, malin.
4: Eh oui, climatisation, électricité et partenaire d'à peu près tous les artisans qui sont autour de nous.
3: D'accord, avec climatisation, vous avez du boulot, vous, ça va?
4: On a du boulot, on ne s'ennuie pas.
3: Vous,
4: nous cherchons à recruter d'ailleurs depuis un moment, mais si un technicien frigoriste écoute, il est le bienvenu.
3: Il n'y a pas de problème, voilà. On passe le message. Effectivement, vous allez avoir un peu de boulot dans les prochaines années qui arrivent.
4: Un peu.
3: Visiblement. Alex, je vous propose trois questions à vous aussi. Si ça vous va.
4: C'est parti.
3: Ok. Est-ce que vous êtes meilleur dans un domaine particulier qui vous arrangerait? Non.
4: Ni bon ni mauvais, surtout.
3: D'accord. Ok. Il ne se mouille pas. Première question. En Côte d'Or, juste en Côte d'Or, il y a combien de collèges publics? Que publics?
4: 53.
3: 53? Ça vient d'où ce chiffre?
4: Comme ça. Au début, j'ai pensé au 51 pour le pastis et après, je me suis dit, il faut rajouter. Wow,
3: ok, d'accord. Ok, ouais. 53, c'est hyper précis.
4: Oui, et c'est juste.
3: Non, c'est pas ça. C'est pas ça du tout. C'est 47.
4: Il y en a 60. Pas si loin que ça, quand même. Hein. Moi, j'ai pas une fourchette de 10 comme le collègue tout à l'heure.
3: Ah oui, c'est vrai.
4: Ouais, quand même.
3: Non, il n'y en a pas. Donc, 47. C'est bon, vous, c'est moi qui fais les règles, je fais ce que je veux. 47 publics, il y en a 76 au total. Une question couleur maintenant. Sur le logo de la région Bourgogne-Franche-Comté, je regarde si dans les stands autour, on voit ce logo. Non, il n'y en a pas. Ça ne va pas pouvoir vous aider. Sur le logo de la région Bourgogne-Franche-Comté, de quelle couleur sont les petits traits qui séparent chaque mot?
4: Jaune.
3: Jaune. Et c'est une bonne réponse, Alex, effectivement. Bravo. Il est fort, Alex. On voit que c'est comme à l'école des fans, quoi. Vous êtes venu avec vos amis, avec votre famille. Après, avec les cousins, d'accord, ok, ouais. Tous les ans, au mois de septembre, qu'est-ce qu'on mange à Blanzy, en Saône-et-Loire, à l'occasion d'une grande fête et d'une grande braderie? On mange un truc particulier. Qu'est-ce que c'est?
4: L'andouille.
3: Bah, vous-même?
4: Okay. Avec un S.
3: On se lâche. Ah, donc on est plusieurs en plus.
4: Je sais pas.
3: C'était soit une tarte tatin, soit une andouillette, soit du poulet de Bresse. Et je valide, andouille, andouillette. Je suis pas spécialiste, mais a priori, ça va.
4: On c'est est dans bon. La même famille.
3: Oui, c'est ça, exactement. 4 points pour Alex, on peut l'applaudir s'il vous plaît. Pour l'instant, il prend la tête de ce jeu. Ça sert hein, d'avoir des gens qui stimulent derrière.
4: Ça booste.
3: Ah, ouais. Donc là, vous allez passer le micro dans un instant à Antoine, qui est votre collègue.
4: C'est ça.
3: Qu'est-ce que vous avez envie de lui dire à Antoine?
4: Que c'est mon frère et associé et que je suis fier de l'être.
3: Oh, c'est beau. Il y a de l'amour. Antoine arrive dans un instant, toujours à la foire d'Autun. Il y a du monde, vous l'avez entendu. Et oui, parce que c'est votre jeu, c'est la tournée des Grands Ducs. Mais vous aussi, vous jouez.
0: Eh oui, on va jouer chez nous, là, dans quelques secondes, juste le temps de dire, eh ben voilà, Alex commence à creuser l'étard, prend la tête avec 4 points.
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0: Allez, il est l'heure de se rapprocher de son téléphone parce qu'on joue ensemble dès maintenant sur votre radio. 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Plus grandir. C'est le titre de Mylène Farmer.

0: Mylène Farmer sur votre radio ici Bourgogne. Et tout de suite, on retrouve Isabelle de Dijon. Bonjour Isabelle.
1: Bonjour Yannick.
0: Comment ça va Isabelle?
1: Ah bah ça va bien.
0: La forme, la pêche comme on dit.
1: Ah oui, la pêche.
0: Qu'est-ce que vous faisiez juste avant de nous appeler Isabelle?
1: Ah bah j'étais en train de faire mon lit.
0: De faire votre lit. Ah ouais, vous avez fait une belle grasse matinée Isabelle.
1: Ah non, avant j'ai été me promener, j'ai été faire le tour du lac Kyr.
0: Ah oui, non, vous êtes plutôt sportive. Bon, vous avez... Non, autant pour moi. Excusez-moi, Isabelle. Alors, Isabelle, tout à l'heure, j'ai posé cette question. Si on prend la 38, quelle est la distance entre Dijon et Autun? 75 ou 90
1: km? 90
0: km. Eh bien, c'est gagné, Isabelle. Vous remportez deux entrées pour l'activité de votre choix. Vous êtes plutôt bowling, laser game, karting, parcours de filet, trampoline, quizbox. Qu'est-ce que vous aimez, Isabelle?
1: Ah ben je vais les donner à mon fils, il va être heureux.
0: Il va être heureux. Vous pensez qu'il serait plus quoi lui, laser game?
1: Oh je sais pas, il a un peu tout lui.
0: Bon il va choisir.
1: Il a 14 ans, donc il
0: va,
1: voilà.
0: Il va choisir. Bon ben je suppose qu'il est à l'école là, cette heure-ci.
1: Oui, il est à l'école.
0: Isabelle, merci d'avoir joué avec nous. Merci de nous avoir appelé. Félicitations.
1: Eh ben merci.
0: Et puis je vous souhaite une très belle journée. À bientôt Isabelle.
1: À bientôt, et ben merci.
0: Au revoir.
1: Au revoir.
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0: Allez, ce dimanche 27 septembre, rendez-vous à partir de 9h au Zénith de Dijon pour la Braderie Solidaire, un événement incontournable de la vie des jeunesses qui rassemble de plus en plus de participants parce que chaque année, l'intégralité des recettes de cet événement est reversée au Secours Populaire. Durant cette journée, de nombreux produits culturels, neufs, livres, CD, vinyles, DVD et jouets seront proposés à tout petit prix et pour tout public. Rendez-vous à partir de 9h au Zénith de Dijon pour la Braderie Solidaire ce dimanche 27 septembre. Envie de replonger dans l'ambiance des années 80? Rendez-vous ce samedi 26 septembre à la salle des fêtes de Varanges. Le comité des fêtes vous prépare une soirée pleine de musique, de couleurs et de bonne humeur avec un karaoké et un blind test. Menu américain pour vous restaurer avec des burgers pour vous régaler en famille ou avec vos amis. Voilà le beau programme de ce week-end qui vous attend.
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0: Jusqu'à midi, c'est la tournée des Grands Ducs avec Cyril Lino au cœur de la foire économique d'Autun. Tout à l'heure, Alex a pris les devants, le second candidat avec 4 points. Son ami Antoine va se préparer. On va voir si Antoine va faire mieux que Alex. Ça sera juste après Kids et le titre Stand on the World.

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0: On continue cette tournée des Grands-Ducs avec Cyril Hainaut qui était du côté de la foire économique d'Autun. Le premier candidat, Mansour, avait marqué 2 points. Le second, Alex, a pris la tête avec 4 points. Et maintenant, place à Antoine. Va-t-il faire mieux que son ami Alex ?
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3: Ici Bourgogne, c'est votre radio familiale, c'est votre radio locale et ça nous fait plaisir de se balader. Voilà, chaque semaine, on va dans des communes différentes, on rencontre les habitants de Côte d'Or, de Saône-et-Loire pour discuter de un premier élément, ça c'est pas mal. Antoine, bonjour.
4: Bonjour.
3: Ça vous dérange pas de discuter encore un petit peu ?
4: Pas du tout.
3: Bon, vous êtes bavard dans la vie ?
4: Ça dépend de l'heure.
3: D'accord, ok. Je croyais que vous allez me dire du sujet, mais non, même pas assez. Bon, ok, je vois à peu près de quoi on veut parler. Et puis, évidemment, la tournée des Grands-Ducs, c'est l'occasion de vous offrir des cadeaux et de s'amuser ensemble. Donc, à côté, tout à l'heure, c'est Alex, le frère, qui a joué.
4: Tout à fait.
3: Il faut balancer maintenant sur quand vous étiez petit, ce qui se passait. Comment ça se passait entre vous ?
4: Ouais. L'émission va durer vachement plus longtemps que ce que vous pensez, je pense.
3: Ah ouais, tant que ça ? Il y a des dossiers comme ça ?
4: Ah, il y en a un paquet.
3: Allez, un dossier, au moins un.
4: Si. Non, non.
3: Qu'est-ce qu'il a fait comme connerie ? En plus, il est tout rouge à côté, je suis sûr. Il y a un truc.
4: C'est la moquette qui reflète.
3: Ouais. Bon, Antoine, il va falloir être aussi bon que le frère, si ce n'est plus.
4: On va essayer.
3: Je vous pose 3 questions, comme à tout le monde. Ça concerne la Bourgogne, Bourguignon aussi, j'imagine.
4: Tout à fait.
3: Depuis où ? Depuis quand ?
4: Depuis Autun et de mémoire, depuis ma naissance.
3: C'est bonne mémoire, alors.
4: Il me semble.
3: Vous avez quel âge ?
4: 28 ans.
3: 28 ans de Bourgogne. Ça veut dire qu'on a déjà les petites connaissances quand même.
4: Ouais. On va essayer.
3: On se mouille pas, j'ai l'impression, hein, monsieur la
4: Les questions sont tordues aussi. Hein.
3: Bon, je vous en prie. Elles sont vachement bien, mais elles sont pas bien, mes questions ? Si, si, si, les gens disent oui, bien sûr, oui ! Première question. On va voir, ça est tordu celle-là. Au 18e siècle, qu'a imaginé Jérémy Bentham au centre-ville d'Autun ? Qui est d'ailleurs le cœur d'un futur grand centre musée panoptique.
4: Une prison.
3: Une prison. Une prison circulaire.
4: Circulaire,
3: ouais,
4: oui.
3: Non, mais c'est ça, je prends, bravo, félicitations. Vous êtes déjà allé là-bas ?
4: Oui, j'étais là à la conception, d'ailleurs, au XVIIIe siècle.
3: Oui, avec Jérôme.
4: Voilà.
3: Avec Jérôme. Vous avez mis la clim, non, là-bas, je crois.
4: Oui, exact. Ouais.
3: Parce que je rappelle que vous avez une boîte de climatisation.
4: Tout à fait. Voilà.
3: Écoutez, je vous donne les 2 points. Ça y est, c'est fait, quoi. Hein. Comme ça, au moins, on a commencé à engranger les points sur ICI Bourgogne, que vous écoutez tous les jours.
4: Tout à fait.
3: Sur ICI Bourgogne, qui vous accompagne chaque fin d'après-midi entre 17h et 19h ?
4: Vous-même.
3: Oui. Le mec aurait une grosse tête, genre, je vais faire une question sur moi. Non, c'est Charlotte Millet qui est là entre 17h et 19h.
4: C'est des podcasts, ça me...
3: Ouais, ça perturbe.
4: Le décalage, tout ça. Ouais,
3: non, puis c'est les projecteurs, le micro, tout ça. Il y a une pression de fou, là, c'est incroyable. On reste à 2 points. Si je suis en train de contempler l'église Saint-Vorl, c'est que je suis dans quelle ville de Côte d'Or ? L'église Saint-Vorl. Je peux faire des propositions, évidemment. Pas de problème.
4: À tout hasard, on va dire Beaune.
3: Beaune à tout hasard. C'était Châtillon-sur-Seine, figurez-vous. Voilà. Vous n'avez pas travaillé beaucoup à Châtillon-sur-Seine ?
4: Non, ça fait un petit peu de route quand même.
3: Ah oui, vous essayez quand même de faire du local ?
4: Maxi 40 km autour d'Autun,
3: ouais. Ah oui, ok. Bon, j'imagine qu'il y a déjà pas mal de boulot dans le
4: rayon.
3: Il
4: y en a assez.
3: Ouais. Bon, on est à 2 points, Antoine. Hein. Par rapport au frère qui a fait tout à l'heure 4 points, Alex.
4: J'ai pas eu d'aussi bon souffleur.
3: Ah, c'est ça, c'est la faute des souffleurs.
4: Ouais.
3: C'est jamais de sa faute, de toute façon. Bien sûr, bien sûr. Il y a des Roland de l'enfance, là. Dans un instant, c'est Vanessa qui va jouer avec nous, notre 4e et dernière candidate pour aujourd'hui, la tournée des Grands-Ducs. C'est votre jeu, des questions, notre Bourgogne et la bonne humeur. A tout de suite.
0: Eh ben, Alex, garde la tête. Alors, que va faire notre prochaine candidate sur votre radio ? Ici Bourgogne, pour la tournée des Grands-Ducs, au cœur de la foire économique d'Autun. On va le savoir dans quelques instants.
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0: Allez, vous restez avec nous parce que vous aussi, vous allez jouer avec nous dans quelques instants. On va vous offrir deux places pour le concert Mania avec The ABBA Tribute. Voilà, on va rendre hommage au groupe suédois ABBA à travers ce spectacle qui a lieu ce jeudi 24 septembre au Zénith de Dijon. On vous offre vos places dans quelques instants également.
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0: La tournée des Grands Ducs, ça continue. Et toute cette semaine, eh bien, nous sommes à la foire économique d'Autun. On est avec Cyril Hino. Alors, les trois premiers candidats, c'était trois garçons. Mansour en premier a fait 2 points. Après, Alex a pris la tête avec 4 points. Antoine, 2 points. Et c'est Alex, pour le moment, qui est en tête et qui est en tête pour la course aux 50 euros de bons d'achat chez Leclerc à Autun. Que va faire notre quatrième candidate?
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3: Ça nous fait plaisir d'être avec vous chaque matin. Ça nous fait plaisir, pourquoi? Parce qu'on se balade dans la région, on fait de belles découvertes, on parle de la région. Et puis aussi, on vous rencontre, voilà. Merci de, s'il vous plaît, chez vous, à la maison, dans votre salon, dans votre voiture ou même au boulot, d'accueillir Vanessa qui est là. Bonjour Vanessa.
11: Bonjour.
3: Vanessa, qu'est-ce que vous faites, vous, dans la vie, avec une doudoune sans manche aux couleurs du
11: bâtiment CFA? Voilà, ben, je suis la directrice du CFA du bâtiment d'Autun.
3: Alors, vous voulez dire, pour ceux qui étaient là hier, qui ont écouté la tournée des Grands-Ducs, vous avez 4 jeunes qui sont venus jouer?
11: J'ai 4 jeunes qui sont venus jouer, oui, effectivement, et qui m'ont aussi accompagné tout au long de la foire économique d'Autun le week-end dernier, qui ont rencontré Sébastien Chabal, qui ont pu répondre à des questions dès les premiers jours, et puis représenter le bâtiment et le CFA du bâtiment à Autun.
3: Et pourquoi c'est important pour vous d'être sur cette foire à Autun?
11: C'est important pour nous, en premier lieu, pour faire la promotion du CFA, mettre nos jeunes en avant, et puis également parce que c'est sur cette foire que sont représentées la majorité des entreprises qui embauchent nos jeunes et qui accueillent nos jeunes. Donc je pense qu'on ne peut pas avancer les uns sans les autres. En fait, j'ai besoin d'eux, j'ai besoin de ces entreprises. Je pense que ces entreprises ont besoin de mes apprentis. Et j'essaye de faire un peu le lien entre ces deux mondes-là et d'accompagner tout ça.
3: Est-ce que, puisque vous parliez d'embauche, à la fin, une fois que vos élèves sont diplômés, est-ce qu'il y a de l'embauche directe?
11: On a un très bon taux d'insertion. Alors, je ne suis pas assez calée sur les chiffres. Mon directeur du marketing le saurait mieux que moi, mais là, il est occupé.
3: Mais on est toujours très occupé.
11: On a un très bon taux d'insertion à bâtiment CFA. Taux

0: Effectivement, ça vous fait deux premiers points pour vous, Vanessa. Dans le jambon persillé traditionnel. On en mange, tout le monde en mange.
1: Bien sûr, au petit-déj.
0: C'est ça, oui. Alors, imaginons, je prends 1,5 kg de jambon.
1: Ok.
0: On met combien de grammes de persil pour 1,5 kg de jambon?
1: À combien de grammes près?
0: Allez, 100. Plus gentil, hein, vraiment.
1: 300 grammes.
0: 1,5 kg de jambon, 300 grammes de persil.
1: Pourquoi pas?
0: Non, c'est 100 grammes. Après, ouais, effectivement, vous pouvez faire ce que vous voulez dans votre jambon persillé.
1: Oui,
0: mais
1: bah
0: alors,
1: oui.
0: C'est traditionnel, je veux dire, on ne met pas non plus 3 tonnes de persil. Bon, on reste à 2 points. Quelle question économique? Ça tombe bien, puisqu'on est à la fois économique d'Autun. Question économie locale. À Autun, que fabrique l'entreprise Tolix?
1: Du mobilier métallique.
0: Du mobilier métallique, des chaises connues dans le monde entier, qui fait rayonner Autun, notamment, effectivement. Bonne réponse. Bravo à vous, Vanessa. On est à 4 points également. Alors, on va départager dans un instant. Ah, ça va être contre Alex. Ouais, c'est ça. Musique de suspense, musique de cowboy, comme ça, dans un instant. C'est sur votre radio locale ici, Bourgogne, que vous jouez tous les jours entre 11h et midi, bien sûr, dans un instant. Une question pour départager nos joueurs, candidats et finalistes du jour.
2: Oh, que c'est bon. Du suspense. Vanessa et Alex qui vont devoir se départager. Restez avec nous. Qui va remporter ce merveilleux bon d'achat de 50 euros? La réponse, juste après le titre qui a lancé la carrière de Zao de Sagazan. C'est sorti il y a 3 ans, 2023. C'est la Symphonie des éclairs.

0: symphonie des éclairs avec la belle voix de Zao de Sagazan sur votre radio ici Bourgogne.
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0: Allez, c'est le moment de départager nos deux finalistes, Vanessa et Alex, au cœur de la foire économique d'Autun, au micro de Cyril Lino pour la tournée des Grands-Ducs.
3: On s'est installé sur un canapé, on est rentré dans une jolie voiture, on a pu découvrir les jolis coins d'ici. Évidemment, à la foire d'Autun ce week-end, on a vu de nombreux exposants qui sont là pour faire rayonner l'économie de notre région. Et je peux vous dire que pendant 4 jours, ça a bien donné. Et nous, on a enregistré notre jeu, la tournée des Grands-Ducs, ici, au cœur de cette foire d'Autun. C'est Vanessa et Alex, nos grands finalistes du jour. Alex et Vanessa, je vais vous poser une petite question. C'est une question sur les ducs de Bourgogne, avec

0: une réponse chiffrée. Il faut se rapprocher le plus de la bonne réponse. Ok ? Alex, vous avez joué en premier, c'est donc vous qui allez répondre. En premier, dans la salle des tombeaux des ducs de Bourgogne, au musée des Beaux-Arts de Dijon, on peut découvrir les pleurants qui portent les dalles noires des tombeaux. Il y a combien de pleurants au total dans cette salle ?
1: 11.
0: Et pour vous, Vanessa ?
2: Vanessa. Tirez 24.
0: 24. Y a-t-il 11? Y a-t-il 24? Y a-t-il moins? Y a-t-il plus de pleurants dans cette fameuse salle? Vous l'avez déjà visité, le musée des Beaux-Arts, tous les deux à Dijon? Pas du
1: pas
0: tout,
1: du tout.
0: Ah bah donc vous avez une excuse. Et vous, Vanessa?
2: Oui, mais ça fait longtemps.
0: Après la rénovation ou avant la rénovation?
2: Avant.
0: Au musée des Beaux-Arts, les pleurants sont 41. C'est Vanessa qui gagne. Bravo Vanessa qui représente le CFA du bâtiment, ici installé à Autun, et qui repart donc avec, je vous l'offre, ça y est, officiellement, votre bon d'achat de 50 euros.
2: Ah, ça sera pour mes jeunes.
0: Ah, vous allez partager ? Ah, quand vous dites vos jeunes, c'est les jeunes du CFA ?
2: Pour les apprentis du CFA, ouais. Ah, ils sont venus participer, effectivement, je vais leur faire cadeau.
0: Donc vous allez faire un petit frichti.
2: Allez, on va se faire un petit frichti.
0: Allez, d'accord. Merci également à Alex d'avoir joué. À bientôt.
1: À bientôt.
0: Et bon courage pour le boulot, évidemment. Les artisans, les commerçants, les exposants ici de cette foire d'Autun sont là très nombreux. Et ils vont continuer à jouer, bien sûr, comme tous les visiteurs qui sont là. Et on se fait plaisir. Nous, on aura beaucoup de plaisir de se retrouver demain, évidemment, mercredi entre 11h et midi, dans votre tournée des Grands Ducs.
3: Et oui, ça c'est un bel esprit de partage, Vanessa. Félicitations à vous. Dans moins de 3 minutes, c'est le retour de l'information avec le journal présenté par Lise Dussault, Kings and Queens. Voici Ava Max.

0: Max, Avamax sur votre radio ici Bourgogne.
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0: Bon appétit, il est midi, vous écoutez ici Bourgogne. Tout de suite, le journal présenté par Lise Dussault avec des prix si hauts, chaque kilomètre compte.
2: Les dépenses liées au carburant sont aujourd'hui la préoccupation principale de beaucoup de monde, comme cet artisan, ce boulanger de Cessé-sur-Tille en Côte d'Or. Fabrice Guinaud fait beaucoup de kilomètres pour aller sur différents marchés et il ne sait pas combien de temps il va pouvoir encore le faire.
3: On arrive à un point où moi qui fais des marchés pour vendre mon pain, on se pose la question sur les kilomètres pour aller faire les marchés, quoi. Voilà, là, j'ai fait un marché qui est à 40 et quelques kilomètres de chez moi. Vous faites 80 kilomètres aller-retour. Manque de chance, le marché n'a pas été aussi bien que celui de la dernière fois. On se prend une petite gamelle, on ramène de la cam. On ne peut plus se permettre, malheureusement. On a plus cette soupape de si ça travaille moins, de se dire c'est pas grave, ça ira mieux le prochain coup. Non, parce que derrière, on a des frais énormes, que ce soit aujourd'hui en carburant, que ce soit matière première et tout. Donc on se pose la question, je me pose la question pour mon entreprise. J'ai le marché dans Paris, dans le 39, à mon avis, le mois prochain, j'irai pas, quoi. De peur d'avoir encore un flop et puis qu'on ramène de la cam, puis que je m'en sorte pas, tout simplement. Donc on va être obligé de faire des choix maintenant.
2: Fabrice Guinaud utilise aussi un four qui fonctionne au fioul. Là, le litre a pris 1 euro. Il se retrouve avec des factures astronomiques à plus de 1000 euros par mois. Alors, comment l'aider? Et plus largement, comment aider tous les Français qui sont touchés par ces prix? Le gouvernement dévoile en fin de journée à 17h de nouvelles aides. On sait que l'idée, c'est d'accompagner les ménages, mais aussi les entreprises et les secteurs qui sont les plus exposés. Voilà peut-être de quoi faire quelques économies. La ville de Dijon va mettre en place sa propre mutuelle municipale. Elle a été présentée hier et votée à l'unanimité, ce qui n'arrive pas si souvent. C'est une complémentaire de santé qui pourra aider à rembourser des soins non couverts ou partiellement par la sécurité sociale. Mais elle sera moins chère qu'une complémentaire classique. À la mairie, c'est Massa Rendiaï, adjoint en charge des solidarités et de l'action sociale, qui s'occupe du dossier.
4: Aujourd'hui, ce qui se joue derrière cette mutuelle, c'est l'accès aux soins. Aujourd'hui, on a énormément de personnes qui renoncent à avoir des soins dentaires, à aller consulter le docteur. Et au final, on a une accumulation de pépins dans la vie qui fait qu'on peut effectivement avoir des problèmes de santé très jeunes, mais aussi être mal soigné lorsqu'on est plus âgé. Moi, je suis élu de proximité, je tiens des permanences d'élus, et effectivement, ce sujet de l'accès aux soins est important, parce que globalement, on le voit, lorsqu'on a le prix du gasoil à 2,40€, 2,50€, lorsqu'on a des coûts de l'électricité qui augmentent, malheureusement, des fois, c'est les soins sur lesquels on est un peu moins regardant, en disant, j'ai un petit bobo, ça va passer, etc. Et je pense qu'aujourd'hui, être dans la santé, il y a deux aspects, il y a le soin, mais aussi la prévention.
2: Cette mutuelle sera ouverte à tous, peu importe votre niveau de revenu. L'opérateur qui va s'en occuper sera choisi mi-novembre. Et puis d'autres mesures ont été adoptées hier pendant ce conseil municipal. La ville a par exemple décidé de mettre en place une taxe sur les logements vacants. Elle va s'appliquer à partir du 1er janvier sur tous les logements laissés vides plus de 2 ans sans justification. Enfin, les élus ont aussi voté une subvention de 25 000 euros pour les communes françaises qui ont été sinistrées par les incendies cet été.
0: Après un été marqué par de nombreux incendies, le département cherche à donner plus de moyens aux pompiers.
2: Et là, ça va passer notamment par des moyens aériens qui, pour l'instant, sont nationaux et interviennent en cas de besoin dans les territoires. Le président du conseil départemental de Côte d'Or a l'idée, lui, de louer un hélicoptère bombardier d'eau pour un loyer de 500 000 euros par an. Ces frais seraient partagés avec le département de la Saône-et-Loire et du Jura. Et ils bénéficieraient, eux aussi, de cet hélicoptère. Voilà ce qui a été expliqué et présenté hier au conseil départemental. À Beaune, 5 personnes ont été licenciées à la Cité des Climats et des Vins de Bourgogne. L'établissement étant en difficulté, il accuse plusieurs centaines de milliers d'euros de déficit. Depuis son ouverture en 2023, sur 3 sites, Chablis-Mâcon et Beaune, l'établissement n'a jamais trouvé son public non plus. Tout ça, le directeur général de la Cité, Édouard Monietti, le sait, il assume des erreurs depuis le début du projet. Aujourd'hui, il met en place une nouvelle stratégie vie en offrant une expérience globalisée dans cette cité, avec le musée, mais aussi la restauration et pourquoi pas des nuitées dans le secteur pour attirer plus de clientèle locale. La météo, Yannick ?
0: Oui, eh ben, le soleil sera bien généreux tout au long de la journée cet après-midi, avec des températures maximales comprises entre 23 et 26 degrés cette nuit. Le ciel sera bien étoilé. Vous allez pouvoir observer toutes les planètes et toutes les étoiles. Et tout de suite, Enora Malagré, on vous doit bien ça.
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6: Bonjour à tous, il est 12h05 sur votre radio Ici. Bienvenue dans votre nouveau rendez-vous. Je fais un immense coucou à tout le réseau, nos 44 merveilleuses locales partout en France de la radio Ici. Alors ici, ça tombe bien, on parle bon plan, vie quotidienne, arnaque à éviter, animaux, santé. Nous sommes là pour vous rendre service parce qu'on vous doit bien ça. Et c'est le titre de ce nouveau rendez-vous quotidien. Nous sommes ensemble jusqu'à 13h. Je suis Enora Malagré et voici la joyeuse bande du jour qui m'accompagne. Aude Razo, Madame Antiernac, coucou ma Aude.
7: Bonjour tout le monde.
6: Valère Coréard et ses bons plans conso. Bonjour Valère.
8: Salut Nora, bonjour à toutes et tous.
6: Ah, le retour de Pierre Fabin, notre vétérinaire, il m'avait tant manqué. Ça va Pierre ?
9: Oui, bonjour Nora, bonjour à tous.
6: Et Elsa Wolinski, le rayon de soleil de toute la radio, de tout Radio France. Bonjour Elsa.
10: Bonjour à tous.
6: Alors aujourd'hui, c'est très sérieux, on va vous dire comment alléger votre facture de téléphone, la box Wi-Fi et tutti quanti. Vous avez des questions, appelez-nous, laissez-nous un vocal au 0810 055 056. Nous sommes là pour vous. Et puis, laissez-nous aussi des messages vocaux sur ce même numéro, comme l'a fait aujourd'hui Virginie.
11: Bonjour Enora, c'est Virginie de Nantes. Je ne comprends pas, je reçois toujours des appels. Je ne connais pas ces numéros, j'hésite. Est-ce que je dois répondre ?
6: Oula, ça sent la chronique pour Aude Razo, ça.
7: Décrocher, ne pas décrocher, telle est la question. C'est ça la question de Virginie.
6: Elle est poète.
7: Je conseille de ne pas décrocher, je vais vous dire pourquoi.
6: On y répond dans une trentaine de minutes et puis le meilleur pour la fin, tout au long de l'année, je booste votre pouvoir d'achat. 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Je suis au pied du sapin. Je suis impatiente parce que j'ai l'impression de me faire moi-même un peu avoir, chers amis auditrices, auditeurs, sur ma facture de téléphone. Entre autres, on va parler de tout ça avec vous, cher Valère Coréard.
8: Alors, se faire avoir, pas au sens strict, mais se faire avoir quand même un peu, parce que quand on fait jouer la concurrence sur la facture de téléphone, bien souvent on se dit, ben mince, alors j'ai payé tout ça si longtemps, alors que j'aurais pu faire autrement. Ce qu'il faut savoir pour commencer, c'est que la consommation moyenne d'une Française ou d'un Français en data, vous savez, c'est-à-dire les gigaoctets qu'on utilise pour naviguer sur Internet, c'est 15 gigaoctets de données mobiles par mois. Okay. En moyenne, je dis bien.
6: Ça, c'est ce dont on a besoin.
8: Ouais, c'est entre 15 et 18. Ça, c'est ce qu'on utilise en moyenne. Évidemment, ça dépend des usages. Pourquoi je vous parle de ça ? Parce que souvent, ça détermine le prix de la facture mensuelle.
6: Okay. Okay ?
8: Bien souvent, vous avez un forfait 100, voire 200 gigaoctets.
6: Ouais.
8: Vous voyez déjà de quoi on est en train de parler ?
6: Ouais.
8: D'un service qui coûte cher, c'est d'ailleurs souvent ce qui coûte le plus cher après l'accès au réseau, et en fait, on l'utilise pas. Donc, la première chose que je vous conseille de faire pour faire baisser la note éventuellement, c'est de vérifier votre consommation réelle dans l'application de votre opérateur, combien vous utilisez de data.
6: Donc on appelle les gens, on leur demande combien je consomme.
8: Regardez dans l'application, vous avez un compte,
6: d'accord.
8: Une application de, je sais pas, vous savez, chez Orange,
6: oui,
8: je ne sais qui,
6: importe,
8: exactement.
6: Ouais.
8: Vous allez dans l'application, vous suivez votre consommation et vous voyez vraiment combien
6: d'accord.
8: vous consommez. Ça va vous permettre de calibrer. Pourquoi je vous dis ça ? Parce qu'aujourd'hui, un forfait en moyenne téléphonique au bon prix, c'est 15 euros.
7: Ah mais non, c'est pas possible. Moi, je paye 33 jours.
6: On va faire un tour de table. Aude, 33. Pierre Fabin.
9: Je crois que je suis à 55.
6: Oui, on est dans la même équipe. Donc nous, déjà, équipe, on se fait avoir.
9: Changer,
6: Elsa Wolinski.
10: Non, moi, c'est vers 100 euros.
6: Mais vous avez vos filles.
10: Et moi, j'ai découvert qu'effectivement, c'était moi qui payais, pas mon ex-mari, les factures des enfants.
6: Voilà. Bisous, l'ex-mari. Valère, vous payez combien ?
8: Eh bien, je paye 16 euros.
6: Oh, bah oui, forcément.
7: Oh,
6: et c'est bien pour ça qu'on a su vos conseils. Combien vous payez, chers amis auditrices, auditeurs, si vous avez besoin de conseils, 0810 055 056, on est là pour ça. Valère répond à toutes vos questions.
8: Alors, regardez rapidement pour savoir si vous payez le juste prix. D'abord, ouais. Les services que vous avez, est-ce que vous avez de la 5G ou de la 4G? Ça ne sert à rien d'avoir de la 5G si vous n'utilisez pas beaucoup de données, justement. La 4G suffit largement.
6: Base, voilà.
8: Ça, c'est la première chose. Ensuite, regardez un peu les options payantes. Peut-être que vous en avez l'accès à tel ou tel service qui ne vous sert à rien. Donc, décortiquez un peu votre facture et à partir de là, on fait jouer la concurrence. Moi, je vous conseille un comparateur qui est très bien. C'est le comparateur de l'UFC Que Choisir. C'est sur quechoisir.org. Vous tapez comparateur forfait mobile Que Choisir sur votre moteur de recherche. Et là, vous avez vraiment toutes les offres. Vous comparez et vous pouvez éventuellement changer à condition de ne plus être engagé. Et ça, c'est important. Si vous changez d'opérateur, essayez de ne pas vous engager 12 mois parce que vous resterez libre et vous pourrez bénéficier des opportunités de la concurrence.
6: On a déjà une auditrice qui vient de nous appeler là au 0810 055 056. On la prend tout de suite. Elle s'appelle Sandrine. Bonjour Sandrine, bienvenue.
12: Et bonjour à tous.
6: Bonjour chère bonjour, Sandrine, vous bonjour. Habitez où?
12: Ah, j'habite dans le 64.
6: Très bien. Eh ben, on embrasse très fort ici Gascogne. Hein. C'est par ce canal que vous nous écoutez, j'imagine.
12: Voilà, tout à fait.
6: On les embrasse très chaleureusement. Alors, dites-nous tout, chère Sandrine.
12: Alors, moi, je suis d'accord avec ce monsieur-là.
6: Valère.
12: On peut trouver des. Voilà, Valère. On peut trouver des forfaits à 15 euros, certes. Mais aujourd'hui, il faut compter, si vous voulez avoir une formule confort, l'assurance. Ouais. Il faut compter le fait que vous achetez un téléphone. Donc, maintenant, c'est à crédit. Parce qu'un téléphone, maintenant, c'est 1000 euros pour...
6: Hein. Oula.
12: Donc, oui, non, mais il y en a des... Ah, ben, comptez bien.
6: Mais attendez,
12: oui.
6: Il est en or massif. Non, mais... Attendez, Sandrine, parce que je vois Valère,
12: gros,
6: Valère va vous répondre.
12: À 8 euros par mois.
8: Alors, Sandrine, juste une chose. Achetez le téléphone par votre abonnement. Je le déconseille parce que vous allez le payer bien plus cher que ce qu'il coûte réellement.
6: Voilà.
8: La meilleure chose, si on est serré au niveau du prix, mais qu'on veut un téléphone, un smartphone correct, c'est de passer sur du reconditionné et de payer en plusieurs fois sans frais. Attention, faut pas se surendetter avec les plusieurs fois sans frais, hein, c'est quand même de l'emprunt. Mm-hmm. Mais le meilleur rapport qualité-prix, c'est le reconditionné par rapport au prix neuf et surtout quand on le paye dans l'abonnement. Et puis vous avez parlé d'assurance. Là aussi, attention aux assurances. Parfois, on les a déjà, les assurances pour le téléphone, dans l'assurance habitation notamment, dans l'assurance de la carte bancaire. Donc, vérifiez quand même bien avant de vous engager.
6: Sandrine, vous êtes chez qui?
12: Alors moi, je suis chez SFR pour l'instant.
6: D'accord.
12: SF... Je dis bien pour l'instant.
6: Ah, pourquoi? Parce que vous sentez qu'il faut changer de crèmerie?
12: Ben, ça va, c'est racheté donc en 2027-28. Eh oui. Donc le problème, c'est qu'ils vont être partagés chez les trois opérateurs principaux. Et aujourd'hui, on va pas savoir pour l'instant à quelle sauce on va être mangé.
6: Alors, c'est vrai, Valère Coréard, ils vont devenir quoi, les clients SFR?
8: Ben, c'est pas encore hyper clair, mais ça peut-être que Aude pourra en dire un mot.
7: Oui, en fait, effectivement, SFR racheté par Bouygues, Free et Orange. Alors, que vont devenir les clients SFR comme vous? Pour l'instant, on sait pas. Déjà, il faut que le rachat soit bien acté. Il y a encore des étapes à franchir. Hein. Je vais pas rentrer dans le détail, c'est un peu compliqué. Et ensuite, les clients SFR, normalement, sont répartis entre Bouygues, Free et Orange, mais à l'heure actuelle, on ne sait pas.
6: Valère.
8: Oui, Sandrine, un petit mot concernant, si j'ai bien compris, vous avez une offre famille, c'est ça? Enfin, il y a plusieurs choses sur votre offre, c'est un forfait global?
12: Alors, à l'époque, j'avais 5 enfants.
8: Bon.
12: Ça y est, ils payent eux-mêmes leur forfait.
6: Enfin!
12: Enfin, alléluia! mais aujourd'hui, il me reste donc mon adolescente de 15 ans.
6: D'accord.
12: Donc, il est vrai que c'est, oh, moi, je veux une certaine marque très... qui est un fruit qui revient quand même assez cher pour mon budget. Donc, ce que je fais, ben, j'essaie de lui acheter l'autre marque quand il y a des promotions dans un magasin. Et comme ça, je l'achète content.
8: Alors, juste pour vous répondre rapidement, sur la marque, encore une fois, le reconditionné, c'est vraiment le meilleur rapport qualité-prix.
6: Ah
8: puis c'est
6: oui,
8: beaucoup
6: sûr.
8: Plus écologique. Et d'autre part, sur les offres groupées, moi je suis assez sceptique, il vaut mieux faire jouer la concurrence, ça prend un peu de temps, mais sur chaque besoin. Parce qu'en fait, le bon forfait, c'est celui qui répond à vos besoins réels.
6: D'accord.
8: Et on n'en a pas toujours les mêmes.
6: On continue de parler téléphonie, comment réduire la facture, box wifi, tout ça, juste après... Tout ça, n'importe quoi, moi, pardon. Oh, on est en famille, c'est pas grave. Juste après ça. Suzanne Vega, oh j'adore ce titre, Luca, sur votre radio ici, on est ensemble jusqu'à 13h.

0: Suzanne Vega, Luca, dans On vous voit bien ça, sur votre radio ici. 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
0: On est ensemble, je viens de le dire, jusqu'à 13h. C'est votre nouveau rendez-vous quotidien. Si vous avez aussi des conseils à nous prodiguer, à nous, entre vous, hein, on est vraiment une nouvelle communauté. On vous doit bien ça, ça se passe au 810 055 056. On se rend service les uns les autres. Franchement, cette année, c'est pas du luxe. On parlait de comment réduire la facture de téléphone, wifi, etc. On va continuer à dérouler tout ça ensemble. Il y a énormément d'appels au 0810 055 056. On accueille Bernard. Bonjour Bernard.
2: Bonjour.
0: Comment ça va Bernard?
2: Ça va très bien.
0: Ah bah vous avez une bonne voix en tout cas. Et vous nous appelez de Issy-Limousin, me semble-t-il, c'est ça?
2: Tout à fait, oui.
0: On leur fait un gros bisou. Alors, combien vous payez, vous Bernard, votre forfait de téléphone?
2: Moi, je paye 5,50, appel et SMS illimités.
0: Mais c'est vachement
3: mais
0: chouette,
3: dis donc,
0: ça.
3: Dis donc, Bernard, pareil,
0: c'est vous qui nous donnez les bons plans, là. C'est super. Vous êtes chez qui, Bernard?
2: Soch, celui qui fait la pub, vous savez, Soch.
0: Bon, ben, on est sur la plus grande mignonnerie du midi. Alors, effectivement, on retient bien la pub et j'ai bien envie d'aller chez Soch. Moi aussi, je vais passer chez Soch.
4: Alors,
0: j'arrive pas à le dire.
4: Non, mais c'est très bien, Bernard, parce que vous avez pris un forfait qui doit correspondre à vos besoins, sans doute très peu de navigation sur Internet, les SMS et les appels illimités, ça marche très bien. Il y a aussi Prixtel, pour pas les citer, qui sont dans la même veine, hein, avec des tout petits forfaits. Là, je vois que Amélie nous a laissé un message à ce sujet. Ça, c'est très bien quand on n'a pas besoin de beaucoup naviguer. Il ne faut pas hésiter à aller sur des offres hyper compétitives. 5-6 euros par mois, c'est imbattable.
0: C'est ça, Bernard? C'est parce que vous n'allez pas trop sur Internet et tout ça?
2: Si, je vais sur Internet. Dès que j'ai besoin de quelque chose, j'y vais. Ce n'est pas de problème. Après, c'est vrai que je ne travaille pas sur Internet. Ouais. Et j'ai une box chez les mêmes et qui me coûte 20 euros.
0: Mais c'est super. Ouais. Franchement, bah, hey, j'ai envie de vous remercier pour ce bon plan, Bernard.
2: Mais sans la télé, parce qu'il faut garder nos bons vieux râteaux, hein, ça marche très bien. Vous avez 20 000 chaînes qui servent à rien.
0: Ah ça, c'est pas moi qui vais vous dire le contraire. On pourrait même les citer, mais on ne le fera pas. Merci beaucoup Bernard pour le bon plan. On vous embrasse très fort, cher Bernard.
2: Merci, bonne journée. Au revoir.
0: Bonne journée. Au revoir. On va aussi prendre, parce qu'il y a beaucoup d'appels, on va en prendre un maximum. On va prendre Christophe, hein, qui nous appelle de l'Essonne. Coucou Christophe.
5: Coucou Laura, bonjour l'équipe.
0: Bonjour.
5: Bonjour,
0: ça va Christophe?
5: Oui, ça va et vous? Oui. Je suis en fait tellement content de t'entendre parce que plus jeune, donc ça nous en fait rajeunit pas, pardon, mais j'étais fan de toi.
0: Ah. Donc, voilà. Je viens de me prendre un petit coup de pelle, Christophe, grâce à vous.
5: Désolé.
0: Vous savez quoi, ça arrive même au meilleur. Et, ben, je suis vraiment très, très heureuse qu'on se retrouve, du coup, à l'antenne, cher Christophe. Alors, vous payez combien, vous? Dites-nous tout.
5: Alors, moi, c'est pas le mobile, c'est la box.
0: Ah, on va en parler après avec Valère Correa, bien sûr. Dites-nous alors, combien?
5: Ouais. Alors, moi, je payais 77 euros.
0: Oula!
5: Par mois, ouais. sauf que je pense que c'était la grosse arnaque parce qu'en fait le prix de base c'était 29,90 €. J'avais juste pris une chaîne de sport,
0: ouais.
5: Donc qui coûte allez en gros 19 €, donc allez 30 € plus en fait 19 €, ça peut pas faire 77 €.
0: Mm-hmm.
5: En plus, ils nous ont dit, vous allez voir que en fait, Wi-Fi, nous sommes les meilleurs, alors que c'est en fait totalement faux.
0: Ouais.
5: Donc voilà. Donc
4: c'est classique. Bah c'est en tout cas c'est que vous deviez avoir des options et tout un tas de choses que vous n'avez pas surveillé. Alors il y a quand même une chose à retenir, que ce soit pour la téléphonie ou le Wi-Fi, c'est que la fidélité ne paye pas. Il faut regarder régulièrement au moins
0: c'est
4: une fois par an.
0: C'est pas comme en amour.
4: Je sais pas si ça paye en amour, mais en tout cas pour le Wi-Fi et le téléphone c'est moins glam, mais ça ne paye pas.
0: D'accord. Ok. Merci beaucoup en tout cas Christophe. Je vous embrasse très fort.
5: Merci, en vrai, mais je voulais juste vous dire, en fait, c'est la base, ils devaient me faire une promo parce que bon, j'étais client aussi avec le mobile free, mais bon, ouais. Apparemment, je me suis bien fait avoir.
0: Ah, il aurait dû avoir la promo ou pas,
4: Valère? Ça peut arriver qu'on vous promette quelque chose, mais il faut se mettre un petit rappel dans ces cas-là. C'est pas forcément eux qui vont le mettre en place. Moi, quand on me promet quelque chose, je mets un rappel dans mon agenda dans 2-3 mois, et si je vois que ça tombe pas, je les rappelle.
0: Bon, faut changer de boutique alors, à mon avis. Hein.
4: Quand on n'est pas bien quelque part,
0: quand on n'est pas bien, on change de boutique.
4: C'est pour ça qu'on ne s'engage pas sur 12 mois. Si on peut l'éviter, c'est mieux.
0: Très bon conseil. Merci Valère Correa. Merci beaucoup Christophe. À tout bientôt alors, du coup.
5: Merci, avec plaisir, Nora.
0: Gros bisous, c'est extrêmement familier. Je suis désolée. Un peu plus tard dans l'émission, on parlera chien d'assistance avec Pierre Fabin, notre vétérinaire. Et on parlera aussi de l'automne avec notre Elsa Wolinski. Vous allez voir, c'est à pas piquer des hannetons. Je fais de très vieilles expressions aujourd'hui. Voilà, c'est mardi, c'est comme ça. On écoute la gagnante de la Starac, elle s'appelle Marine et elle chante Tricheur sur votre radio ici.

0: Marine, tricheur sur votre radio ici, dont on vous doit bien ça, on est ensemble jusqu'à 13h.
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0: Et il est midi 25, on vous a donné pas mal de bons plans pour réduire votre facture de téléphone. Et là, on va parler avec Valère Coréard de la Wi-Fi, des box Wi-Fi, hein, c'est ça Valère?
3: Oui, c'est ça. Alors,
0: là aussi, il y a moyen de gratter un petit peu des sous et ça,
3: ouais,
0: on aime bien.
3: J'adore parce que je regarde les messages sur le WhatsApp,
0: ouais,
3: et ça se bat pour dire celui qui a le forfait le moins cher en téléphone. On a 1,99€ quand même.
0: Oui, non, non.
3: Si, si, si, il y en a deux. Ils sont
4: et là, on a du 3,80€ aussi avec Brigitte.
0: Ah, bon. Mais elle est chez qui Brigitte?
4: Chez Leclerc Mobile, nous dit-elle.
0: Oh là là, je vais. Mais merci, chers auditrices, chers auditeurs, parce que c'est ça qu'on aime dans cette émission. On partage ensemble les bons plans. 0810, 055, 056. Je vais tout de suite partir chez Leclerc, moi, juste après.
3: Pour le Wi-Fi, ce qui est important, c'est de voir ce qu'il y a dans votre facture déjà. Est-ce qu'il y a de la télé et vous vous en servez ou vous en servez pas? Est-ce qu'il y a des options? Est-ce qu'il y a un accès à Netflix et vous l'avez par ailleurs? Donc faites bien attention à ça. C'est la première chose. La deuxième chose, c'est que vous pouvez, comme je disais pour la téléphonie, comparer tout simplement. Il y a un très bon comparateur sur l'UFC Que Choisir sur leur site internet pour voir celui qui vous convient le mieux. Ça, c'est aussi important. Alors, je sais qu'on a souvent peur de plus avoir de Wi-Fi, de plus avoir Internet à la maison, et donc on veut pas changer. En général, le nouvel opérateur non seulement résilie l'ancien, mais va aussi attendre que ce soit bien installé avec eux, donc le nouveau, pour enlever l'ancien. Donc, ce qui veut dire qu'il n'y a pas de rupture, normalement, de service. Et ça, c'est vraiment un sujet sur lequel il faut attention.
0: Ok, on a un vocal aussi, parce que vous pouvez aussi laisser des messages vocaux sur le 0810 055 056. Je vous le répète, c'est un WhatsApp, c'est gratuit. Et elle s'appelle Linda. On l'écoute.
5: J'ai simplement contacté mes deux opérateurs mobiles et internet, à savoir Bouygues et Orange, en leur expliquant que je trouvais que ma facturation avait trop évolué et que les montants aujourd'hui étaient trop chers. En l'espace de deux appels, je me suis vue proposer des offres réduites avec une véritable économie, donc voilà, cumulé 40€ par mois pour des offres similaires avec des produits similaires.
0: Ça, ça va faire plaisir à Valère.
3: Bah, ça,
0: c'est exactement ce qu'il faut faire.
3: Non mais ça, c'est
0: là-bas,
3: exactement.
0: Merci Linda.
3: 480€ d'économiser pour Linda,
0: ah,
3: c'est quand même pas mal.
0: C'est énorme.
3: En fait, vous pouvez tout simplement donner un coup de fil à votre opérateur, dire là, je vois des offres de partout bien moins chères que celles que j'ai, et il est fort probable qu'il vous propose quelque chose de plus agressif. Mais attention, évitez encore une fois de vous engager sur 12 mois, ça c'est important, négociez ça, en tout cas discutez-le. Et puis un dernier point, parce que je vois qu'il y a un message intéressant là de Marie sur le WhatsApp, elle paye 15,99€ chez Orange pour son forfait box.
0: Ouais.
3: Pourquoi? Parce qu'il y a une opération coup de pouce pour les seniors à faible revenu. Et c'est bien de l'avoir rappelé, parce que j'avais oublié de le noter. Et donc allez voir sur Orange, en fonction de vos revenus, vous avez des opérations comme ça qui sont intéressantes.
0: Merci beaucoup Valère Coréard. Et alors, on va terminer quand même ce sujet avec Madame Audrazo, Madame anti-arnaque, parce qu'il y a aussi des arnaques.
4: Vous avez tous reçu un jour un appel, bonjour c'est Bouygues, bonjour c'est Orange, bonjour c'est Free, j'ai une super offre pour vous qui sera bien meilleure que celle que vous avez actuellement. Petit point là-dessus, les règles ont changé. On en a parlé, un opérateur n'a plus le droit de vous démarcher sans votre consentement préalable. On en a parlé de ça. Alors votre opérateur, celui avec qui vous avez un contrat, il a toujours le droit de vous démarcher. L'opérateur concurrent, lui, il n'a plus le droit, c'est la règle. Donc s'il le fait quand même, soit il est dans l'illégalité, soit, attention, c'est peut-être un menteur, c'est peut-être un escroc. Donc les points de vigilance. On se méfie des numéros en 06 ou en 07.
0: D'accord.
4: Attention. Méfiez-vous des offres qui ne sont pas réalistes. Du style, moins 50% là tout de suite sur votre offre téléphone internet, la fibre gratuite, ou alors, vous savez, celui qui vous dit le gros cadeau, je vais vous faire gagner un smartphone, je vais vous faire gagner une montre connectée, que sais-je. Il y a anguille sous roche, surtout si votre interlocuteur vous dit vite, l'offre va bientôt expirer. La grande, grande méfiance, je vous conseille vraiment là de reculer, de dire attention, je raccroche, je vais réfléchir, merci, au revoir.
0: Merci Audrazo, continuez de réagir, hein, 0810 055 056, on va parler chien d'assistance dans un instant avec notre vétérinaire Pierre Fabin, on va parler de l'automne, non, ce n'est pas une période mélancolique, et on écoutera Elsa Wolinski à ce sujet. Continuez de réagir, c'est votre émission, hein. 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Bonjour Nathalie.
6: Oui, bonjour.
0: Vous appelez des Bouches-du-Rhône, coucou ici Vaucluse, et Nathalie, c'est gagné. Mais si, c'est vrai. C'est votre émission, chère Nathalie. On est ravis de vous filer ce petit coup de pouce. Je vais y arriver deux fois dans l'émission. On vous embrasse très très fort, chère Nathalie. Prenez soin de vous. Et tout de suite, les amis, c'est l'heure de l'actualité dans toutes vos régions grâce aux 44 locales de votre radio ici. À tout de suite.
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0: Midi 32, on est en direct, c'est votre nouveau rendez-vous quotidien sur ICI, ça s'appelle On vous doit bien ça, on parle ICI bon plan, vie quotidienne, arnaque à éviter, on parle santé, puis aussi de vos animaux, on sait à quel point ça vous préoccupe aussi, nous sommes là pour vous rendre service parce qu'on vous doit bien ça. On est ensemble jusqu'à 13h, je suis Enora Malagré, je suis avec Aude Razo, Valère Correa, Pierre Fabin et Elsa Wolinski, mais pour l'heure, on va répondre au vocal d'un auditeur ou d'une auditrice. Plus particulièrement, elle s'appelle Virginie, elle nous appelle de Nantes.
27: Bonjour Enora, c'est Virginie de Nantes. Je ne comprends pas, je reçois toujours des appels, je ne connais pas ces numéros, j'hésite. Est-ce que je dois répondre ?
0: Aïe ! Alors, je dirais non, mais c'est Aude Razo, bien sûr, qui va répondre à Virginie.
4: Bonne réponse, c'est non. Je vous conseille de ne pas décrocher. Bon, le scénario, il est très classique, on le connaît, hein, le téléphone sonne. Vous ne connaissez pas le numéro, je décroche pas. Telle est la question. Je vous conseille de laisser sonner, pourquoi ? Parce que, bon déjà, c'est un peu évident, mais si c'est un coup de fil qui est vraiment important, la personne, elle va vous laisser un message, elle vous envoie un petit texto pour vous dire pourquoi elle vous a appelé, etc. Il y a plein de moyens de vous faire savoir que ce coup de fil est important. Donc, vous n'allez rien louper, c'est pas urgent, c'est pas d'accord. Voilà, vous allez pouvoir vous rattraper à un moment donné si vous n'avez pas décroché. Si c'est un démarcheur ou un escroc, parce qu'elle est là la question de Virginie, en fait, cet escroc, ayez toujours en tête que il appelle des centaines de gens par jour, il vise des milliers de gens, il a pas de temps à perdre, donc laissez sonner jusqu'au bout, voilà.
0: D'accord.
4: Et vous googlisez le numéro ensuite pour vérifier s'il y a des gens qui parlent de ce numéro. Moi, je fais tout le temps ça. Je laisse sonner et ensuite je copie-colle dans Google le numéro et souvent, très souvent, je tombe sur des gens qui s'en plaignent. Donc je me dis
0: hop, c'est un faux, ça veut dire que c'est pas bien, c'est un faux numéro. OK,
4: je le bloque. Comme ça au moins j'ai plus de problème. J'ai un auditeur une fois qui m'a écrit qui m'a dit moi je décroche à chaque fois pour leur dire de ne plus m'appeler. Voilà. Et il me dit, j'estime qu'il y a quelqu'un là-haut qui va finir par comprendre. En fait, non. Pas vraiment, parce qu'en fait, il n'y a personne là-haut. Et en fait, c'est des appels automatiques. c'est des appels dingue. Automatiques.
0: Mais c'est des donc, êtres humains ou pas
4: c'est des êtres humains, mais bon, c'est des appels automatiques. Ils appellent plein de gens en même temps. Vous savez, des fois, ils parlent à moitié en même temps quand vous décrochez. Enfin voilà. Donc, vous allez continuer à recevoir des appels. Autre point important, très important même, si vous décrochez et que c'est un escroc au bout du fil, vous allez être fiché comme une personne dont le numéro est actif. Okay. Ça, c'est une info que l'escroc aime bien avoir, savoir si votre numéro est bien attribué. Fiché comme une personne qui répond aux appels des inconnus. Ça aussi, ça l'intéresse beaucoup. Et donc, potentiellement, fiché comme une personne qui peut se faire avoir si on insiste un peu. Donc, c'est pour ça que je dis tout le temps, évitez de décrocher. Pareil, vous savez, les petits textos, coucou, ça va. Vous connaissez pas le numéro. Coucou,
0: sûr,
4: ça va.
0: Oui.
4: Et donc vous dites, vous êtes trompé numéro, je sais pas qui vous êtes, c'est qui,
0: genre,
4: etc.
0: Les amis, plus personne dit coucou. Non. C'est très ringard.
4: Moi, je dis coucou.
1: Non, on termine par gros bisous.
3: Moi, je le dis souvent, je suis très ringard.
0: Je plaisante.
4: Alors, ne répondez pas à ceux qui vous disent coucou, ça va et que vous ne connaissez pas. Peut-être que c'est une erreur de numéro. Dans ce cas-là, c'est pas bien grave, mais ça peut aussi être un escroc qui a envie de vous tester.
0: D'accord.
4: Et donc, dans ces cas-là, ignorez. Voilà, vous faites l'autruche. Faites comme si vous n'existiez pas. C'est mon petit conseil. Voilà.
0: D'accord. Merci, Audrazo. C'est votre émission. Vous l'avez compris, hein, 0810-055-056. On vous lit. Il y a énormément de WhatsApp, énormément d'appels. On vous prendra dans un instant, juste après la merveilleuse chronique de Pierre Fabin, notre vétérinaire, qui nous parlera chien d'assistance. Mais pour l'heure, on écoute la douce voix de Laurent Voulzy, Karine Redinger, sur votre radio ici, et on est ensemble jusqu'à 13h.

0: Laurent Voulzy, Karine Redinger sur votre radio. Ici, on est ensemble jusqu'à 13h.
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0: 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Midi 39, on est en direct, c'est votre nouveau rendez-vous quotidien. On parlait comment réduire la facture de téléphone, la box Wi-Fi. On a parlé aussi comment ne pas se faire arnaquer. Continuez de réagir, 0810 055 0 56, on est ensemble, hein, c'est votre émission. Et là, on va parler chien d'assistance, mon cher Pierre Fabin, un sujet éminemment intéressant.
2: Effectivement, on va parler de véritables héros à quatre pattes, ouais. Les chiens d'assistance. Alors, vous en avez peut-être déjà croisé dans la rue, ces petits chiens qui se promènent avec un gilet bleu. Alors ça, souvent, c'est des gilets de chiens guides, c'est des chiens pour les personnes malvoyantes. D'accord. Mais il existe plein de types de chiens d'assistance. On a ceux d'assistance émotionnelle aussi, qui sont là pour des personnes qui stressent dans certains endroits. On en a pour, comment dire, pour détecter même les hypoglycémies chez les diabétiques, pour détecter les crises d'épilepsie aussi. Donc en fait, ça va être une vraie aide au quotidien, mais aussi psychologique et même médical au final, parce que donc le chien va venir prévenir, par exemple la personne diabétique, elle est en train de faire une crise d'hypoglycémie avant qu'elle arrive, et la personne va pouvoir aller chercher son médicament pour se traiter avant que la crise ne soit là et se manifeste.
0: Ils ne sont pas formés de la même manière.
2: Ils ne sont pas formés de la même manière.
0: Ils s'occupent d'un patient qui souffre de malvoyance que d'un patient qui souffre d'épilepsie, etc.
2: Effectivement, et par exemple pour la personne épileptique, le chien va venir taper la jambe de son maître pour dire au maître, écoute, couche-toi par terre, là tu risques de tomber. Et du coup, on va pouvoir se mettre en sécurité grâce à ça. Incroyable. Et du coup, vraiment, on a plein de types de chiens guides. Alors, il faut savoir qu'ils ont un statut spécial au niveau de la loi. Ils ont le droit de rentrer partout. Ils ont le droit de rentrer dans tous les lieux publics, mais aussi dans tous les transports en commun. Donc, si jamais vous avez un chien guide et que vous voyez refuser l'accès, il suffit de porter plainte et ça peut aller jusqu'à 2 500 € d'amende.
0: Okay.
2: Et du coup, on va sélectionner plusieurs types de chiens guides. Alors, il y a les écoles des chiens guides, justement, qui vont sélectionner souvent des labradors, c'est vraiment, ou des golden retrievers, c'est vraiment des bonnes pattes, des gros chiens qui vont guider les aveugles. Mais on a aussi d'autres associations, comme Acadia, qui est l'association pour les chiens guides de personnes diabétiques, qui va aller prendre des chiens en refuge. Donc, on a tout type de chiens guides, et ils sont pas forcément, ils se promènent pas forcément toujours avec leur gilet. Donc, on a vraiment du mal à voir tout le travail qui est derrière tout ça. Et il faut savoir que pour avoir un chien guide, notamment si vous êtes en situation d'handicap, il faut pas forcément être aveugle. On peut aussi être juste malvoyant, être diabétique, avoir des crises d'angoisse, et que il faut dans ce cas-là juste contacter les associations, remplir un dossier, parce que c'est pas un chien que vous allez acheter, c'est un chien qui va vous être remis totalement gratuitement et par une association, et que c'est une formation qui est longue, en général c'est 2 à 3 ans, et l'association va dépenser entre 15 et 20 000 euros pour former ce chien. Et donc pour mettre tout ça en place, justement, on recherche énormément de familles d'accueil, parce que ces chiens vont devoir être sociabilisés avant d'être remis à la personne. Et le rôle de la famille d'accueil, ça va justement être, donc c'est un maillon essentiel de cette chaîne, le rôle de la famille d'accueil, ça va être de sociabiliser ce chien pour qu'il puisse être remis à cette personne handicapée.
3: Moi, je peux faire famille d'accueil pour les crises d'angoisse, par exemple. J'en ai beaucoup, il peut
2: effectivement,
3: en avoir.
2: Ouais,
0: merci,
2: vous pouvez être chien guide pour les crises d'angoisse.
0: On en manque de familles d'accueil. Alors, on a un ami, un collègue, voilà, qui travaille à Ici Provence, qui s'appelle Guy. On va le recevoir. Coucou, Guy. D'ailleurs, je dis coucou.
4: Oui, bonjour.
0: Bonjour, ça va, Guy?
4: Ça va très, très bien.
0: Alors, vous, Guy, vous êtes famille d'accueil. Vous avez un chien d'assistance qui s'appelle Balma, je crois, il me semble. Hein.
4: Elle s'appelle Balma, ouais.
0: Ouais.
4: Elle aura 8 mois le 24 septembre.
0: Qu'est-ce qui vous a donné envie d'être famille d'accueil, Guy?
4: Qu'est-ce qui m'a donné envie? Déjà, j'adore les animaux, ça c'est sûr. J'ai un travail au sein de Radio France où je travaille entre guillemets seul.
0: Ouais.
4: Donc en plus de ça, je vais de partout, je fais du bureau, je fais l'extérieur, je fais. Donc du coup, ça donne entre guillemets une belle compagnie. Mmh. Le chien va partout, donc ça c'est très bien. Il a une sociabilisation qui est absolument importante. Et deuxièmement, moi à Radio France, je fais partie de la mission handicap et du coup pour moi c'est une mission handicap. Donc je me suis lancé là-dedans et je regrette absolument pas.
2: C'est vraiment un moment génial en plus. Alors, la séparation va être difficile par la suite. C'est ça qu'il faut voir quand même. On fait ça dans un but et à un moment, il va falloir rendre le chien à la personne. Alors, c'est un moment incroyable et chargé d'émotions. Mais il y a un petit déchirement. Il faut l'accepter. Vraiment, il faut en être conscient avant de se lancer dans cette
0: démarche. Vous avez peur de ce moment-là, Guy ?
4: Non, pas du tout, parce que dès le départ, on en a parlé avec mon épouse, c'est pas notre chien, ce chien va s'en aller, va partir du foyer. Donc à partir de là, il y a un cahier des charges, il y a un protocole, et non, ce n'est pas notre chien. Oui, bien sûr que ça va faire très drôle, quoi. Mais je sais que c'est pour une personne qu'on aura besoin. Ouais. Donc, à partir de là, voilà, ben c'est la fonction du bénévolat, comme on dit. Hein, donc
3: bravo,
4: voilà.
3: Hein, ouais. Bravo.
2: Merci.
3: Bravo.
2: Et merci pour ce que vous faites, Guy. Ouais.
0: On a besoin de familles d'accueil. Pierre Fabien, je suis tout ému, vient de le dire. Il y a d'ailleurs un week-end tout particulier ce week-end, Pierre. Hein.
2: Effectivement, c'est la journée des portes ouvertes des chiens guides. Donc, dans chacune de vos régions, il y a des associations qui ouvrent leurs portes pour venir découvrir, parce que justement, on manque énormément de familles d'accueil.
0: Merci Pierre Fabin, merci à notre cher Guy Berda, hein, qui est régisseur à Ici Provence, qu'on salue chaleureusement. On va s'écouter un petit disque de Maroon 5, This Love, et on revient juste après. On est ensemble jusqu'à 13h.

0: Madame Levine de Maroon 5 sur ici. This Love, on est ensemble jusqu'à 13h.
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0: C'est le titre, on vous doit bien ça, de ce nouveau rendez-vous quotidien. On parle bon plan, arnaque à éviter. On a beaucoup parlé de la téléphonie en début d'émission. Vous nous avez été très très nombreuses et très nombreux à réagir au 0810 055 056. Il y avait même des petites battles entre vous à savoir qui payait moins cher en termes de forfait. Oh là là, merci d'être aussi nombreuses et nombreux à réagir. Vous avez une question, Malza, pour Valère
3: Correa. Parce que tout à l'heure, Valère, vous avez parlé que les téléphones étaient moins chers si on les achetait reconditionnés. Mais où est-ce qu'on en trouve des reconditionnés?
4: Reconditionnés, c'est pas d'occasion, c'est pas la même chose. Ils sont d'occasion, mais ils ont été remis en état. C'est important. Okay. Vous passez par un professionnel. Alors, le plus gros, le plus connu, c'est Back Market. C'est pas mon préféré parce que c'est une marketplace qui s'appuie sur tout un tas d'opérateurs partout en Europe. D'accord. Mais vous avez sinon Smart. Là, ce sont des Français. Je crois qu'ils sont à Nantes. Smart avec 3A. Oui, c'est ça. Et puis, il y en a tout un tas d'autres. Largo. Voilà. Donc, ça, c'est des sites internet. Derrière, il y a une boîte qui remet le téléphone en état et qui vous le vend 50%, 60% moins cher.
0: Ok, oui, c'est bien. On a beaucoup de messages, 0810, 055, 056.
5: Une question de Joe qui est aussi pour vous, Valère, puisque vous disiez qu'il ne faut pas prendre d'abonnement avec engagement. Et lui, apparemment, il a un abonnement avec engagement. Il demande comment je fais pour en sortir.
4: Une toute petite réponse avant, à côté, mais intéressante. Pour savoir si vous êtes encore engagé, vous faites le 3179. Et là, ça vous permet déjà de savoir où vous en êtes. Je viens de recevoir un SMS. Moi, je ne suis plus engagé. 3179 pour savoir si vous êtes encore engagé.
0: Attends,
4: ou pas.
0: Attends, je note 3179. Ouais, j'appelle juste après l'émission.
4: Non, mais je vous jure, c'est vrai. Pratique, donc,
0: 30, j'appelle 3179 et là, je sais si je suis engagé ou pas.
4: Exactement. Okay. Ensuite, pour répondre à la question de cet auditeur, alors, il va payer probablement ce qu'il aurait dû payer ou du moins avoir une pénalité. Ça dépend de son contrat. Il faut quand même qu'il vérifie dans son contrat s'il y a des clauses qui lui permettent de sortir. Un déménagement, un problème au niveau de son travail, de santé ou autre. Et puis, son nouvel opérateur peut peut-être prendre en charge des frais de résiliation. Là, ça devient intéressant. C'est-à-dire qu'il va vous subventionner pour partir et payer tout ou partie de vos frais de résiliation. Mais ça, c'est à négocier avec le nouvel opérateur.
0: Dernière question, Aude, on a le temps.
5: C'est pas vraiment une question, c'est Nathalie qui nous dit « J'avais jusqu'à présent un forfait avec Bouygues Télécom, avec toutes les options, j'arrivais à 83 euros. » Elle nous dit « J'ai fait jouer la concurrence, je suis arrivée à la même chose avec Free, et en plus j'ai la chaîne Canal+, en clair, à 50 euros pendant un an, puis 60 euros. » Donc elle dit « J'ai économisé 23 euros par mois. »
4: Ouais. Voilà. Je pense qu'on pourrait faire même mieux, parce que Canal+, en clair, c'est en clair, donc c'est gratuit, donc il faut voir ce qu'il y a derrière, mais en tout cas se dire que un abonnement c'est 20-30 euros par mois, en principe ça suffit, donc allez, il faut continuer Nathalie de chercher
5: toujours plus,
4: gratter un petit peu.
0: C'est ça qu'on aime avec Valère Correa, monsieur bon plan dans On vous doit bien ça. Dans un petit instant, on va parler de l'automne avec ma chère et tendre Elsa Volinsky.

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3: Encore quelques minutes, ça passe tellement vite en votre joyeuse compagnie, chères auditrices, chers auditeurs, c'est votre nouveau rendez-vous quotidien sur ici, ça s'appelle On vous doit bien ça. On a parlé téléphonie, on a parlé chien d'assistance, c'était une émission très riche que nous allons conclure avec la douce Elsa Wolinski qui va nous parler de l'automne.
5: Tout à fait, est-ce que vous savez ce qui se passe cette nuit?
6: C'est l'automne.
5: Oui, c'est l'automne.
3: Alors, j'aime trop.
5: Vous l'avez dit, j'allais dire, parce que j'avais une petite blague, j'allais dire, non Valère, c'est pas un bon plan pour le nouvel iPhone, pas du tout, ne vous excitez pas trop. Non, cette nuit, effectivement, c'est l'automne, et en automne, qu'est-ce qu'il y a? C'est l'été indien. Oh là là, c'est la mélancolie. Personnellement, j'avoue que moi, en automne, j'ai le moral dans les chaussettes.
6: Ah bon?
5: Ben oui, c'est comme ça. Mais j'ai décidé que cette année, ça n'allait pas être comme ça. Pour vous, pour moi, déjà parce qu'on vous doit bien ça, bien sûr. Parce qu'évidemment, on va être ensemble cette saison, on va être heureux. Et figurez-vous qu'on a même quelques bonnes raisons scientifiques d'être optimiste. Une étude en Angleterre s'est intéressée aux effets de la végétation sur notre stress selon les saisons. Et les chercheurs ont constaté que regarder des paysages où la végétation était très présente peut avoir des effets physiologiques particulièrement intéressants en automne.
3: Je vais regarder Valère, c'est une très belle fougère.
5: Alors justement, je vais vous dire, attendez, si vous me faites toutes les blagues en amont, ça ne va pas le faire. Alors moi, cette année, j'ai décidé de mettre toutes les chances de notre côté, justement. Je suis allée regarder ce qui se passe dans le monde entier en automne pour justement nous inspirer.
3: Ouais.
5: Alors d'abord, au Japon, il y a le momijigari. Le principe, allez admirer les feuilles qui changent de couleur, le rouge, le jaune, le doré. On contemple, on s'émerveille, on prend le temps de regarder les feuilles tomber sans se dire, ça y est, c'est foutu, c'est l'hiver, on va se cailler.
3: Okay.
5: Non. Mais non, puisqu'on sait maintenant qu'on peut trouver le bien-être en regardant un platane plus qu'un homme, plus qu'un Valère. Voilà, c'est ça. Et sinon, en automne, on peut se mettre aussi à la tendance des Danois avec le hygge. Est-ce que vous savez
3: c'est le hygge?
5: Leur technique, allumer des bougies, mettre des grosses chaussettes, se préparer un thé, bref, ne rien foutre. Maintenant, quand vous serez chez vous, et Nora, en pyjama, vous ne pourrez pas vous dire « je déprime », non, vous direz « je pratique le hygge ».
3: Je fais du hygge.
5: Ça change tout. Et si vous préférez sortir, il y a aussi le frilsflis, des Norvégiens. Bon, c'est imprononçable, effectivement. C'est l'art de vivre au grand air, même quand il fait froid et même quand il pleut. Chouette, comme ça, on est sûr de tomber malade. C'est génial. Allez, non, on a dit qu'on était positif. Positive attitude, on prend tout. Le momijigari, le hygge, le frilsflis. L'important, c'est de se faire du bien et de s'accrocher à ce qu'on peut. Et qu'est-ce qu'on a chez nous? Eh ben, nous, on a les plus grands festivals d'automne.
3: Ah.
5: Et oui, c'est la saison de la... C'est la saison pour faire la fête.
3: Ah.
5: Et ça, on ne le sait pas, on se dit c'est l'été en fait,
3: c'est vrai.
5: La fête. Mais non, en automne, il faut en profiter parce que partout en France, il y a des festivals chaleureux avec de la chanson française, de la pop, du rock, des musiques du monde. On commence en Bretagne pour vous faire plaisir. Et Nora, à Rennes, on va pouvoir danser au festival Yawank. Ça se prononce
3: Yawank,
5: comme ça.
3: Yawank, ouais.
5: Lors d'un immense fest-noz.
3: Ah, voilà. Découvre, j'adore.
5: En Normandie, à Saint-Cloud, les rendez-vous soniques vont faire vibrer la ville avec Benjamin Biolay, Suzanne et Sébastien Tellier. Dans le sud, à Marseille, vous avez la Fiesta des Suds qui va nous offrir 4 jours de musique et de fêtes avec Véronique Sanson, Imani et Stéphane Echer. Les promenades, les festivals, les dîners entre amis, les bougies et les grosses chaussettes, ce n'est pas ça qui va régler tous nos problèmes, effectivement. Mais si ça peut déjà nous aider à traverser cette saison un peu plus doucement, alors moi, je prends tout. Puisqu'aujourd'hui, on parlait de nos factures, levons un peu les yeux, faisons de cet automne une saison de rendez-vous Valère, avec les autres, avec la nature, avec la vie, faites un effort. Et surtout, regardons ce qui se passe autour de nous, parce que les feuilles, oui, elles vont tomber, mais c'est pas parce que les feuilles vont tomber qu'on est

0: obligé de tomber avec elle.
1: Oh là là, mais c'est maintenant, ça mérite des applaudissements.
2: Et moi, pendant ce temps, je m'occuperai des factures. Hein,
0: et on retiendra que Valère est donc une très belle fougère. Alors, si vous aussi, vous avez des fougères à la maison. Non, pardon. Merci beaucoup, ma très chère Elsa Wolinski, notre petit soleil. Alors, on va recevoir un auditeur ou une auditrice qui va dans un instant donc bénéficier des 200 euros de pouvoir d'achat. Mais d'avant, Aude, on a des messages. On va quand même prioriter aux amis qui nous écrivent sur le WhatsApp 0810 055 056.
3: Est-ce que je peux donner des devoirs à Valère Coréard? Est-ce que j'ai le droit
2: Une fougère prend tous les devoirs.
3: Bon, en fait, c'est Pascal qui nous écoute dans le Pas-de-Calais qui veut donner des devoirs à Valère Coréard. Je vous le lis.
0: Okay.
3: J'ai besoin de revoir mes contrats gaz, électricité et assurance depuis plusieurs années. Ouais. Je n'y connais rien, j'ai peur de le faire. Donc là, Pascal, solidarité totale. Parce que, effectivement, moi, tout pareil. Ouais. Est-ce qu'il y a des solutions pour se faire aider? Valère, pas obligé de répondre tout de suite, mais je suis sûre qu'il a un truc à dire toujours.
2: Les associations de consommateurs sont quand même notamment là pour vous aider. Il y a des réseaux partout en France. Donc ça, c'est vraiment une porte d'entrée, mais on va chercher les adresses, les contacts et tout ça, bien sûr.
0: D'accord, vous avez d'autres messages, Aude?
3: Non, beaucoup de gens qui réagissent et qui nous donnent tout un tas de bons plans pour des forfaits téléphones pas trop chers. D'accord. Donc ce qu'on va faire, on va peut-être les recenser quelque part.
0: Exactement.
3: Et on va aider tout le monde comme ça.
0: On a vu à quel point, en tout cas, ça vous préoccupait. On refera des émissions là-dessus. Ne vous inquiétez pas, chères auditrices, chers auditeurs. Je vous l'avais dit, tous les jours, je booste votre pouvoir d'achat. C'est 200 euros à gagner tous les jours. On va recevoir Lydia qui nous appelle. J'ai envie de pleurer de bonheur, du Finistère. Ici Brésisel, que je salue de tout mon cœur. Bonjour Lydia.
4: Bonjour.
0: Bonjour, bienvenue. Bonjour. Lydia.
3: Bonjour.
4: Merci.
0: Alors Lydia, je voudrais savoir d'où nous appelez-vous précisément.
4: Du Finistère, du centre Finistère.
0: D'accord, bah vraiment, ça me fait tellement plaisir parce que vous, peut-être vous ne le savez pas, mais je vous le dis, je suis également bretonne. Voilà, c'est pour ça que ça me touche beaucoup. D'accord. Donc je suis d'autant plus heureuse de vous donner les 200 euros. Bravo, chère Lydia. Vous avez vu, c'est tout simple. Vous inscrivez sur la page ici.fr et vous repartez avec 200 euros. Ça se passe deux fois par émission tout au long de la rentrée du mois de septembre et tout au long de l'année, on est comme ça. Merci à ma chère Céline à la réalisation. Merci à Kinane à la technique, Alexandra au standard, Gwenaël à la préparation. Merci à ma merveilleuse équipe Elsa, Valère, Pierre et Aude. On va évidemment se retrouver tous les jours de la semaine. Moi, je vous dis à demain. Je vous embrasse, chers amis. Instant le trésor de nos régions avec Marine Logeny. Bonjour Marine.
5: Bonjour Enora, bonjour à tous. Au programme du trésor de nos régions, on va évidemment parler des annonces attendues à 17h du gouvernement pour de nouvelles aides concernant les prix du carburant. Et puis on sera avec quelqu'un de la Cité du patrimoine qui nous dira comment rendre nos villages plus beaux, Enora.
0: Merci beaucoup Marine.
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0: Et merci à vous d'écouter la radio ici, il est 13h. Les informations, Marine Logeny.
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0: Marine Logeny.
5: Bonjour à toutes et à tous, bienvenue dans le 13h de nos régions. La flambée des carburants, toujours à la une, avec des annonces et de nouvelles aides attendues aujourd'hui à 17h, avec le témoignage d'un ancien qui désormais laisse sa voiture au garage pour lui préférer le train, et puis avec le patron d'Intermarché qui craint, lui, un mur de l'inflation. Ce probable infanticide à Blois, une fillette de 5 ans a été retrouvée morte au domicile de son père. On fait le point sur l'enquête. Deux mois après les incendies en Gironde, on entendra le maire du Porge, commune ravagée par les flammes, qui dénonce la lenteur des réponses de l'État.
7: À situation exceptionnelle, nous demandons des réponses exceptionnelles.
5: Martial Zaninetti sur ICI Gironde. Ce matin, il envisage une plainte collective contre l'État. Direction l'Alsace également, avec le village de Danemarie qui se bat pour sauver son agence bancaire. À l'heure du déjeuner, on vous expliquera aussi pourquoi certains aliments protéinés sont dangereux pour votre santé. Et puis attention, sujet explosif en fin de journal. Dans un livre publié aujourd'hui, le frère de la princesse Diana règle ses comptes avec la famille royale britannique. C'est le trésor de nos régions. On est ensemble jusqu'à 13h30. hausse des prix du carburant nous pousse donc à changer radicalement nos habitudes, nous pousse à s'adapter au quotidien. Je vous le disais en titre, on part à Nancy où Nicolas, commercial à la Banque Postale, laisse sa voiture au garage. Il est passé au train pour ses trajets. Jules Hausse l'a rencontré pour Ici Lorraine.
8: Pendant des mois, Nicolas a subi les prix du carburant. Ses allers-retours entre chez lui, à Lunéville et son travail, à Nancy, soit 70 km par jour environ, lui ont coûté très cher.
9: Parce que moi, j'ai une voiture qui roule au diesel. Sur un plein, avant, on était à 60 euros. Maintenant, on est à 90. Et puis là, j'ai dit stop.
8: Au mois de septembre, il s'est donc résolu à prendre un abonnement de train.
9: Mensuel, j'en étais à 130 euros pour venir travailler. Et avec le train, ça me coûte 80 euros l'abonnement. Et je suis remboursé à 50% par le travail. Et ça me fait une demi-heure de marche le matin, une demi-heure de marche le soir. Et c'est bon pour ma santé.
8: Aucune logique écologique derrière. Il l'admet, juste la perspective de faire de grosses économies.
9: On est sur du 900 euros à l'année. C'est la moitié d'un salaire. Moi, je préfère garder 900 euros et le mettre ailleurs que de les dépenser dans de l'essence.
8: Il se réjouit aussi de ne plus passer des heures dans les bouchons et à râler quand il y a des travaux. Seul inconvénient, il est moins flexible quand il sort du travail.
9: Après, avec les économies que j'ai fait la semaine, je pourrais me faire plus plaisir le week-end.
8: Pour l'instant, ces trains du matin comme du soir n'ont jamais eu de gros retards. Et s'il y a des grèves ou des pannes importantes sur le réseau, sa petite voiture diesel l'attend toujours au garage.
5: Jules Hausse pour Ici Lorraine, voilà, qui peut donner des idées pour économiser une bonne somme par mois, si évidemment on a la chance d'être dans une région bien desservie par la SNCF, ce qui n'est pas le cas de tout le monde. Après deux réunions hier à Matignon, le gouvernement doit présenter aujourd'hui à 17h deux nouveaux dispositifs d'aide face à la flambée des prix du carburant. L'exécutif, interpellé par le patron d'Intermarché aujourd'hui, Thierry Cotillard, il se prépare au pire.
10: Si la situation ne se détend pas, si on dépasse les 2,50 euros et si ça dure, il y aura un mur d'inflation et on va revivre la crise de l'Ukraine. Vous vous rappelez, on avait pris 20% en deux ans. C'est totalement imprévisible. Ça va dépendre de ce qui se passe en Arabie Saoudite. Ça va dépendre des déclarations de Trump. Il faut se préparer au pire et j'ai envie de vous dire, on n'a pas tellement de levier de manœuvre parce qu'on a 2-3 centimes de marge. Donc il faut que le gouvernement se prépare à prendre peut-être des décisions d'accompagnement qui aillent plus large que les ciblés, qui sont évidemment la bonne politique à l'heure actuelle.
5: Thierry Cotillard, président du groupement Mousquetaire, invité de nos confrères de France Inter ce matin. Il demande donc au gouvernement de se préparer à des aides plus larges. Bonjour Marie Boéda.
11: Bonjour.
5: Journaliste pour Ici. Après plusieurs semaines donc d'attente, de consultation, à quoi peut-on s'attendre justement? Que va annoncer Sébastien Lecornu tout à l'heure à 17h, Marie?
11: Eh bien, première piste, ce qu'il appelle la règle d'or que le Premier ministre propose d'inscrire dans le budget 2027. Ce que ça veut dire, c'est que le gouvernement ne s'enrichira pas aux dépens des Français. Il propose que les surplus de la TVA liés à la hausse des prix du carburant seront restitués aux Français à la pompe. Autrement dit, si le prix augmente, le surplus des recettes fiscales n'ira pas dans la poche de l'État, mais il sera redistribué. Sans donner plus de détails sur le comment cette mesure serait mise en place. Matignon précise en revanche que pour le moment, le gouvernement ne profite pas de la hausse des prix puisqu'elle s'accompagne souvent d'une baisse de la consommation.
5: Autre piste, Marie Boéda, détaillée hier par le ministre de l'économie.
11: Oui, déjà sur ce qui n'arrivera pas, comme la baisse des taxes à la pompe. Roland Lescure l'a redit hier, réduire les taxes de 20 centimes coûterait 10 milliards d'euros à l'État. Il évoque en revanche des aides ciblées, et ce, dès le 1er octobre, notamment pour les gros rouleurs. Il propose que ceux qui ont déjà perçu une aide financière pourront en recevoir une nouvelle automatiquement, sans avoir donc à refaire la moindre démarche.
5: Merci Marie Boéda. On attend donc ces annonces en détail. À 17h, on ajoute que la consommation de carburant en France a baissé de 30% du 11 au 20 septembre par rapport aux 10 premiers jours de septembre dernier, chiffre donné ce midi par le ministère de l'Action et des Comptes Publics. Avec un prix de l'essence qui frôle les 2,50 euros dans certaines stations, il y a urgence. On entendait hier sur Ici un couple de retraités périgourdins qui n'allaient plus rendre visite à leur fils, faute de moyens. Les petites retraites frappées de plein fouet par la crise. Cette fois, on écoute Marie, elle habite à Pau, elle a 70 ans, elle touche 1035 euros par mois et elle est obligée de faire des arbitrages, moins sortir, se restreindre aussi sur l'alimentation.
12: J'ai ma maman qui habite à 35 km de là, qui est en maladie d'Alzheimer. Et avant, j'y allais trois fois dans la semaine. Maintenant, j'y vais plus qu'une fois par semaine pour la voir, Pourtant, c'est à 35 km. Mais bon, 35 km, ça fait 70. 70 multiplié par 3, ça fait 210 km. L'essence fait que je ne peux plus. J'ai plus les moyens de faire ça, quoi. Je ne peux plus. Et dans mes courses, ben, j'ai réduit. Je mangeais 2 yaourts le midi et le soir. J'en mange plus qu'un le soir. Il y a plein de choses comme ça. On m'a donné un peu de ratatouille, donc je fais des œufs avec de la ratatouille. Je fais ça pour 2 jours. Je me disais, j'arriverai à 70 ans et ça ne sera pas comme ça. Et c'est de pire en pire, quoi.
5: Marie, retraitée paloise au micro. Ici, Béarn Bigorre de Najat et Sadouki. Les agriculteurs aussi continuent de se mobiliser contre la hausse des prix du carburant. Environ 200 se sont rassemblés hier soir à Rodez à l'appel de la coordination rurale pour déverser des pneus devant le centre des finances publiques. Le syndicat qui craint une vague de cessation d'activité et de suicides importantes après la sécheresse et les canicules. La coordination rurale doit être reçue à Matignon aujourd'hui pour préparer un plan de relance de l'agriculture dans le prochain budget. Le budget 2027 qui inquiète les maires de France. Sébastien Lecornu veut 54 millions d'euros d'économies, milliards, et les élus locaux lui demandent de préserver les collectivités dans l'effort qui sera demandé, parce que pour l'instant, ils ne sont pas vraiment convaincus, Mathieu Bonnour.
13: Cette incertitude pour Emmanuel Salaberry, maire sans étiquette de Talence en Gironde depuis 10 ans, c'est intenable.
14: Moi, j'ai jamais connu la situation dans laquelle on se trouve à l'heure actuelle.
13: Canicule, sécheresse, incendie, les menaces sont là et il est contraint d'observer chaque soubresaut du gouvernement.
14: On ralentit le rythme des investissements. On attend de manière à ne pas s'engager si on n'est pas capable de payer. Mais le problème d'attendre, si je veux être prêt pour la prochaine crise climatique qui aura lieu, à mon avis, l'été prochain, je peux pas attendre 6 mois.
13: Même inquiétude pour Sandra Lenouvelle, présidente d'une communauté de communes à Rostronin en Bretagne, avec un reproche.
15: La déconnexion qui existe entre les budgets nationaux et la réalité du fonctionnement de ce qui se passe réellement sur les territoires.
13: Son expérience, son image d'élu local, Sébastien Lecornu mise dessus. Le Premier ministre promet des budgets pour les collectivités qui suivront l'inflation. Pas de quoi rassurer Jean-François Debat, maire socialiste de Bourg-en-Bresse et président du comité des finances locales de l'Association des maires de France, qui dénonce des années de mauvaises décisions.
16: Si on n'avait pas supprimé 40 milliards d'impôts locaux pour des raisons démagogiques, la taxe d'habitation, 24 milliards, 15 milliards d'impôts économiques des entreprises au cours des quelques dernières années, nous n'en serions pas là.
13: Il s'inquiète particulièrement du risque pour l'investissement, la construction, la réhabilitation et toutes les conséquences pour les entreprises locales si ces budgets devaient se réduire.
5: Mathieu Bonnour sur l'inquiétude des maires de France. On l'entend sur ici depuis le début de cette crise des carburants. Les Françaises et les Français rognent sur leur budget plaisir et en cette rentrée, inscrire son enfant dans un club de sport pèse un peu plus sur le budget des familles. Le foot amateur n'échappe pas à la hausse des coûts. Certaines licences dépassent parfois 500 euros l'année en Île-de-France, mais certains clubs font le choix de ne pas augmenter leurs tarifs pour garder leur rôle social, comme à la JS Suresne dans les Hauts-de-Seine, Nouredine Zidane.
17: À 2 pas du quartier populaire des Cités Jardins, près de 1200 joueurs et joueuses foulent toute la semaine les terrains du stade Maurice Hubert. Les 2/3 ont moins de 18 ans et rêvent d'un destin à la N'Golo Kanté, champion du monde 2018, formé à la JSS, comme on l'appelle ici. Mais au bord de la pelouse, Isabelle a une préoccupation plus terre à terre.
18: J'ai un garçon qui est inscrit au club, il a 9 ans. C'est sa 3e année. Avant, on était à 200 euros. Et maintenant, on a 300 euros. On a 4 enfants qui font tous du sport. Donc, ça coûte énormément.
17: Une hausse en partie amortie par des dispositifs d'aide via la CAF ou le passeport, par exemple.
19: C'est vrai qu'on est parti d'un coût de licence qui était très bas parce que surtout, on avait touché de l'argent sur un transfert d'un de nos joueurs.
17: Mais aujourd'hui, Sylvain Porto, le président bénévole de la JS Suresne, dit ne plus avoir le choix.
19: On a des coûts qu'on essaye de maîtriser, mais nous, nos effectifs ont augmenté, donc le coût de l'encadrement a naturellement augmenté.
17: Et si le club bénéficie toujours d'un soutien important de la mairie, ce qui n'est pas le cas ailleurs, une autre inquiétude apparaît.
19: Avec le coût de l'essence qui est en train d'exploser, certains parents vont refuser d'amener leurs enfants jouer à l'extérieur.
17: C'est aussi le risque de devoir déclarer forfait à certains matchs, avec à la clé des pénalités financières et un coût supplémentaire pour le club.
5: Je vous le disais en titre, une fillette de 5 ans retrouvée morte à Blois chez son père. Une enquête est ouverte, mais la piste de l'infanticide est privilégiée. Bonjour Coralie Moreau.
20: Bonjour.
5: Journaliste police-justice pour ICI. C'est le père donc qui aurait tué l'enfant avant de tenter de mettre fin à ses jours.
0: Oui, c'est vers 19h hier soir que la police est alertée par la mère de l'enfant. Séparée du père depuis 2 ans, elle s'inquiète de n'avoir aucune nouvelle après avoir été prévenue par l'école de l'absence de sa fille. Les policiers se rendent alors au domicile du père et découvrent la fillette morte. À ses côtés, son père est grièvement blessé. Selon le procureur de la République de Blois, l'homme âgé de 42 ans a tenté de se suicider en se donnant plusieurs coups de couteau. Transporté à l'hôpital dans un état grave, ses jours ne sont pas en danger. Toujours selon le procureur, les rapports entre les deux parents étaient très difficiles. Une mesure d'assistance éducative en milieu ouvert avait été décidée par un juge des enfants. Elle permet un accompagnement de la famille pour garantir la sécurité du mineur sans le retirer du domicile. Les causes de la mort de la fillette, elles, ne sont pas connues pour le moment. Une autopsie doit être réalisée cet après-midi. La mère et la grand-mère de l'enfant en état de choc ont été prises en charge par des psychologues.
11: Merci beaucoup Coralie Moreau. 2 mois après les incendies, retour aux Porges en Gironde, où 183 maisons ont été ravagées par les flammes. Le maire de la commune, invité d'ici Gironde ce matin, estime que les réponses apportées par l'État sont beaucoup trop longue. Martial Zaninetti envisage de porter plainte.
7: La dimension reconstruction est une réponse que l'on attend des services de l'État. À situation exceptionnelle, nous demandons des réponses exceptionnelles. Aujourd'hui, les réponses de l'État sont trop longues et la temporalité n'est pas satisfaisante par rapport à ce que est en train de vivre les Porgers. C'est pour ça que nous sommes allés à Paris, à l'Élysée, la semaine dernière avec l'ensemble des maires des communes sinistrées pour rappeler au gouvernement, mais aussi au cabinet du président, qu'il fallait accélérer sur ces sujets-là de façon à tourner la page.
11: Le maire du Porge, invité d'ici Gironde ce matin, interview à écouter sur ici.fr cet après-midi. Les habitants de la commune vont manifester contre la lenteur de la reconstruction. L'Élysée annonce qu'Emmanuel Macron n'assistera à aucune des messes du pape pendant sa visite en France, visite de Léon XIV qui commence, je vous le rappelle, ce vendredi à Paris. 1300 agents de la SNCF et de la RATP sont mobilisés en renfort. Parmi les moments forts de cette visite, le pape déambulera le vendredi après-midi de l'église de Notre-Dame-des-Champs jusqu'à la cathédrale Notre-Dame où il célébrera les vêpres. Le pape poursuivra son voyage à Lourdes samedi soir et dimanche, puis à Metz. Ça, ce sera pour la journée de lundi. À l'heure du déjeuner, on vous alerte sur ici. Attention aux aliments protéinés. Vous les trouvez dans les rayons de tous les supermarchés. Ils sont à la mode et pas franchement bon marché. Or, derrière le marketing très attrayant de ces produits, beaucoup sont ultra transformés, prévient Foodwatch. Sur les 10 produits ciblés, 10 sont donc mauvais pour la santé, selon l'ONG Victor Dolande.
20: Sur les emballages de ces produits, la mention protéines ou riche en protéines apparaît en très gros, impossible de la rater. On parle des céréales Lion, des biscottes Vaza, des bouteilles de Lactel ou encore de la salade de pâte au poulet de la marque Carrefour. Le consommateur est attiré par ces aliments, pensant probablement qu'il va doper ses capacités physiques grâce à ces fameuses protéines en plus. Il n'en est rien. Après une analyse détaillée de l'ONG Foodwatch, cette nourriture est ultra transformée et ultra sucrée. On y retrouve notamment des amidons modifiés, des additifs, des édulcorants ou encore du sirop de glucose. Des produits avec des risques importants pour la santé. Plusieurs études scientifiques ont en effet déjà démontré le lien entre ces aliments ultra transformés et le risque accru de développer de nombreuses pathologies telles que l'obésité, le diabète de type 2, l'hypertension, les maladies cardiovasculaires ou même certains cancers. Devant de tels risques, Foodwatch demande au pouvoir public d'instaurer au plus vite une mention ultra transformée sur ces produits.
11: Victor Dolande pour ICI, vous retrouvez les détails de cette étude sur ICI.fr.
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0: Marine Le Génie.
11: À suivre, l'histoire à peine croyable d'un enfant de 2 ans et demi qui échappe à la surveillance des animateurs de son école et erre dans les rues de Paris. On ira en Alsace, dans un village qui se bat pour garder son agence bancaire. Comment rendre nos villes et villages plus beaux? La cité de l'architecture et du patrimoine vous pose la consultation dans une grande consultation. Et puis, règlement de compte chez les Spencer, le frère de la princesse Diana, sort aujourd'hui un livre explosif. Que s'est-il passé dans l'école maternelle de Caen du très chic 16e arrondissement de Paris mardi dernier? Pourquoi un enfant de 2 ans et demi quitte seul son école pour errer dans les rues de la capitale, échappant à la surveillance des animateurs pendant le temps périscolaire? La mairie de Paris a suspendu 3 agents du périscolaire et lance une enquête administrative donc pour faire toute la lumière, Marc Bertrand.
21: Le petit garçon a marché 500 mètres dans les rues du 16e arrondissement sans que
1: personne ne s'aperçoive de sa disparition, selon la marraine de l'enfant. Il devait rester à la garderie jusqu'à 18h, mais pour une raison qu'on ignore, il quitte l'école à la sortie de 16h30 sans accompagnateur. Le petit garçon erre pendant 30 minutes, son sac Pikachu sur le dos, jusqu'à ce qu'une touriste japonaise le remarque, place du Trocadéro, face à la tour Eiffel. Elle va dans un café chercher de l'aide. Le patron appelle la police, qui vient récupérer l'enfant. Entre-temps, la mère arrive à l'école pour chercher son fils. Il est introuvable. Les parents d'élèves affolés le cherchent partout. L'alerte est donnée. Et le temps que la police fasse le rapprochement, ce n'est qu'une heure et demie plus tard que la maman reçoit l'appel du commissariat pour lui dire que son fils est sain et sauf entre leurs mains. Les parents ont porté plainte. La mairie de Paris leur a présenté ses excuses. Elle a lancé une enquête administrative pour comprendre ce qui s'est passé.
11: La précision signée Marc Bertrand pour ICI.
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11: La question du pouvoir d'achat au cœur de vos préoccupations. On l'a entendu dès le début de ce 13h de nos régions et chaque jour ou presque, on l'entend dans les isoloirs. ICI, 50, je vous le rappelle, répartis partout en France pour vous écouter, vos craintes, vos espoirs pour l'avenir, pour l'élection présidentielle qui arrive en 2027. Des craintes, des espoirs, mais aussi des idées qu'on transmettra en temps voulu aux candidats. Thierry, la quarantaine est entré dans notre isoloir à Strasbourg. Même si les temps sont difficiles, il garde un certain optimisme.
23: Quels sont les sujets les plus importants pour vous en ce moment, que ce soit en positif ou en négatif?
24: Alors pour moi, le sujet le plus important, c'est le pouvoir d'achat, notamment avec l'augmentation du prix de l'essence, ainsi que des différents articles qu'on a lorsqu'on fait des courses. Les fins de mois sont de plus en plus difficiles et voilà.
23: Qu'est-ce qui vous rend optimiste?
24: Alors je dirais que la France est un beau pays. Nous avons vraiment réalisé plein de belles choses. Et malgré tout, voilà, je suis sûr qu'on est encore capable d'en réaliser d'autres. Et donc, même si les temps sont difficiles, je pense qu'on peut encore faire de belles choses à l'avenir. Donc il y a de quoi rester optimiste.
23: Quel serait votre message à la future présidente ou au futur président de la République?
24: Monsieur, madame le président, j'aimerais vraiment qu'on puisse à l'avenir vivre du fruit de notre travail, pouvoir vraiment gagner notre vie et pouvoir à la fois se faire plaisir et pas seulement être ric-rac à la fin du mois.
1: Les habitants du secteur sont attachés.
11: Demain, l'isoloir. D'ici sera Limoges, place de la République. La carte des isoloirs près de chez vous est sur ici.fr. On était donc avec Thierry en Alsace, dans l'isoloir ICI. On y reste en Alsace avec le combat que mène la petite ville de Danemarie, 2300 habitants, pour essayer de garder une agence de la Banque Populaire. Ce soir, la municipalité doit se prononcer sur une motion qui réclame le maintien de ce service dans la commune, Patrick Janton.
1: Les habitants du secteur sont attachés à ce service de proximité, comme Daniel, client de cette agence de la Banque Populaire. Il habite la commune de Sternenberg.
25: Décidément, tout ferme. Hein. Va devenir des déserts. Hein. C'est dommage. C'était pas loin, quoi. Et c'était pratique.
1: Élise vient de Retzwiller. Elle regrette aussi la fermeture de l'agence le 1er février prochain.
26: Aller à Alkir, ce qui n'est pas avantageux. J'aurais bien voulu que la banque elle reste là. Tous les villages, au jour d'aujourd'hui, on dirait que tout se déplace vers les grandes ville et les villages, on n'en a rien à... Voilà quoi.
1: La mairie a organisé une manifestation devant les locaux de cette agence bancaire le 5 septembre dernier. Une trentaine de personnes se sont déplacées pour dire leur attachement à un service de proximité. Mais la direction régionale du groupe bancaire ne semble pas vouloir changer d'avis. Alexandre Berbette, le maire de Danemarie.
27: L'argument principal, c'est effectivement rendre un meilleur service aux clients dans le sens où ils vont concentrer l'ensemble de l'activité sur Alkir, avec des conseillers un petit peu plus pointus sur certains sujets. Mais en même temps, je ne vois pas où est l'amélioration, puisqu'il y a des clients qui vont devoir faire 20-25 minutes de route pour y aller. Parce qu'on ne parle pas que de Danemarie, mais on parle également des clients des communes alentours. Ça va rallonger les délais pour avoir des rendez-vous. Je ne suis pas sûr que ce soit un meilleur service.
1: Devoir se rendre à Altkirch, une idée qui n'enchante guère Véronique, cliente depuis 25 ans dans cette agence de la Banque Populaire. Elle pense aussi aux plus âgés.
28: Je trouve que c'est regrettable, parce que la population prend de l'âge aussi, donc il n'y aura plus rien pour toutes ces personnes. J'ai une voisine de ma sœur, justement, elle vient d'y aller, là, à la banque. Et maintenant, on lui dit, elle va faire comment, cette dame? Elle n'a pas de moyens de locomotion, une personne âgée, voilà. Donc, moi, je trouve que c'est bien dommage.
1: Il faudra aller à Altkirch.
28: C'est ce qu'ils disent, mais comment une personne qui n'a pas de permis, qui n'a rien, comment elle va y aller? Il n'y a pas de moyen de transport, voilà. Et il faut encore voir si les distribanques se maintiennent aussi, ça aussi.
11: Reportage signé Patrick Janton. Ici Alsace, on reste dans nos villes, dans nos villages, avec cette question que l'on vous pose ce midi. Comment les rendre plus beaux? Après un week-end de journée du patrimoine, la Cité de l'architecture et du patrimoine lance une grande consultation aujourd'hui jusqu'en décembre prochain en partenariat avec make.org. Bonjour Julien Bargeton.
2: Bonjour.
11: Merci d'être avec nous ce midi dans le trésor de nos régions. Vous êtes président de la Cité de l'architecture et du patrimoine. Déjà, toute première question, qu'est-ce qui fait la beauté d'un village ou d'une ville? C'est assez subjectif ça, non?
2: C'est justement la question que la Cité de l'architecture et du patrimoine pose aux Français. Dans le cadre de la présidentielle et en restant dans notre rôle, nous interrogeons les Français avec mec.org sur leurs attentes en matière de beauté. Et ça s'adresse aussi bien aux villes qu'aux campagnes d'ailleurs, à la ruralité. Est-ce que c'est la voirie, le bâtiment? Est-ce que c'est du design, les places publiques, les jardins dans la ville? Bref, les Français sont amenés à répondre pour savoir ce qu'ils pensent du patrimoine et de l'architecture qui les entoure.
11: Et ça dépend des sensibilités de chacun. Qu'est-ce qu'on trouve beau à la campagne? Qu'est-ce qu'on trouve beau en ville?
2: Je crois qu'en fait, on s'en rend pas toujours compte à quel point les bâtiments qui nous environnent jouent sur notre morale, notre façon de vivre. En fait, on vit tout le temps dans un environnement qui est construit. Eh bien, là, c'est la question. Ça permet de se pencher un peu et de se dire, tiens, est-ce que dans ma rue, est-ce que le trajet vers l'école peut être changé, amélioré? Parce que, en fait, ça influence mon quotidien. Chacun, évidemment, peut avoir une vision de la beauté, mais cette question, ça permet, en fait, de parler de son cadre de vie, qu'on soit en ville ou à la campagne.
11: Je vous propose, Julien Bargeton, président de la Cité de l'architecture et du patrimoine, d'écouter notre monsieur patrimoine sur ICI, Stéphane Bern, qu'on ne présente plus et qui parle de l'importance de vivre dans un bel environnement. On l'écoute.
3: Je pense qu'il faut lutter contre la France moche. Ça demande une discipline. C'est-à-dire, quand vous habitez dans un endroit qui est beau, vous avez envie de le protéger, de le préserver et de le faire découvrir aux autres. On a envie de partager. Le patrimoine, ça se partage. On le garde pas pour soi. On a envie de partager avec les autres parce que ça fait du bien.
11: Stéphane Bern, c'était le 10 juillet dernier sur ICI. Votre réaction, Julien Bargeton, à ce que dit Stéphane Bern?
2: On est en phase parce qu'on a choisi justement la beauté aussi pour poser la question. On s'est interrogé sur la façon de poser cette question, mais afin de pouvoir publier, rendre un rapport sur ce que vont nous dire les Français, on a préféré se fonder sur cette question de la beauté. Que faire pour rendre son village ou sa ville plus beau, plus belle? Parce que, en fait, c'est aussi ce qui détermine notre façon de vivre.
11: Ça paraît accessoire, mais ça ne l'est pas du tout. C'est votre message.
2: Pas du tout. C'est le cadre de vie conditionne beaucoup de choses et c'est un sujet qui est peut-être moins abordé, mais je suis convaincu que ça va passionner les Français parce qu'ils se rendent bien compte que c'est important. Certains parleront peut-être aussi de la propreté, de l'insécurité, ou de l'éclairage public. Mais pourquoi pas l'éclairage public, par exemple? Ça fait vraiment partie de la beauté d'une ville, d'un village. Donc, on parlera de paysage, d'urbanisme, de patrimoine, d'architecture à travers cette question. Qu'est-ce qu'il faut faire pour les candidats, pour améliorer finalement ce qu'est la beauté de nos villes et de nos campagnes?
11: Et le but, c'est de faire un livre blanc, c'est ça? Expliquez-nous.
2: Exactement. C'est une question ouverte, ce n'est pas un sondage. C'est-à-dire que chacun peut aussi proposer des idées. Et on remettra ce manifeste, ce livre blanc, évidemment, à la disposition de tous les candidats et toutes les candidates à la présidentielle qui pourront s'en saisir. C'est notre façon et c'est notre rôle, Cité de l'architecture et du patrimoine, de participer au débat public qui concerne l'architecture et le patrimoine.
11: Julien Bargeton, vous êtes passé dans notre isoloir ici parce que nous aussi, on va rendre les conclusions des auditeurs et des auditrices au mois de janvier aux candidats. Quel est-vous votre message pour le futur président ou la future présidente de la République?
2: Ça ne vous surprendra pas, c'est la culture. On a tendance à l'oublier. Je pense que la culture est déterminante, en fait. On le voit avec l'intelligence artificielle. Posséder une culture générale est extrêmement important. Les inégalités, on parle d'inégalités économiques, sociales, très souvent, elles se jouent d'abord de manière culturelle. Ce sont avant tout des inégalités culturelles. Et la culture n'est pas toujours au centre d'une campagne présidentielle. Mais je crois qu'en réalité, quand on regarde les sujets géopolitiques, mais même environnementaux et sociétaux, et les sujets numériques, la culture est au centre de tout. Et j'espère que les candidates et les candidats s'en saisiront.
11: Et il faut que les villes et villages évoluent aussi avec le réchauffement climatique. C'est un point important.
2: Bien sûr, mais ce sera abordé. Et dans la question de la beauté, c'est pas simplement une question esthétique. C'est aussi de rendre habitable et vivable.
11: Toute dernière question, Julien Bargeton. Où peut-on trouver ce questionnaire?
2: On le trouve sur Villes et Villages. barge.mec.org.
11: Merci beaucoup Julien Bargeton d'avoir été avec nous dans le 13h de nos régions. Je rappelle que vous êtes le président de la Cité de l'Architecture et du Patrimoine et que vous lancez donc aujourd'hui une grande consultation en partenariat avec make.org qu'on peut retrouver sur votre site. Merci beaucoup.
2: Merci beaucoup.
11: Parfois, dans le 13h de nos régions, on se permet de petites infidélités à la France. Là, on prend la direction de l'Angleterre avec des révélations qui enflamment le pays depuis une semaine. Le frère de Lady Di publie aujourd'hui dans les librairies du monde entier, y compris chez nous, son livre intitulé « Diana, ma sœur, le chant du cygne », largement éventé dans la presse ces derniers jours et qui a même fait réagir Buckingham Palace. Qualifié donc d'explosif, le livre revient sur la relation entre Diana et la famille royale Gadjoli.
4: On dit le roi d'Angleterre furieux. Charles III s'est même fendu d'un rare communiqué. La douleur du deuil peut altérer les souvenirs, écrit Buckingham Palace. Mais Earl Spencer maintient sur la BBC ce que lui aurait dit le roi après la mort de Diana.
8: Il a dit, on l'oubliera bien assez tôt. Après un silence stupéfait, j'ai répondu, je n'arrive pas à croire que vous veniez de dire ça. Et j'ai raccroché. Aujourd'hui, est-ce qu'il est furieux ou gêné? Parce que je peux vous l'affirmer, ici et maintenant, ce sont exactement les mots qu'il a prononcés. Je n'ai eu que deux conversations téléphoniques avec le prince Charles. Dans toute ma vie, je dis la vérité.
4: La presse britannique s'interroge. Pourquoi ressortir maintenant ces vieilles querelles familiales? Earl Spencer dit que c'est son devoir en tant que témoin de l'histoire de livrer son point de vue.
8: Si j'ai intitulé ce livre « Le chant du cygne », c'est pour faire mes adieux à ma sœur. J'ai été le frère de Diana. Voici mon point de vue final sur la situation. Un hommage à sa mémoire.
4: Une dernière prise de parole donc et une façon pour Earl Spencer de reprendre la main sur le récit familial à l'approche du 30e anniversaire de la mort de Diana l'été prochain.
11: Gaëlle Joly.
4: Gaëlle Joly, France Inter.
11: Gaëlle Joly, correspondante d'ici également. À Londres. Une légende du basket français quitte les parquets. Nicolas Batum a annoncé hier qu'il mettait un terme à sa carrière longue de 21 ans. Et puis on savait déjà que la vache égérie du Salon international de l'agriculture 2027 serait une ferrandaise. On apprend aujourd'hui qu'elle viendra d'un élevage du Puy-de-Dôme, celui de deux frères, Nicolas et Samuel Verdier. Vous avez un reportage sur ici.fr ainsi que la photo de cette nouvelle égérie du Salon de l'agriculture 2027 qui commencera en février prochain. C'est la fin du Trésor de nos régions. Merci de nous avoir suivis. On se retrouve demain, même heure, même endroit, avec une émission largement consacrée à notre consultation citoyenne sur la protection de nos enfants. En attendant, l'après-midi se poursuit en musique.
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0: Samedi de 16h à 22h, préparez-vous à vivre une fin d'après-midi, une soirée placée sous le signe de la féerie, du théâtre et de la musique. La salle des fêtes de Saint-Gervais-sur-Couche vous ouvre grand ses portes pour l'événement convivial Marionnettes en Vadrouille. Les festivités débuteront dès 16h avec le spectacle familial Le Voyage de Caille, un émerveillement pour petits et grands, suivi à 17h d'un atelier théâtre de papier pour mettre la main à la pâte et laisser filer son imagination. À partir de 19h, la soirée prendra des airs d'apéro guinguette avec le concert de Mamie Yuta, avant de laisser place à 20h30 au rythme endiablé et festif de la Marie Morena pour clôturer ce beau programme en musique. Entre deux animations, une buvette ainsi qu'une petite restauration seront installées sur place pour grignoter et se rafraîchir en famille ou entre amis. Côté portefeuille, l'événement est accessible à tous et à toutes grâce à une participation en tarif libre. Le rendez-vous est pris, donc c'est ce samedi dès 16h à la salle des fêtes de Saint-Gervais-sur-Couche. Laissez-vous transporter par la magie du spectacle vivant.
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Ici pour une petite Zazie avec Zen, une chanson concoctée par Pascal Obispo. Bienvenue, si vous venez d'allumer la radio, c'est mardi et je sens qu'on va passer une après-midi très agréable avec des idées de sortie et des tubes qui vont vous accompagner jusqu'à la fin de la journée au boulot. On va commencer avec le nouveau panier, ça s'appelle le braquage des sentiments. Et en braquage, il en connaît un rayon de braquage. Dédicace aux personnes qui ont des problèmes de créneaux.

0: Bourgogne, c'était Johnny et Carmel en 86 avec J'oublierai ton nom, une chanson qu'il allait interpréter sur la scène de Bercy 87 avec une choriste à la voix particulièrement exceptionnelle, Caroline Riley Haynes, précisément. Je vous invite d'ailleurs à revivre ce moment sur YouTube. Ça vaut le détour. Tout comme redécouvrir nos plus beaux villages grâce à Cyrilino, c'est chez nous et c'est ici.
1: Laigne, mon plus beau village de Bourgogne, parce que j'aime prendre soin de vos animaux. Bonjour, Séverine du salon de toilettage Bon Chien, Bon Chat. Donc je suis la gérante de mon petit salon de toilettage.
2: Vous faites quels soins ici? Vous avez quels animaux?
1: Donc chien, chat, éventuellement les nacles, les lapins, les cochons d'Inde s'il faut couper les griffes par exemple. Mais plus classiquement les chiens et les chats, quelle que soit la race et quelle que soit la taille. Les chats c'est essentiellement généralement des poils longs qui nécessite plus d'entretien. Donc normalement, quand un animal vient, classiquement, il passe au bain. Donc deux shampoings, un après-shampoing. Après, on voit ce qu'il y a à faire avec le propriétaire au niveau de la petite coupe qu'on a vu ensemble au moment où ils ont laissé l'animal. Et puis ensuite, bah, tout ce qui est soin pour couper les ongles, pour faire un petit peu tout le tour général et que le petit chien reparte parfaitement lavé, en bon état, en pleine forme.
2: Et pourquoi vous faites ce métier, vous, personnellement?
1: Bah, j'aime bien ça. J'ai toujours, depuis enfant, j'ai toujours aimé ça. J'étais pris de passion tout de suite à l'âge de 10-12 ans de travailler gratuitement chez un grand éleveur de chiens qui était très très connu. Et je le suppliais de me prendre gratuitement pour les vacances, pour travailler toute la journée avec les chiens. Pourtant, c'était ramasser des crottes, hein, passer de la serpillière.
2: Oui, un boulot pas terrible au départ.
1: Mais j'adorais ça, quoi. Et puis le week-end, du coup, présenter mon propre chien en exposition. Et donc le toiletter moi-même et fréquenter que des gens passionnés de ça, que des éleveurs, des toiletteurs. Et ça a vraiment toujours été ma vie.
2: Je vois, vous avez des médailles, c'est ça?
1: Oui, j'ai gagné beaucoup de championnats. J'étais plusieurs fois meilleur éleveur de l'année, alors notamment avec des Cavalier King Charles, meilleur chien de l'année. J'ai gagné le Salon de l'Agriculture, le Championnat de France, les Nationales d'Élevage. Donc ça a été ma passion pendant 35 ans. Et puis j'ai arrêté les championnats parce que ça prenait tous les week-ends. Et même pour ma fille, ça devenait un peu fatigant d'être tous les week-ends sur la route. Faut tout le temps se déplacer. Un coup c'est Nantes, un coup c'est Pau. Des fois c'est la Belgique, ça peut aller jusqu'à l'Angleterre. Donc au bout de 35 ans, on a posé la valise. J'ai gardé mes chiens, mais ils font plus de reproduction. Et donc les championnats, pour l'instant, ça fait un petit peu moins de 3 ans que du coup les week-ends sont à la maison et plus sur les routes.
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0: Et si vous revenez, c'était Thierry Moïse dans les années 90 avec ce titre qu'il avait fait connaître, Les Poèmes de Michel. On marque une pause et on se retrouve juste après. Ne bougez pas, hein, j'ai dans la glacière des trucs qui vont réchauffer l'ambiance. Taylor Swift avec une boisson Opalite et Marc Lavoine pour s'abreuver rue Fontaine.
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2: Bon après-midi avec nous, il est précisément 14h. Et c'est l'heure de retrouver les infos.
3: Une fillette de 5 ans retrouvée morte à Blois, au domicile de son père. Un probable infanticide, selon les premiers éléments de l'enquête. Le père âgé de 42 ans a tenté ensuite de se suicider en s'infligeant plusieurs coups de couteau. Son pronostic vital n'est toutefois pas engagé. Deux mois après les incendies de Gironde, une plainte collective va être déposée par la commune du Porge et par les communes de la collectivité. Le Porge a perdu la moitié de sa forêt communale, soit 6 millions d'euros, et l'État tarde à apporter des réponses. Le gouvernement va proposer d'inscrire une règle d'or dans le prochain budget 2027. Concrètement, ça veut dire redistribuer aux automobilistes l'éventuel surplus de TVA géré par la hausse des prix des carburants. Les aides aux gros rouleurs devraient aussi être élargies ou augmentées. On attend des annonces précises de l'exécutif ce soir à 17h lors d'une conférence de presse. L'Élysée annonce de son côté qu'Emmanuel Macron n'assistera à aucune des messes du pape pendant sa visite en France. Visite de Léon XIV qui commence, je vous le rappelle, ce vendredi à Paris. 1300 agents de la SNCF et de la RATP sont mobilisés en renfort. Parmi les moments forts de sa visite, le pape déambulera le vendredi après-midi de l'église de Notre-Dame-des-Champs jusqu'à la cathédrale Notre-Dame de Paris. Deux frères éleveurs originaires du Puy-de-Dôme seront chargés d'élever et d'accompagner la vache égérie du Salon international de l'agriculture 2027. Ce sera une férandaise pour les connaisseurs. Nicolas et Samuel Verdier sont installés depuis plus de 20 ans à la tête d'une exploitation d'environ 140 hectares, portrait sur ici.fr.
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2: La météo avec aujourd'hui pas grand chose à dire, hein, sinon que le soleil brille jusqu'à ce soir. Les températures 23 à 26 degrés sont au-dessus des valeurs de saison. Ce sera encore pire demain avec un temps sec et ensoleillé. Quelques nuages seront présents par place l'après-midi. Ils ne gâcheront pas l'impression de beau temps. Il y aura un petit vent d'est modéré sur le plateau de Langres en milieu de nuit et du côté du Morvan également qui apportera un petit peu de fraîcheur le matin parce que les températures minimales seront fraîches, il faut le dire, 7 à 10 degrés. Par contre, les maximales vont flirter avec les 30 degrés.
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0: Ici Bourgogne, actu local, musique et bonne humeur, c'était Queen dans les années 80 et ce titre qui envoie bien du bois, comme on dit, du côté de Marsanais. Le bois, hein, pas la côte, bien entendu. Ah oui, alors, l'extrait de l'avant-dernier album enregistré du vivant de Freddie Mercury, The Miracle, en 1989. Bienvenue, si vous arrivez, c'est mardi et ce sont les après-mêmes en musique. À 14h30, nous allons retrouver l'agenda ici express. Mais avant, pour nous y emmener, nous écouterons Pierre Bachelet, Vianney et Véronique Sanson. On est bien là à écouter nos meilleurs souvenirs d'hier et d'avant-hier, non?
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0: Ici Bourgogne avec Véronique Sanson, besoin de personne, il y en a toujours besoin de quelqu'un pour suggérer les chouettes trucs à faire ce week-end. C'est ici Express et c'est juste pour vous qui nous écoutez. Alors restez où vous êtes.
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0: Samedi de 20h30 à 22h, préparez-vous à redécouvrir le patrimoine sous un jour totalement nouveau, ou plutôt à la lueur de vos lampes de poche. La ville d'Autun vous invite à sa nocturne magique intitulée « Les visiteurs du soir ». Équipé de votre torche, vous déambulerez dans l'atmosphère mystérieuse du quartier de la cathédrale. Au fil des ruelles pittoresques, vous apercevrez sous un angle différent les porches anciens, les détails cachés de l'architecture et les statues protectrices qui veillent sur la cité antique depuis des siècles. Le temps fort de cette déambulation nocturne vous mènera devant la majestueuse cathédrale Saint-Lazare, sublimement mise en lumière pour l'occasion, une véritable plongée dans le temps entre ombre et lumière qui révélera tous les secrets de la cité autunoise. C'est la sortie idéale du samedi soir à vivre en famille, en couple ou entre passionnés, histoire de prolonger la magie des soirées de la fin septembre. Côté tarif, la visite est gratuite pour les plus jeunes avec un tarif réduit à 4 euros et un plein tarif à 6 euros. Attention, la jauge est strictement limitée à 30 personnes et les billets doivent être achetés à l'avance.
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0: Toute la musique que vous aimez est sur ici Bourgogne. C'était Foreigner avec Urgent, extrait de leur quatrième album pudiquement appelé Four. Et quel solo de saxo hein, sur ce titre, un sacré souffle dû à Junior Walker, grand musicien de R&B issu de la Motown et qui allait par la suite, bien entendu, accompagner bien d'autres artistes. Bientôt 15h avec les infos, mais avant nous allons écouter Céline Dion, tellement contente d'être à Paris qu'elle chante même sur le capot d'une voiture devant son hôtel pour le plus grand plaisir des fans.
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1: Bonne journée avec nous, il est précisément 15h. Et c'est l'heure de retrouver les infos d'ici et d'ailleurs.
2: La flambée des prix des carburants toujours à la une aujourd'hui avec des annonces et de nouvelles aides attendues à 17h alors que le litre de gasoil stagne à peu près 2,40 euros en moyenne. Le Premier ministre a déjà donné quelques pistes dont la mise en place de la règle d'or que Sébastien Lecornu propose d'inscrire dans le budget 2027. Ça veut dire que les surplus de la TVA liés à la hausse des prix seront restitués aux Français. Les agriculteurs, eux aussi, continuent de se mobiliser contre la hausse des prix du carburant. La coordination rurale craint même une vague de cessation d'activité, de suicide importante après la sécheresse et les canicules. Le syndicat est reçu à Matignon pour préparer un plan de relance de l'agriculture. 2 mois après les incendies, retour au Porges en Gironde où 183 maisons ont été ravagées par les flammes, on s'en souvient. Le maire de la commune, invité d'ici Gironde ce matin, estime que les réponses apportées par l'État sont trop longues. Martial Zaninetti envisage de porter plainte. Paris en selle réclame des mesures d'urgence après la mort d'une cycliste hier matin percutée par un camion dans le centre de la capitale. L'association réclame des aménagements séparés pour éviter que vélos et véhicules ne se rencontrent au carrefour. Le patron de la télévision publique espagnole se dit, lui, favorable à un nouveau boycott de l'Eurovision en raison de la participation d'Israël au concours. Cela pourrait conduire l'Espagne à rejoindre les autres pays qui ont déjà annoncé leur retrait de l'édition 2027, soit les Pays-Bas, l'Islande, l'Irlande et la Slovénie.
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1: La météo avec aujourd'hui pas grand chose à dire, hein, sinon que le soleil brille jusqu'à ce soir. Les températures 23 à 26 degrés sont au-dessus des valeurs de saison. Ce sera encore pire demain avec un temps sec et ensoleillé. Quelques nuages seront présents par place l'après-midi. Ils ne gâcheront pas l'impression de beau temps. Il y aura un petit vent d'est modéré sur le plateau de Langres en milieu de nuit et du côté du Morvan également qui apportera un petit peu de fraîcheur le matin parce que les températures minimales seront fraîches, il faut le dire, 7 à 10 degrés. Par contre, les maximales vont flirter avec les 30 degrés.
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0: Et si vous regardez, c'était Jimmy Cliff, Reaganite dans les années 80. On marque une pause et on se fait une trilogie à la française avec Cabrel, Oshie et Lerita, désormais réunis. Une belle sélection pour nous emmener jusqu'à 15h30, heure de l'agenda ici express. Bon après-midi avec Ici Bourgogne de Châtillon-Mâcon. On est là pour vous apporter actu local, musique et bonne humeur. C'est mardi et on est bien là, non?
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0: Bourgogne, les amants, les inoubliables, Rita Mitsouko. Vous savez pas quoi faire ce week-end, voire cette semaine? Eh bien, j'ai un bon plan pour vous dans Ici Express. Votre agenda servi à domicile avec un bilan carbone défiant toute concurrence.
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0: Jusqu'à dimanche, partez sur les traces du passé et percez les mystères de notre terroir. Le Val Lamartinien vous invite à découvrir une grande double exposition intitulée « Pierres secrètes, histoire et archéologie de nos terroirs ». Bien au-delà de la célèbre roche de Solutré, notre territoire regorge de trésors enfouis révélés au fil des décennies, souvent grâce aux travaux de la terre et à la curiosité des passionnés. Organisé par le groupement archéologique du Mâconnais avec le soutien de l'INRAP, cet événement se déploie dans deux lieux emblématiques de la région. À la chapelle des Moines de Berzé-la-Ville, installée dans la chapelle basse, l'exposition vous dévoilera l'histoire antique du territoire, ses pratiques religieuses et funéraires gallo-romaines, ainsi que la fascinante technologie LIDAR, qui a permis de cartographier des paysages agricoles oubliés à Soligny. Du côté de la cave des Terres Secrètes à Prissé, c'est un véritable voyage du néolithique au Moyen-Âge qui vous attend, avec un éclairage passionnant sur l'histoire du vin et de la viticulture depuis les Gaulois, illustré par des objets archéologiques rares, issus des fouilles locales.
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0: Justin Field avec All Around the World dans les années 90, une chanson qui existe aussi en duo avec Barry White, c'est toujours bon à savoir. Bienvenue si vous venez d'ouvrir le poste, comme ne disent plus les jeunes, on marque une pause et on se retrouve juste après avec Modern Talking, Soprano et Quincy Jones avec I Know Corrida, qui n'est pas une chanson sur la corrida, hein, vu qu'il s'agit en fait du titre japonais de L'Empire des Sens, film de Nagisa Oshima, auquel on doit aussi l'exceptionnel Furio avec David Bowie. Au revoir, bien entendu.
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1: Bon après-midi avec nous, il est exactement 16h. Et c'est l'heure de retrouver les infos.
2: Une fillette de 5 ans retrouvée morte à Blois au domicile de son père, c'est hier en fin d'après-midi. L'homme âgé de 42 ans est soupçonné d'avoir tué son enfant avant de tenter de se suicider. Son pronostic vital n'est toutefois pas engagé. Le gouvernement va proposer d'inscrire une règle d'or dans le prochain budget 2027. Concrètement, ça veut dire redistribuer aux automobilistes l'éventuel surplus de TVA généré par la hausse des prix des carburants. Les aides aux gros rouleurs devraient aussi être élargies et ou augmentées. On attend des annonces de l'exécutif tout à l'heure à 17h lors d'une conférence de presse. Attention à ce risque d'intoxication et ce rappel conso cet après-midi. Il concerne des barquettes de cuisses et de filets de poulet façon hachée de plusieurs marques, dont la marque Le Gaulois. Risque d'intoxication à la salmonelle. Détails sur le site Rappel Conso et sur notre site ici.fr. L'Élysée annonce qu'Emmanuel Macron n'assistera à aucune des messes du pape pendant sa visite en France. Visite de Léon XIV qui commence ce vendredi à Paris. Paris, je vous le rappelle, 1300 agents de la SNCF et de la RATP sont mobilisés en renfort. Parmi les moments forts de la visite papale, sa déambulation le vendredi après-midi de l'église de Notre-Dame-des-Champs jusqu'à la cathédrale Notre-Dame de Paris. Deux frères éleveurs originaires du Puy-de-Dôme seront chargés d'élever et d'accompagner la vache égérie du Salon de l'Agriculture 2027. Ce sera une ferrandaise. Le portrait de Nicolas et Samuel Verdier est disponible sur ici.fr.
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1: La météo avec aujourd'hui pas grand chose à dire, hein, sinon que le soleil brille jusqu'à ce soir. Les températures 23 à 26 degrés sont au-dessus des valeurs de saison. Ce sera encore pire demain avec un temps sec et ensoleillé. Quelques nuages seront présents par place l'après-midi. Ils ne gâcheront pas l'impression de beau temps. Il y aura un petit vent d'est modéré sur le plateau de Langres en milieu de nuit et du côté du Morvan également qui apportera un petit peu de fraîcheur le matin parce que les températures minimales seront fraîches, il faut le dire, 7 à 10 degrés. Par contre, les maximales vont flirter avec les 30 degrés.

0: Marine, c'était Tricheur, la musique d'ici Bourgogne, c'est l'actu local et sa bonne humeur et les fiertés locales. Stéphane Conchon, Nicolas Mollaret, ça s'appelle La Belle Bourgogne et c'est maintenant.
1: Des fiertés, on en a à revendre, des monuments, des expressions, des personnalités, des spécialités aussi. Et oui. Chaque matin, Stéphane Conchon, vous en choisissez une, bonjour.
2: Oui, bonjour Nicolas, une belle fierté de la région, sur laquelle je dépose un bon coup de tampon, le label Bourgogne. Et aujourd'hui c'est du solide, hein, avec un certain Patrick Chirac.
3: Alors, on n'attend pas Patrick?
2: Oui. Tout le monde le connaît dans les rues de Dijon.
4: Patrick Chirac, eh ben, c'est... Franck Dubosc.
2: Exactement, le personnage que joue Franck Dubosc au cinéma. Vous avez le film aussi?
5: Ouais, c'est Camping. Je viens de le voir, c'est pour ça que je sais ça.
2: Vous venez de le revoir à la télé alors?
5: Voilà, parce que je peux pas faire grand chose d'autre à part regarder des films de merde, mais bon.
2: Là, là, là. Il dit ça le monsieur parce qu'il est un peu bloqué avec le bras en écharpe, un plâtre, un corset. Il a un peu la démarche d'un Playmobil.
6: Oh,
2: si
6: le pauvre.
2: Ouais. Il vit pas sa meilleure vie. Ça lui fait un point commun avec Franck Dubosc.
3: J'étais dans la moutarde. Dans la merde.
2: Est-ce que ça vous fait marrer au moins de revoir Camping?
5: Ouais. Non, c'est un peu triste comme film en fait.
2: Ah bon, vous trouvez?
5: Moi je trouve que c'est un peu aigri quoi, et amer, ouais, c'est amer.
2: Ah c'est vrai qu'il y a la mer, puisque ça se passe au camping, oui. Au camping des Flots Bleus, avec des vrais bronzés qui viennent planter la tente au soleil.
0: D'accord Stéphane, mais alors c'est quoi le rapport avec Dijon?
2: Eh ben en fait, le personnage de Patrick est dijonnais. Il arrête pas de le dire.
5: Tout à fait, ouais, il bosse dans une moutarderie ou je sais pas quoi, ouais, ouais, exact. Il bossait,
2: parce que c'est l'usine Amora. Et elle est fermée.
5: Bah oui, oui.
2: Ce qui est rigolo, c'est que cette idée de camper le personnage principal à Dijon, c'est Franck Dubosc lui-même qui l'a eu en écrivant le scénario. Non pas parce qu'il voulait se foutre de la gueule des Dijonais avec son Patrick Chirac en mini slip de bain, mais parce qu'il trouve qu'à Dijon, les gens ont un accent neutre. C'est pas comme à Chenauve.
3: La ville de la moutarde.
2: Voilà. Ça passe partout, quoi. Donc, avec ou sans moutarde, c'est validé. Patrick Chirac, le Dijonais au camping, c'est La Belle Bourgogne.
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0: Lucie Bourgogne, c'était Bananarama. Elle aurait été cruelle. C'était en 1983 et c'était bien avant l'été 2026. On marque une pause et on se retrouve juste après avec Vivien Savage et sa petite Lady. Il y aura également Estelle et François Fellman. Bon après-midi, c'est ici Bourgogne que vous écoutez. Et vous êtes plutôt bien là, non?
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0: Ici Bourgogne avec François Fellman dans les années 80, rien que pour toi. 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
0: Samedi de 16h à 22h, préparez-vous à vivre une fin d'après-midi, une soirée placée sous le signe de la féerie, du théâtre et de la musique. La salle des fêtes de Saint-Gervais-sur-Couche vous ouvre grand ses portes pour l'événement convivial Marionnettes en Vadrouille. Les festivités débuteront dès 16h avec le spectacle familial Le Voyage de Caille, un émerveillement pour petits et grands, suivi à 17h d'un atelier théâtre de papier pour mettre la main à la pâte et laisser filer son imagination. À partir de 19h, la soirée prendra des airs d'apéro guinguette avec le concert de Mamie Yuta avant de laisser place à 20h30 au rythme endiablé et festif de la Marie Morena pour clôturer ce beau programme en musique. Entre deux animations, une buvette ainsi qu'une petite restauration seront installées sur place pour grignoter et se rafraîchir en famille ou entre amis. Côté portefeuille, l'événement est accessible à tous et à toutes grâce à une participation en tarif libre. Le rendez-vous est pris, donc c'est ce samedi dès 16h à la salle des fêtes de Saint-Gervais-sur-Couche. Laissez-vous transporter par la magie du spectacle vivant.

0: Ici Bourgogne, c'était Jérémy Frérot et son titre Frérot. Alors que je vois arriver dans les couloirs de la radio Fred Ballard pour l'humour en tube, c'est là qu'il faut rire.
1: Après la Wii Sport, après la Wii Fit, découvrez le nouveau jeu de simulation sur Wii, Wii Pouvoir d'achat.
2: Mais bien sûr, il fallait juste y penser. Les Guignols avaient trouvé la solution il y a 20 ans. Hein. Mieux qu'un crédit à la consommation, une console de jeux vidéo et des jeux hachement rigolos qui transforment une vie de pauvre gueux en feu d'artifice joyeusement ludique.
1: Oui, Pouvoir d'achat, c'est tout un programme de jeux personnalisés pour faire comme si vous aviez encore de l'argent. Avec Oui, Pouvoir d'achat, sortez dans le restaurant de votre choix et faites le repas dont vous rêvez depuis longtemps. Oui, Pouvoir d'achat, c'est aussi la possibilité de faire le plein de sa voiture.
3: 30 litres, j'ai mis 30 litres, chérie.
2: Oh, c'est énorme.
1: Oui, Pouvoir d'achat.
2: Voilà donc, avis à tous ceux qui ont encore une Wii hein, dans leur grenier. C'est le moment de la ressortir pour une rentrée dans l'opulence virtuelle. C'est un concept qui peut nous faire oublier que bah, les prix augmentent chaque jour, un petit peu plus.
4: Les prix augmentent. Non, c'est pas les prix augmentent. C'est il y a des bâtards qui augmentent les prix. Ils veulent nous faire croire que c'est un peu une force de la nature. Le soleil se lève, le vent souffle et les prix augmentent. L'artichaut dans sa cagette, il doit arriver, il se chauffe d'un coup. D'où tu me touches, toi? Sur la vie de ma mère, je m'augmente. Qu'est-ce que tu vas faire?
2: Et non, c'est pas l'artichaut Kaira qui choisit son prix de vente, hein, mais c'est bien Naïm qui arrive à nous faire marrer avec des vannes sur l'oseille, même quand on n'a plus un radis. Donc en attendant de retrouver notre pouvoir d'achat, eh ben boostons notre pouvoir d'en rire.
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0: Ici Bourgogne, c'est George Harrison, My Sweet Lord, en 1971. À 17h, on va vous conduire à la maison avec les infos et les points trafic en compagnie de Charlotte Millet qui prend les commandes. Mais avant de la retrouver, Benabar et Tina Arena seront là pour vous. Bon début de soirée alors que le jour décline à l'horizon. Et à demain, 13h30, 17h.
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0: Si vous regagnez dans un instant, Joan Jett, I Love Rock and Roll.
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0: Allez, on est reparti pour une fin de journée ensemble, les amis. Bonjour, il est 17h. Et bonjour Alice Dussault qui vous accompagne pour les informations.
3: Bonjour Charlotte.
0: Annonce imminente.
3: Pas moins de 5 ministres doivent prendre la parole d'un instant à l'autre, là à 17h. Ils représentent l'économie, l'énergie, les petites et moyennes entreprises, la santé, les comptes publics ou encore la pêche. Et leur prise de parole est attendue. Ils doivent dévoiler les nouvelles aides pour faire face à la flambée des prix des carburants. Il y a par ailleurs eu ce chiffre révélé tout à l'heure. Ces 10 derniers jours, la consommation de carburant a baissé de 30% par rapport aux 10 premiers jours de septembre. Le bilan des contrôles effectués pendant les vendanges en Côte d'Or par les services de l'État, 35 domaines viticoles ont été visités et 18 prestataires de services ou entreprises de travail temporaire. Les conditions de travail de près d'un millier de vendangeurs ont été vérifiées. La préfecture a relevé parfois des non-conformités au niveau de l'hébergement collectif ou encore de l'emploi, sans toutefois donner plus de précisions.
0: La préfecture qui rappelle que le déficit pluviométrique reste important.
3: Oui, alors certes, il a plu un petit peu ces dernières semaines en Côte d'Or, mais la situation reste préoccupante. Et surtout le niveau et le débit de certains cours d'eau dans le département. La préfecture appelle donc chacun à poursuivre les efforts. Vous retrouvez quelques gestes faciles à mettre en place hein, chez vous pour économiser l'eau sur les canaux numériques d'ici Bourgogne. Voilà qui tombe mal dans ce contexte. Des fuites d'eau ont été repérées dans la piscine de Genlis. Le bassin perd un petit peu plus d'un centimètre par jour. Les équipes s'en sont aperçues dans les derniers jours d'ouverture. La piscine, qui ne dispose que d'un bassin extérieur, n'est ouverte que l'été et elle a fermé ses portes au 31 août. La mairie a sollicité une entreprise spécialisée qui doit venir après-demain pour voir d'où vient cette fuite, comment la réparer. Bref, elle va fournir tout un audit à la mairie.
0: À Dijon, la piscine olympique va être rebaptisée.
3: Et le site portera bientôt le nom de Gérard Dupiré, adjoint au sport pendant presque 15 ans à Dijon. Il est décédé cet été à 82 ans et il était connu, apprécié. La ville tenait à lui rendre hommage, mais on ne savait pas encore comment. Cette disposition sera votée après-demain au Conseil métropolitain. Et puis une Dijonnaise, une handballeuse de la JDA rejoint l'équipe de France. Déborah Lassource, pivot, a été appelée aujourd'hui en toute dernière minute après la blessure d'Oriane Ondono. Elle retrouve ses coéquipières dès aujourd'hui pour une série de matchs amicaux avec les Bleus et notamment l'autre Dijonnaise de l'effectif, Nina Dury. La météo, Charlotte, pas de pluie prévue.
0: Non, pas de pluie prévue cette semaine ni ce week-end. Là, ce soir, on aura un temps clair avec un vent de nord-est. Demain matin, au petit réveil dans le Châtillonnais, on aura 4 degrés. Et ce mercredi, pas de surprise, hein, le temps va rester sec, ensoleillé. Un petit peu de nuages en fin de journée, mais bon, rien de méchant. Il est maximal de demain entre 15 et 27 degrés. Pour l'instant, Météo France nous annonce le retour possible de la pluie, surtout à partir de lundi prochain dans le pays d'Arnay et sur les hauteurs montagneuse de la Bourgogne.
3: Quelques ralentissements à cette heure-ci sur la route.
0: Oui, à Chalon-sur-Saône, entre l'avenue du 8 mai, la rue Jean Moulin, la rue Michelet, ça circule mal ce soir sur le rond-point des Orlans. Vous commencez dans le Chalonnais à être de plus en plus nombreux au 03 80 42 15 15. Si ça coince du côté de Beaune, par exemple, de Nuit-Saint-Georges, de Gilly-les-Citeaux, pourquoi pas vous nous appeler maintenant. Pour ce qui est de la commune de Dijon, ça circule lentement autour de la place du Trente, sur la Lino et sur la Rocade pour l'instant. Tout va normalement. Ici Bourgogne vous accompagne en direct pour tous vos déplacements.
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0: Comme je sens que vous sortez un petit peu de la sieste là, hein, ou du boulot, ou des courses, ou de l'école pour aller chercher les uns, les unes, les autres. Allez, on se remet dans la dynamique de ce début de soirée. C'est ici Bourgogne et on aime le rock'n'roll.

0: Jet et les cœurs noirs, les Black Hearts avec Issy Bourgogne. I love rock'n'roll.
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0: La cerise sur le gâteau, Issy Bourgogne, c'est la petite touche sympa de vos fins de journée. Surtout que pour ce mardi, on s'est vraiment inspiré de gastronomie. D'abord dans notre choix de cadeaux, des romans sur le destin de grands gastronomes français, Bocuse ou Kurnonski, avec des auteurs présents ce week-end au festival Livre en Vigne au château du Clos de Vougeot. Gastronomie ultra locale à suivre, avec des bons plans pour faire vos courses 100% Bourgogne. Issy Bourgogne, la cerise sur le gâteau, et Christophe Maé pour la crème fraîchement fouettée. Voilà un extrait de son dernier album.

0: Le petit compliment amour de Christophe May pour cette fin de journée ici Bourgogne. Ça sent bon dans votre radio, où que vous soyez, en Côte d'Or, en Saône-et-Loire. Je vous envoie les bonnes odeurs des bons produits de chez nous pour deux bonnes adresses. On écoute Yannick Bourna et son invité.
1: On parle de l'association Bienvenue à la Ferme ce matin qui organise son premier brunch ce samedi 26 septembre sur le parvis de la Cité internationale de la gastronomie et du vin à Dijon. On est avec notre invitée Justine Payot pour parler de cet événement. Mais alors Justine, on va faire une petite déviation en préparant cette émission. Je vous ai même demandé un petit défi. Est-ce que vous pouvez nous partager vos bonnes adresses que vous nous conseillez?
2: Alors la première, ça serait le Drive Fermier. C'est un collectif d'agriculteurs qui vend comme un drive au Leclerc. Hein. C'est chacun peut faire sa commande et vient le récupérer le vendredi. Donc c'est que des produits locaux, que des produits de Côte d'Or et de nos agriculteurs.
1: Donc on retrouve des fruits, des légumes, de la viande, des œufs. Et donc il y a vraiment tout des bons produits. Il y a même du boisson, c'est à retrouver. Donc Drive Fermier, donc ça se situe à Dijon, à côté du IKEA.
2: Oui, c'est ça.
1: Voilà,
2: pas très loin.
1: Pour ça, on nommer les marques, mais au moins vous arrivez à situer où peut se trouver Drive Fermier. Et puis vous avez une autre adresse aussi à nous donner.
2: Alors ça, c'est plus personnel, c'est moi animatrice, mais c'est le restaurant Lab Enfant. Où personnellement, je trouve que c'est un resto incroyable sur Dijon, qui travaille les produits locaux aussi, et en tout cas 100% français.
1: Et qu'est-ce qu'on peut manger, justement?
2: Je dirais plein de choses, parce que la carte varie énormément. Personnellement, il m'a réconcilié avec les poires ou vinaigrettes 2.0.
1: Ah, vous aimez pas ça?
2: À la base, non, mais alors lui, il les avait fait, c'était excellent.
1: Mais qu'est-ce qu'ils avaient de si spéciaux, ces poireaux?
2: Bah, ça faudra demander sa recette, hein. Moi, je sais pas.
1: Et vous avez pas demandé la recette?
2: Non, j'ai pas osé.
1: Bah, d'habitude, quand on va dans un restaurant, Justine, et qu'on aime le plat, on demande la recette. Généralement, le cuisinier ne le donne pas du tout. Bon, alors il y a les poireaux. Qu'est-ce que vous avez aimé manger aussi dans ce restaurant?
2: C'est les goûts qui sont vraiment très différents. Il y avait une glace avec du piment, par exemple. Donc vraiment des goûts qu'on ne connaît pas, qu'on découvre.
1: Vous avez goûté vous la glace au piment?
2: Oui, c'était excellent.
1: Et c'était pas trop fort en bouche?
2: Ben non, justement avec la glace, ça avait le chaud et le froid dans la bouche et voilà, c'était très très incroyable en fait. Une expérience, quoi. Finalement.
1: Ah oui, bah là, pour le coup, c'est vraiment une expérience personnellement que j'en ai jamais mangé. On le retrouve où, ce restaurant Lab Enfant?
2: Alors, il est au centre-ville de Dijon. Alors, je ne saurais plus exactement l'adresse, mais vous pouvez le retrouver sur Internet. Il publie pas mal sur les réseaux sociaux, en plus, et les images donnent envie.
1: Eh ben, ça peut être un défi. Hop, on se balade au centre-ville de Dijon, et le premier qui trouve Lab Enfant, il a gagné.
0: Ah bah, ça y est, j'ai gagné. C'est bon, j'ai trouvé le restaurant Lab Enfant. C'est 32 rue Amiral Roussin, du côté de Dijon. Dans un instant, je vous dis comment gagner 5 colis gourmands, mais hyper gourmands. Ça se passe ce soir quelque part, près de Dijon. Ne bougez pas, Lewis Capaldi arrive juste après. Alain Souchon avec Ici Bourgogne.

0: Que d'émotions avec Lewis Capaldi pour ici, Bourgogne, une couronne, un questionnaire redoutable et des gros cadeaux. La tournée des Grands Ducs s'arrête à Talent ce soir avec Cyrilino. Bonsoir Cyrilino.
1: Bonsoir Charlotte Milleux, bonsoir tout le monde.
0: C'est vrai que vous portez vraiment une couronne pendant l'enregistrement?
1: Non, je l'enlève. Je sais pas qui m'a mis cette couronne sur cette affiche. Vous parlez de l'affiche de la tournée des Grands Ducs, ouais. Il y a une couronne, je sais pas pourquoi.
0: Parce que c'est les Grands Ducs.
1: Oui, c'est ça, simplement. Exactement.
0: Qu'est-ce qu'on gagne ce soir?
1: Ce soir, en venant jouer avec nous à Talent, vous allez gagner un colis gourmand qui est offert par Bienvenue à la Ferme. Il y a un grand pique-nique samedi à Dijon et on va vous offrir un colis avec les produits de la région et des bons produits, des bons producteurs de chez nous.
0: Comment vous faites pour sélectionner les candidats sur place? Est-ce que vous posez des questions? Est-ce que vous regardez, je sais pas s'ils sont beaux ou moches, par exemple?
1: Non.
0: S'ils ont des couronnes?
1: Non, vous n'êtes pas obligé de venir avec des couronnes. Vous n'êtes pas obligé de venir coiffé. sinon, je vois pas de rentrer dans la salle. Non. En fait, juste vous venez, vous êtes souriant, vous avez envie de jouer, et ben en général, vous êtes sélectionné. Voilà. C'est comme ça que ça se passe. Vous venez dans le public à Talent à l'Escale à partir de 18h30 là tout à l'heure, et vous allez venir dans le public, vous allez participer, vous allez venir jouer. Je vous pose des questions sur la région. Voilà.
0: Par exemple.
1: Ah oui, vous voulez carrément que je donne une question?
0: Pourquoi pas?
1: Ok. Puisqu'on sera à la salle Jean Gabin.
0: Oui.
1: Ce soir, je vais poser une question sur le film dans lequel il joue Vittorio Manlese aux côtés d'Alain Delon et Lino Ventura. Voilà. Je demande quel est le titre de ce film.
0: Ouh là, bah, faut chercher, quoi. J'ai pas, moi.
1: C'est le genre des Siciliens.
0: Ah, très bien.
1: Ah, merde, je vous ai donné la réponse, du coup.
0: Oh, c'est dommage.
1: Bon, bah, vous avez la première réponse, déjà.
0: Ouverture des portes à l'Escale de Talence, 18h30, et je vous confirme que Cyrilino vient de se brosser les dents, donc allez-y sans crainte. Bernard Lavilliers à suivre pour la musique. Ici Bourgogne, bon retour chez vous, tout à l'heure, Cyril.
1: À tout à l'heure.
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0: jours, il sort son 24e album studio qui s'appellera Rite Cruel. C'était Bernard Lavillier pour Ici Bourgogne.
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0: Ça bouge dans le 71 ce vendredi. D'abord à Chalon-sur-Saône avec deux concerts à l'Espace des Arts avec l'association Musique Plurielle. C'est du jazz vocal. Le spectacle s'appelle Station Swing. C'est 15 euros et ce sera à 17h et 20h. Ce vendredi dans le 71 aussi à Chamy, c'est la toute première édition du salon Les Clés du Mieux-Être. Un salon entièrement dédié au développement personnel, au bien-être et à l'accompagnement de soi. Ça se passera à la Maison du Peuple dès ce vendredi 9h30. Entrée gratuite, c'est en collaboration avec le CCAS de Chamy. Il y aura des professionnels, des stands, des ateliers et surtout des conférences tout au long de la journée, comme par exemple cette conférence autour du cycle féminin. Une restauration est proposée tout au long de la journée. Maintenant, vous savez quoi faire entre Chalon et Chamy. Ce vendredi, grâce à qui ? Eh bien, ici Bourgogne.
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0: Le premier roman de Dany Briand, juste après la balade sous le soleil avec le groupe Weezer.

0: Depuis les années 1994, le groupe Weezer a donné toujours des couleurs à leur nom d'album. Ils ont fait le bleu, le vert, le rouge, le blanc, le noir et cette année, ce sera le doré.
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0: La billetterie ici Bourgogne, la meilleure habitude de vos fins de journée, choisir en direct votre cadeau. Avant ça, des nouvelles de l'actu musique du moment. Salut Émilie Mazoyer.
3: Salut tout le monde.
4: Émilie, au rapport pour votre dose quotidienne d'actualité musicale. Joyeux anniversaire à l'un de nos artistes électro les plus populaires à l'international. Avec David Guetta et Bob Sinclair, ils complètent la triplette. Martin Solveig a 50 ans aujourd'hui. Il a raccroché les gants, mais en partie seulement. Il a bien décidé l'an dernier de mettre un terme à ses activités live de DJ, mais il ne s'interdit pas de rester producteur pour d'autres artistes. Et il se concentre sur Alma Studio, une application qu'il a créée juste après le Covid et qui cartonne en proposant des histoires originales pour les enfants, lues par les voix préférées des parents. Kad Merad, Louane, Gérard Jugnot, Mathieu Chédid ou encore Joe Star et Pierre Richard. L'appli s'appelle Alma Studio. Martin Solveig, bravo! Florent Pagny a dévoilé la routine qui lui permet de rester en forme pendant sa tournée.

0: Florent Pagny, bientôt 65 ans, et c'est une discipline de fer en tournée. Tous les jours, 10 minutes de rameur, 20 minutes de tapis de course et 50 pompes. Bon, ça y est, moi je suis crevée, mais attendez, c'est pas fini. Pas une goutte d'alcool, mais quand même, pour le plaisir et l'énergie, un plat de pâtes avant chaque concert. Florent Pagny, le 65 Tour, ça reprend mi-octobre, une quarantaine de concerts jusqu'en janvier prochain. L'album de la rencontre d'Abdelmalik avec le grand public, Gibraltar, a 20 ans.
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0: Quelque part entre rap, jazz et chansons françaises, avec son Gibraltar, Abdelmalik ouvrait en 2006 une conversation toujours pas terminée aujourd'hui sur l'identité. Qui suis-je? Qui sommes-nous collectivement? Abdelmalik emmène à partir d'octobre ses questions sur la route pour la tournée anniversaire des 20 ans de Gibraltar et aussi ce soir à 19h dans Décibel. Paris ne meurt jamais. Le premier roman de Dany Briand vient de sortir aux éditions du Rocher. L'histoire d'un gangster chanteur dans le Paris d'après-guerre. Ça lui va comme un gant.
2: J'ai perdu la tête depuis que j'ai vu Suzette.
3: Dany Briand, romancier. À revoir donc sur ici.fr tout à l'heure à 19h. Décibel, ma chère Émilie, vous recevez Abdelmalik avec son album Gibraltar. Donc, vous l'avez dit qu'il y a 20 ans, il sera en tournée à partir du 3 octobre prochain.
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3: 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Je vous propose d'abord de la lecture gourmande. Ce week-end au château du Claude Vougeot, c'est l'édition, vous savez, de livres en vigne. Pour l'occasion, on vous offre deux romans sur la gastronomie en Bourgogne. La gastronomie, on adore ça. D'abord, un roman de Louis Michaud qui s'appelle « Mon ami Kernonski ». C'est l'histoire d'un jeune homme qui se prend d'amour pour le vieux prince des gastronomes, Kernonski, qui a vraiment existé au début du XXe siècle. Et puis, il y a aussi le roman « Bocuse », la biographie de Gauthier Battistella. Vraiment une histoire passionnante à vous faire dédicacer de toute urgence ce week-end au château du Claude Vougeot. 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C'est la Bourgogne dans la radio avec Madonna dans un instant et tout de suite Marc Lavoine et Patrick Fiori. Bonne chance!

0: Zéro avec Madonna Into the Bouchon à Dijon, entre le boulevard Carnot et Quetigny. Il y a beaucoup de monde ce soir. Bon courage. Et ici Bourgogne.
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0: Vous avez le choix des cadeaux en chaque fin d'après-midi, comme Brigitte qui nous appelle depuis Curtil-Vergy. Bonsoir Brigitte.
3: Bonsoir Charlotte.
0: Comment allez-vous Brigitte?
3: Ah bah écoutez, parfaitement bien.
0: Ouais. Vous êtes sur la route là?
3: Oui, j'étais partie faire une petite course, mais c'est pas grave, je suis en train de me garer, donc c'est parfait. Voilà.
0: Entre les romans gastronomiques et le concert de jazz à Beaune, vous avez choisi le jazz?
3: Oui, pour faire plaisir à mon mari qui adore.
0: Ah, il connaît bien le festival Jazz au Vert?
3: Alors non, ce sera la première fois qu'on y participera. Parce qu'on a été absent quelques années de la région, donc là on est revenu il y a 2 ans,
0: okay.
3: Ce qui fait que voilà, on va pouvoir participer.
0: Ah, ça va être super. Jeudi soir en plus, il y a 3 groupes, 3 artistes vraiment très différents. Vous allez voir aux ateliers du cinéma. C'est tout un grand festival qui dure ensuite pendant plusieurs jours. On va en parler dans quelques instants après le journal de 18h avec l'une des organisatrices dans les coulisses du festival Jazz au Vert. Je vous dis bravo ma chère Brigitte.
3: Ah bah écoutez, merci, je suis enchantée et mon mari le sera encore plus, je pense.
0: Vous l'embrasserez pour nous, vous pouvez remettre votre clignotant, c'est bon.
3: ça y est, non mais là je suis garée.
0: C'est bon, vous êtes garée.
3: Je suis arrivée là où je voulais aller. Donc c'est parfait.
0: Et ben, bonne course et à bientôt Brigitte, salut.
3: C'est gentil, je vous remercie, salut.
0: 03 80 42 15 15, notez bien le numéro de téléphone, c'est comme ça que vous avez accès au plus beau cadeau de Bourgogne. Lovely Day, avant 18h, Bill Withers, dans vos oreilles.

0: 11, ici Bourgogne, Lovely Day, ça va mieux en ce moment dans l'agglomération chalonnaise sur la route au rond-point des Orlans. Maintenant, vous circulez bien, ça circule bien aussi avenue du 8 mai. En revanche, aux abords du lycée Mathias, on sent que c'est un peu la sortie des cours quand même. Bon courage, il y a du monde sur la route, vous appelez ici Bourgogne au 03 80 42 15 15.
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0: forte. Elle aussi, dans quelques jours, sort un nouvel album, Zazie, volatile, le 2 octobre prochain, avec un duo en collaboration de Christophe Willem, à découvrir d'ores et déjà dans Décibel sur ici.fr.
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0: C'est le début de la soirée, vous écoutez Ici Bourgogne, il est 18h. L'actualité près de chez vous avec Lise Dussault. Face au prix des carburants, le gouvernement élargit les aides.
2: Oui, le gouvernement tient depuis 17h une grosse conférence de presse. 5 ministres mobilisés, de la santé à la pêche, en passant par l'énergie, les entreprises, les comptes publics. Et l'annonce, sans doute à retenir de ce soir, elle concerne l'aide aux grands rouleurs. Jusqu'ici, 3 millions de personnes en bénéficiaient. Eh bien, elles seront 2,5 millions de plus

0: à partir du mois prochain. Écoutez Maud Bréjon, la porte-parole du gouvernement, qui s'exprimait tout à l'heure.
1: Pour ces bénéficiaires, cette aide représentera l'équivalent de 40 centimes par litre de carburant pour 3 mois en moyenne, soit une indemnité totale versée de 100 euros. Au total, c'est donc 5,5 millions de Français qui seront éligibles à cette nouvelle aide de 100 euros contre 3 millions de Français pour la précédente, soit 2,5 millions de nos concitoyens en plus. Nous l'élargissons ainsi à des catégories de revenus plus importantes, jusqu'à 2035 euros net par mois pour une personne seule, jusqu'à 6104 euros net par mois pour un couple avec enfant. Une usure réelle se fait sentir, un impact de plus en plus fort sur le pouvoir d'achat des Français, notamment modestes, justifie cet élargissement et ce renouvellement de cette aide de 100 euros.
0: Et l'autre nouveauté pour cette aide grand rouleur, c'est que 2 nouvelles professions vont pouvoir en bénéficier, les aides à domicile et les infirmiers libéraux. Jusqu'ici, ils en étaient exclus. Le versement de cette aide sera également simplifié. Toutes les nouvelles aides annoncées ce soir par le gouvernement représentent au total une enveloppe de 450 millions d'euros.
2: 3 personnes blessées dans un accident survenu tout à l'heure en Saône-et-Loire.
0: À Changé-Saisis, on est tout au nord du département, à la frontière avec la Côte d'Or. Parmi les victimes, il y a 3 personnes, 3 hommes de 33, 20 et 12 ans. Les 2 plus jeunes ont été emmenés à l'hôpital. Cet accident a eu lieu entre une voiture et un fourgon. La gendarmerie était encore sur place aux alentours de 17h15. Les conditions de travail de près d'un millier de vendangeurs ont été vérifiées en Côte d'Or. La préfecture vient de dévoiler le bilan des contrôles effectués pendant les vendanges dans le département. 35 domaines viticoles ont donc été visités et 18 prestataires de services ou entreprises de travail temporaire. La préfecture a relevé des non-conformités, notamment au niveau de l'hébergement collectif ou encore de l'emploi. Elle n'a toutefois pas donné plus de précisions. Après les vendanges, place à la foire au vin dans les grandes surfaces. Elles sont en cours dans beaucoup de magasins, un rendez-vous classique à chaque rentrée. Mais cette année, ici, Bourgogne a voulu se demander si ça fonctionne toujours. Est-ce que c'est intéressant ? Eh bien, Olivier Estran a posé la question.
3: Oui, au magasin Comptoir des Vignes, le rayon foire au vin occupe l'entrée du magasin. Et pour séduire, Xavier Rigaud, le gérant, mise sur le bio.
4: Objectivement, c'est pas le plus gros moment de l'année pour moi en termes de chiffre d'affaires. Nous, maintenant, c'est quelque chose qu'on ne peut pas ne pas faire. Il faut en avoir une et justement se démarquer avec cette foire au vin bio.
3: Même stratégie chez Monoprix et Luc Dodan, le directeur, a su réaliser 25% de ventes supplémentaires.
5: On a à peu près 300 références. Il y en a 100 qui sont bio ou en biodynamie. Ben, voyez, le linéaire, il m'en reste. Mais plus tant que ça.
3: Dans ces foires au vin, on mise sur des bouteilles à moins de 10 ou 20 euros. Le Languedoc-Roussillon a le vent en poupe. Peut-on trouver du Bourgogne ? Oui, assure Luc Dodan, mais c'est un autre prix.
5: En allant très haut, j'ai de l'hospice de Beaune. Là, par exemple, j'ai du petit Vougeot. Bon, effectivement, si vous allez sur un Clos Vougeot, là, on est à 32,90. Alors, moins 20%, bon, ben, voilà, c'est intéressant.
3: À Comptoir des Vignes, par la force des choses, le Bourgogne est aussi minoritaire dans cette foire au vin.
4: Alors, j'ai un Mâcon, là, par exemple, Mâcon Péronne, qui est très bien, bien gras. On a 13 euros, mais c'est le Mâconnais, donc le Mâconnais, c'est jamais trop cher. Mais si vous voulez un Gevrey ou un Moret, j'en ai, mais on parle pas de prix foire, on parle d'un prix tout court.
3: Pour les 2 enseignes, l'opération s'arrête à la fin du mois.
0: Et en France, la consommation de vin a chuté de 60% en 60 ans. La tendance est encore plus marquée chez les moins de 30 ans.
2: La préfecture rappelle que le déficit pluviométrique reste important.
0: Certes, il a plu un tout petit peu ici ou là ces dernières semaines en Côte d'Or, mais la situation reste préoccupante, dit la préfecture. Surtout le niveau et le débit de certains de nos cours d'eau. Elle appelle donc chacun à poursuivre les efforts. Vous retrouvez d'ailleurs quelques gestes faciles à mettre en place chez vous pour économiser l'eau sur les canaux numériques d'ici Bourgogne. Ça tombe mal dans ce contexte. Des fuites d'eau ont été repérées dans la piscine de Genlis. Le bassin perd un petit peu plus d'un centimètre par jour. Les équipes s'en sont aperçues juste avant qu'elle ne ferme fin août. La piscine ne dispose que d'un bassin extérieur. Elle n'est ouverte que l'été. La mairie a sollicité une entreprise spécialisée qui va venir après-demain faire un audit pour voir en fait d'où vient cette fuite et comment la réparer. À Dijon, la piscine olympique va être rebaptisée. Le site portera bientôt le nom de Gérard Dupiré, adjoint au sport pendant presque 15 ans à Dijon. Il est décédé cet été. À 82 ans, il était connu, apprécié. La ville tenait à lui rendre hommage, mais on ne savait pas encore comment. Cette disposition sera votée après-demain au Conseil métropolitain. Et puis une Dijonnaise, une handballeuse de la JDA, rejoint l'équipe de France. Déborah Lassource, pivot, a été appelée à la dernière minute aujourd'hui après la blessure d'Oriane Ondono. Elle retrouve ses coéquipières donc dès aujourd'hui pour une série de matchs amicaux avec les Bleus et tout particulièrement avec sa coéquipière dijonnaise Nina Dury. La météo, Charlotte, toujours du beau temps.
2: Oui, toujours du sec, surtout ce soir et demain. Demain matin, au réveil, 4 degrés dans le Châtillonnais, 11 dans le Dijonnais et 12 degrés dans le Chalonnais. Ce mercredi, pas de surprise, du soleil, même si on pourrait avoir quelques petits voiles nuageux en fin de journée. Les maximales de ce mercredi, entre 15 et 27 degrés en Bourgogne.
0: Et sur la route,
2: ça commence à coincer sérieusement sur la Lino et sur la Roquette. Si vous pouvez éviter ce secteur Dijonais, fête sur le boulevard Carnot, ça circule un peu mieux, y compris jusqu'à Quetigny et rue d'Auxonne.
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2: Pas très loin de chez nous, les pâturages de la Suisse. Stéphane Echer pour Ici Bourgogne.

0: dans les années 80 avec Ici Bourgogne et Stéphane Echer.
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0: Vous êtes bientôt à la maison, sur la route, dans le tram, dans les TER. Vous écoutez Ici Bourgogne pour les plus chanceux dans la cuisine. Merci de partager vos fins de journée avec nous. Ce mardi, on met un coup de projecteur sur un festival de musique unique de notre région. Jazz au vert à Beaune, c'est à suivre après le retour d'Indochine sur Ici Bourgogne.

0: Après Indochine, ici Bourgogne vous propose du jazz dans un verre de vin à Beaune. 4 jours de concert aux ateliers du cinéma à partir de jeudi, c'est le festival Jazz au Vert. On en parle avec Véronique Franck. Bonsoir Véronique.
1: Bonsoir. Bonsoir.
0: Cette année, vous soufflez vos 10 bougies. À quel point est-ce que votre festival est-il devenu en une décennie un incontournable de la musique jazz chez nous en Bourgogne ?
1: Ah oui, je crois qu'effectivement, là maintenant, Jazz au Vert est bien implanté et nous réalisons un festival d'automne tous les derniers week-ends de septembre, donc tous les ans. Et cette fois-ci, c'est notre 10e anniversaire. Donc, nous avons mis le paquet cette fois-ci.
0: Cette année, c'est le 100e anniversaire de la naissance de Miles Davis. Est-ce qu'il y a un concert en rapport avec cet événement ?
1: Oh ben on aura pas particulièrement pour Miles Davis, mais on a effectivement de la musique de l'époque et on a de tous les genres et ça sera véritablement un beau festival avec des musiciens prestigieux, renommés sur la scène internationale. Même si ce sont des Français et nous avons aussi des Dijonnais, mais ils sont vraiment réputés. Donc de très très beaux concerts et de la belle musique.
0: Il y a aussi un concert gratuit au centre-ville de Beaune, c'est samedi matin je crois. Racontez-nous où est-ce que ça se passe exactement dans Beaune ?
1: Tout à fait, tout à fait. Nous avons tous ces samedis matins de septembre réalisé des concerts et il y en a un particulièrement important ce samedi, donc le samedi 26 sur la place Carnot, donc en plein centre de Beaune. Nous allons avoir une déambulation avec les sourdines à l'huile qui vont passer dans les rues piétonnes et qui s'arrêteront ensuite place Carnot pour effectivement faire swinguer l'ensemble des Beaunois et des gens présents sur place. Et surtout, il y a toute une animation également avec les voitures de collection. L'association des vieilles voitures et donc qui seront présentées et puis la parade se fera à la fin sur un commande car donc qui déambulera autour de la place Carnot. Donc là à partir de 10h30 il faut absolument être en centre-ville et profiter en plus du beau temps, des belles dernières journées, ça va être très très sympathique.
0: Et ça se passe à Beaune ce samedi et dès ce jeudi, alors là pour samedi dans le centre ville, mais dès ce jeudi aux ateliers du cinéma de Beaune jusqu'à dimanche, c'est le festival Jazz au Vert. C'est un partenariat ici Bourgogne. Merci beaucoup Véronique d'avoir été avec nous.
1: Et surtout réservez oui. Parce que sinon il y aura peut-être pas toujours des places le soir même sur place. Donc réservez www.jazz-beaune.fr. C'est important.
0: Vous faites bien de le dire. Merci voilà. Véronique. À très bientôt.
1: Merci, à bientôt, au revoir.
0: Tous les festivals de la région sont à écouter sur ICI Bourgogne, toutes les musiques aussi. Après le jazz, Boney M dans quelques instants. Et là, c'est Mister.

0: Bonnème pour ici, Bourgogne, ça va mieux en ce moment entre la Lino et la Roca dans l'agglomération dijonnaise. Ça va mieux aussi autour du rond-point du 30 octobre rue de Mirande. Il y a encore un petit peu de monde au 03 80 42 15 15 dans les transports en commun. Quand il y a des retards, des incidents, n'hésitez pas à nous appeler, à suivre. Après Vanessa Paradis et un extrait de son dernier album, une bande dessinée d'un auteur de Savigny-les-Beaunes.
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2: 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C'est le thème de notre consultation citoyenne ce mercredi. On en parle avec Clémentine Hugol-Gential, élue en charge de la petite enfance à Dijon.
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0: De retour des beaux jours sur cet album l'année dernière, Vanessa Paradis a aussi enregistré cette chanson. Rendez-vous.
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0: Le destin de Jeanne Barret inspire l'auteur de Savigny-les-Beaunes, Fred Bernard. Jeanne Barret, c'est la première femme à avoir fait le tour du monde au XVIIIe siècle. Pour ça, elle s'est déguisée en homme et a embarqué sur un bateau sous une fausse identité. Fred Bernard, lui, a dessiné Octavie, une Normande. Elle est amoureuse de Gaston, mais Gaston est envoyé au bagne à Cayenne. Alors pour le rejoindre, je vous le donne en mille, Octavie devient Octavie. Et traverse les océans en quête de son grand amour. Cette bande dessinée s'appelle L'Orpailleuse et sort demain aux éditions Rue de Sèvres. Si vous vivez dans les coins de Savigny-les-Beaunes, vous avez certainement déjà croisé Fred Bernard. Il se balade toujours avec un carnet à dessin sous le bras. Sa particularité, c'est le dessin des paysages, du monde animal, avec une très jolie touche de poésie. Une idée de lecture, ici Bourgogne.
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0: Allez, gardez le sourire si vous n'êtes pas encore rentré à la maison. On est là avec vous jusqu'à 19h en direct et c'est ici Bourgogne. On va décrypter dans quelques instants une série qui cartonne en ce moment. Vous êtes peut-être tombé sur certaines images. Ça s'appelle Narcorama. Restez bien avec nous ici Bourgogne. La musique tout de suite avec The Police.

0: chansons du monde.
1: Ça a été confirmé par Émilie Mazoyer, notre grande spécialiste de la musique. Florent Pagny est en pleine forme en ce moment. Et vous écoutez Ici Bourgogne.
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1: Dans un scénario de science-fiction, on se faufile maintenant dans votre télévision avec Ici Bourgogne. Et ce soir, Patrice Gascoin, vous êtes parti à la rencontre du réalisateur d'une série documentaire qui cartonne sur France Télé. Ça s'appelle Narcorama.
4: Avec Narcorama, c'est une plongée sans concession dans l'écosystème de la drogue à Marseille que je vous propose.
5: Il me semble que cette ville a basculé comme aucune autre dans le narcotrafic.
6: Ces nouvelles formes de mafia commencent à peser en fait sur les institutions marseillaises, dans l'économie, chez les politiques. Ça devient quasiment impossible de la détruire.
7: Tu touches une fois au réseau et jamais ils te laissent partir.
4: La saison 1 de Narcorama, Il était une fois Marseille, est disponible gratuitement sur la plateforme de France Télévisions. France.tv nous raconte une ville sous emprise. Et cela sans voix off, juste en donnant la parole aux témoins de ce siècle de narcotrafic. C'est une vraie fresque sociale et historique qui raconte comment la drogue irrigue la ville, toute la ville, à quel point elle exerce un pouvoir invisible. Ce travail remarquable, on le doit à l'auteur et réalisateur Vincent Hérissé. Je lui ai demandé s'il lui était arrivé lors du tournage et de la fabrication de Narcorama, s'il lui était arrivé de se sentir en danger ou de subir des pressions. Écoutez la réponse de Vincent Hérissé.
8: Alors, des précautions pour tourner, oui, on en a prises, évidemment, mais principalement parce que il y a certains endroits, dans certaines cités dans les quartiers nord, où on ne peut pas débarquer comme ça avec une caméra. Et il faut être introduit, il faut se faire annoncer. Et généralement, quand c'est comme ça, ça se passe bien. Donc, c'est... voilà, d'une certaine manière, c'est ça les précautions qu'on a pu prendre pour le tournage. Après, à aucun moment on s'est senti en insécurité, à aucun moment on a eu peur, mais aussi peut-être parce qu'on a fait des choses dans l'ordre et que qu'il faut s'organiser pour accéder à certains endroits. Voilà, mais globalement le tournage s'est plutôt déroulé dans une ambiance je peux dire assez sereine.
4: Voilà concernant les conditions de tournage de cette série documentaire passionnante signée Vincent Hérissé. La qualité de Narcorama, Il était une fois Marseille, ne repose pas que sur le contenu mais également sur la forme. Vincent Hérissé signe une réalisation quasi cinématographique avec des ralentis soignés, une belle lumière, de beaux plans en drone. Bref, tout ce qui fait de Marseille, non pas un simple décor de ce plongeon dans le narcotrafic, mais un personnage à part entière de cette série documentaire. Les 6 premiers épisodes de Narcorama, Il était une fois Marseille, sont disponibles gratuitement sur la plateforme France.tv.
1: Merci Patrice Gascoin et à demain. Un moulin à la ferme, ça tourne bien un moulin. Surtout à Saint-Romain, on s'incruste dans la Meule juste après Samantha Fox. Ici,

0: Elle a eu 60 ans cette année, Samantha Fox, ici Bourgogne. Il en faut peu pour être heureux. Il faut une ferme familiale pour être heureux et des bons produits. De la terre à la table avec Stéphane Conchon cette semaine à Saint-Romain. On est vachement bien accueillis au milieu des céréales bio par Frédéric et sa fille Marie-Émilie.
1: Ici à la ferme de Bruy à Saint-Romain, on a du travail toute l'année, évidemment, dans votre ferme céréalière. Et pour la partie meunerie, là c'est Marie-Émilie qui va prendre le relais, puisque c'est vous qui vous occupez du moulin en fait. Hein.
2: Tout à fait, je m'occupe du moulin. Donc maintenant c'est une grande diversification qui prend pas mal de temps. Plusieurs farines comme du blé, du seigle, du petit épeautre, du sarrasin, qu'on sort principalement au boulanger. Et sinon on a une petite boutique à la ferme sur laquelle on va aller maintenant.
1: Alors ça, c'est un bâtiment qui a été monté exprès.
2: Voilà, qu'on a aménagé exprès pour cette partie-là.
1: Il tourne le moulin, là?
2: Tout à fait, il est en route.
1: Il est en route tout le temps, mais il fait des petites pauses de temps en temps, ce qui va nous permettre de mieux nous entendre. Fait. Un moulin, finalement, c'est pas grand-chose, hein, vu de l'extérieur, c'est une espèce de grosse boîte.
2: Voilà, c'est ça. Donc au départ, on a la trémie. Avec en dessous, on a les deux meules de pierre. Et dans la grosse boîte en bois, là, on a le tamis qu'on peut changer à notre convenance pour faire différents types de farine. Et ensuite, on a la farine qui sort. Et dans l'autre côté, on a le son qui nous sert pour l'alimentation des poules.
1: Tout ce qui est produit à la ferme de Bruy, en céréales, est transformé ici?
2: Alors, la majeure partie de la production est faite en farine. En effet, on essaye de garder un stock toujours important de blé si jamais on a une année blanche, comme par exemple cette année. Nous, il faut qu'on honore nos contrats et qu'on puisse fournir à nos boulangers.
1: Oui.
2: Si on a plus que le stock, en effet, on se débarrasse un petit peu du blé en coopérative ou quoi, mais c'est très rare.
1: Comment vous avez fait pour convaincre les gens d'acheter votre farine? Les boulangeries, par exemple, à Beaune ou ailleurs?
2: Alors, j'y suis allée, j'ai pris mon courage à deux mains, j'ai emmené des sacs et je leur ai demandé d'essayer et pourquoi pas de travailler avec moi. Et en fait, ça s'est super bien passé.
1: Et aujourd'hui, vous avez acheté votre pain dans ces boulangeries-là?
2: Bien sûr.
0: La collaboration entre les céréaliers et les boulangers dans les alentours de Saint-Romain. Voilà, ça, c'est une info utile. C'est une info ici, Bourgogne. C'est beau, la Bourgogne. Et ça s'écoute dans les oreilles jusqu'à 19h avec toute la musique que vous adorez. En ce moment, Jennifer qui reprend Dalida juste après Michael Jackson.

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1: La soirée démarre, vous écoutez Ici Bourgogne, bienvenue. Il est 19h, le journal avec Marine Le Génie.
3: Face à la crise des carburants, le gouvernement annonce de nouvelles aides, notamment l'élargissement de l'aide aux gros rouleurs. On va y revenir dans quelques secondes. 6 ministres ont donné une conférence de presse tout à l'heure depuis Bercy. Roland Lescure pour l'économie a pris la parole en premier, mettant les choses au clair, pas de cagnotte, mais des aides ciblées.
4: Nous allons amplifier, élargir, rester agile, mais nous restons convaincus que c'est en concentrant nos aides sur ceux qui ont le plus besoin, secteurs ou concitoyens, que nous aurons un dispositif d'aide efficace et économe de nos deniers publics.
3: Et on rentre dans le détail avec vous, Marie Boéda, bonsoir.
5: Bonsoir.
3: On s'y attendait, c'est confirmé, l'aide aux grands rouleurs est élargie à 5,5 millions de Français.
5: Oui, ça veut dire que 2 millions de Français en plus pourront bénéficier du soutien de l'État. Une aide donc prolongée jusqu'à la fin de l'année pour les grands rouleurs. Elle s'élève à 100 euros d'indemnité totale sur 3 mois. Son versement sera simplifié. L'idée, c'est qu'elle arrive sur les comptes en banque plus vite. Encore mieux pour ceux qui ont déjà bénéficié de l'aide grand rouleur, ils n'auront pas

0: pas à refaire de démarche pour la recevoir à nouveau. Son versement sera automatique. Enfin, autre soutien au pouvoir d'achat, le chèque énergie sera maintenu dans le budget 2027. Il sera même distribué plus tôt, en janvier, au lieu du mois d'avril.
1: Et puis, on en parlait notamment dans le 13h de nos régions. Il y a du nouveau pour les aides à domicile et les infirmières.
0: Oui, on apprend que les aides à domicile sont désormais éligibles à l'aide grand rouleur s'ils roulent plus de 30 km par jour. Et puis, les infirmières libérales qui ne rentrent pas dans le dispositif des grands rouleurs vont recevoir un bonus de 80 euros si elles parcourent plus de 100 km par jour. Elles pourront aussi repousser le paiement de leur cotisation URSSAF sans pénalité.
1: Enfin, Marie, un geste des employeurs.
0: Oui, de leur côté, la prime carburant qui soutient le trajet domicile-travail passera de 600 à 1000 euros. Pour rappel, tous les salariés sont éligibles.
1: Des aides qui représentent 450 millions d'euros au total. Merci Marie Boéda. Vous retrouvez toutes ces annonces en détail sur notre site ici.fr. Une situation de crise, conséquence, on le sait, de la guerre au Moyen-Orient. Et Donald Trump était à la tribune des Nations Unies. Tout à l'heure, le président des États-Unis déclare qu'il doit décider entre, je cite, anéantir l'Iran ou passer un accord avec le pays. Téhéran, de son côté, affirme avoir durci ses conditions pour mettre fin à la guerre. Le comédien Arnaud Denis est mort aujourd'hui à l'âge de 43 ans en Belgique. Ce comédien, metteur en scène reconnu, a eu recours à une aide active à mourir pour mettre fin à des souffrances qu'il qualifiait d'insupportables après la pose d'une prothèse anti-hernie. La pose de ces implants concerne environ 200 000 patients chaque année en France, opération très courante et dite bénigne, sauf que certains malades rencontrent des complications très importantes. Arnaud Denis avait choisi de médiatiser son histoire et l'avait raconté à Alice Cachaner quelques semaines avant son euthanasie.
2: À bout de force et très amaigri, Arnaud Denis raconte comment sa vie a basculé en 2023 après la pose d'un filet en polypropylène pour soigner une hernie de l'aine. Mais très vite, d'intenses douleurs apparaissent.
3: Des douleurs de coups de poignard, des espèces de décharges électriques. Mais j'étais loin, loin d'imaginer le calvaire que j'allais vivre.
2: L'homme de théâtre prend alors le rôle de lanceur d'alerte et crée un groupe Facebook qui rassemble plus de 6000 membres aujourd'hui. Arnaud Denis fustige un manque d'informations sur la pose de prothèse de hernie.
3: On ne veut pas semer la peur. On est là pour prévenir parce qu'on estime qu'il y a non pas un danger de douleur chronique, mais 15 catégories de dangers qui sont écrites dans les notices. Voilà. Les chirurgiens ne pourront plus dire en cabinet « Vous n'avez pas mal, c'est dans la tête ».
2: Quelques jours avant son décès, la plainte d'Arnaud Denis pour blessures involontaires a été classée sans suite. Joint par téléphone, le comédien nous a fait part de son désarroi.
4: On piétine le peu qui reste de moi, voilà. Pour la plainte collective, c'est les autres qui prendront le relais. Qu'est-ce que vous voulez ? Moi, je ne peux plus.
2: Plusieurs patients souhaitent en effet mener des recours en justice. Suite à l'alerte d'Arnaud Denis, l'agence de sécurité du médicament a enregistré une hausse des signalements pour effet indésirable. Les résultats d'une vaste étude épidémiologique sont attendus en fin d'année.
1: Alice Cachaner pour ICI et vous retrouvez cette histoire sur notre site ici.fr. Le patron de la télévision publique espagnole se dit favorable aujourd'hui à un nouveau boycott de l'Eurovision en raison de la participation d'Israël au concours. Cela pourrait conduire donc l'Espagne à rejoindre les autres pays qui ont déjà annoncé leur retrait de l'édition 2027 de l'Eurovision, soit les Pays-Bas, l'Islande, l'Irlande et la Slovénie. À l'euro de voler l'équipe de France qualifié aujourd'hui pour les demi-finales après sa large victoire face à la Roumanie, 3-0. Et puis Kylian Mbappé ne participera pas à la séance d'entraînement de l'équipe de France de foot. Ce soir, le capitaine des Bleus souffre d'un syndrome grippal alors que la France affronte la Turquie. Ce sera vendredi en Ligue des Nations.
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1: La météo pour demain, on prend les mêmes, on commence, soleil généreux, température élevée sur la plupart des régions. Il fait tout de même frais le matin, notamment sur le quart nord-ouest. Et en soirée, des nuages gagnent le Nord-Pas-de-Calais, peuvent apporter quelques gouttes. Le matin, comptez 3 à 7 degrés dans le Grand Est, 12 à 16 sur la façade atlantique, 18 à 22 au sud. L'après-midi, ça grimpe, 20 à 24 près de la Manche, 24 à 29 degrés sur le reste de la moitié nord, 28 à 32 degrés au sud.
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7: Salut à toutes, salut à tous et bienvenue, c'est Décibel. Oui, c'est parti pour une heure en direct autour de l'actualité musicale. Je vais vous faire découvrir Super Plage, que peut-être vous ne connaissez pas encore. Peut-être votre prochain coup de cœur, allez savoir. Au rayon anniversaire, on chantera I Love Rock'n'Roll avec Joan Jett et c'est Black Hearts. Et puis le blind test de ce soir sera consacré aux chansons qui parlent de beauté. Oui, les gens beaux, les personnes belles. En chanson, si c'est un thème qui vous inspire, vous pouvez tout de suite appeler le standard où Sadika vous attend. Le numéro 0810 055 056 0810 055 056 à gagner ce soir. C'est un très chouette cadeau. L'édition en vinyle de l'album d'Abdelmalik qui fête ses 20 ans. C'est Gibraltar.
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7: L'histoire retiendra en tout cas que cet album a changé beaucoup de choses en 2006, il y a 20 ans, pour Abdelmalik, évidemment, son interprète, mais pas que. Abdelmalik célèbre les 20 ans de Gibraltar avec une grande tournée partout en France. On en parle avec lui ce soir dans Décibel et je me réjouis. Mais allez, on démarre l'émission avec un autre anniversaire, les 50 ans du groupe Téléphone. Mais oui, pour l'occasion, le label Warner réédite tout un tas de merveilles. Le premier best-of du groupe, Rappel, en version vinyle de luxe, qui va être très joli. Les 5 albums, évidemment, incontournables de Téléphone, donc pas de Téléphone. Le premier, Crash ton venin, Au cœur de la nuit, Dure limite et Un autre monde. Ça, c'est vinyle couleur. Et puis, le plus chouette, c'est la réédition du tout premier 45 tours de Téléphone. C'est une édition ultra limitée. En fait, c'était 2 lives enregistrés au Bus Palladium en 77, il y a Hygiaphone et Métro C'est trop. Et voilà, ça va être réédité et il va falloir se grouiller pour mettre la main dessus. Toutes ces merveilles sortiront le 6 novembre, mais je vous en parle maintenant parce qu'il est peut-être déjà temps de commencer à économiser. Et oui, les anniversaires des groupes qu'on aime, parfois ça coûte un petit peu cher. Allez, New York avec toi, ça nous fait plaisir, c'est gratuit, c'est cadeau, c'est pour vous, pour bien démarrer la soirée. Voici Téléphone dans Décibels.

0: téléphone. Ça fait toujours du bien pour démarrer l'émission. Maintenant que tout est en place, attention, découverte.
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0: Oui, avant l'arrivée d'Abdelmalik, que vous connaissez bien, je vous présente Super Plage. C'est le nom de scène de Jules Henry, un artiste québécois qui aime l'électro, mais aussi une certaine idée de la musique disco, voilà, un petit peu plus vintage. Il arrive à mélanger tout ça. Il met aussi en avant, et ça, c'est pas tout le monde dans le milieu des musiques électroniques, la langue française et plutôt des artistes féminines qui chantent donc sur ses composition. Ce jeune homme, Super Plage, est aussi super productif puisqu'il a déjà sorti 4 albums et que le 5e, qui va s'appeler Mini Club, ne va pas tarder à sortir. On a déjà un extrait de ce Mini Club qui lui sera disponible le 23 octobre prochain. L'extrait, lui, il est déjà là. Il s'appelle Sexy et Fatigué. Et je trouve que ça pourrait être la chanson totem des auditrices et des auditeurs de Décibel. Quand on se retrouve le soir à 19h, bien sûr, vous êtes fatigués. Vous avez toute la journée dans les pattes. Mais qu'est-ce que vous êtes sexy, mes amis. Alors voilà, c'est notre coup de cœur du jour, grâce au label Lisbon Lux Records. Et vive le Québec, vive Super Plage. On est sexy et fatigués.

0: Sexy et fatigué. Si j'ai bien fait mon travail, normalement, demain matin au réveil, vous l'aurez encore en tête, cette chanson de cet artiste québécois qui s'appelle Superflash, qui fait rigoler Abdelmalik. La chanteuse, elle s'appelle Laurence Camille, c'est elle qui prête sa voix. Sexy et fatigué, donc, est tiré de Mini Club, le prochain album de Superflash, qui sortira le 23 octobre. Lui est en pleine forme, pas du tout fatigué. Abdelmalik arrive dans Décibels dans quelques secondes. Joyeux anniversaire, je le dis d'avance.
1: Eh oui, merci beaucoup.
0: Ah ouais, Gibraltar, merci beaucoup. À 20 ans, à tout de suite.
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0: C'est toi, un coup de cœur ici Occitanie. Je te suis et tu me fuis. 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
1: Il est rappeur, auteur, compositeur, écrivain, metteur en scène, scénariste, réalisateur, quel CV. Bonsoir Abdelmalik.
2: Bonsoir.
1: Bienvenue dans Décibel. Alors moi je vous entends, mais vous entendez pas dans votre casque?
2: Ah, là c'est maintenant. Bizarre.
1: C'est
2: maintenant,
1: bon, ça y est, ça bon, marche.
2: Ça fonctionne maintenant.
1: Ok, je sais génial. Pas ce qui s'est passé. Eh bien, c'est un faux contact. C'est je un faux pense. Contact. Oui, dans la prise du casque.
2: Ouais,
1: ça va.
2: Doit être
1: on
2: ça.
1: S'entend.
2: On s'entend.
1: De toute façon, on s'entend. Oui. Bienvenue dans
2: Merci
1: Décibel.
2: De me recevoir. Je suis heureux d'être là.
1: Très très contente de célébrer avec vous et un petit peu en avance puisque la tournée elle démarrera le 3 octobre.
2: Le 3 octobre exactement.
1: Les 20 ans de ce monument.
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1: Gibraltar, la chanson Gibraltar, l'album, c'était en 2006, c'était donc il y a 20 ans.
2: Il y a 20 ans. Ouais.
1: On ne les fait pas.
2: C'est incroyable le temps, comment ça file.
1: Ouais. Et surtout quand vous l'avez sorti en 2006, c'était votre deuxième album.
2: Ouais.
1: Et peut-être que vous n'aviez pas du tout la même appréciation du temps et que vous ne vous projetiez absolument pas 20 ans plus tard.
2: Absolument pas. Pour moi, j'avais le sentiment. Je savais même pas si j'allais faire un troisième album.
1: Ouais.
2: Et j'ai fait cet album et tout. Et nous voilà 20 ans après. C'est assez hallucinant. Mais j'ai la faiblesse de penser qu'on se bonifie avec le temps.
1: Oui. Évidemment.
2: Ben oui, je crois. Je crois. En tout cas, on essaye. On essaye.
1: Ceci dit, cet album-là, il n'a pas eu besoin de temps pour montrer toutes ses belles qualités. Ouais. Gibraltar, à sa sortie, a été une claque pour plein de gens qui écoutaient. D'ailleurs, dans l'imaginaire collectif, c'est presque votre premier album. Parce que vraiment, le grand public vous découvre avec ce disque, il y a 20 ans. Vous avez le prix Constantin, le prix de l'Académie Charles Cros, le prix Raoul Breton, de la SACEM aussi. Vous êtes double disque d'or. Et puis les Victoires de la Musique, toujours avec un petit décalage. Donc l'année suivante, en 2007, ça devient l'album de musique urbaine de l'année. Puis l'année suivante, vous êtes interprète masculin de l'année aussi, finalement, grâce à ces prestations autour de Gibraltar. Est-ce que vous diriez que cet album, il a changé votre vie?
2: Ah ouais, totalement. En fait, je suis passé d'un artiste qui était, on va dire, connu dans le monde du rap, un cercle un peu restreint comme ça.
1: Ouais.
2: À l'époque, le monde du rap était restreint. Aujourd'hui, c'est une autre histoire, mais à l'époque, c'était un cercle restreint. Et dans ce cercle restreint, voilà, je roulais ma bosse depuis quelques années. Et quand cet album est arrivé, bon, pour moi, on allait continuer ce qu'on était en train de faire, enfin rester. Et puis, tout d'un coup, il y a eu une sorte d'explosion. Il y a eu un intérêt qui a débordé plus que largement le monde stricto sensu du rap. Et ça a été, c'était beau.
1: Ouais.
2: C'était beau et ça continue à être beau puisque finalement, ça a été une vraie rampe de lancement d'une certaine manière qui m'a permis, qui m'a donné de la liberté pour être. Être l'artiste que je voulais être et continuer à être l'artiste que je voulais être.
1: Et à casser les frontières, ouais. Puisque voilà, vous n'êtes pas resté que musicien, vous avez fait énormément de choses en 20 ans. En préparant justement cet anniversaire, les 20 ans de Gibraltar, j'imagine que vous êtes replongé alors dans le disque, évidemment,
2: ouais.
1: Mais aussi sur cette période de votre vie où tout change, parce que tout change, hein, mine de rien, quand,
2: ouais.
1: Quand le grand public tombe amoureux de vous.
2: Ouais.
1: Quel regard vous portez là-dessus? Est-ce que c'était que positif? Est-ce qu'il y a peut-être des choses que, vous, avec le recul, vous dites « Ah, peut-être j'aurais dû plus en profiter ou faire différemment ?»
2: Non, moi, franchement, je n'ai aucun regret. Enfin, pour moi, j'ai tout vécu positivement. Même des choses qui étaient un peu plus difficiles à appréhender, le rapport aux autres. Parce que finalement, quand quelque chose, de cette amplitude nous arrive, on a l'impression de rester la même personne et que c'est les gens autour qui changent. Mais je pense qu'il y a un peu des deux de toute façon. Et mais il y a eu que du positif. Il y a eu que du positif. Ça m'a fait grandir. Et puis ça, rencontrer les artistes que je voulais rencontrer, les échanges que j'ai eu avec le public, les concerts fabuleux, le partage. Ouais, vraiment. J'ai que des bons souvenirs. Ouais.
1: Nous aussi, j'avoue, cet album Gibraltar, il nous fait chaud au cœur quand on y repense. Il y a un sous-titre à cette tournée, ce spectacle donc, qui aura lieu à la Philharmonie de Paris le 3 octobre, mais qui ensuite part en tournée dans toute la France, hein, fin 2026 et les quatre premiers mois de 2027.
2: Mmh.
1: On va en parler, le sous-titre aussi, on va en parler. Identité réconciliée 20 ans après.
2: Ouais.
1: Alors, replongeons-nous dans Gibraltar avec Abdelmalik. Et ensuite, on va comprendre où il voulait en venir à l'époque et où il va nous emmener 20 ans après. Abdel Malik est dans Décibels.
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0: Imaginez-vous quand on a entendu ça pour la première fois il y a 20 ans, mais on était comme des fous, des derviches tourneurs, comme dans les paroles. Abdelmalik Gibraltar avec ce sample magistral de Sinnerman de Nina Simone. Alors l'identité, les identités, qui suis-je moi, qui sommes-nous ensemble, ensemble beaucoup, ensemble pas beaucoup, ça c'était des questions que vous vous posiez il y a 20 ans, ouais. Au moment de produire ce Gibraltar, et quand vous racontez votre vie d'ailleurs, c'est bien normal qu'on se pose des questions d'identité, parce que vous êtes né à Paris, mais vos parents sont originaires du Congo, vous avez grandi dans une cité de Strasbourg, mais à la frontière de l'Allemagne, donc en gros vous êtes européen, français, alsacien, aux racines africaines, et musulman aussi, alors ça fait déjà beaucoup de matière pour se poser des questions sur l'identité.
1: Ouais, et finalement, travailler sur ce disque, Gibraltar, c'était aussi se questionner sur... j'étais au carrefour de tout ça, et qu'est-ce que j'en faisais, en fait. Et c'est vrai que... ces 20 ans, ça a été un travail de réconciliation de moi à moi-même.
0: Réconcilier vos identités.
1: Exactement, et de trouver l'harmonie là-dedans. Et de comprendre profondément, et c'est des choses que je répète un peu, je le dis assez souvent, mais qu'être français, c'est pas une couleur de peau, c'est pas un sexe, c'est pas une religion, c'est le fait d'adhérer à des valeurs et des principes, et que moi je me sens totalement français aux racines d'ailleurs, aux racines africaines et congolaises, mais la France et l'Europe, c'est moi. Ouais. Et donc voilà, donc dire 20 ans après identité réconciliée, c'est aussi le fait de dire que à partir de cet album, il y a aussi un cheminement de paix intérieure qui s'est fait. C'est-à-dire il y a quelque chose avant ça où j'avais une vie compliquée, conflictuelle intérieurement en tout cas, et que tout d'un coup les choses ont se sont harmonisées d'une certaine manière. Et pour moi, c'est ma démarche d'artiste, cet album et puis tout ce que j'ai fait derrière, c'est toujours des lettres d'amour à la France, c'est toujours cette envie de dire que on est différent et c'est merveilleux, et on est singulier, c'est merveilleux, mais on a quelque chose en partage qui est fondamental, et ce qu'on a en partage, c'est notre humanité, nous sommes des femmes et des hommes et on doit s'aimer, quoi, c'est important, et surtout en ces temps j'ai envie de dire compliqués, c'est important de le dire haut et fort, ça, de dire que on doit s'aimer et aimons-nous, quoi.
0: C'est vraiment très important ce mot réconciliation, ouais. Alors que pour le moment et a priori jusqu'aux élections ce ne seront que divisions et conflits à la bouche de ceux qui veulent prendre le pouvoir, d'où qu'ils viennent d'ailleurs, c'est par ce biais-là en fait qu'on arrive à prendre le pouvoir dans plein de pays, dans plein de sociétés, c'est en divisant. Et finalement, oui, prenez la réconciliation et le fait d'être ensemble, de s'entendre, de s'aimer, vous
1: dites. S'aimer, ouais.
0: C'est pas tout le monde.
1: C'est pas tout le monde, mais vous voyez, moi, je parle pas aux politiques.
0: Ouais.
1: Évidemment, je respecte tout le monde, chacun, mais c'est pas eux que je parle. Moi, je parle à mes concitoyens, je parle au peuple français, je parle à mes voisins, je parle à mes compatriotes de manière générale. Je dis, ne cédons pas aux esprits chagrins, qui précisément parce que il y a des enjeux électoraux, parce qu'il y a tel intérêt ici et là. Nous, j'ai envie de dire, l'intérêt qu'on a, c'est comment ensemble on fait peuple, comment ensemble on fait France, comment on avance ensemble. Et puis, les politiques, un jour, c'est de ce côté, de l'autre jour, c'est là, ensuite, c'est ici. Nous, on cherche la stabilité, nous, on cherche quelque chose qui permette de la cohésion dans un monde où on a l'impression où tout part en vrille, d'une certaine manière.
0: Et alors, c'est drôle, parce que vous pointez un truc que j'avais jamais réalisé, c'est que le fait même du rap et de l'utilisation des samples, ça, c'est une réconciliation des identités, pour schématiser, entre les anciens et les modernes.
1: Complètement.
0: Quand vous convoquez Nina Simone sur un album rappé, slamé en 2006, c'est une réconciliation d'identité.
1: Et puis, il y a Serge Reggiani aussi.
0: Oui.
1: Il y a Ferra aussi dans cet album, dans Gibraltar. Ouais. Il y a le fait que je travaille avec
0: Juliette Gréco
1: mais déjà sur l'album avec Gérard Joannès, qui était l'époux de Juliette Gréco et le pianiste de pianiste et co-compositeur de Jacques Brel.
0: Ouais.
1: Donc Marcel Azola, il y a Marcel Azola dans l'album, et j'ai fait comme Brel. Brel, dans un de ses morceaux, il dit chauffe Marcel, mais moi j'ai dit, je vais vous voyez, moi j'ai dit chauffez Marcel.
0: Chauffez quand même. Marcel, c'est
1: mais,
0: beau.
1: Mais voilà, il y a cette idée vraiment de lien générationnel, où on est en même temps dans le rap, avec cette idée du rap, mais avec cette idée que la musique, c'est universel, et que le rap étant fait de samples, donc on prend tout à gauche, à droite, et on fait de l'harmonie avec ça. Donc on se réconcilie, les différents différentes identités artistiques et musicales. Et finalement, ma vie, c'est un prolongement de ça.
0: C'est ça, un lanceur de passerelles.
1: Exactement.
0: Et un dealer de kiff. Il est parfait, notre Abdelmalik. Gibraltar, identité réconciliée 20 ans après. On va vous raconter ce que vous allez pouvoir voir sur scène. À tout de suite.
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0: Et l'invité de Décibel ce soir, c'est Abdelmalik. On célèbre ensemble les 20 ans de Gibraltar, ce deuxième album qui, on le disait, a tout changé pour votre carrière. Vous faisiez un petit clin d'œil en disant à quel point le rap était marginal il y a 20 ans, une petite bulle musicale. Aujourd'hui, c'est un des styles musicaux dominants en France. Le prix à payer, ça a peut-être été un peu de dépolitisation du rap. C'est vrai que le rap qui est en tête des charts, c'est pas forcément un rap très très conscient. Est-ce que c'est une question que vous vous êtes posée, vous, en disant bah tiens, peut-être que si je parlais juste des petites fleurs ou de bagnoles, ce serait plus facile ma vie d'artiste.
1: Non, mais un artiste, ce qu'il produit en tant qu'art, c'est toujours le prolongement de ce qu'il est.
0: Ouais.
1: Donc d'une certaine manière, si ce qui domine dans les charts, c'est une musique, on va dire, dépolitisée, c'est parce que précisément ceux qui la font sont dépolitisés. Et il n'y a pas de problème, j'ai envie de dire.
0: Ouais.
1: La musique, c'est aussi là pour kiffer, on est juste là. Mais disons que moi, c'est différent. Mon approche de l'art, c'est vraiment cette idée, comment on fait du lien, comment on rend sexy la complexité, comment on a affaire à un artiste réel, dans le sens où on échange comme ça, ils écoutent un disque et puis après ils viennent nous voir sur scène, et sur scène nous on propose quelque chose, c'est un vrai dialogue. Sur scène, c'est pas genre nous on est sur scène et puis le public nous regarde, c'est qu'on dialogue avec eux, il se passe quelque chose d'organique, et c'est basé sur des textes, c'est basé sur de l'humanité, c'est basé sur un kiff, voilà. Et ça, c'est moi. Et encore une fois, après, chacun est libre de faire ce qu'il veut, mais moi il y a ce côté organique qui peut pas se limiter aux charts, j'ai envie de dire. Il y a un truc de cœur à cœur, d'une certaine manière, un partage. Et c'est ça, moi, mon kiff. C'est pour ça, partir sur la route. C'est ça aussi, Gibraltar. Avec l'album Gibraltar, c'est là où j'ai commencé à faire des espèces de tournées fleuves, où on reste 2, 3, 4, 5 ans sur la route. Une fois, j'ai fait un projet où j'ai tourné 5 ans sans m'arrêter. Et les gens viennent, et c'est fabuleux, et on partage, et on échange sur scène, et après le concert, on discute. Enfin, c'est fabuleux.
0: Voilà, vous poussez carrément le concept encore plus loin, puisque pour ce spectacle autour des 20 ans de Gibraltar, là, si vous allez voir ce concert, vous allez vraiment participer, puisque en fait, vous avez décidé que vous alliez transformer ces lieux de concert en agora.
1: Ouais.
0: Évidemment, vous prendrez la parole. Il y aura également des invités. Alors, ça peut être des comédiens comme Juliette Binoche, Léa Drucker, Béatrice Dalle, ça peut être Reda Kateb, Akhenaton et Shuriken de Hayam, Oxmo Puccino, l'écrivain Tahar Ben Jelloun, Lilian Thuram, il y a plein de gens comme ça formidables, et puis le public aussi, et donc tout ce beau monde dialogue après le concert.
1: Ouais, mon idée, c'est tous les gens que vous avez cités, c'est des gens qui sont des inspirations pour moi, qui sont des amis, des gens que j'aime énormément. Et mon idée, c'est de qu'on fasse le concert et puis derrière, on puisse discuter aussi. Parce qu'encore une fois, combien il y a de lieux où on peut juste discuter? échanger comme ça. Il n'y en a pas en réalité énormément.
0: Ouais.
1: Et pour moi, le fait de pouvoir être sur scène, faire de la musique, et puis après pouvoir avec des amis échanger, discuter, surtout en cette période, on vit une période compliquée, c'est la période électorale, et c'est tout est un peu crispé et polarisé, j'ai envie de dire. Et l'idée, c'est de dire que, bien sûr, il y a les politiques, mais il y a aussi les citoyennes et les citoyens. Il y a des femmes et des hommes, des gens qui ont envie d'échanger, des gens qui ont envie de se connaître, des gens finalement qui ne se connaissent pas suffisamment ou qu'on oppose les uns les autres à travers des médias interposés, à travers les réseaux sociaux, à travers des tendances politiques, etc., etc., alors qu'on est sur le même bateau, en fait. Et l'idée, c'est de se rappeler ça. De se rappeler que, au-delà de la politique politicienne, au-delà des différentes polarisations, il y a juste des femmes et des hommes qui ont envie d'être en paix, en harmonie, de kiffer, quoi.
0: Ouais.
1: Et l'idée, c'est ça. Donc, le concert, et puis ensuite, voilà, des discussions avec des amis que j'appellerai, je leur dis de venir des artistes, et puis on échange et on discute avec vous tous.
0: Sur scène, évidemment, du slam, du rap, du chant, de la danse, de la musique, version DJ, et aussi formation acoustique. Là, vous êtes en train de travailler sur, sur ce spectacle. Vous êtes en résidence.
1: Je suis en résidence, ouais.
0: Voilà. C'est un spectacle que vous produisez avec la Philharmonie de Paris.
1: Oui.
0: Et je me demandais si, évidemment, parce que depuis 2006, depuis 20 ans, vous avez vraiment eu une grande expérience, une grande implication dans l'image, au cinéma. Vous avez réalisé 2 films, au théâtre aussi. Vous avez été metteur en scène en 2019, hein, Les Justes d'Albert Camus au Théâtre du Châtelet. L'année dernière, Furciné Libre, votre film magnifique.
1: Merci.
0: Est-ce que ça influence votre vision du concert? Et est-ce que finalement, l'image est aussi extrêmement importante pour cette tournée?
1: L'image est extrêmement importante et la tournée est soignée dans ce sens, mais quand même, il y a toujours cette idée de l'organique.
0: Ouais.
1: C'est-à-dire que, vous voyez, c'est comme au théâtre, finalement, il y a un texte, des acteurs et un public. C'est assez simple comme ça, mais il y a un monde, il y a un univers qui est en train de se passer. Et moi, c'est exactement la même chose. J'ai des musiciens avec qui je travaille maintenant depuis plus de 20 ans. Ce sont mes musiciens, on connaît. Et il y a cette idée aussi de montrer cette dextérité-là. Voilà tel guitariste, voilà tel bassiste, voilà ce batteur, voilà ce claviériste. Enfin, il y a cette idée aussi de ramener à l'organique, au vivant. Et puis moi qui sautille un peu partout. Il y a le danseur avec qui j'ai fait aussi des spectacles de danse que j'ai mis en scène et tout ça. Encore une fois, voilà, j'ai l'impression qu'avec le temps, on se bonifie. Et l'idée, c'est de partager par touche l'expérience de ce que j'ai vécu, mais toujours en ne se laissant pas précisément dépasser par les images.
0: Ouais.
1: En restant dans quelque chose quand même d'organique, qui se passe dans les yeux, qui se passe dans la présence, en fait. Quelque chose, un échange qui sera... Donc, il s'agit de doser les choses et de faire en sorte que ce ne soit jamais artificiel, que ce soit toujours vrai, quoi.
0: Ça donne envie, hein. Allez, je vous le dis, ça commence bientôt, Abdelmalik, Gibraltar, cette grande tournée Identité réconciliée, 20 ans après, ça commence le 3 octobre à Paris, donc à la Philharmonie, et puis ensuite Nîmes, Annecy, Draguignan, Aix-en-Provence, Lieu-Saint, Rambouillet, le Blanc-Mesnil pour 2026, et alors en 2027, mes amis, c'est un festival, Vélizy, Villacoublay, Brive-la-Gaillarde, Strasbourg, Dieppe, Toulouse, Lyon, Abbeville, Revin, Colombes, Saint-Michel-sur-Orge, il y a aussi Annemasse, Jouer-les-Tours, Rennes, Lourdes, Antibes, Grenoble, Sainte-Maxime, etc., etc. Écoutons, mon cher Abdelmalik, les autres, ça vous dit ?
1: Ça me va.
0: C'était il y a 20 ans aussi sur Gibraltar.
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0: sur Gibraltar, le deuxième album d'Abdelmalik. Il y avait les autres et 20 ans après, on célèbre ce bel anniversaire. Ouais, si vous pouviez là aller murmurer un petit mot à l'oreille de Malik il y a 20 ans, vous lui diriez quoi ?
1: Je lui dirais, n'aie pas peur, tout ira bien.
0: Il avait un peu la trouille ?
1: Un peu,
0: ouais.
1: Et ouais, je lui dirais ça, vraiment, je continuerai à le rassurer, je dirais, n'aie pas peur, tout est bien et tu fais bien. T'inquiète pas.
0: Il nous reste deux petites minutes à passer ensemble. Alors c'est le moment du questionnaire. Les choix cornéliens, Abdelmalik. Vous retournez là demain, au cinéma ou au théâtre ?
1: Au cinéma.
0: Au cinéma. Et si on vous propose de représenter la France à l'Eurovision, vous y allez ?
1: Bien sûr. Dès qu'il s'agit de représenter mon pays, on peut compter sur moi.
0: Quelle langue aimeriez-vous parler couramment, instantanément ?
1: Il y a tellement de langues que j'aimerais. Instantanément ?
0: Ouais, là, tout de suite, sans aucun effort, vous êtes bilingue. Je sais pas, une langue peut-être dont vous aimez la sonorité ou... Je vous imaginais assez sensible aux langues, aux accents.
1: Ouais. J'aime bien, j'ai des amis italiens.
0: Ouais.
1: Et quand ils parlent comme ça, il y a une sonorité. Ça me. L'italien, tiens.
0: Ouais.
1: L'italien, ça serait bien.
0: Un paparazzi fait circuler une vidéo volée de vous. Vous préférez que ce soit une vidéo de vous au karaoké ou à la piscine ?
1: Au karaoké. Piscine, c'est un peu...
0: Vous chantez quoi au karaoké ?
1: Précisément, au karaoké, on chante, on fait ce qu'on veut. On peut se lâcher, c'est compréhensible. À piscine, c'est...
0: Au resto, on vous apporte le mauvais plat. Vous le renvoyez ou pas ?
1: Ça dépend, c'est quoi ? Si ça se trouve, le mauvais plat, il peut me tenter.
0: Oui, c'est vrai.
1: Ah ouais, finalement, je vais le prendre, tiens.
0: Ça, c'est un homme ouvert. Enfin, attention, grande question. Soit vous perdez vos cheveux, soit tout le monde perd ses cheveux, sauf vous. Est-ce que vous vous sacrifiez pour les autres ?
1: Non, je préfère. Je perds mes cheveux, quand même.
0: Un homme bien, merci.
1: Merci beaucoup.
0: Merci.
1: Je ne ferai pas ça aux autres, non, je ne vous ferai pas ça, vous inquiétez pas.
0: On peut compter sur lui, c'est notre mec sûr.
1: Et ouais.
0: Abdelmalik, Gibraltar, identité réconciliée, 20 ans après, vivement le 3 octobre, je sais que vous êtes en pleine préparation
1: de
0: ce concert.
1: On est en pleine préparation.
0: Alors, bon courage, bossez bien.
1: Merci beaucoup, merci de m'avoir reçu, et on vous attend toutes et tous, le cœur ferme, les dates sont là, les concerts sont là, venez, venez, on va partager, vraiment.
0: Merci, à bientôt.
1: À très très bientôt.
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7: Mettez vos oreilles dans le vide avec le duo Belle Dame. Bientôt trentenaire, Tommy et Nathan, son frère jumeau, au Savoyard de la Vallée de l'Arve et surtout musiciens. Ils ont créé Belle Dame. Ils écrivent, ils composent, ils chantent et jouent guitare, clavier et machine. Et fin 2025, Belle Dame a sorti ce single Dans le vide.

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2: Et à 19h47, il est grand temps de jouer au Blind Test. Le cadeau de ce soir est une belle édition vinyle de l'album dont nous parlions avec Abdelmalik, son deuxième album Gibraltar, qui fête ses 20 ans cette année. Et pour jouer avec nous, il y a Marie et Benjamin. Bonsoir à tous les deux.
3: Bonsoir.
2: Bonsoir, ah, je suis très contente. Il me semble, c'est ce que m'a dit Sadika, mon espionne au standard, que c'est la première fois qu'on joue ensemble.
3: Oui, bah, pour moi, oui.
2: Ah bah, oui. Bienvenue à tous les deux, ça me fait très plaisir. De toute façon, on le sait, les chiffres ne mentent pas. Vous êtes de plus en plus nombreux à écouter Décibel sur la radio ici et ça nous fait très plaisir. Et alors, Marie et Benjamin, pour vous et puis pour les autres, nouvelles et nouveaux, je vous redonne la règle du jeu. Règle numéro 1, tout le monde gagne. Parce que, règle numéro 2, l'animatrice fait n'importe quoi quand elle compte les points. Donc j'ai décidé que à la fin, tout le monde gagnait. Et même, tout le monde gagne avant de jouer. Donc Marie et Benjamin, félicitations, on commence par ça. Vous avez gagné chacun un vinyle d'Abdelmalik.
4: Merci. Félicitations Marie d'avoir gagné.
5: Vous aussi.
2: Bravo à tous les deux. Maintenant que vous avez gagné, nous allons pouvoir jouer. Je vais donc vous passer trois chansons autour de la beauté. Et il va falloir retrouver le plus rapidement possible le nom des interprètes de ces chansons. On cherche qui chante et pour savoir lequel de vous deux va répondre en premier, eh bien vous utilisez votre prénom pour m'apostropher. Marie dit Marie, Benjamin dit Benjamin ou Benji, si c'est son petit surnom, ou Ben, je ne sais pas.
4: Ben, oui, ça sera Ben. Ouais.
2: Bah voilà, Benjamin peut dire Ben, Marie du coup peut dire Mar, si elle a envie, juste la prénom.
4: Marie.
2: Ou Marie, ou Ma, ou Ri, ce qu'elle veut en fait. Mais en tout cas, donnez bien votre prénom ou une de ses variantes avant de me donner la réponse. Et puis à la fin, donc tout le monde aura gagné. Marie et Benjamin, nous pouvons commencer. Voici la première chanson qui parle de beauté. Et très précisément, elle parle d'une femme qui est très belle. Et dites-moi, qui chante
4: Ben, c'est Marie.
2: Oh, c'est Marie, c'est gentil ça.
5: Merci.
4: Ben, Garou.
2: Alors, il y a Garou,
4: Notre
2: c'est
4: Dame
2: vrai.
4: De Paris.
2: Oui, bravo à tous les deux.
6: Je pourrais mettre.
2: Belle, ce grand succès de la fin des années 90, la comédie musicale Notre-Dame de Paris. Marie a reconnu la voix de Garou, c'est Garou qui commence à chanter. Et ensuite, il y a Patrick Fiori et Daniel Lavoie. Voilà, tous ensemble. Je vous mets un point chacun, c'était très bien. Vous avez reconnu rapidement. Allez, on continue. Celle-là est un petit peu plus ancienne.
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4: Ben, je vois ben. Elles sont toutes belles,
2: oui.
4: Belles,
7: belles. Elles sont toutes
2: C'est Clo-Clo, bravo!
5: Marie,
2: oui, Marie, c'est ça!

0: C'était Clo-Clo. Ben. Benjamin, oui, c'est un tout autre texte, mais c'est intéressant. On s'en fait une petite troisième. Là, c'est la chanson la plus récente de la sélection de ce soir. Qui chante ça? La voix arrive maintenant.
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0: Oui, Ben, c'est
2: Louane.
0: Oui, bravo.
1: On était.
2: Oui.
0: C'est la petite Louane, enfin qui est grande maintenant.
2: Oui.
0: On était beau. Eh bien, vous avez été très beau, Benjamin, Ben et Marie, de beaux candidats, vraiment. Merci à vous.
3: C'est un... On aurait pu mettre Bella de Gims aussi, Bella.
0: C'est vrai qu'on aurait pu mettre Gims. Merci Marie, je le note pour un prochain blind test, ça marche?
3: Voilà.
0: J'espère qu'on rejouera ensemble très bientôt et je vous remercie beaucoup d'être venus jouer ce soir dans Décibel. Marie et Ben, on vous envoie le vinyle d'Abdel Malik. Et puis pour rester dans la thématique, je vous propose d'écouter « Qu'est-ce que t'es belle ?» duo inoubliable sorti en 1988. Marc Lavoine qui invitait sur sa chanson la regrettée Catherine Ringer. On apprenait sa disparition il y a une semaine. Le temps, pour le moment, n'a pas fait son œuvre. Alors on l'écoute en tremblotant un peu. Qu'est-ce que t'es belle.

0: cette chanson, je voulais vous signaler une reprise très intéressante faite récemment par Clara Luciani et Philippe Catherine. C'est Philippe Catherine qui chante la partie de Catherine Ringer et Clara Luciani qui chante la partie de Marc Lavoine. La chanson s'appelle « Qu'est-ce que t'es beau ?» et elle est disponible partout.
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0: The Queen of Noise ou The Queen of Rock'n'Roll. Elle a plusieurs surnoms, mais à chaque fois, c'est une reine. Joan Jett a aujourd'hui 68 ans. Alors, évidemment...

0: Quelle claque, j'adore. Joan Jett and the Black Hearts, I love rock'n'roll. 68 ans aujourd'hui pour Joan Jett. Bisous. Allez, décibels, c'est terminé pour ce soir. Revenez demain à 19h. On recevra Kezia Jones, qui avait bouleversé le jeu de guitare des années 90 en inventant le Blue Funk, il appelait ça. Et notamment avec son tube Rhythm is Love, Kezia Jones, qui va être en tournée, qui va tout vous raconter demain dans Décibels. Et puis un grand merci à l'équipe de l'émission. Ce soir, il y avait Kinan Lajali, Sadika Raoult, Iris Guitoni, Thomas Demol et Mélodie Chaïb. À suivre, Éric Bastien avec sa nouvelle émission, Il n'y a pas que Paris dans la vie.
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0: Il va être 20h. Passez une belle soirée, à demain!

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2: Salut tout le monde, bonsoir et bienvenue. Il est tout juste 20h et désormais vous connaissez ce nouveau rendez-vous sur ici avec toute l'équipe de Y'a pas que Paris dans la vie. Alors on va essayer un petit peu d'oublier les soucis de la journée et s'intéresser aux merveilles de ce pays à travers finalement vos actions, vos initiatives. Dans le monde du vivant, on s'intéressera avec Benoît Prospero à des espèces composées uniquement de femelles. Nature et environnement à l'honneur. Nous irons aussi du côté de Belfort avec un jeu de cartes franc-comtois Complotix pour se jouer de fausses informations. Qu'est-ce que c'est ? Restez avec nous. Et puis nous irons également au Mans, au tribunal, découvrir un chien pas comme les autres. Mais cette émission, c'est surtout et avant tout le parcours d'un invité qui est à nos côtés, qui va voyager durant une heure au cœur de ces lieux qui ont marqué sa vie. Elle est musicienne, elle est choriste, elle est chanteuse, elle est comédienne, elle est animatrice, c'est un visage familier des téléspectateurs de France 2, mais pas seulement. Vous la voyez chaque soir aux côtés de Nagui dans l'émission N'oubliez pas les paroles. Je reçois avec beaucoup de plaisir ce soir Magali Ripoll. Bonsoir Magali.
3: Bonsoir Eric.
2: Comment ça va ?
3: Ça va bien et vous ? Merci de me recevoir.
2: C'est un plaisir de vous recevoir. Vous avez un très joli sourire. Vous avez toujours cette communication qu'on voit qui transpire à la télévision, mais dans la vraie vie aussi. Je vous sens quelqu'un d'heureuse et d'enjouée.
3: Eh bien non, pas du tout. Et j'espère que votre plaisir sera le même au bout d'une heure d'émission.
2: Bon, on va tenter d'en savoir un petit peu plus sur vous. Et vous l'avez compris, parce que je sais que vous avez écouté cette émission, de retracer un petit peu votre parcours avec un premier point de départ qui est le Creusot. C'est le début de tout, c'est là où vous êtes né, au Creusot.
3: C'est ça, le Creusot.
2: Le Creusot. Ah, pourquoi il faut rouler le R pour le Creusot.
3: Alors, il faut, non, mais c'est vrai que c'est mieux.

0: but hein, de reproduire l'accent bourguignon. Je suis née au Creusot en Bourgogne.
1: Qu'est-ce que vos parents faisaient au Creusot en Bourgogne à ce moment-là, au moment de votre naissance?
0: Eux-mêmes se le demandent encore. En fait, mes parents se sont rencontrés dans cette région-là parce que ma mère y est née également.
1: D'accord.
0: De parents immigrés de Pologne. Sa famille vient de Pologne.
1: Alors vous avez un mélange polonais et espagnol.
0: Exactement. Et mon papa grandit à Chalon-sur-Saône, arrivé à l'âge de 9 ans en France d'Algérie française,
1: ouais.
0: Avec ses parents qui vivent aussi à Chalon-sur-Saône. Et ils se sont rencontrés grâce à la musique. Voilà, parce que mon papa faisait de la musique avec mon oncle qui était le frère de ma maman, voilà.
1: Ouais.
0: Et se sont rencontrés, puis ils se sont aimés et ils m'ont fabriqué.
1: Et vous avez toujours un lien particulier avec le Creusot. Je crois aujourd'hui vous y retournez de temps en temps.
0: Oui, j'y retourne déjà pour parcourir de temps en temps, quand je peux en prendre le temps, les rues dans lesquelles j'ai vadrouillé, parce que j'ai souvent été, bien que partie très très jeune, visiter ma famille et surtout mes grands-parents dont j'étais très très proche, et je repasse de temps en temps devant leur habitation.
1: Ils tenaient un bar, vos parents, à ce moment-là?
0: Exactement, un bistrot. Je suis née dans un bistrot.
1: Il existe toujours ce bistrot?
0: Non, justement, il a été démoli.
2: La place.
0: Eh bien, il y a quoi? Il y a des immeubles.
1: Immeubles
0: sur une place.
1: C'est dur de voir ça, non? Quand vous y repassez.
0: Alors moi non, parce que je n'ai pas de souvenir. J'étais vraiment bébé quand on est parti. Et mes parents ont un tempérament qui va de l'avant. Ils n'ont pas la nostalgie des lieux dans les traces.
1: Alors vous n'allez pas y rester très longtemps. Très vite, il y a un déracinement qui n'est pas vraiment un déracinement, parce que vous en rendez pas compte, vous êtes toute petite. Mais vous partez avec vos parents donc dans le sud. Et le deuxième point d'ancrage, c'est la région PACA, c'est Saint-Raphaël.
0: Exactement, enfin, parce que le climat me convenait moyennement au Creusot. Je me suis dit, tiens, je vais me barrer sur la côte.
1: Alors Saint-Raphaël, il y a une image comme ça tout de suite qui vous vient. On va beaucoup en parler, évidemment, mais je sais pas, première carte postale comme ça de Saint-Raphaël qui vous vient à l'esprit?
0: Ah, c'est l'église, le clocher, le vieux port. Et c'est ce que j'apprécie tout particulièrement en ce qui concerne Saint-Raphaël, c'est que si on prend une carte postale de la fin des années 70 ou qu'on imagine une carte postale de Saint-Raphaël connaissant ou ayant déjà vu la ville, c'est très sensiblement proche de ce qu'elle est aujourd'hui encore.
1: Ouais.
0: C'est pas une ville du littoral qui a été défigurée par des gros immeubles, des constructions en masse. Ça a été plutôt respecté et c'est ce que j'aime aussi.
1: Vous vivez où? Vous êtes dans une maison? Vous êtes dans un appartement? Vous êtes où quand vous êtes enfant à Saint-Raphaël?
0: Alors, quand j'arrive à Saint-Raphaël enfant, on vit dans une maison, avec un grand jardin. Mes parents sont locataires de cette maison. Ouais. On a des voisins au-dessus, on habite au rez-de-chaussée.
1: Ça change tout, le jardin, parce que je sais que vous allez faire une cabane. Je ne sais pas si c'est ici que vous faites votre cabane, mais vous allez avoir ce lieu doudou aussi.
0: Ce soir, c'est ici chez vous, mais j'appelle
1: ça un lieu doudou, moi, la cabane qu'on se fait quand on est gamin.
0: Ah oui, ça c'est une vraie cabane avec des planches.
1: C'est vous qui la construisez.
0: Voilà, c'est pas moi, mais en tout cas, c'est mon papa et j'y passe énormément de temps. Et un jour, cette cabane sera emportée par un ouragan, en fait.
1: Ah ouais?
0: Ah ouais, il y a eu un ouragan à l'automne, je ne sais plus de quelle année, mais j'ai retrouvé ma cabane en tas de planches et je me suis dit, oui, ça ressemble à ça.
1: Alors Saint-Raphaël, c'est évidemment votre enfance, vous allez y rester combien de temps? Assez longtemps, hein, je crois.
0: La première partie de ma vie, puisque je vais partir sur Paris, monter à la capitale, j'ai 17 ans et quelques mois.
1: Ouais, donc vous allez y passer l'enfance, l'adolescence. Saint-Raphaël, c'est bien, évidemment la région aussi, mais vous allez quand même pas mal voyager. Je sais que vous étiez dans le club d'accordéon qui arrive dans votre vie à l'âge de 7 ans, même si la musique arrive encore avant. Hein, le solfège, c'est à 5 ans, je crois, à peu près, pour vous. Magali Ripoll, alors ce club, il vous a emmené un peu partout. Pas forcément en France, d'ailleurs.
0: Non, pas forcément en France. En fait, on faisait des échanges. Mon professeur d'accordéon, qui était le président de ce club accordéon, je crois que ça s'appelait l'accordéon Club de France, voilà, tout simplement, réunissait plusieurs élèves. Alors, certains venaient d'autres provinces, mais en tout cas, voilà, la majorité de cette zone-là du quart sud-est de la France. Et on faisait des échanges avec des pays. On est allé en Autriche. On recevait nous-mêmes des musiciens, un groupe de musiciens venus d'Autriche, la Hongrie, la Roumanie, le Portugal, l'Italie, et voilà, tous ces pays avoisinants.
1: Alors ça, c'est en dehors de France, mais il y a les colonies de vacances, c'est ça, on a tous vécu ça, en tous les cas pour ceux qui ont eu la chance de connaître les colonies de vacances. Vous, la colonie de vacances, entre autres, c'est un village qui est dans les Hautes-Alpes.
0: Oui.
1: Chantemerle.
0: Et le scénario des colonies de vacances tel qu'on en entend parler, moi j'ai vraiment vécu ça enfin avec le recul, c'est pas une légende. J'ai pas envie d'y aller, j'ai pas envie de quitter mon papa et ma maman, je verse ma petite larmichette dans le bus et puis on se connecte et puis on est avec les copains, puis finalement on verse une grosse larmichette quand on repart parce qu'on veut pas repartir, quoi.
1: Champ de Merle, c'est un endroit où vous avez eu vos premières émotions, vos premières peurs, parce que vous avez un animateur qui vous racontait qu'il y avait un fou dans la région, qui s'était pendu.
0: Exactement.
1: Et dans la grange dans laquelle vous dormiez le soir même. Il est fou.
0: Il est fou, mais en même temps, ça nous a marqué. Je pense que je suis pas la seule à m'en souvenir. Et d'ailleurs, le décor était idéal. C'était un vrai décor. On était dans une grange énorme. On s'était extrait de la colonie pendant deux jours pour partir vraiment au cœur des montagnes. On avait marché. Je me souviens, c'était très très long. Il y avait des chamois. On était vraiment avec la petite rivière.
1: Mais au milieu des biquettes, quoi.
0: Voilà, au milieu des biquettes, et ça sentait la biquette, et c'était et on dormait tous dans notre duvet. On était une bonne trentaine, et on était dans cette grange énorme. Et bien entendu, avant de fermer les yeux, l'image de ce fou du village pendu, je pense que je l'ai encore.
1: Alors vous restez bien avec nous parce que Magali Ripoll est avec vous jusqu'à 21h. On va découvrir aussi que cet animateur, ou en tous les cas les autres animateurs peut-être, qui étaient à vos côtés, il y avait des musiciens, il y avait une guitare, et ça a été aussi l'occasion de chanter et que la musique rentre dans votre vie encore plus. On s'en dit un mot dans un instant. Je vous emmène ailleurs, Magali, une nouvelle fois avec Benoît Prospero. Il est temps de passer en revue les merveilles de la nature. Et aujourd'hui, zoom sur une merveille du vivant. Attention, magie.
2: Et la plus grande magicienne d'Europe est la magicienne dentelée. Alors, on vous le dit tout de suite, à la magicienne dentelée, c'est un insecte protégé et rare au passage. Elle fait partie de la famille des orthoptères, même famille que les sauterelles, les grillons ou encore les criquets. Et grâce à Ici Vaucluse, nous sommes avec Cécile Boule, membre du groupe local Ventoux de la LPO PACA. Et donc d'abord, pourquoi on parle d'une grande magicienne ?
3: La magicienne dentelée est le plus grand orthoptère d'Europe.
2: Eh ben voilà, tout simplement, sa taille moyenne est de 10 cm. Tout de même, autre spécificité de la magicienne dentelée, physiquement, elle rappelle fortement une certaine mante religieuse. Pourquoi ?
3: Elle est de couleur vert vif, avec une petite bande blanche tout le long de son corps. Donc elle se confond aussi rapidement avec la végétation, avec les tiges des différentes plantes qui sont dans les prairies ou dans les garrigues.
2: Et est-ce que vous savez comment on la surnomme ? Le lion des garrigues ou la langouste de Provence ? Pourquoi, Cécile Boule ?
3: Parce que c'est un grand prédateur. Donc elle mange essentiellement des insectes, voire elle mange aussi d'autres orthoptères. Donc comme la mante religieuse, elle est quand même assez dévoreuse d'insectes.
2: Et alors, le meilleur pour la fin, on a choisi ce sujet que pour ça. Chez les magiciennes dentelées, il n'y a que des femelles. Eh ben oui. Alors vous allez me demander, s'il n'y a que des femelles, comment elles font pour se reproduire ?
3: Eh bien, c'est le système de la parthénogenèse, c'est-à-dire sans fécondation. Voilà. Elles n'ont pas besoin de mâles pour pouvoir produire et féconder, en fait, enfin produire un œuf qui soit déjà composé donc de cellules de la future petite magicienne dentelée. Voilà.
2: En fait, ce mode de reproduction, la parthénogenèse, donc, permet à la femelle de pondre des œufs qui se développent sans fécondation. Les jeunes qui naissent sont donc des clones, en quelque sorte, de leur mère. Une stratégie rare dans le monde animal qui permet à l'espèce d'assurer sa descendance même en l'absence de partenaire. Et si vous êtes en région PACA, par exemple, et que vous voulez voir une magicienne dentelée, petit conseil, comme c'est un insecte nocturne, attendez que la nuit tombe, vous partez dans la garrigue, vous repérez des tiges bien vertes, puisque c'est précisément ici qu'elle essaie de se confondre, et donc, une lampe de poche, et en avant. Vous verrez, c'est une merveille. Merci Ici Vaucluse et Cécile Boule, membre du groupe local Ventoux de la LPO PACA.
1: Merci beaucoup Benoît Prospero. Magali Ripoll, tout à l'heure on parlait des colonies de vacances il y a un instant, sur le fait qu'on se faisait peur la nuit. Vous voyez, avec une lampe de poche dans la garrigue, c'est votre région en plus, la région PACA, pour aller découvrir ce monde du vivant là.
0: Oui, justement, puis il est impressionnant ce monde du vivant. En écoutant ça, je me dis mais à quel point l'animal peut être proche, un insecte peut être proche des végétaux dans sa façon de se reproduire, c'est incroyable, c'est passionnant.
1: Magali Ripoll est votre invitée ce soir jusqu'à 21h. On parlera aussi de ces Masters 2026 de N'oubliez pas les paroles. C'est le rendez-vous des légendes et des duels au sommet. Ça arrive d'ici quelques jours, fin septembre, début octobre. C'est sur France 2, mais elle a plein d'actualités. Puis on va surtout continuer de retracer son parcours. Vous êtes toute jeune, on vous a laissé en colo. Vous avez quoi ? Vous avez 10 ans à peine. Alors, encore des choses à se dire. Restez avec nous sur Ici.
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2: Avec votre invitée, elle est originaire de Bourgogne, puisqu'elle a grandi, en tous les cas, elle est née au Creusot, mais très vite, elle est partie à Saint-Raphaël, en suivant sa famille. C'est cette enfance et l'adolescence de Magali Ripoll que l'on vous raconte ce soir sur la Côte d'Azur, à travers ses souvenirs. Je vous ai laissé en colo, Magali, dans les Hautes-Alpes, donc à Chantemerle, avec cet animateur qui vous faisait peur. Je raccroche les wagons, vous racontez qu'il y avait un fou qui s'était pendu dans la région. Mais il avait une guitare aussi, cet animateur. Je ne sais pas si c'était le même animateur, d'ailleurs.
3: Oui, c'était, enfin, en tout cas, c'était la même bande d'animateurs.
2: Vous vous souvenez des chansons, des premières chansons que vous avez pu chanter comme ça, je ne sais pas, au coin du feu?
3: À la toute première, c'est San Francisco.
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2: 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Ça fait très chanson de colo, quoi. C'est vrai que moi qui ai fait des colos aussi, le répertoire de Maxime Le Forestier, il s'affiche toujours.
3: Ah ouais, cette chanson est magnifique, mais quand j'étais petite, je comprenais pas Lizard et Luc, Psylvia, attendez-moi, oui. Je dis, bah, qui parle, c'est quoi ces prénoms, ils sont bizarres.
2: C'est vrai. Là, c'est, tout de suite, il y a une image qui vous revient, vous voyez en train de chanter, justement.
3: Ah oui, on avait des petites feuilles avec les paroles, et on apprenait tous ces paroles, et on chantait tous ensemble. Et même rythmiquement, il y a des suspensions, en fait, il y a des moments de suspens dans cette chanson, et on attendait que l'animateur rejoue l'accord à la guitare pour chanter tous ensemble. C'était vraiment un des moments d'apaisement et de communion et de simplicité, j'adorais.
2: Alors parlons de musique, le solfège arrive dans votre vie très jeune, à l'âge de 5 ans, même si la musique, elle est déjà dans votre vie, dans le ventre de votre maman, puisque vous l'avez dit. Les parents sont musiciens, l'accordéon, on l'a évoqué, votre instrument de prédilection, vous apprenez à manier à l'âge de 7 ans, plus tard suivra le piano. Très vite, vous avez su, Magali Ripoll, que la musique, ça serait votre vie, finalement. Il n'y a pas eu de grande incertitude, quoi, dans votre vie.
3: Non, il n'y a pas eu de questionnement, en fait, ou alors, pendant des instants très très courts, de remise en question, mais vraiment, c'est la musique a occupé une grande partie de ma vie et l'occupe encore, et la musique, c'est ma vie, enfin, je ne sais pas comment vous dire.
2: C'est le prolongement de vous-même.
3: Ouais.
2: Vous faites qu'un
3: Ouais, c'est un vrai rendez-vous.
2: Vous avez eu la chance de jouer aussi dans le groupe de votre papa, en termes de transmission, enfin de partage en tous les cas. Moi, j'aurais rêvé de partager cette passion avec mon père, par exemple. Alors, il jouait de la batterie, vous l'accompagnez, vous faites quoi? Vous êtes choriste, vous êtes chanteuse, vous êtes à l'accordéon
3: Dans un premier temps, à l'accordéon. J'interviens épisodiquement dans l'orchestre, dans le groupe dans lequel il joue, parce qu'en plus, le chef d'orchestre, c'est mon professeur d'accordéon, qui donne des balles dans la région, et mon père l'accompagne à la batterie.
2: Comment s'appelle le groupe?
3: C'était mon professeur d'accordéon qui s'appelait Olivier Perfetti.
2: Okay.
3: Et c'était l'orchestre du casino de Saint-Raphaël. Voilà, il y avait tout, il jouait dans plein de contextes divers et variés dans la région.
2: Ouais.
3: Et c'était un orchestre connu, c'est-à-dire que tout le monde se déplaçait pour aller danser. Hein, voilà, il animait des dancings, c'est ce genre de choses. Et j'intervenais ponctuellement donc à l'accordéon, une fois, deux fois, trois fois. Et puis finalement, on a monté un trio avec un des musiciens de cet orchestre. Quand mon professeur d'accordéon s'est arrêté de tourner, et mon papa à la batterie, et j'ai intégré ce groupe, et on était un trio, et on travaillait ensemble.
2: Alors vous avez été un peu partout sur la Côte d'Azur, dans les Alpes-Maritimes, si je vous parle d'un lieu, le Poussin Bleu.
3: Ouais, le Poussin Bleu, c'est là que j'ai démarré avec mes copains du lycée, avec mon ami d'enfance, ça c'est Saint-Raphaël, front de mer, bord de mer et terrasse.
2: C'est Benjamin Constant, un des copains d'enfance, justement.
3: Alors, c'est le copain d'enfance, c'est Aymeric Ardimani.
2: D'accord.
3: C'est Aymeric, mon ami Aymeric, un grand, super guitariste, super musicien, que j'aime énormément, il le sait, et Benjamin Constant, c'est une rencontre fabuleuse. On a environ 15 ans. Tous les deux, on se rencontre parce que lui joue avec son papa sur une terrasse d'hôtel qui est quasiment mitoyenne au Poussin Bleu, justement, sur la terrasse du café sur lequel on joue, avec mes copains. Et on se rencontre et il y a une vraie connexion qui se crée parce que on a la même vibe, on aime les mêmes choses, la musique. Lui joue avec son papa. Moi, à l'époque, je joue aussi avec mon papa. Bon, pas au Poussin Bleu, mais on se parle de ça. Et plus tard, on s'est retrouvés. C'est un grand directeur musical. Et
2: oui, on parle de lui parce qu'il accompagne Julien Clerc au piano.
3: Tout à fait, entre autres. Oui.
2: Alors, vous êtes connu, vous venez de le dire, vous aviez 15 ans. Bon, en tous les cas, voilà, ce sont des premiers lieux qui comptent pour vous, lieu des premiers émois, lieu des premiers amours. La musique, d'ailleurs, vous a aidé, vous le dites. Vous avez même, pour préparer cette émission, dit avec le micro, j'ai pécho, quoi. vous l'avez dit.
3: Et ça marche encore.
2: Bah, tant mieux pour vous.
3: Regardez, j'ai un micro devant moi. Oui, mais
2: la musique, vous a décomplexé, libéré, rendu beaucoup moins timide et ouverte aux garçons et aux gens de façon générale. Il n'y a pas que les amours non plus.
3: Vos conseils, ça marche bien.
2: Non loin de Saint-Raphaël. Version vintage. sketch de Geneviève Grad, hein, qui chante vraiment dans le film Le Gendarme des Saint-Tropez, et que l'on voit chanter et danser. Je vous parle de Saint-Tropez parce que c'est aussi un lieu qui compte, qui est très important pour vous.
3: Oui, c'est un lieu qui est très important pour moi, que j'ai découvert d'abord en regardant le Gendarme de Saint-Tropez.
2: Et Patrice Lafont, le tout premier.
3: Exactement, et tout en habitant à une trentaine de kilomètres. Et plus tard, vers l'âge de 16 ans, ouais, 15-16 ans, entre 15 et 17 ans, je vais commencer à travailler en tant que chanteuse et faire des petits cachets. Enfin voilà, en allant chanter dans des pianos-bars sur des terrasses
2: à l'Octave Café.
3: Et à l'Octave Café. Et c'est là vraiment que je démarre une.
2: C'est quoi l'Octave Café pour ceux qui ne connaissent pas? C'est en plein cœur de Saint-Tropez, c'est un lieu important, connu, réputé.
3: Alors c'est à côté de la place des Lys, et c'est un endroit qui est un peu, qui fait partie des endroits de légende de Saint-Tropez, parce que c'est un, ce qu'on appelle vraiment un piano-bar, en tout cas à l'époque c'est ça, c'est-à-dire qu'après avoir dîné, les gens qui veulent continuer la soirée vont soit en terrasse, soit dans une boîte, mais aux alentours de 23h, minuit, on peut aller aussi dans ce piano-bar, boire un verre, et il y a un pianiste qui joue. À l'époque je travaillais avec un pianiste et un saxophoniste, c'est vraiment quelque chose de très intimiste. De toute façon c'est un petit endroit, hein, la scène est toute petite, il y a quelques fauteuils, et c'est un lieu très, très intimiste.
2: Vous allez y croiser beaucoup d'artistes aussi, oui, tout Paris, à Saint-Tropez. Donc Michel Jonas, avec qui vous avez travaillé plus tard?
3: Oui, exactement. J'ai pu collaborer avec lui sur un de mes spectacles. Et quand je le croise, j'ose à peine lui parler, quoi. C'est une légende. C'est une légende pour moi déjà à l'époque.
2: Et vous ne buviez que de l'eau?
3: Oh oui.
2: Et d'ailleurs, il y avait un peintre.
3: Oui.
2: Qui venait vous voir à Saint-Tropez. Comment il vous appelait?
3: La pure.
2: Parce que justement, bah voilà, quand on fait la fête, quand on est avec les copains, on peut avoir tendance aussi à boire un petit verre avec modération.
3: Oui.
2: Et
3: oui.
2: Vous? C'était que de l'eau de Vichy, quoi.
3: Exactement. J'étais jeune, je me suis rattrapée bien plus.
2: C'est un autre dossier, Magali.
3: Non, la vie d'alcool est dangereuse pour la santé. Non, bien j'étais sûr. Vraiment, j'étais très sérieuse. J'étais pas là-bas pour ça. Moi, j'étais là-bas pour chanter, pour me faire les dents, quoi.
2: Vous allez aller un peu partout, Juillon-les-Pins, par exemple.
3: Oui, aussi.
2: Une image comme ça de Juillon-les-Pins.
3: Alors une image, je me souviens plus du nom de cet établissement dans lequel j'allais.
2: Non, mais même la ville, quelque chose qui vous a marqué là-bas.
3: C'est surtout le front de mer, quoi.
2: Ouais.
3: C'est surtout le voilà.
2: Vous produisez souvent front de mer.
3: Là-bas, oui, exactement.
2: Nice, Cannes, voilà, c'est tous les endroits où vous allez passer pendant cette période-là. On va continuer puisque va y avoir le bac, il va y avoir d'autres villes, puis Paris, et puis voilà le parcours que l'on connaît. Vous allez entreprendre plein de choses, et justement. On va entreprendre tout de suite avec Catherine Quicandon. Selon les complotistes, je ne sais pas si vous êtes comme ça, les gouvernements seraient aux mains des reptiliens et Elvis Presley ne serait pas mort. Bien évidemment, il vit avec Amy Winehouse sur une île, vous savez, on dit souvent ça. Bon, Catherine Quicandon, aujourd'hui, vous nous proposez une idée qui s'en inspire.
5: À Villers-Excel, en Haute-Saône, entre Vesoul et Montbéliard, on aime les théories du complot.
6: Laquelle? Celle qui pensait que la Terre était plate?
5: Celle-ci ou une autre. Deux passionnés de jeux franc-comtois, Jordan Demurger, 34 ans, et Elian Mercier, 25 ans, ont décidé de s'en amuser en créant un jeu de cartes complètement illuminé, Complotix, dont le but est hyper simple, comme nous l'explique Jordan.
7: Vous assemblez des cartes pour former des théories du complot toujours absurdes, toujours drôles. À côté de ça, vous avez des petites cartes actions déjantées qui vous permettent d'aller embêter les collègues. Passe ton tour, détruis ta théorie, et puis une petite carte duel qui vous permet de rentrer en débat absurde avec un adversaire. Et là, les quoi de la mauvaise foi priment sur la victoire.
5: Ah bah si la mauvaise foi est de rigueur, on ne va pas s'en priver. 3 joueurs minimum, 134 cartes, une partie dure au moins 20 minutes. Sens critique et du débat, bienvenue. Il faut assembler une carte agent à une carte objectif, plus une carte cible et une carte lieu. Ça donne quelque chose du genre, les Illuminati veulent espionner les smartphones des centenaires à Fukushima. Voilà. À noter que les théories du complot proposées existent réellement. Jordan et Elian ont passé un temps fou à les compulser et à les transformer en jeux. Dans la vie, l'un est artisan décorateur à Villers-Excel, l'autre est paysagiste à Besançon, et ils se sont beaucoup investis pour concrétiser ce projet.
7: Ça a pris 2 ans et demi de la mécanique de base, la thématique, des prototypes qui se sont enchaînés, les premières parties d'abord dans l'entourage, puis ensuite en partie test dans tous les boutiques de jeux et bars à jeux de la région. jusqu'à aujourd'hui son arrivée dans les meilleures boutiques de la région Franche-Comté.
5: Pour se lancer, ils ont fait une campagne de financement participatif au début de l'année qui a très bien marché. Ils avaient besoin de 150 préventes, ils en ont eu plus de 200. Ils ont donc commencé à produire 1000 exemplaires que l'on retrouve depuis peu en boutique.
7: À Vesoul, au jeu du troll, à Luxeuil, à la Comté ludique, sur Besançon, les jeux de la Comté ou la grande librairie, les trois koalas à Mèche.
5: Et ailleurs, mais aussi en ligne pour 29,90 €. Plus d'infos sur jojoba-shop.com. Merci à Ici Besançon pour cette idée complotiste. Ici, ça entreprend en Franche-Comté avec Complotix, un jeu de cartes pour se jouer des fausses informations.
2: Et on salue Ici Besançon et Ici Belfort-Montbéliard. Magali Ripoz, vous êtes joueuse, vous êtes jeu de société, vous avez bien ce genre de jeu.
3: De plus en plus. Ouais, je joue plus maintenant qu'enfant.
2: Avec vos enfants ou avec les copains, les copines?
3: Les deux, ouais. J'adore.
2: Bon, Magali Ripoz va rester avec vous jusqu'à 21h. On parlera de Nice parce que vous allez quand même remporter le concours pour entrer au Conservatoire de Nice. Et vous n'allez pas y aller.
3: Non. Parce que je suis là avec vous.
2: Non, mais c'est quand même assez honorifique, voilà, d'aller au Conservatoire de Nice. Et je dis pas que vous claquez la porte, mais en tous les cas, vous allez avoir le courage d'aller vous former ailleurs, dans d'autres villes, pour ensuite monter, comme on dit, quand on est du Sud ou ailleurs, à Paris. C'est Magali Ripoz qui est votre invité jusqu'à 21h dans Il n'y a pas que Paris dans la vie. Restez bien avec nous, on passe un très bon moment et ça va continuer.
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2: 100% nouveauté, c'est signé Manon Lisa avec Le Petit Pêcheur.

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17: Elle est chanteuse, elle est musicienne, vous la voyez, vous l'appréciez le soir sur France 2, les Masters 2026 de N'oubliez pas les paroles, c'est le rendez-vous des légendes et des duels au sommet. Alors il y a le tour préliminaire à partir du 29 septembre, dans quelques jours à 18h40 sur France 2 côté de Nagui. Et puis à partir du 5 octobre, toujours dès 18h40, il y a plusieurs semaines de compétition avec tous les maestros du jeu. Et Magali Ripoll fera partie, bien sûr, de cette aventure. Elle est votre invitée ce soir de son enfance dans le sud, région PACA, sur la Côte d'Azur, jusqu'à son évolution professionnelle. Professionnelle à Paris, eh bien, elle nous dit tout ce soir dans Il n'y a pas que Paris dans la vie. Alors, tout à l'heure, on a évoqué le fait que, bah voilà, je ne sais pas si c'est du courage ou en tous les cas, vous n'allez pas au Conservatoire de Nice où vous auriez pu aller et vous décidez, après le bac, je ne sais pas, de continuer d'apprendre le métier, en tous les cas, de vous former musicalement et ça va vous conduire un peu partout.
18: Oui, mes parents ont détecté très rapidement que j'avais besoin d'être sur le terrain et pas forcément d'être dans une montée hiérarchique. C'est-à-dire que le côté concours, effectivement, j'avais mon entrée au niveau supérieur au Conservatoire de Nice au piano et j'avais aussi des prix d'accordéon parce que j'avais fait des concours d'accordéon, donc j'aurais pu comme ça continuer. Mais jusqu'où c'est quoi la finalité? Moi, mon but, c'était de faire de la musique, d'être dans l'entertainment, dans tout ce que ça représente. Et c'est vrai que cette année sabbatique que j'ai pu prendre après mon bac pour me demander ce que j'allais vraiment faire m'a énormément servi et elle continue encore aujourd'hui parce que j'ai besoin d'explorer, j'ai besoin de bouffer les expériences et d'être sur le terrain.
17: Ça passe par Nantes, c'est ça? Par Angers également?
18: Oui, en fait, mon objectif, c'est de pouvoir m'installer à Paris, de vivre à Paris pour pouvoir multiplier les expériences. Pour ça, il faut quand même gagner sa vie, avoir un boulot. Donc je réponds à plusieurs annonces, notamment une annonce d'un orchestre qui cherchait une chanteuse. Là, on est en 96. Et je rejoins un orchestre qui est basé entre Angers et Nantes.
17: D'accord.
18: Et qui tourne un peu dans toute la France. Et je vais rester 3 ans dans cette
17: région. Donc vous allez vivre dans cette région-là ou vous faites des allers-retours entre le sud? Comment ça se passe?
18: Enfin, je fais des allers-retours avec le sud au tout début. Ensuite, j'arrive quand même à avoir un petit pied-à-terre à Paris. Mais je ne m'installe pas vraiment dans la région.
17: Alors vous allez accompagner des gens comme Julie Pietri, comme Herbert Léonard, comme Les Forbans, comme Dave. J'imagine que c'est aussi des tournées un peu partout.
18: Oui, des tournées estivales surtout, parce qu'on tourne toute l'année, on donne des représentations, on fait des balles ou des événements pour différents événements. Et les tournées d'été, c'est quand même particulier, on enchaîne, je sais pas, entre 40 et 50 dates.
17: Mais vous avez le temps de vous poser des fois dans certaines villes, il y en a certaines qui retiennent votre attention, prenez le temps, ou c'est toujours voilà, le concert, puis très vite on en a un autre le lendemain?
18: Alors c'est quand même le concert et on en a un autre le lendemain et jusqu'à aujourd'hui encore quand je vais aller accompagner des artistes en tournée ou que je vais faire un spectacle, il y a une petite frustration, mais il m'est arrivé quand même d'avoir un jour off et de profiter un peu plus. Et le pire, la frustration là où elle est grande, c'est quand on part à l'étranger.
17: Et vous vous souvenez de jours off en France où tiens, vous avez découvert une ville et vous y êtes retourné peut-être plus tard à titre personnel?
18: Oui exactement, mais je me souviens m'être un peu posé à Lyon. Je trouve que c'est une très belle ville. Nantes aussi, j'avais été été surprise par la modernité de la ville de Nantes, ce côté hyper logistique assez surprenante. Et Montpellier, je trouve qu'il y a une super ambiance à Montpellier. Et puis j'aime aussi les vieilles villes. J'aime la vieille ville du Mans, j'aime Limoges, voilà, j'aime les...
17: Ah oui, c'est là, c'est aux quatre coins de l'Hexagone.
18: Ah oui, vraiment, partout.
17: Alors vous inscrivez aussi au cours d'Alice Donna, donc à Paris, hein, pour suivre sa formation. Paris, vous avez un petit côté, je me voyais déjà, hein, vous êtes dans la conquête aussi de ce milieu de la musique où vous allez engager évidemment des rencontres. Il y en a une qui compte, c'est Johnny Williams. C'est le compositeur de musique de Laurie, si je ne me trompe pas.
18: Exactement.
17: Et ça vous vaut cet extrait. Magali Ripoll fait la chorégraphie de cette chanson d'Ori.
18: Et
17: vous êtes choriste, vous faites des chœurs en fait sur ce titre.
18: Exactement, à l'époque en fait je fais les chœurs de Laurie en studio parce que je travaillais déjà en studio avec Johnny que j'ai rencontré quelques temps avant lors d'un casting qui avait été organisé pour monter un groupe de filles, de garçons. Le projet ne s'est pas fait, était signé en maison de disque, on allait sortir un single, ça ne se fait pas, mais c'est pas grave, Johnny me garde dans son équipe pour pouvoir travailler en studio, on travaille sur plein de projets et là un jour il me dit j'ai une jeune chanteuse à qui je compose des chansons que je vais produire et il me fait enregistrer les voix témoins de ces chansons pour que Laurie ensuite puisse se retenir la mélodie et les travailler et se les approprier et je continue de travailler avec elle à ses côtés pour faire les chœurs.
17: Surtout que vous avez écrit après une chanson pour un qui s'appelle Ange et Démon. Vous allez suivre Lynn Renaud en tournée à ce moment-là, Emmanuel Moir, Richard Gottener, Nadia. C'est la tournée des Zéniths, encore une fois c'est un tour de France.
18: Oui, c'est là, je voyage partout. Et avec Laurie, j'ai beaucoup voyagé parce qu'on a fait à plusieurs reprises des tournées dans aux Antilles, à La Réunion, en Nouvelle-Calédonie, à Tahiti. Deux années de suite, on a quand même vu des paysages formidables.
17: Un public français, mais différent. Je pense à La Réunion, bon voilà, c'est la France. Hein, c'est loin.
18: Et ils sont très heureux qu'on aille les voir, que les artistes aillent leur rendre visite.
17: Vous êtes comme tous ces artistes que je reçois depuis des années qui pensaient que le public du Nord et de Lille est le meilleur.
18: Oh là là, ouais, ça m'embête.
17: Bah, faut l'assumer, hein. On nous l'a dit encore quelques jours.
18: Ouais, mais c'est dingue. On n'a pas posé le pied sur scène. Le public est déjà là avant que ça commence et il part pas. Il est chaud, il est chaleureux, il est souriant. Il démarre au quart de tour, il y a rien. Oh là là.
17: Salut les Lillois.
18: Prenez-en de la graine.
17: Rennes, Montpellier, Lyon, Tahiti, vous venez d'en parler. Puis je parle des artistes à qui vous avez travaillé. Ils sont très nombreux. La liste est non exhaustive. Mais il y en a un quand même qui compte. Un peu au bout de la terre, je sais pas, il vous emmène en Russie déjà, Charles Aznavour.
18: Entre autres, oui.
17: Entre autres.
18: Ah ouais.
17: Un jour. Partout en France, pas que en dehors de France.
18: Partout. Je me demande si j'ai pas fait avec lui trois fois le tour de la planète, sachant que lui, avant que je l'accompagne, bien entendu, l'avait déjà fait 172 000 fois.
17: Bien sûr. C'est vrai que je crois que vous avez déclaré que depuis lui, vous avez plus envie d'accompagner des artistes. Vous avez arrêté à ce moment-là, je crois.
18: Oui.
17: Depuis sa disparition, je m'entends.
18: Bien sûr, ça s'est arrêté naturellement parce que j'étais arrivée. Enfin, pour moi, c'est le climax. On accompagne Charles Aznavour. Attention, il n'y a aucune comparaison ni artistique, ni humaine, ni quoi que ce soit, mais avoir que toutes les cases soient cochées et avoir autant d'admiration pour cet artiste que jamais, au grand jamais, je n'aurais pensé un jour accompagner sur scène et en même temps faire partie de tout ce qui l'entoure et créer une communion avec cet artiste. Moi, pour moi, ça a été une vibration tellement forte et encore aujourd'hui, et ça s'intensifie. C'est-à-dire que la beauté de ce que j'ai vécu à ses côtés s'intensifie encore aujourd'hui quand je m'en souviens plus fortement que vraiment c'est encore plus fort que quand je le vis.
17: Il avait des attachés avec le sud de la France, hein, il habitait le sud de la France, je ne sais plus exactement où est-ce que c'était, mais
18: Saint-Rémy-de-Provence,
17: vous avez l'occasion, je ne sais pas, d'aller chez lui ou d'échanger avec lui parfois dans le sud, qui est aussi votre région.
18: Non, je ne suis jamais allée lui rendre visite là-bas, par contre il nous faisait déguster son huile d'olive.
17: Voilà, parce qu'il faisait de l'huile d'olive et c'est effectivement pas rien, il avait vraiment de beaux terrains et on peut le découvrir d'ailleurs sur un moteur de recherche, vous le trouverez sans aucun problème. Ici ça marche, qu'en pensez-vous Magali Ripoll, et si dans un tribunal, le meilleur soutien des victimes était un chien. Oui, ça peut être surprenant. C'est une initiative originale qui se prépare pour aider celles et ceux qui doivent affronter une étape souvent difficile dans un parcours judiciaire. Une présence à quatre pattes qui pourrait bien apporter un peu de réconfort aux victimes. On a été faire un tour dans la Sarthe. Reportage Robin Pernaud avec Julien Penaud.
13: Au Mans, le tribunal de la ville aura bientôt son chien d'assistance judiciaire.
14: C'est une très bonne chose.
13: Alors, pas pour rattraper les prévenus qui tenteraient de s'échapper, je vous rassure, mais bel et bien pour aider les victimes à déstresser. Elles pourront le caresser caresser pendant les procès ou lors des auditions devant les juges d'instruction. Une présence animale qui se veut rassurante, selon Philippe Jamet, président de France Victimes 72, qui porte ce projet avec le tribunal. Julien Penaud, l'adjoint pour Issimène.
14: Il va pouvoir se mettre tout proche de la victime, poser sa tête sur les genoux, absorber un peu le stress porté par la victime, et sa seule présence suffit à rassurer ces personnes.
13: L'objectif est donc d'améliorer la prise en compte des victimes, notamment des enfants, et de faciliter la libération de leurs paroles. C'est dans ce cadre que ce chien interviendra, a priori un Golden Retriever, une race reconnue pour son empathie et surtout sa capacité à être, je cite, une véritable éponge à émotions, selon le tribunal du Mans. Alors ici en Sarthe, ça marche, mais vous, qu'en pensez-vous? Pour Julie, c'est une très bonne idée.
7: Je trouve ça super bien, même pour les enfants. Tu disais tout à l'heure, ça rassure forcément. Et pour un enfant, déjà, c'est hyper compliqué de passer au tribunal ou même d'être devant des adultes. Et c'est rassurant, ça donne un petit peu d'amour et c'est léger. De toute façon, les animaux, en règle générale, que ce soit avec tout le monde, même pour les personnes âgées, c'est toujours bien. Que ce soit adulte, ça apporte du bonheur.
13: Les animaux, en particulier les chiens et leur pouvoir rassurant, c'est Camille qui m'en parle.
19: Quand on est stressé, tout ça, c'est vrai que lui faire des câlins, tout ça, ça rassure. Puis le sortir, ça change les idées aussi quand il y a des choses dans la vie qui font que ça va pas trop.
20: C'est quoi, ils ont un pouvoir magique les animaux ?
19: Oui, un peu, leur amour.
13: Alors il faut savoir qu'un chien qui aide à libérer la parole et à témoigner plus facilement, ce n'est pas nouveau, puisque ça a été le cas par exemple lors du procès Le Squarneck en février 2025, où une dizaine de chiens étaient présents aux côtés des victimes de ce chirurgien condamné pour viols et agressions sexuelles. Le tribunal du Mans, quant à lui, va devoir encore patienter quelques mois, au moins jusqu'au printemps prochain, avant de pouvoir accueillir son chien d'assistance judiciaire.
17: Et ces chiens qui coûtent autour de 20 à 30 000 euros par an. Toutes les victimes ne pourront pas en bénéficier. Les chiens d'assistance judiciaire ne peuvent pas rester effectivement toute une journée dans un tribunal. Une trentaine de juridictions qui bénéficient d'un chien aujourd'hui en France. Initiative intéressante, ça, venue d'Issimène. Surprenante peut-être, Magali Ripoll.
18: Surprenante et très très belle et qui paraît finalement tout à fait plausible et logique parce que c'est l'instinct qui compte et l'instinct des animaux il est là avec l'instinct des enfants et des victimes.
17: Le parcours de Magali Ripoll, les lieux qui sont des ancrages qui ont marqué sa vie depuis le Creusot jusqu'à Saint-Raphaël, en passant par toutes les villes, tous les zéniths, toutes les salles, tous les bals des pompiers, les bals des gendarmes, les bals de tout qu'elle a pu faire. Combien de concerts à votre actif ? C'est une question complètement idiote de ma part.
18: Alors, 30 ans, mais je ne les ai pas comptés. Je vais les compter.
17: Non, mais c'est pas un par jour, je dirais. Mais voilà, vous en faites combien sur une année, vous diriez ? Ou à l'époque, peut-être qu'il y a peut-être un peu moins.
18: Entre 50 et 100,
17: ouais.
18: À l'époque.
17: Bah, c'est beaucoup, hein ?
18: Oui, c'est beaucoup. Je vais les compter.
17: Magali Ripoll reste à vos côtés jusqu'à 21h. Il y a encore plein d'endroits à découvrir, notamment les endroits où elle vit aujourd'hui, ou ceux qu'elle aime bien, ou là où elle a envie peut-être de partir, ceux qu'elle connaît moins. On va tout vous dire d'ici 21h sur votre radio, ici.
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17: Vous savez qu'à partir de 21h, c'est Laurent Petit-Guillaume qui nous rejoint pour 100% années 80. On va déjà un peu se mettre dans l'ambiance avec ce tube de 1982, Imagination et Just an Illusion, sur Ici.

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2: Elle est pleine d'énergie, elle est pleine de dérision, elle est pleine de facétie. Au sens noble du terme, j'ai vu que parfois elle est même qualifiée de clown musical. Magali Ripoll est notre invitée jusqu'à 21h, musicienne, chanteuse de talent dans la vie et à la télé dans cette émission. Pas les paroles avec cette actualité, le rendez-vous des légendes et des duels au sommet. On s'en dira un petit mot, les Masters 2026 qui arrivent la fin septembre pour le tour préliminaire et puis ensuite la grande compétition. Mais j'oublie pas qu'elle a fait également un premier album en 2016, L'amour des lamentations. Elle est également montée sur scène avec Radioactive. Ça, c'était un seul en scène sur où vous avez joué, hein, vous avez chanté, vous avez dansé. Une autorité en tous les cas pour Magali Ripoll qui est mise au service de la télé. Et puis elle a même été animatrice à plusieurs reprises, je pense notamment à Interville, c'était il y a encore quelques temps. Et Interville, ça vous a permis d'aller un peu partout en France aussi.
3: Oui, et de palper l'ambiance du public et cette effervescence dans les régions.
2: Vous avez été où?
3: Alors, on est allé à Gap, on a fait deux Intervilles à Wallers et le premier Interville à Beauvais.
2: Ça c'est génial parce qu'Interville, voilà, c'est une institution et ça permet de mettre aussi en relief et en avant toute la France. Alors je sais que dans vos émissions un peu de référence, il y a 40 degrés à l'ombre.
3: Ah ouais.
2: Vous adoriez reprendre cette émission qui était présentée par Vincent Perrault sur FR3 à l'époque.
3: J'adorerais. Alors moi déjà, déambuler en France, me balader en région et retransmettre au mieux en direct une ambiance et des couleurs et plein de choses pour tous les spectateurs, c'est quelque chose dont je rêve.
2: Qu'est-ce que vous avez découvert des Français, vous qui avez fait toutes les régions, toutes les villes de France?
3: Ce que je retiens et ce dont j'ai l'impression, c'est que les Français aiment les rendez-vous. Je trouve hyper rassurant quand je débarque dans une ville, quelle qu'elle soit, une petite ville, une petite bourgade ou une plus grande ville. Déjà, on arrive à la gare, il y a plein de petits cafés, il y a plein de... Voilà, les gens se regroupent. Et quand je vais donner un spectacle dans une ville ou que j'accompagnais un artiste qui faisait une tournée, il y a des rendez-vous en province, en fait. On se donne rendez-vous. Tiens, le samedi 23 septembre, on va voir... tel artiste, on se prépare, on y va, on va participer à quelque chose et je sais pas, j'aime ça.
2: Et ça, c'est, à Paris, ça n'existe pas?
3: Alors, oui, ça existe aussi, mais comme Paris est très grand et qu'il y a quasiment autant de spectacles tous les soirs à Paris qu'il en est proposé tout au long du Festival d'Avignon, par exemple, ça fourmille encore plus. Donc, il y a beaucoup, beaucoup, beaucoup de repères pour plein de choses de styles différents. Donc, on s'y perd peut-être un petit peu. Mais en province, voilà, il y a le rendez-vous. Et souvent, il y a des festivités ou des festivals, d'ailleurs, qui sont organisés par un système intercommunal. Donc, voilà, on est dans une vallée, il y a plusieurs petites communes et paf, ça forme un groupe, on se rassemble comme ça, on se donne rendez-vous.
2: Parler d'Avignon, ça tombe bien parce qu'Avignon, vous connaissez. Je crois même que vous y avez joué votre spectacle. Vous avez décroché le prix du meilleur seul en scène au Festival d'Avignon.
3: Oui, c'est un petit peu l'Oscar d'Avignon.
2: And the Oscars goes to Magali Ripoll. C'est pour Radioactive.
3: Oui, c'est
2: en
3: ça,
2: deux
3: exactement.
2: Mots, je précise, Radioactive.
3: Oui, Radioactive, oui. Ouais,
2: Avignon, le Vaucluse, le Palais des Papes, l'ambiance, l'effervescence du théâtre, c'est un endroit que vous aimez, une ville que vous aimez?
3: Ah, c'est une ville que j'aime et en même temps qui est tellement remuante, parce que on a, d'ailleurs, c'est marrant parce qu'il m'est toujours arrivé des trucs de dingue à Avignon. Je me suis cassé la jambe, je me suis fait larguer, il m'est arrivé plein de trucs.
2: C'est un peu la ville de la loose, du coup, pour vous.
3: C'est un peu la ville de la loose, mais c'est la ville de la... Voilà, il faut se relever de tout
2: vous
3: ça.
2: Vous avez eu un prix quand même pour cendres. Avignon.
3: Donc voilà, c'est ça. Donc tout ça, c'était la cerise sur le gâteau.
2: Alors un petit mot sur les engagements, parce qu'au-delà d'être engagé justement auprès du public, parce que vous donnez énormément et beaucoup d'énergie et beaucoup d'amour, vous avez aussi défendu ces valeurs de la musique à travers différentes associations. Vous voulez peut-être en dire un mot, Magali?
3: Oui, bien sûr, on me sollicite souvent et c'est un grand honneur pour moi pour être présente en tant que marraine ou présidente d'un jury de concours de chant, de festivals et de petits festivals qui se montent dans les régions, qui sont des festivals tout à fait très bien organisés et des festivals professionnels, mais on sent que voilà, tout le monde met la main à la pâte et ce sont des petites structures, donc j'essaie de les soutenir et de répondre présente, et je tiens surtout aussi à soutenir et à répondre présente et à être fidèle à des associations qui défendent aussi les droits des enfants, les droits des gens en général, et aussi qui viennent en aide médicalement aux enfants. Et je pense à des associations comme Princesse Margot, Princesse Juju, et aussi le Secours Populaire auquel je suis fidèle.
2: C'est très bien d'en parler.
3: Je suis fier de représenter.
2: Et puisque vous parliez justement de ce que vous faites de la musique, j'avais juste noté, vous étiez marraine il y a déjà quelques années du festival Le Salagou. Je me souviens du Salagou, j'ai voulu en parler parce que je me souviens du lac, j'ai passé des vacances. C'est très égoïste de ma part, dans le village de Liosson et Clermont-l'Hérault. Voilà. Et c'est autour d'un lac, et c'est vraiment très joli.
3: C'est magnifique.
2: Magali Ripoll est votre invitée jusqu'à 21h. Vous vivez où aujourd'hui?
3: Je vis à côté de Vincennes. à l'Est parisien, dans la banlieue proche de l'Est parisien.
2: Vous avez besoin de forêt, de nature, d'environnement, vous n'êtes pas au cœur de la capitale. Quoi.
3: Non, voilà, j'ai vécu dans la capitale, dans des arrondissements que j'aime beaucoup et que, dans lesquels je vais me balader, où je donne des rendez-vous de temps en temps. Mais là, je suis en dehors de Paris, mais en même temps très proche, parce que j'ai besoin d'avoir un métro, j'ai besoin d'être en 20 minutes, montre en main, parce qu'il y a un rendez-vous imprévu ou un travail à faire. Enfin voilà, j'aime bien ça. Et en même temps, c'est vrai que le côté, je suis à côté d'un bois, j'ai de la chance, donc je peux aller marcher, et quand je suis un peu énervée, shooter dans des marrons, ça va mieux.
2: Alors, peut-être quelques villes comme ça qui seraient votre top 3 en France aujourd'hui. Je sais que vous aimez beaucoup La Rochelle.
3: Oui, j'aime La Rochelle.
2: Parce qu'il y a les Franco.
3: Il y a les Franco. Ouais. Et puis, La Rochelle, j'ai l'impression d'être une éternelle touriste à La Rochelle, parce que je ne viens pas du tout de cette région. Je suis pas familiarisée vraiment avec, et en même temps, je m'y sens bien. J'adore. Je trouve que les gens sont hyper sympas. Déjà, c'est une très belle ville. Je trouve que c'est les constructions, ils sont très préservés. Et puis, il y a une ambiance bonne enfant. C'est chouette. On se prend pas le chou. Puis j'ai un très, très bon ami que j'embrasse, qui s'appelle Didier, qui se reconnaîtra.
2: Voilà. Il y a l'île de Ré, à deux pas, que vous aimez aussi beaucoup.
3: Oui. C'est pareil. L'île de Ré, il y a un côté mystérieux. Je comprends pourquoi les trains sont pleins pour aller à l'île de Ré. Et c'est vrai que rien que d'aller sur cette île, et même pour une journée, on a l'impression d'être au bout du monde.
2: Ce sont les lieux où vous lâchez prise, où vous avez besoin, je ne sais pas si vous voulez vous échapper de votre vie parisienne, de vos tournages, les lieux de réconfort, les lieux où vous ressourcez.
3: Alors, le lieu où je me ressource, c'est à Saint-Raphaël, c'est sur la côte. Je peux aller marcher dans l'Estérel pendant une heure, ça y est, tout va mieux. Mais rien que quand j'y vais en train, très souvent, d'ailleurs j'y vais en train, et quand le train commence à longer la côte après avoir quitté Marseille. Oh, mais rien que d'en parler, je sais pas comment vous dire. Je pourrais même rester dans le train et remonter à Paris.
2: Partez,
3: j'aurais changé.
2: Si vous voulez, on arrête l'émission maintenant.
3: J'y vais, il est quelle heure? Non, je veux prendre un train de nuit.
2: Il est presque 21h là, mais bon. Alors justement, et presque 21h, vous n'avez pas dîné, moi non plus. Ça tombe bien, il y a aussi la carte de France de la gastronomie. Alors, on mange bien dans toute la région de France, on va pas les opposer. Je vais pas vous demander où est-ce que vous aimez bien manger, mais malgré tout, je sais que vous aimez la ratatouille.
3: Ouais.
2: Et donc la ratatouille, c'est pas dans le Nord. Hein.
3: Non, c'est sûr, c'est pas dans le Nord. Quoique peut-être que certains...
2: Alors on la mange où, cette ratatouille?
3: Ah, on la mange. Déjà, on la mange chez ma mère.
2: Oui, c'est pas mal, donc parents, ça rappelle.
3: Chez
2: bien.
3: Mes parents, et j'ai eu de la chance parce que mon chéri fait une très bonne ratatouille aussi. En fait, j'ai passé un casting. J'ai dit, je veux bien que tu sois ma maman parce que tu fais une bonne ratatouille. Je veux bien que tu sois mon mec parce que tu fais une bonne ratatouille. Non, c'est vraiment les légumes confits comme ça, cuits à part les uns des autres et ensuite qui se retrouvent. Et le meilleur, Eric, c'est la ratatouille. Quand il en reste, le lendemain, froide.
2: Ah bah, toujours le lendemain.
3: Tartinée, froide. Tartinée sur une grosse tranche de pain de campagne, là. Vous entendez, là.
2: Vous allez prendre le train tout de suite. Moi, je vais partir tout de suite pour aller manger. Parce que là, on n'en peut plus, c'est pas possible.
3: Ouais, c'est ça.
2: C'est presque vicieux ce que vous faites, là. Il y a salade niçoise aussi, hein.
3: Ah ouais, les olives noires.
2: Ouais, donc c'est Nice.
3: Ouais, Nice.
2: La salade niçoise, elle est à Nice.
3: Bien sûr.
2: Avec la soca.
3: Ah, la soca, c'est bon.
2: Alors, c'est quoi la soca?
3: Alors la soca, c'est une sorte de galette, de crêpe faite à base de farine de pois chiche, tout à fait.
2: Oui.
3: Et ça s'effrite un peu comme ça, c'est bien. Oh là là, moi j'aime bien ce qui est un peu gras et qui s'effrite.
2: Est-ce qu'il y a des régions?
3: Je parle de la nourriture.
2: Oui, bien sûr. Est-ce qu'il y a des régions comme ça que vous connaissez pas? Et que vous vous dites, oh là là, mais j'aimerais bien découvrir, j'y suis peut-être passé pour un concert, mais voilà. Il y a des régions comme ça en France où c'est votre prochain voyage, quoi, en gros.
3: Alors, je ne sais pas si c'est le prochain, mais il faut vraiment, et je me dois de prendre le temps d'aller découvrir la Bretagne.
2: Je connaissais pas, ou peu.
3: Je connais peu. C'est-à-dire que j'y suis allée vraiment pour des sauts de puce. J'ai été invitée là-bas pour un mariage, j'y ai passé 2-3 jours. Et en même temps, bien entendu, voilà, les discours tout faits. Oui, en Bretagne, il fait pas beau, il pleut. Oui, mais bon, j'ai les cheveux qui moussent. Bon, c'est pas grave. Oui, mais j'adore les crêpes. Oui, mais les gens sont sympas. Ouais, mais leurs traditions sont formidables. Non, mais c'est vrai que la Bretagne, c'est magnifique. C'est très, très beau. J'ai vraiment envie d'aller découvrir. J'ai l'impression qu'il y a 1000 paysages différents en Bretagne.
2: Je vous invite à y aller parce que c'est effectivement
3: magnifique.
2: Vous
3: m'invitiez tout court.
2: je crois qu'on a beaucoup d'invitations, Magali. Il va falloir qu'on s'organise à un moment donné. Il y a la vallée de la Fayence. Alors ça, c'est quelque chose que vous connaissez.
3: Oui, la vallée.
2: Je vous recommande. Et là, on est dans vos recommandations à vous.
3: Ah bah, tous les petits villages de la vallée de Fayence, après avoir longé le lac de Saint-Cassien, sur la route de Grasse, là, voilà, on longe. Alors, il y a Montauroux, il y a Calian, plus loin, il y a Seyan, il y a Fayence, il y a Tourette. C'est magnifique, ces petits villages-là. Oh, puis alors, on y déguste l'été, lors des fêtes du village, une aïoli. Mais vous me direz des nouvelles.
2: Ah, si, je l'entends bien. Dans les gorges du Verdon, qu'est-ce qu'on déguste alors là-bas? Ça, c'est un endroit que vous nous recommandez aussi.
3: Qu'on déguste, qu'est-ce qu'on déguste? On déguste plein de choses, on déguste la Provence.
2: Bon, en tout cas, c'est un très bel endroit que vous recommandez. Vous avez découvert peut-être récemment.
3: Oui, je l'ai redécouvert récemment, j'ai eu très envie d'y retourner. J'ai eu la chance d'y aller en camping avec mes grands-parents quand j'étais enfant.
2: Et... c'est pas là que vous avez vu l'éclipse?
3: Si, exactement, exactement. Sur un plateau, dans un champ. Oh là là, l'endroit rêvé.
2: Et le Lavandou?
3: Le Lavandou?
2: C'est joli, le Lavandou.
3: C'est très, très
2: bien. Il y a de baigner au mois d'octobre.
3: Oui, c'est possible. Vous êtes quand même courageux.
2: Mathilde Mallet a envoyé le générique. Je pense que ça veut dire qu'il faut qu'on aille dîner. C'est surtout que je crois qu'il faut qu'on passe à table. Parce que là, vous nous avez donné vraiment envie. On vous retrouve sur France 2. Je l'ai évoqué pour N'oubliez pas les paroles. Le rendez-vous des légendes et des duels au sommet à partir du 5 octobre, 18h40 avec l'ami Nagui. Le tour préliminaire dès le 29 septembre, c'est dans quelques jours. Les maestros, qui parviendra à détrôner Arsène, qui va soulever le trophée des masters. Vous y serez.
3: Oui, et ce ne sera pas moi.
2: Ce ne sera pas vous. Et puis tous les beaux projets autour de l'univers de Magali Ripoll, avec les spectacles qu'on a évoqués, avec la télévision. On va continuer de vous suivre. C'était un plaisir, ce Tour de France.
3: Merci pour moi aussi. Merci pour cette invitation, Eric. Ah oui, c'est pas fini.
2: Un bonheur. Merci beaucoup et bon appétit à ceux qui ont, comme nous, envie de déguster une bonne salade niçoise avec une soca. On se retrouve sur ici.fr dès à présent pour réécouter l'émission. Si vous avez manqué des petits bouts, là, c'est maintenant. Puis sinon, demain, avec un autre invité. Salut, portez-vous bien.
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2: C'est pas le Loir-et-Cher qu'il chante, c'est un autre tube, vous l'avez reconnu, c'est Michel Delpech. Voici le chasseur, sur ICI.

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1: Excellente soirée, merci d'écouter ici les 21h. On vous laisse pas seul, 100% années 80 pendant une heure, c'est avec Laurent Petit-Guillaume. Salut Laurent.
2: Bonsoir à tous, ce soir encore j'ai sélectionné le meilleur des années 80, que des tubes, quelques anecdotes. On est ensemble jusqu'à 22h et ça commence comme ça.

0: Marvin Gaye à l'instant, c'était Sexual Healing.
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0: 1982, Marvin Gaye enregistre en Belgique ce titre qui va devenir un monument. Il sort d'une période de dépression, d'addiction à la drogue et cherche à se reconstruire. L'amour est pour lui le meilleur des remèdes. Le sexe est présenté comme une thérapie douce dans cette chanson qui va bien sûr séduire la planète entière. Il remportera quelques mois plus tard 2 Grammy Awards, dont la meilleure prestation vocale. Lui aussi, il y a de la chaleur dans la voix. Tout de suite, Richard Cocciante, le coup de soleil.

Gall avec Cézanne Pain. Dans les années 80, on était tous fans de France Gall et Michel Berger. C'était le plus beau couple de la chanson française. Toutes leurs chansons nous parlaient. Ce Cézanne Pain, écrit lors d'un séjour à Aix-en-Provence, est bien sûr inspiré par les œuvres de Cézanne et notamment de la toile La Montagne Sainte-Victoire. C'est le bijou de la région. Hein. C'est un extrait de l'album Des Branches qui ne contient que des tubes. Sorti en 85, je vous promets, c'est un incontournable. Allez, on va rajouter du rythme à la nuit. Voici Rick James et son fameux Super Freak dans 100% années 80.

0: Francis Cabrel à l'instant avec La fille qui m'accompagne. Un bel hommage sorti en 1983 à celle qui l'accompagne depuis des années. Et oui, cette fille, c'est bien sûr Marinette, son épouse, pour qui Francis Cabrel avait aussi écrit et composé son premier succès, Petite Marie. 1983, c'est aussi l'année du succès de It's Raining Again, un des plus grands succès du groupe Supertramp, numéro 1 en France. Et c'est dans la suite de 100% années 80, juste après ça.
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0: Richard Marx, c'était Right Here Waiting.
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0: Et on continue à se balader dans nos souvenirs grâce à ces tubes des années 80. Une décennie où l'on pouvait encore trouver des discothèques qui proposaient le quart d'heure slow. Oui, oui, oui. Ça rapprochait les corps. Et c'est peut-être comme ça que vous avez pu rencontrer celui ou celle qui est à vos côtés aujourd'hui. Tout ça pour dire qu'à l'époque, on restait pas assis quand passait Right Here Waiting de Richard Marx. Ah non. Et on se levait immédiatement quand ensuite arrivait, il suffira d'un signe, Jean-Jacques Goldman.

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1: Dès que le vent soufflera, c'était Renaud. Un titre qui n'est jamais sorti en 45 tours, mais uniquement sur l'album Morgane de toi, mais qui fut beaucoup diffusé à la radio. C'est devenu un classique de Renaud, écrit après avoir traversé les mers sur sa goélette, le Makhnovitchina, qui est le nom d'un mouvement révolutionnaire ukrainien. Bon, bah voilà. Allez, on calme la tempête, on change de rythme pour retrouver l'un des plus grands succès de Lionel Richie, Hello.

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1: Merci d'avoir suivi ce nouveau numéro de 100% des 80. Je vous attends demain, même endroit, même heure. Dans un instant, c'est 100% chansons françaises. Passez une belle nuit et à demain sur Ici votre radio. Il est 22h.
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4: C'est l'hymne absolu au bonheur. Et pourtant, la chanson Y a de la joie de Charles Trenet est née entre les murs d'une cellule.
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4: En 1936, le jeune Trenet fait son service militaire à Istres. Mais il passe plus de temps en prison que sur le terrain, à force de faire le mur pour aller chanter dans les cabarets de Marseille. C'est pendant ces jours d'arrêt qu'il imagine ce titre. La légende raconte même qu'au début des années 2000, lors de travaux dans l'ancienne prison de la base, on a découvert les paroles et une clé de sol gravée comme des graffitis sur les murs.
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4: C'est aussi à cette période que naît son surnom, le fou chantant.
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3: Saviez-vous que c'est la maman de Mika qui a inspiré le texte de son titre ? Elle me dit...
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3: C'est le premier tube en français de Mika et il est né de reproches. En 2011, alors qu'il bloque en studio, il se souvient de sa mère qui est aussi sa conseillère. Il se souvient quand elle l'accablait de reproches. Tu gâches ta vie, tu ne sors jamais. Avec ses souvenirs, Mika note chaque pic sur son carnet. Il transforme cette engueulade familiale en un dialogue disco-pop irrésistible.

0: Un morceau coloré et universel qui prouve qu'on peut transformer une dispute avec sa maman en un succès planétaire.
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1: Bonjour, je m'appelle Santa Maria, j'ai 17 ans, je viens de Cours de Pile et je travaille avec mon papa sur les marchés de Dordogne. Ma passion, c'est l'équitation et je monte à cheval depuis une quinzaine d'années.
2: Bonjour Santa Maria, on peut te retrouver sur le marché de Bergerac en compagnie de ton papa qui s'appelle Jean-Philippe et qui est maraîcher, qui vend des fruits et des légumes. Ça fait combien de temps que tu l'aides comme ça sur le marché de Bergerac?
1: Maintenant, ça doit faire 5 ans, c'est la 5e année oui, que je l'aide sur les marchés tous les étés.
2: C'est un job cool de travailler avec ses parents l'été.
1: Ah oui, moi j'adore. Ouais, j'adore, oui. On rigole beaucoup, on est très proche des clients, on les conseille, ils nous posent pas mal de questions et quand on peut y répondre, on est content.
2: Comme ça, quand on n'a jamais fait le marché, ce qui est mon cas, en tout cas en tant que vendeur, on a l'impression qu'il faut un peu des fois gueuler, apostropher, genre elles sont belles mes tomates, elles sont belles mes salades. Comment tu fais toi pour accueillir les clients?
1: Ah bah avec le sourire toujours déjà, ouais. Toujours le sourire. On leur propose notre aide pour choisir un melon, ce qu'ils ont besoin d'aide pour quand ils le veulent.
2: T'es originaire de Cours de Pile, t'as 17 ans. Et à partir de septembre, tu vas quitter la Dordogne pour poursuivre tes études. Tu vas dans une école un peu particulière. Est-ce que tu peux nous la présenter?
1: Donc moi, je suis dans un lycée d'enseignement agricole privé à Saint-Cyran-du-Jambeau pour un bac pro CGEH. Donc on a les écuries sur le site du lycée et pour une formation hippique, pouvoir monter à cheval, s'occuper des chevaux, gérer les écuries.
2: Et à terme, ton projet, c'est de monter ton club équestre?
1: Moi, j'aimerais plus partir dans le grooming, donc c'est suivre les cavaliers professionnels à l'étranger pour s'occuper des chevaux sur les terrains de concours.
2: D'accord, ah ouais, carrément. Okay.
1: Exact.
2: Comment ils ont réagi tes parents quand tu leur as dit que tu voulais justement faire ce métier-là, qui est relativement atypique, on n'en connaît pas beaucoup hein, quand même?
1: Ils m'ont dit que j'allais avoir pas mal d'obstacles pendant mon parcours.
2: Comme mais, les chevaux en fait.
1: Exact, exact. Mais ils m'ont toujours suivi ouais, jusqu'au bout. Ils m'ont dit si tu commences, tu finis et nous on sera toujours derrière toi. Voilà.
2: Le cheval, t'as commencé très jeune, à 3 ans.
1: Exact.
2: T'en as un?
1: Non.
2: Tu montes où là en Dordogne?
1: Je monte souvent les chevaux de ma sœur.
2: Okay.
1: Et après, sinon, je monte à la métairie du Roc, à Faux. Alors, du coup, j'ai trois grandes sœurs, Pamela, dans l'ordre, Aimée et Manon. Elles ont toutes monté à cheval et Aimée et Manon ont tenté un bac pro CGEH aussi. Aimée a dévié sur une autre voie et Manon est toujours dans le monde des courses hippiques à Pau. Et donc Aimée a eu un très beau parcours avec sa jument, très long parcours, parcours beau, compliqué, mais
2: c'est énorme.
1: Je suis très fière d'elle. Et...
2: une passion commune entre les trois sœurs en fait,
1: exact.
2: Même s'il y en a une qui est un peu bifurquée.
1: Exact.
2: C'est fou.
1: C'est
2: Est-ce
1: ça.
2: Que tu appréhendes le fait de quitter la Dordogne et de partir faire tes études loin, là dans le sud de Paris?
1: Non.
2: Non.
1: J'ai toujours voulu partir, même si la Dordogne c'est chez moi, j'adore, c'est très beau, on s'y plaît. J'ai toujours voulu partir... voir ce qui se passait autre part, à l'étranger, pourquoi pas, dans d'autres pays.
2: Merci Santa Maria.
1: Merci beaucoup.
2: Et bon courage pour les obstacles à venir.
1: Merci.
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3: Être prévu de faire des crêpes 100% Lorraine. 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
4: On va parfois chercher ailleurs ce qu'on a sous les yeux. Et ça marche aussi pour la bouffe. Regardez les voûtes, par exemple. C'est quand même autre chose que les crêpes rachitiques qu'on nous sert ailleurs, que ces blinis tout petits, là, qu'on achète en paquet avant de les tartiner avec je ne sais quoi. Non, les voûtes, c'est la Lorraine comme on l'aime, gourmande, généreuse. Avec peu de choses, finalement, on se fait plaisir. On peut même y ajouter sa pâte. Alors pour les nouveaux Lorrains qui m'écoutent, les voûtes, ce sont des crêpes typiquement lorraines, épaisses d'un bon centimètre, dont la tradition se perd un peu d'ailleurs, mais dont le simple mot rappelle à pas mal de Lorrains les soirées chez mes mères, avec la pluie dehors et la famille bien au chaud, une bonne odeur aussi. On peut les tartiner, on peut même les garnir hein, dans la version sucrée en ajoutant des fruits, par exemple quand on fait couler la pâte dans la poêle, des brimbelles, des mirabelles qu'on a sorties du congélateur où elles ont été précieusement déposées cet été. La recette des vôtres, elle est tellement simple que je pourrais m'y mettre aussi. Hein. Alors il faut 200 g de farine, plutôt de la T55, 300 ml de lait, 50 g de maïzena, 2 gros œufs ou 2 œufs moyens et un jaune, 35 g de sucre vanillé, ça fait 2 grosses cuillères à soupe, un demi sachet de levure, une pincée de sel et puis de l'huile pour les cuire. Alors certains mettent aussi dans la pâte un peu de goutte, hein, genre de la mirabelle ou du kirsch. Ensuite, c'est pour

0: compliqué, on mélange la farine, la pointe de sel, le sucre vanillé, la levure, la maïzena, on tamise pour éviter les grumeaux, on ajoute le lait, puis les œufs, on mélange évidemment, puis on laisse reposer 2 heures avant de se lancer dans la cuisson à l'huile. Hein. Des voûtes chaudes, servies minutes sur l'assiette quand tout le monde parle fort, bah ça, c'est un plaisir typiquement lorrain, et c'est fin bien. Et la recette est sur ici.fr.
1: Et vous savez quoi? Moi, j'ai envie de me régaler avec vos recettes. N'hésitez pas à nous envoyer votre recette de vôtre sur les réseaux sociaux. Ici Lorraine, il est 6h42. Vous écoutez Ici Matin Lorraine avec Noël qui approche. Vous avez peut-être envie de faire plaisir à votre chien. Qu'est-ce que vous pourriez lui offrir? Réponse dans un instant avec Pierre Fabin.
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3: Je rêvais d'avoir une maison à la campagne. Cette maison, c'est comme si j'y étais née. C'est ma maison de famille.
4: Ma maison s'appelle l'Ostao de la Mar.
5: C'est une maison un peu envoûtante.
6: Eh bien, vous voyez, des livres et 3 fenêtres qui me donnent le paysage du pays, comme si c'était 3 tableaux.
7: Ils ont vécu ici.
8: Thibaut Gaudry.
9: Elle m'a dit d'aller siffler là-haut sur la colline.
7: En juillet 1968, Huguette Carin, présidente du comité des fêtes du charmant village de Cotignac, écoute son transistor quand elle entend Joe Dassin chanter « Siffler sur la colline ». Et c'est là que germe une idée un peu folle.
10: J'ai demandé donc au maire, je lui ai dit « Qu'est-ce que vous pensez si nous donnions un terrain de Cotignac, si toutefois la mairie est d'accord, pour que Joe vienne chanter ?» Et il me dit « Bon, ben d'accord, fais-moi une lettre, je vais le proposer. » Ce qui a été fait et accepté. Donc, il est venu chanter 20 jours après. Et dès qu'il avait un gala sur la côte, il venait se coucher chez nous. Et voilà comment ça s'est passé.
7: Joe Dassin donne un concert mémorable le 12 août 1968 dans la cour de l'école. Après sa prestation, Huguette l'accompagne visiter le terrain proposé. Un bel emplacement que le chanteur estime néanmoins trop proche du village. On lui en propose alors un autre, dans le quartier Saint-Joseph, sur les hauteurs, près d'un monastère. Enthousiaste, il l'accepte illico. Séduit autant par le lieu que par son nom. Il faut dire qu'il s'appelle Joseph Dassin.

0: Joe ne fera construire une maison sur le terrain que 10 ans plus tard. Mais il revient souvent à Cotignac et loge au Loucalen, l'hôtel-restaurant créé par Huguette en plein cœur du village. Il y prend toujours la chambre 6. Loucalen, où l'on peut croiser les Pink Floyd ou Yvonne de Gaulle. Et la chambre 6, où Joe dormira le 14 janvier 1978, mais pas seul.
1: Joe Dassin va chanter dans un instant. Joe Dassin a vécu hier un moment important dans sa vie, puisqu'il s'est... un moment troublant. Il avait sans doute plus le trac hier à Cotignac dans le Var que sur scène, devant Monsieur Martin, le maire de la localité, qui a uni Christine et Joe pour le meilleur et pour le pire.
0: Après avoir hésité avec Tahiti, c'est finalement à Cotignac que Christine dit oui à Joe. Ce jour-là, ce n'est pas vraiment l'été indien, mais un déluge, qui cependant ne gâchera pas la fête pour les 500 invités conviés par le couple. On chantera une partie de la nuit, un concert improvisé qui se terminera en duo avec l'ami Serge Lama.
2: Samedi 14 janvier, contrairement à l'habitude, il pleuvait sur Cotignac. Étaient-ce les larmes des admiratrices de Joe Dassin qui, ce jour-là, épousaient dans la mairie du village la ravissante Christine Delvaux? Enfin, malgré le mauvais temps, tout Cotignac était là, dans les rues, aux abords de la mairie, pour saluer celui qu'il considère maintenant comme un enfant du pays, puisque Joe Dassin y possède une fort belle maison. C'est monsieur le maire en personne qui, vers 15h30, procédait à la cérémonie, ponctuée par le crépitement des appareils photos, tandis que la musique des sapeurs-pompiers de Brignoles interprétait les succès de Joe Dassin.
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0: Pour le dessert, un pâtissier a créé un gâteau géant reproduisant la maison que Joe vient de faire construire, dans la Pinède, en haut de la colline. Si un jour, vous allez visiter Cotignac, labellisé plus beau village de France, et que vous souhaitez dormir au Loucalen, demandez la chambre 6.
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1: T'as-tu trouvé la muse dans la bouche-tu ?
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1: Une muse, c'est un petit passage dans une clôture ou dans une haie. Musser, ça veut dire se faufiler dans les passages étroits. Les pêcheurs y disent, c'est dans le corset du sotério qu'il faut musser l'hameçon. Mais musser, c'est aussi se cacher. D'où les termes de mussuaire ou de mussio, pour désigner des petites cachettes là où, par exemple, les rongeurs cachent leurs provisions pour l'hiver. Dans « Autour du poêle à deux marmites », Georges Blanchard nous raconte l'histoire de la musse. La musse, au milieu de la bouche-tu, elle se cache en termi deux pernaillés, qui mélangeons yeux pio crochu pour empiger les arcanillés. Oh, faut la chercher pour la connaître. La viorne et l'arbre ont pu tresser un ridio qui garnit sa fenêtre et qu'il faut écarter pour passer. Si les vieux voyons pour la musse, oh, les gamins la connaissons, ben, eux qui passeront dans un trou de puce et filons comme un pé de lapin. Pourtant, dès que le printemps commence à mettre le tchur à Saint-Marcy, la bouche-tu arrondit sa panse pour mieux cacher son raccourci. De l'autre côté, il y a le champ de luzarne avec ses renfoncis ambreux. Et là, c'est l'amour qui gouverne, là que venons se cacher les amoureux. Les biogalants poussent yeux belles dans la muse à l'argot pointu qui vint graffiner les rebelles sans pouvoir sauver yeux vartus. Combien de gamins sont venus au monde parce que un beau soir yeux ment avec un gars de rue volontaire à passer la muse en se promenant. Puis 30 ans, j'ai gardé l'image de la muse au fin radio fleuri et je suis revenu, bio pèlerinage, pour y chauffer mon cœur flâtri. Je l'ai revu au milieu de la bouche-tu. Et je suis reparti, le corpulent. La muse, en xacupio crochu, est seulement ouverte aux jeunes gars.
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3: Direction la Vendée à Beauvoir-sur-Mer. Je suis très heureux de vous emmener à la rencontre d'Anne-Marie. C'est une maraîchine très attachée à la Vendée et à la transmission de ses traditions.
4: J'y suis née et toute ma jeunesse est donc passée là-bas. C'était difficile. Mon père est décédé à 36 ans. Donc on était trois enfants. On est restés tout seuls tous les trois avec notre maman, avec une vache pour vivre. Et puis un petit jardin. Et puis quand il n'y avait pas trop à manger, ma maman elle allait pêcher les grenouilles et les anguilles dans les fossés. C'est vraiment mes racines, le marais, hein. J'y suis accro.
3: Vous êtes une vraie maraîchine ?
4: Ah oui, je suis une maraîchine à 100%. Hein.
3: Elle représente quoi la Vendée pour vous, Anne-Marie ?
4: C'est mon pays, c'est quelque chose qui m'est vraiment cher au cœur. Le marais, je ne peux pas m'en passer, mais dans le marais, il y a aussi la mer chez nous. Ouais. Et ça, c'est pareil, on a besoin de ça, nous. Je vais voir la mer, et je me promène dans le marais.
3: Pourquoi ça vous apporte quoi, vous ?
4: Une détente, et j'ai un livre particulier aussi.
3: Ah.
4: C'est mon moment zen, moi.
3: Et c'est quoi ce livre que vous emmenez ? Ah, faut pas le dire.
4: C'est
3: votre petit jardin secret.
4: Oui, c'est mon petit jardin secret.
3: Alors, on le laissera dans son petit jardin secret.
4: Et puis, c'est pour ça aussi que je fais du folklore. Il nous faudrait des jeunes, mais les jeunes, maintenant, c'est compliqué. On en a dans le groupe, hein. On en a 5 et qui sont mordus, mais pour combien de temps ? Parce qu'ils sont jeunes encore.
3: Alors, qu'est-ce qu'on peut faire pour remédier à ça ?
4: Ben, on sait pas trop. Bon, maintenant, il y a beaucoup de balles folk et de choses comme ça.
3: Et pourtant, ces fêtes-là ont un succès assez populaire, parce qu'on va penser à Chaland autrefois.
4: Oui, à Chaland autrefois. Et puis, maintenant, ce qu'on fait beaucoup moins, ce sont des kermesses, par exemple. Moi, j'adore les gens, j'adore connaître des gens parce que ils m'apporteront quelque chose.
3: C'est essentiel pour vous.
4: Oui.
3: C'est même limite vitale.
4: C'est limite vitale, oui. Après, ben, j'ai fait 10 ans pour la RSB, là. La RSB qui est l'association des retraités sportifs de Beauvoir. Moi, les associations, c'est aussi apporter aux gens, des choses, leur faire plaisir d'abord dans ce qu'on leur propose. J'espère vraiment que beaucoup de gens pourront se lancer dans les jeunes. Il faut vraiment, mais je comprends bien qu'actuellement la vie est difficile. Les gens de 35 ans maintenant, ils sont tellement pris par autre chose que c'est compliqué.
3: Alors on revient en arrière. Vous avez 18 ans, vous vous mariez, Anne-Marie. Vous diriez quoi à cette jeune fille ?
4: Je dirais qu'il faut, dans l'avenir, à 18 ans on est jeune, qu'il faut penser à pas rester seul dans son coin.
3: On va dire Anne-Marie ce matin que vos petits-enfants nous écoutent là, à la radio. Oui. Vous voulez leur dire quoi pour conclure ?
4: Je vais leur dire, essayez de faire un peu comme mamie. essayer de donner, de partager, d'apprendre, de vouloir connaître, voilà, plein de choses comme ça.
3: Anne-Marie, la passion de la Vendée, la générosité, la joie de vivre et l'amour des gens.
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5: Je suis sur la place de l'église de la Souterraine et il y a une habitante sostrénienne qui m'a dit qu'il y avait tout en haut de l'église une librairie qui pouvait nous faire comme des prescriptions médicales. Mais qu'est-ce que c'est que ce lieu, une librairie qui était avant tout à fait autre chose ?
6: Patrick Joinet, c'était la pharmacie. Donc ça a très peu changé, sauf que le décor est un peu différent parce qu'il n'y a plus de médicaments, il n'y a que des livres, mais c'est aussi une forme de médicament pour l'esprit.
5: On peut entrer ensemble ?
6: Oh bah oui, oui. Avant, il y avait un comptoir là, où il y avait donc le pharmacien, qui était un ami d'ailleurs. Il s'appelait Alain, voilà, donc je m'arrêterai là et je faisais du jiu-jitsu avec lui. Voilà, c'est pour ça que je le connaissais bien. Le rayonnage en bois était à peu près similaire, sauf qu'il y avait un peu plus de tiroirs que maintenant. Voilà.
5: Mais on les voit toujours actuellement, c'est une librairie, et on voit toujours des tiroirs.
6: On voit toujours les boiseries qu'il y avait avant, c'est resté dans l'état. Quoi. Même les décors en haut, là, comme ça, avec la pendule. Que c'est plus une pharmacie, ça doit faire une dizaine d'années, une quinzaine d'années. Entre temps, ça a été fermé. Il y a une petite librairie qui s'est ouverte. Et puis, il y a notre dernier libraire là, qui arrive de Lyon, enfin, qui a été libraire pendant 11 ans à Lyon.
5: Vous pouvez m'introduire au libraire ?
6: Eh bien, oui. Je vais vous. Voilà, il s'appelle Quentin, Géraldine.
5: Bonjour, Quentin.
7: Bonjour. La pharmacie telle qu'elle était installée ici avait déjà ces meubles en bois là que vous voyez autour de vous, en tout cas dans la salle, dans la première pièce lorsqu'on rentre. Donc c'était parfaitement indiqué pour y mettre des livres. En fait, tout était déjà fait. Donc non seulement moi, ce qui m'a intéressé dans ce local, c'était le charme déjà de base de ce local, l'aspect assez ancien, l'aspect mais purement pratique. C'est extraordinaire de s'installer et de savoir que finalement on va avoir peu de choses à construire et qu'on aura juste à s'installer bêtement là-dedans et que ça fonctionnera pour ce que l'on va proposer à la vente.
5: C'est les médicaments par les livres.
7: En gros, c'est ça. Et après, il a fallu évidemment modifier donc, toute la pièce du fond qui était plus le laboratoire, etc. Et ça, on a fait des travaux. Avant, c'était juste la pharmacie qui prenait de mémoire ou d'après ce que l'on m'a dit, puisque moi, je suis quelque part nouveau résident ici, c'était la pharmacie avec le nom des pharmaciens. Donc, il y a eu les Légers, il y a eu les Penauds, si je ne me trompe pas, et sans doute d'autres avant, je crois les Blanchards de manière beaucoup plus ancienne. Et donc, pourquoi la librairie L'Apothicaire ? Évidemment, c'était pour, en m'installant, rendre hommage au lieu tel qu'il était historiquement. Donc pas librairie, la pharmacie, non, mais l'apothicaire parce que il y a ce lien effectivement aux soins.
5: L'idée
7: c'est ça exactement. Après, je sais pas si les livres soignent, mais en tout cas permettent de penser le monde, d'y réfléchir et de trouver éventuellement des solutions, en tout cas des pistes de réflexion. Ouais.
5: Merci. C'était Patrick qui a connu la pharmacie dans le temps et Quentin, le libraire de l'apothicaire. Jetez un œil à l'horloge qui date du temps de la pharmacie quand vous entrerez dans cette librairie. L'apothicaire, c'est à la Souterraine.
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2: À quoi servent les maths ?
3: Par exemple, si on est coiffeuse, pour faire payer ses clients, au lieu que de prendre une calculette, le faire de tête comme ça, le plus rapidement, comme ça on n'utilise pas trop notre téléphone. Puis c'est intéressant les mathématiques.
4: Moi je trouve que ça sert à tout et à rien. Les profs, ils disent faut savoir convertir, mais ça sert à rien quand on est grand en fait.
5: Dans n'importe quel métier, il faut savoir les maths. Convertir, si il faut, parce que ça se trouve, à un moment donné, l'occasion elle va venir, tu vas pas savoir et ça va être compliqué. Et moi, je préfère les maths que le français.
6: Moi, je me dis, c'est comme toutes les autres matières, plus tu sais de choses et tu es bon en maths, français, grammaire, plus tu auras plusieurs métiers à ta disposition.
7: J'ai jamais trop aimé les maths, mais je sais que je pense que ça va beaucoup servir.
8: En fait, les maths, c'est une des premières matières à être inventée. Les maths, c'est la base de l'école.
9: Pour payer quelque chose, il faut se servir des maths pour, par exemple, compter les pièces, les billets, etc. En fait, les maths, il y a beaucoup de choses qui servent à beaucoup de choses. Il y a des choses où tu vas jamais t'en servir en mathématiques, quoi. Par exemple, la géométrie, tu t'en sers que dans quelques métiers. Tu vas pas t'en servir dans tous les métiers du monde.
10: On était parti à Cultura et j'avais pris des sous, mais j'avais mal compté. Donc, je demande à ma mère de payer parce que j'avais pas assez. Mais du coup, faut compter tout. Faut compter les centimes et les euros et tout ça.

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1: Et il y a une chose qui me fascine. En France, seule une centaine d'artisans est capable de torréfier ses propres fèves de cacao, de la graine brute jusqu'à la tablette. Et vous savez quoi? L'un d'eux est à Saverne. Aujourd'hui, je teste pour vous la chocolaterie Jacques Bocquel. Tout commence à l'extérieur de la chocolaterie. Et la première chose qui nous frappe, c'est l'architecture. Le bâtiment lui-même est habillé comme une tablette de chocolat géante, avec des blocs rectangulaires couleur cacao. Et sur le parking, il y a un énorme lapin vert de 2 mètres pour nous accueillir. Et juste derrière, eh ben, il y a Jacques Bocquel, le fondateur de la maison qui porte son nom. Jacques va m'ouvrir les portes de l'atelier. Et autant vous dire, il y a du mouvement, hein. Autour de nous, des camions de livraison, des cartons, il y a de l'agitation partout parce que oui, Pâques approche et dans une chocolaterie, ah bah c'est le branle-bas de combat. On commence par entrer dans le centre de torréfaction. 500 mètres carrés dédiés uniquement aux fèves. Des sacs de jute qui portent des noms qui font rêver. Venezuela, Pérou, Bolivie, Trinidad. En tout, c'est plus de 10 pays différents sélectionnés pour leur profil aromatique. Et c'est Jacques Bocquel lui-même qui parcourt le monde pour les choisir, un peu comme un sommelier qui va chercher ses vignobles. Et à côté de nous, il y a la chaleur de la machine qui libère des arômes, mais alors incroyables. Un genre café au chocolat avec une petite touche de noisette grillée. C'était divin. Et après la torréfaction, eh ben vient l'étape du broyage. C'est une seconde machine qui, elle, va séparer les éclats de fèves de la peau pour ensuite sortir une pâte de chocolat liquide. C'est la matière qui va servir d'ingrédient principal pour la suite qui se passe dans l'atelier de moulage. Et là, on change complètement d'atmosphère. Il y a une trentaine d'employés autour de longues tables en inox et il y a des créations qui sortent des moules quasiment toutes les 20 secondes. Des cloches, des œufs, des poules, en tout c'est 250 formes différentes. C'est le plus grand choix de moulage en France, m'a-t-on expliqué. Et le processus est très précis, c'est presque millimétré, hein. Les colorants naturels sont placés au pinceau à la main, dans les moules. Et ensuite, le chocolat à 31 degrés Celsius est lui coulé, puis retourné pour former une coque bien fine. Et surtout, très régulière, avant d'être envoyé ensuite en chambre froide. S'ensuit le démoulage, la vérification, puis l'assemblage des deux coques. Et maintenant, me dit Jacques, allez hop, à toi d'essayer. Ok. On me tend un moule en plastique, je verse du chocolat dedans. Bon, c'est simple, ça me paraît rapide. Et, sauf que, évidemment, j'ai mis trop de chocolat, j'ai versé trop vite. Du coup, bah, quand le moule est sorti du froid, bah, mon lapin avait un côté magnifique, hein, bravo. Et l'autre, le visage dysmorphique. Un lapin qui a vécu des choses pas simples. Alors, ok, mon lapin de Pâques en chocolat ressemblait à quelque chose qu'on ne montrerait sûrement pas à des enfants, mais peu importe, il était délicieux.
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2: Salut la Bretagne, c'est l'heure de la bonne idée, 100% pur beurre. Créer un escape game pour nous inciter à visiter un château et à découvrir son histoire. Mais quelle bonne idée, n'est-ce pas, hein? Eh bien, c'est exactement celle qu'ont eu les équipes du château de Kerjan, situé à Saint-Vouget dans le Finistère. Pour vous situer, c'est entre Pluescat et Landivisiau en Bretagne Nord. Un beau château renaissance encensé par Louis XIII et construit au XVIe siècle. Château qui appartient maintenant au département du Finistère, qui fait tout pour partager ce patrimoine historique avec le public. Et partager notamment les secrets de la marquise. C'est le nom de cet escape game qui se joue en petits groupes de 3 à 10 personnes au cœur même du château. Le but, franchir le seuil d'une chambre abandonnée pour participer à une enquête palpitante qui vous conduira dans des pièces habituellement interdite au public. Chaque joueur va devoir user de ses aptitudes pour résoudre les énigmes. Et comme dans tout escape game qui se respecte, des cachettes secrètes ont été créées dans les décors originels du château. Ce qui n'a pas dû être une mince affaire pour les équipes du monument d'ailleurs. Mais ça vaut le coup, car l'escape game est hyper réussi. Et c'est une super façon de découvrir un monument historique de manière fun et ludique. Vous pouvez y participer jusqu'au 1er septembre. Faites vite en vous inscrivant à l'avance sur le site internet du château de Kerjan. Les secrets de la marquise n'attendent plus que vous. Le chiffre du jour, je vous en parlais hier, 2,50€, le prix d'un billet pour la tombola organisée par le festival breton Belles Étoiles. Billet qui vous permettra peut-être de repartir avec 2 places pour le concert de Céline Dion. Vous avez jusqu'à ce soir pour jouer. À demain pour une nouvelle bonne idée.
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1: Retour au temps des Vikings avec notre Lorrain du jour. Il est le trésorier de l'association Tangrisnir, composé d'une trentaine de membres. Bonjour Michael Fonte.
2: Oui, bonjour.
1: D'où vient cette fascination pour la période viking et normande?
2: J'ai toujours été passionné par l'histoire en général. Et puis en approfondissant mes recherches et en rencontrant des gens, je me suis passionné pour cette période et cette région précise. Et
1: qu'est-ce qui vous touche le plus dans la culture scandinave?
2: Paradoxalement, le rapport avec la mythologie et avec la nature, en fait. La mythologie, je suis rentré par là, ouais. Principalement. Et puis après, je me suis intéressé à tout ce qu'il y avait autour, donc la vie de camp, le commerce, parce que à savoir que de base, les peuples scandinaves étaient de grands commerçants. Les voyages s'effectuaient pour le commerce. Mmh. Et ensuite, par après, sont venus les pillages.
1: Au sein de l'association, vous portez également des noms vikings. Quel est le vôtre? Je crois que votre femme et votre fille portent également des prénoms vikings.
2: Prénom viking, à moi, c'est Sigbjörn, donc qui veut dire ours victorieux. Celui de ma femme, c'est Runa, par rapport aux runes, c'était un côté un peu plus mystique. Et celui de ma fille, c'est Tove.
1: Et comment vit votre fille, justement, cette aventure familiale lorsque vous l'emmenez sur l'association Viking?
2: Alors très bien, parce qu'il y a beaucoup de personnes qui ramènent leurs enfants. Ce qui nous a aussi beaucoup plu dans le milieu de la reconstitution, c'est cet aspect familial où on se retrouve en camp, il n'y a pas d'objet moderne, donc pas de téléphone, donc les enfants sont obligés de jouer entre eux, d'apprendre à se connaître, à rencontrer d'autres enfants. Quand on va dans des gros camps, on sait qu'il y a plusieurs troupes, tous les enfants jouent ensemble, malgré le fait qu'ils ne parlent pas forcément la même langue. Mmh. Des troupes qui viennent d'Espagne, des troupes qui viennent de Pologne, des troupes qui viennent de Flandre. Enfin, il y a des troupes qui viennent de partout et les enfants jouent tous ensemble. On voit que cette barrière de langue et cette barrière de culture n'existe pas chez eux, en fait.
1: L'association Tangrisnir a pas mal de projets. Vous travaillez notamment sur un projet de village viking pédagogique à Kutri. Comment est née cette idée?
2: De base, il y a d'autres associations qui ont des villages en France et à l'étranger, donc notamment en Pologne ou à Volines, ils ont reconstitué tout un énorme village viking qui existait vraiment. On voulait développer aussi nos compétences en construction d'époque. Donc on s'est dit que faire un village pédagogique, pouvoir transmettre notre passion, détruire les clichés qui existent sur cette temporalité, on trouvait que c'était une bonne idée de le faire et puis on s'est lancé dessus.
1: Si les auditeurs d'Ici Lorraine ont envie de plonger justement dans cette époque viking, je crois qu'il y a des rassemblements qui se déroulent tous les dimanches.
2: Dans la salle sport à Saône, on se retrouve entre 13h et 18h pour s'entraîner. Il y a aussi quelques personnes qui font des activités d'artisanat comme de la couture de l'époque, donc du night binding. Si les gens veulent venir découvrir la partie artisanat ou la partie combat, on peut nous retrouver effectivement tous les dimanches à Saône.
1: Merci Michael Fonte d'avoir été avec nous sur Ici Lorraine. J'ai appris pour vous spécialement à vous dire à bientôt en vieux narrois, c'est le langage scandinave de l'époque. Alors je vous dis Godan Dagin.
2: Godan Dagin alors.
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3: Elle a fait la notoriété des Landes dans toute la France. La faïence, son histoire est royale. Un musée la retrace cette histoire. À Saint-Madé, au départ un musée associatif, le département s'en empare pour en faire le musée de la faïence et des arts de la table au début des années 2000. Notre guide, sa responsable, Alizée Le Panerère.
4: Assez incroyable. Au XVIIIe siècle, on a un abbé parisien, l'abbé de Roquépine, qui a des terres à Saint-Madé et qui souhaite faire fructifier ses biens. Et donc, à cette époque-là, pour gagner de l'argent, le bon filon, c'est de se lancer dans la faïence, puisqu'il y a une clientèle aristocratique est très preneuse de ce type d'objet. Et donc, il va utiliser ses terres, donc à Saint-Madé, la baronnie de Saint-Madé, pour lancer une manufacture qui va s'installer à un endroit qui se trouve actuellement dans le centre-ville de Saint-Madé. En fait, l'abbé de Roquépine, qui a fondé cette manufacture, a utilisé son réseau parisien pour effectivement avoir ce statut de manufacture royale, ce qui permettait d'avoir un certain nombre de privilèges et surtout d'avoir une exclusivité. Donc, il y avait une impossibilité d'installer une faïencerie à 10 lieues à la ronde, donc à peu près sur un rayon de 50 km. Et cela, il se l'est assuré pour 30 ans, donc il était tranquille.
3: Que présente le musée ?
4: Deux parcours et une exposition temporaire. Donc on a le premier parcours consacré à la faïence de Samadé, avec déjà une explication des techniques. Qu'est-ce qu'une faïence dans la grande famille des céramiques ? Qu'est-ce que la porcelaine ? Qu'est-ce qu'on appelle le grès ? Bien comprendre voilà toutes ces techniques et comment on fabrique une faïence, parce que c'est un long processus avec différentes étapes. Donc un premier espace histoire et technique. Ensuite, le public peut découvrir dans des vitrines les productions qui sont sorties des fours de Samadé au XVIIIe siècle. Tout type d'objets en faïence, donc des assiettes, des plats, des canards de malade, des écuelles, des soupières, donc voilà, énormément d'objets de formes très variées qui sont caractéristiques des mœurs du XVIIIe siècle. Et puis ensuite, une deuxième section consacrée aux arts de la table. Et là, c'est une déambulation à travers des tables dressées et sur lesquelles on peut voir les objets qu'on trouvait en général sur les tables aristocratiques, donc du Moyen-Âge jusqu'au design des années 1990.
3: Le musée est ouvert, à part pendant ses fêtes, toute l'année. À voir, et c'est la dernière semaine, cette semaine, une exposition sur Louis Dage, céramiste landais revenu au pays après une expérience dans le Nord, une production flamboyante. Art nouveau, art déco, c'est au musée de la faïence et des arts de la table à Samadé jusqu'au 15 novembre. Recommandé par Ici Gascogne.
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5: Le vol du trésor de la cathédrale, un trésor royal, conservé de nos jours au palais du Tau, juste à côté. Mais dans les années 40, ce trésor reposait au cœur même de la cathédrale, dans une petite salle, juste à côté de la sacristie. Pas d'alarme, pas de caméra, pas de gardien de nuit. Un autre temps, me direz-vous ? Et pour certains, en tout cas, c'était une sacrée opportunité. Tout commence à Paris, le 8 juillet 1946. La nuit tombe, trois hommes montent dans une camionnette. Claudius, Marcel et Ernest. Direction Reims. Leur mission, voler le trésor de la cathédrale. Claudius, c'est le chef de bande. C'est un vieux routier du crime. Un casier judiciaire long comme un missel. 25 condamnations, 15 ans de travaux forcés et 6 évasions. Un sacré jojo, un artiste de la fuite. Et c'est lors d'une visite à Reims, en 1941, quand il n'était pas en prison, qu'il a repéré le fameux butin. Et il s'est dit, quand la guerre sera finie, je ferai mon dernier coup. Et bien dans la nuit du 8 juillet 46, Claudius et Marcel dressent une échelle contre un mur de la cathédrale. Tiens donc, ça nous rappelle le Louvre, cette affaire. Ils scient un barreau de la fenêtre et s'introduisent dans la salle du trésor. Devant eux, trois armoires blindées à forcer. Dedans, 150 kilos d'objets précieux. 5 couronnes des sacres de Charles X et de Napoléon Ier. Des vêtements liturgiques brodés d'or portés par les rois de France. Tout y passe. Le trésor est déposé chez un complice. Mais la joie des bandits est de courte durée. Les 5 couronnes, eh bien des copies. Du bronze doré, pas d'or massif. Lucien les fait fondre, les jette dans le canal. Quant aux habits liturgiques, invendables, ils disparaissent dans la nature. Seuls les fils d'or en sont tirés. Les vêtements, eux, ne seront jamais retrouvés. Claudius, fidèle à sa réputation, finit par se faire arrêter. Mais avant le procès, il s'évade une nouvelle fois. La police va quand même le rattraper. Son procès s'ouvre en 1956, devant la cour d'assises de Reims. Verdict, 10 ans de travaux forcés pour Claudius, 3 ans pour ses complices. En 1972, le trésor de la cathédrale de Reims sera transféré au palais du Tau. Le trésor de la cathédrale de Reims, c'est évidemment l'un des trésors de Champagne-Ardennes.
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0: 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Wikizef, petit guide à l'usage des étrangers du sud du péage d'Arras en vacances dans notre belle région.
1: Il arrive quelquefois ici ce qu'on croirait ne jamais arriver, des températures très importantes, genre qui dépassent les 25 degrés. Ce qui n'est pas un temps à mettre un gens du nord dehors. Parce qu'en général, au bout de quelques instants, quelques mètres dehors qui lui semblent interminables et qui ressent une réelle compassion pour le homard qui fait trempette dans une eau à 100 degrés, il se retourne vers vous et il dit « Je retourne à le carré, mi, je bout de co !» Ne paniquez pas, Wikizef est là pour vous aider. « Je bout de co » n'est pas, contrairement à ce qu'on pourrait croire au premier abord, un truc en un mot seulement. D'ailleurs, on se demande ce que ça pourrait bien être comme truc, le « je bout de co », un jeu de plage. Et si on faisait une partie de « je bout de co » à plat ? Vous avez du « je bout de co » ? Ah bah je vais prendre ça. Saignante la cuisson. Un médicament ? T'as pris ton « je bout de co » ce matin ?
2: Définition.
1: « Je bout de co », c'est « je suis en ébullition tellement j'ai chaud ». L'inconvénient du français, c'est que c'est tellement long à dire que le gens du Nord peut faire un malaise avant la fin de la phrase.
2: Exemple.
1: Je bout de co est valable aussi pour les dames qui ont des vapeurs de belle-mère. Ça peut être aussi valable pour notre ami le homard suscité qui a parfaitement le droit de dire en sortant de la marmite « Je retourne à mon aquarium, mi, je bout de co !»
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3: Créative, souriante et engagée. On est toujours tout seul face à sa bassine de confiture parce que chaque matière est différente et puis selon la récolte du fruit, elle est différente, s'il a plu. Donc en fait, chaque année, chaque fois que vous mettez en œuvre un fruit, le résultat sera différent. L'abricot, vous en faites une fois dans l'année, mais la prochaine fois, vous le refaites l'année d'après. Donc chaque année, c'est une nouvelle découverte.
4: Qu'est-ce qui vous plaît dans cette vie ici et dans ce côté être seul à ses bassines justement, mais avec une vue quand même incroyable?
3: Alors déjà, c'est de travailler dans mon village. Ça, c'est quelque chose que je pense qui a toujours été dans mes idées petites. C'est vraiment voilà, valoriser notre terre parce que les fruits principalement viennent de notre verger, d'un patrimoine familial. Ils ont une histoire, c'est mes arrière-grands-parents qui les ont plantés, mes grands-parents derrière, ma maman aussi. Donc tout ça, c'est valoriser la moindre petite herbe qu'il y a dans notre terre. Je trouve ça super chouette et j'ai beaucoup de chance aujourd'hui de faire un métier qui me plaît. Tous les jours, je vois des belles choses et je m'éclate sur Instagram à montrer les différentes choses que je vois parce que c'est toujours très coloré. Bon, je peux pas partager les odeurs, tout ça, mais je vois des choses superbes tous les jours et j'ai beaucoup de chance.
4: Comment vous avez mis le doigt dans le pot de confiture? C'est forcément en lien avec des souvenirs. La confiture, c'est chez papy, mamie, quoi, souvent que ça commence.
3: C'est vraiment ça. Bah, ma grand-mère a toujours fait des confitures. La gelée de mûre, c'est vraiment ce qu'elle faisait et ce qu'elle fait toujours d'ailleurs. Mais c'est ma préférée. Et quand c'est elle qui l'a fait, c'est mieux d'ailleurs. Et après, hein, bon, avec Nicolas, on est tombé amoureux très jeune. Lui, il est pâtissier, chocolatier et glacier. Il travaillait à Saint-Martin en tant que pâtissier. Et quand j'ai une récolte de cerises incroyable une année, je venais de finir mon BTS de tourisme et il me dit « Oh, tu veux pas qu'on fasse des confitures avec les cerises ?» Et voilà, moi j'ai toujours aimé les boutiques, les beaux produits bien faits, bien présentés, les belles. Voilà, quand on va dans un commerce, qu'on ouvre la porte et qu'il y a tout qui nous donne envie d'acheter, voilà, ça j'adore ça. Et j'ai essayé de ce pot de confiture de faire la même chose, donc de bien les présenter. Et je les ai proposés au camping de ma maman au début, ça a plu et tout de suite j'ai créé mon entreprise. Et la première fois j'ai fait un marché de Noël et ça a super bien plu et j'ai continué. Je suis fière de représenter mon métier, de représenter la France, enfin, c'est magnifique quoi. Et au-delà de ça, par contre, j'ai peur de toujours de décevoir, que ça soit pas à la hauteur. Ça permet d'avancer encore plus.
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5: Je vous emmène à la découverte d'une librairie mayennaise pas comme les autres. C'est le Mange-Livre, une librairie ambulante. On en compte seulement une dizaine de ce type en France. Librairie qui sillonne le département et s'installe notamment sur les marchés. J'ai rencontré Alice Tradi, la créatrice du Mange-Livre. C'était il y a quelques jours sur un marché dans l'agglomération de Laval. Et quand je suis arrivé sur place, elle était assise, Alice. Bah, c'est bien, vous avez votre petit bureau, vous, Alice.
6: Oui, tout à fait. Je suis dans le mange-livre. J'ai mon bureau, mon ordinateur, ma souris, mes livres.
5: La caisse, si on achète un livre aussi.
6: Oui, aussi, ouais, le TPE, tout ça, le beeper, il y a un peu de tout.
5: Alors, il y a quelques livres, quelques ouvrages que vous mettez en avant à l'avant du camion, sur une petite table. Mais donc, on peut rentrer dans votre bureau, alors?
6: Bah oui, on peut rentrer dans le bureau, dans le camion, dans la librairie, finalement.
5: Allez, moi, je rentre. Hein. Je fais le tour, du coup, et je rentre, évidemment. Alors, ça se passe à l'arrière du camion. Il y a un petit marchepied, une petite marche. Et comme ça y est, je suis dans la boutique, c'est trop bien.
6: Bienvenue dans le mange-livre, du coup.
5: Les livres de poche, face à moi.
6: C'est ça, des livres de poche, des grands formats, des mangas, du policier, de la science-fiction, des BD jeunesse, des essais, de la littérature ado, de la littérature jeunesse, et des albums.
5: Il y a un petit peu de tout.
6: Oui, c'est ça. Puis il y a aussi des jeux, du café, du thé. Il y a aussi de la carterie. Il y a de tout, vraiment. Tout est... Il y a des puzzles aussi. Voilà, je crois que j'ai tout dit.
5: Et c'est vrai que ça doit être insolite, parfois, d'avoir les personnes qui rentrent à l'intérieur de votre camion avec le caddie de course.
6: Alors, en général, ils le laissent devant. Mais des fois, il y en a qui montent avec le caddie, en effet. Après, moi, j'ai l'habitude, au bout d'un moment.
5: Bah, il y en a, ils veulent pas se faire voler leurs courses.
6: Ouais, oui, ça dépend. Ouais. Sur les gros marchés, surtout, bah, ils préfèrent avoir leurs courses à côté d'eux, quand même. C'est normal.
5: Ça fait combien de temps, maintenant, que vous avez lancé ce mange-livre?
6: Ça va faire 3 ans en décembre, donc... 2 ans et demi, 3 ans.
5: Alors vous, comment vous est venue l'idée de créer le mange-livre?
6: Alors moi, l'idée m'est venue de l'observation, comme enfin les librairies, souvent on les retrouve dans les grandes villes, mais en Mayenne aussi, on les retrouve dans les grandes villes. Et dès qu'on sort de Laval, Château-Gontier, Mayenne et Évron, on n'a pas de librairie, on a des super-rues, on a des commerces du coup qui vont vendre des livres, mais c'est pas des librairies. Et du coup, avec le mange-livre, je voulais proposer un petit choix de librairies dans les campagnes.
5: Est-ce que justement ça permet aussi, ce mange-livre, de faire découvrir la lecture? Peut-être des fois il y a des familles qui viennent, on ne s'attend pas à tomber sur un livre.
6: Oui, bah, souvent ce qui est assez rigolo, c'est quand il y a des familles avec des enfants, les enfants sont attirés par le camion et les parents vont venir derrière, ils sont assez étonnés par le format et ça donne envie de découvrir les livres, parfois peut-être plus que dans une autre situation. Donc, moi je suis contente, c'est un peu le but. Le but du mange-livre aussi, de faire aimer la lecture et puis d'étonner les gens.
5: Alors des fois, il y a quelqu'un qui fait toc-toc. Non, en fait, c'est parce qu'il y a du vent. C'est quoi? C'est votre parasol qui fait du bruit en tapant sur le camion?
6: C'est ça, c'est mon parasol Robert qui fait du bruit en tapant sur le camion.
5: Attendez, il s'appelle Robert, le parasol?
6: Ouais. Ah oui, il s'appelle Robert, le parasol.
5: Et le camion, il a un nom?
6: Oui, il s'appelle Georges.
5: Georges?
6: Oui, il s'appelle Georges.
5: Donc il faut saluer tout le monde quand on part. Donc merci Alice.
6: Merci.
5: Merci Robert.
6: Ben, merci.
5: Et merci Georges, c'est ça?
6: C'est ça.
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0: être acheminé 5 fois par semaine, tous les jours, sauf le mardi et le jeudi. Ce sera donc le facteur Clavel qui s'occupera à pied de cette tournée. Imaginez bien, 22 km aller-retour via des raccourcis sont ainsi réalisés par ce facteur, payé, écoutez bien, 4,50 francs par jour. Il faut en moyenne au facteur 5 heures pour monter et 3 heures pour descendre. Mais quand la saison d'hiver arrive, c'est une autre histoire. La neige à l'époque pouvait encore atteindre 1 mètre de hauteur. Pour ajouter les vents terribles du sommet et les températures négatives, le facteur Clavel peut mettre jusqu'à 8 heures de marche pour gravir le sommet. À l'époque, cette ascension quasi quotidienne attire un bon nombre de curieux qui n'hésitent pas à faire l'ascension avec le postier qui se transforme alors en guide. Et puis, comme si ça ne suffisait pas, le facteur doit aussi effectuer une tournée de 10 km sur les hauteurs du Ventoux. Son salaire à l'année ne dépasse pas les 190 francs. À l'époque, un article de presse demande sa titularisation auprès de l'administration des postes. Le facteur Clavel partira ensuite en 1914 au front durant la Première Guerre mondiale et on ne retrouve pas sa trace dans l'histoire vauclusienne. Aujourd'hui, l'unique souvenir de ce facteur courageux est la création dans les années 50 du chemin du facteur au Mont Ventoux qui permet d'emprunter son périple via la Combe dans Suisse.
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2: Adi Oubalen et Adi Sias à toutes. Est-ce que vous connaissez le mot fenestrou? Ben, une fenestrou est une fenestre pichotte. C'est une petite fenêtre. Peut-être une couple obésie m'a bien contat qu'a bien pas spougu d'intra d'une loustal. Un jour, mon voisin m'avait raconté qu'il n'avait pu rentrer chez lui. Savez pourquoi? Vous savez pourquoi? Ben, sa femme avait clavé la porte d'entrée. Clavé, qui vient de l'occitan clava. Alors, à votre avis, qu'est-ce que ça veut dire?
3: Eh ben, je dirais fermé à clé, verrouillé.
2: Et en effet, je m'explique. Mon voisin était sans clé et sa femme, eh bien, elle était parti faire une course en ville. Comme il n'avait pas les clés, eh ben, Charles Zekefaguet, vous savez ce qu'il a fait? Eh ben, il était passé par le fenestro del garage. Il est donc passé par le fenestro du garage. Le fenestro est lingo nostro. C'est la lucarne, le vasistas, une précisionnette. Je papla, je pèse l'obésie, et je teugne, et je magre. Mon voisin est maigre. C'est bien pour ça qu'il a pu passer par le fenestro du garage.
3: Et le fenestro, ça peut être autre chose?
2: Eh bien oui, le fenestro bremonde est abé l'autre mot pour parler de la télévision. Ce mot fenestro s'utilise également pour parler de la télévision. Bon, surtout une copère, surtout autrefois, car les téléviseurs étaient pitchous, ils étaient petits. D'ailleurs, quand les premiers postes sont arrivés, certaines personnes appelaient cet objet le fenestro. Mais depuis, eh bien, les choses ont bien changé avec ces grands écrans de télévision.
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5: Allez, on passe côté helvétique avec David Aubry qui nous rejoint. Bonjour David.
6: Bonjour Louise, bonjour à tous.
5: Un artiste genevois vient d'avoir une drôle de surprise.
6: Absolument. Alors si vous vous promenez dans les bois du côté de Genève, vous pourriez tomber sur un espèce de dragon serpent de 4 mètres ou encore un buste de femme. Mmh. Alors rassurez-vous, rien de fantastique ou rien de gore, c'est juste des sculptures réalisées sur du bois mort par un artiste local. Le Jacques Baume, un sympathique retraité, il aime en effet jouer de la gouge et du ciseau à bois. Alors il s'est dit, je vais faire profiter de l'occasion aux promeneurs. Eh ben, mauvaise pioche, Jaco, il y a un truc qu'il a oublié, les fonctionnaires suisses. Ils ont la tête dure comme du bois, et quand ils disent non, eh ben c'est non.
5: Ah, pourtant, ces œuvres, elles ne gênent personne, David.
6: Ben, c'est clair que pour l'instant, pas un chevreuil ou un écureuil ne s'est plaint, ni même les promeneurs, de plus en plus nombreux d'ailleurs, pour aller admirer ces œuvres. Oui, mais voilà. Le Jacques, il a fait ça sans autorisation dans une zone boisée appartenant à la ville. Conclusion, il s'est fait engueuler par les gratte-papiers et tout doit disparaître d'ici au 31 octobre. 4 mois de boulot, ça représente. Par tous les temps, au fond des bois, du matin au soir, et ben l'administration s'en fout. Après les outils de précision, il n'a plus qu'à sortir la tronçonneuse et foutre tout ça au feu.
5: Bon, la réaction officielle a été assez étonnante quand même, hein.
6: Ça s'appelle la douche écossaise version suisse. Un petit coup de pommade pour commencer et un gros taquet pour finir. Je cite, nous tenons à saluer la qualité et la beauté des œuvres d'art réalisées, cependant conformément au principe de gestion des espaces forestiers de la

0: ville, aucune sculpture ni installation artistique n'est autorisée dans les forêts. Point final. La raison, écoutez bien, il faut rendre la nature à la nature. Un arbre qui meurt, ça sert de refuge à plein de petites bestioles, donc on n'y touche pas. Conclusion d'administration, on ne met pas la ville devant les faits accomplis. Il avait qu'à demander. Et il conclut que s'il avait demandé, eh ben de toute façon, ils auraient dit non. Donc voilà. De Jacques vient donc d'inventer, bien malgré lui, l'art forestier éphémère. Néanmoins, Loïs, il y a une chose qui est bien. C'est qu'il aura de quoi se chauffer cet hiver.
1: Oui, c'est ça. Bon, après, c'est quand même bien des heures de boulot foutues en l'air. Merci beaucoup, David, pour cette nouvelle anecdote. Je rappelle qu'on y retrouve hein, toutes vos histoires sur l'application ici, puis sur ici.fr Besançon. Et puis moi, je vous souhaite un très bon week-end. On se dit à lundi.
0: Bon week-end, à lundi.
1: À lundi, David.
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1: Et les charpentiers, c'est Brieux de Caronfleck. Brieux, bonjour.
2: Bonjour.
1: D'où vient cet amour de la charpente avant de parler de ce que vous avez fait sur Notre-Dame?
2: J'ai commencé à être charpentier il y a 5 grosses années maintenant. J'ai été convaincu par la charpente pour le côté travail du bois, évidemment, qui m'attirait. Travailler en équipe, travailler en extérieur, en hauteur. Et j'ai eu un gros coup de chance. Je suis arrivé au moment où Perrault avait eu le chantier du cœur de Notre-Dame, la restitution. Donc gros coup de chance, ouais, j'étais même pas au courant, ça m'avait même pas traversé l'esprit qu'ils avaient décroché ça, quoi. On a refait l'intégralité du cœur qui avait été détruit par l'incendie, donc charpente médiévale, donc refaite avec les méthodes médiévales, donc notamment l'écarissage à l'âche.
1: Ça a été compliqué de travailler avec les anciennes méthodes?
2: Non, ça n'a pas été compliqué, mais on a dû être, par exemple, nous, pour l'écarissage à la hache, donc écarrir à la hache, c'est-à-dire que c'est les grumes, donc les troncs d'arbres qui arrivaient dans nos ateliers, donc entiers, et nous, on devait les rendre carrés, les écarrir en forme de poutre, si vous voulez, pour faire simple, à la hache. Et donc ça, nous, on n'avait pas ce savoir-faire-là. Donc on a été formé par des écarisseurs qui dans toute la France avaient gardé des charpentiers, qu'on avait gardé ce savoir-faire là.
1: Quels sont les beaux souvenirs de ce chantier?
2: Il y a vraiment eu un état d'esprit particulier, un esprit d'équipe. Quand on revoit les photos là, c'était assez incroyable de lever toutes ces fermes là, les gruter immédiatement, enfin directement là-haut. C'est quand même assez extraordinaire. Quoi. On est parti de la flèche, les fermes proches de la flèche, et on s'avançait vers l'abside. Et donc pour fermer après avec les chevrons rayonnants de l'abside. C'était un chantier quand même riche en beaux souvenirs. Ouais. On a eu de la chance de pouvoir y participer, quoi, d'avoir pu mettre notre petite pierre à l'édifice.
1: Votre poutre.
2: Bah voilà, c'est ça, plutôt.
1: La poutre à l'édifice. Oui,
2: oui, c'est ça, exactement.
1: Et Brieux, est-ce que vous avez laissé une trace de vous dans la cathédrale, hormis votre travail, bien sûr?
2: Non, à part oui, les coups de hache ou d'outils. Par contre, dans le coq, il a été glissé un parchemin avec les noms de tous les artisans qui ont participé au chantier. Et donc le coq qui est tout en haut de la flèche. Ouais.
1: On pensera à vous donc en regardant ce coq tout en haut de la flèche qui représente toutes celles et ceux qui ont travaillé, même œuvré dans la cathédrale Notre-Dame. Merci Brieux.
2: Merci à vous.
1: Voilà, Brieux, donc on appelle un charpentier qui a bien bien travaillé ici à Notre-Dame de Paris.
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3: Bonjour à toutes et tous, bienvenue dans Affaires classées, le podcast. Nous sommes en janvier 1879. Le sympathique garde champêtre du village de Laguinge, en Haute-Soule, est poignardé de 5 coups de couteau dans une auberge. Les gendarmes arrivent et son meurtrier a disparu.
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3: Les bohémiens. Ces individus, migrants en groupe d'un village à l'autre, ont longtemps alimenté les conversations, les polémiques, les peurs au Pays Basque et au-delà. Les historiens situent leur arrivée dans le coin en l'an 1602. C'est le seigneur d'Urtubi à Urugne et le vicomte d'Etchaus à Baïgorry qui accueillirent en nombre ces descendants du peuple tzigane ou rome venus de Bohême grâce au sauf-conduit que le roi de cette contrée d'Europe centrale délivrait. Nombre d'entre eux vont finir par s'implanter en Soule ainsi que dans les pays de Cise et de Mix. Vivant à l'écart des villages, ils offraient leurs services aux villageois, bien contents de leur donner du travail contre très peu d'argent. Selon les saisons, ils étaient employés chez les paysans. D'autres œuvraient comme vanniers, empailleurs de chaises ou tondeurs de mulets. Leurs épouses fabriquaient des chapeaux, de la vannerie aussi. Elles ne tardèrent pas à susciter la curiosité, voire la peur, lorsqu'elle disait disposer de pouvoirs magiques, de remèdes naturels ou jurant prédire l'avenir en lisant dans les lignes de la main. Frappant à la porte des fermes, on les disait mendiants, voire chapardeurs. Dans les gendarmeries du secteur, les plaintes des villageois affluaient. Pour vol d'animaux, de victuailles ou de linge. Leur présence finit par agacer le préfet palois qui décide de lancer en 1802 une gigantesque rafle. 475 bohémiens sont arrêtés et jetés en prison dans l'attente de les expédier outre-Atlantique en Louisiane. Mais le projet du préfet tourne court et la plupart des rescapés de la rafle reviendra vivre au Pays Basque où ils désigneront leur propre roi.
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3: Il se nomme Pierre Aguerre. Il vit en Haute-Soule, dans le petit village de Laguinge, et partage son existence avec une femme, encore jeune, qu'il dit être son épouse, même si les registres d'état civil du secteur ne trouvent nulle trace de leur mariage. Chez les bohémiens, point n'est besoin de s'ennuyer avec les formalités. On est libre depuis des lustres, et la loi que l'on reconnaît, d'abord, est celle des traditions. La modeste masure qui lui sert de quartier général, à Laguinge, ne l'empêche toutefois pas de faire de fréquentes excursions ailleurs. Pour tondre les mulets, officiellement, comme il le clame, à ceux qui l'approchent, et peut-être aussi pour tondre les bourses et les biens des paysans du secteur. Combien de fois, en effet, son premier voisin n'a-t-il pas déploré des vols d'objets agricoles ou d'animaux dans sa propre ferme ? Le dit voisin aurait bien aimé récupérer ses biens en signalant ses méfaits aux gendarmes de Tardets. Mais Aguerre traîne une sale réputation. Maintes fois condamné pour vol, violence, il pourrait bien se venger. Aguerre sait cultiver ses relations et, pour asseoir son autorité, il va lier amitié avec un homme influent au village. Le garde champêtre, un certain monsieur Iriard. Le brave fonctionnaire est au courant de tous les potins du village. Son goût immodéré pour la bouteille fait de lui un informateur facile, de premier choix. Ce 9 janvier 1879, Aguerre accoste le garde champêtre. Il l'invite sans peine à boire ensemble dans le premier cabaret venu. Les deux larrons y retrouvent le vieux Albex, un paysan du coin, et l'instituteur du village, qui a momentanément déserté sa classe. C'est alors parti pour une série de plusieurs tournées de vin.
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3: Dans le canton de Tardets, chacun sait que le garde champêtre, Iriard, est de ces muets à qui la picole alimente surabondamment les paroles. Ce soir de janvier, la nuit tombe tôt et la conversation s'éternise. Ivre à l'excès, Iriard dévoile toutes sortes de fâcheux secrets sur tel ou tel habitant du village. Ses amis, tout aussi ivres, en rajoutent. Soudain, Iriard explose de colère. Il menace ses acolytes de comptoir en ces termes.
5: « Pour un peu, je vous battrai comme on taille le lin !»
3: À peine a-t-il fini sa phrase que Pierre Aguerre, le roi des bohémiens, se retourne. Il lui assène 4, voire 5 coups de couteau en hurlant « Ah, puisque tu le veux, c'est comme ça !» Celui qu'on surnomme le roi des bohémiens prend, sans attendre, la poudre d'escampette, sans doute en direction de son domicile. Dans le troquet, c'est la panique absolue. Pauvre garde champêtre hurle de tous ses poumons. Il scande des mots de peur, conscient sans doute qu'il vit ses derniers instants. Quelques secondes suffiront pour qu'il s'effondre, baignant dans son sang. On accourt des maisons voisines, le médecin de Tardets arrive peu après, mais il est trop tard. Le malheureux Iriard accuse plusieurs plaies profondes. L'une d'elles a perforé l'abdomen, causant la libération d'une partie de ses intestins. Les gendarmes rappliquent à cheval. Avant d'expirer, Iriard réussit malgré tout à leur balbutier quelques mots, dont le nom de son meurtrier. On se lance aussitôt à la recherche d'Aguerre. Voyant de la lumière à l'intérieur de sa ferme, les gendarmes l'encerclent avec prudence. Qui sait si le roi des bohémiens n'a pas encore quelques armes qu'il pourrait utiliser ? pour s'enfuir.
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3: Malin, Aguerre s'éclipse par la porte arrière de la demeure. Il marche à pas de loup avant de se blottir dans les broussailles, espérant tromper la vigilance des gendarmes et s'évanouir dans la nature, afin peut-être de se planquer plus tard en Espagne. Hélas, le bruit de ses pas sur les feuilles desséchées va le trahir. On le saisit avant de le coucher au sol sous la menace d'un fusil. Les gendarmes imaginaient qu'une telle posture lui ôterait toute envie de résistance. Que nenni ! La perspective de sombres lendemains réveille son audace. Aguerre tente les plus violents efforts pour se soustraire à ses gardiens, usant de coups, de nouveaux coups de poing à dessein. Mais la vaillance des gendarmes aura raison de lui. Le voilà maintenant conduit à Tardets, où son interrogatoire commence. Et la première question qui se pose, pourquoi a-t-il tué Iriar ? Le roi des Bohémiens aurait fort bien pu être en proie à des remords, formuler des regrets au besoin. Pas un instant. Il livre une fable ingénieuse à ses yeux. À l'écouter, le garde champêtre l'a d'abord frappé avec un bâton, jeté à terre et menacé de mort. C'est pour se défendre et seulement pour cela qu'il s'est emparé d'un couteau qu'il range habituellement dans sa poche. Il avoue donc son forfait, sans hésitation, mais entendez-le bien, son seul regret est de ne pas lui avoir tranché la gorge. Iriar l'avait saisi au bras et serré si fortement qu'il n'avait pas le choix, dit-il. Hélas, pour Aguerre, cette jolie fable ne convainc personne. Les piliers de comptoir présents le soir des faits démentent formellement son récit. Et le médecin venu l'examiner ne trouve sur son corps aucune trace de plaie, de contusion ou d'ecchymose. Conclusion, Aguerre ment.
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3: Le procès du roi des Bohémiens s'ouvre à Pau le 21 février 1879. Une foule nombreuse a fait le voyage pour l'occasion. Des congénères venus du Pays Basque, des amis et aussi des proches du malheureux garde champêtre que chacun appréciait en Haute-Soule. Le procès d'un bohémien n'a rien d'une première à la cour d'assises des Basses-Pyrénées, mais cette fois, on juge l'autoproclamé roi des Bohémiens. Âgé de 58 ans, il a le teint cuivré, l'air astucieux et même féroce, selon l'un des journalistes parisiens présents au procès. Les préjugés contre les Bohémiens ne manquent pas. Le président de la cour, par exemple, M. de Lagerie, pose en préambule, je cite, « qu'au milieu de la race noble et loyale des Basques vit la race maudite et dangereuse des Bohémiens. Aguerre, selon les témoins, aurait été proclamé roi des siens à cause de ses innombrables méfaits. » Il était si redouté en Soule que même le maire du village de Laguinge en avait peur. L'élu lui délivrait son certificat de bonne vie et de bonne mœurs, non parce qu'Aguerre était vertueux, mais pour qu'il aille migrer ailleurs. Le procès vire au mauvais spectacle. Tantôt calme, Aguerre justifie sa royauté bohémienne et tente de lui donner quelque chose d'imposant. Tantôt en colère, il se dresse sur son banc. Saisissant la rampe des deux mains, il insulte, il menace les témoins qu'il dit être des suppôts du diable. Ses regards menaçants n'épargnent personne, pas même son avocat. Aucune émotion n'affecte son visage quand on lui présente les vêtements ensanglantés du défunt. Avec un tel client qui ne rêve que de représailles et de vengeance, la cour d'assises n'aura aucun état d'âme à envoyer le roi des Bohémiens au bagne, à perpétuité.
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3: Le roi des Bohémiens, c'était ce nouvel épisode en podcast. Merci de l'avoir écouté. Dans un prochain rendez-vous, je vous emmènerai en 2018 du côté de Pau avec une intervention policière qui va faire couler beaucoup d'encre.
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1: Votre cousine a décidé d'organiser son anniversaire, seulement les temps sont durs. Elle voudrait réunir la famille, mais faire ça à moindre frais. Vous savez, les réceptions dans les grandes familles, ça fait vite cher, hein. Rien que la famille proche, ils sont 25. Deux, trois cousins en plus avec les gosses, on monte vite à 50. Alors elle a une idée. Elle se dit, je vais faire à manger des pentières au four avec des saucisses au barbecue. Et ils ramèneront chacun une ou deux bouteilles. Et là, votre cousin, il dit, Vadius, ça va faire une paire de bouteilles. Ne paniquez pas, Wikizef est là pour vous aider. Votre cerveau s'est mis en route à essayer de compter. Et vous ne parvenez pas à trouver comment une trentaine d'adultes en ramenant une ou deux chacun, voire trois, on arrive à une simple paire.
2: Définition.
1: Une paire de bouteilles ? Beaucoup de bouteilles. C'est simple, hein. Mais attention, quand on dit une paire de bouteilles, c'est quand on sait qu'il va y en avoir beaucoup, peut-être même de trop, mais on ne sait pas combien. Et en acceptant ce qui va par paire naturellement, les chaussures, les tototes, les chaussettes, les prunes et les jumeaux. Par contre, à un colloque de jumeaux, on peut dire, des jumeaux là-bas, il va y en avoir une paire. Et si on va par là, dans le dressing de votre femme, je suis sûr que des chaussures, il y en a aussi une paire.
2: Exemple.
1: Une paire de manifestants selon la police, une belle paire de manifestants selon les syndicats. Je crois qu'on a fait le tour. Depuis le temps des Wikizef, je crois, j'en ai fait une paire, je suis sûr.
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0: Révolution, la chanson française rencontre les musiques électroniques et les délires pop. Oscar les vacances et MPL avec Les Puceaux, extrait de l'album Ceci n'est pas mon corps. Un coup de cœur, ici de Romardèche.
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2: Oui, j'adore. Ouais.
3: Pourquoi est-ce qu'on chante? Et qu'est-ce que ça peut apporter le fait de chanter?
2: De donner de l'ambiance. Ouais.
4: De s'amuser.
3: Prenons le problème à l'envers et on va arriver à l'homme. Pourquoi les oiseaux chantent?
5: Pour appeler les autres oiseaux.
2: Pour qu'ils donnent à manger. J'ai faim.
6: J'ai faim.
7: On peut se citoyer?
6: Ouais.
7: Ouais,
6: sympa. T'es lourd.
7: Mais j'ai quand même faim.
2: Ils appellent les oiseaux. Ils disent j'ai faim. Vous pouvez me donner à manger? Est-ce que vous êtes parti pour aller partir me prendre à manger?
3: Donc tu penses que les oiseaux chantent pour demander à manger?
5: Oui. Pour nous réveiller peut-être. Bah aussi des fois ils chantent le midi pour dire s'il y a un danger ou pas.
3: Et donc nous, pourquoi est-ce qu'on chante? Vous aimez chanter?
2: Oui, j'adore. Ouais.
3: D'accord. Et à part ça, tu chantes quoi quand tu chantes?
2: Je sais pas, Pierre Garnier. Chaque seconde.

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1: Avec la toute nouvelle voie de la salle Climb Up au Mans, imaginez être en fauteuil roulant, mais pouvoir grimper à 10 mètres de haut. C'est l'objectif de cette voie en phase de test pour toute la semaine, avec un système qui défend l'escalade pour tous. C'est appelé le footing vertical. C'est développé par MBS Industrie, l'entreprise de Bassa et Michael Mawem, deux frères champions de la discipline. Bassa est donc venu dans la salle Climb Up au Mans présenter son dispositif, et je l'ai testé pour vous. Direction donc l'avenue du Panorama au Mans, dans la salle. Un groupe de personnes en fauteuil roulant sont donc devant la voie et attendent de pouvoir y grimper. Une prouesse rendue possible par Bassa, qui présente son projet, certifié il y a tout juste quelques jours et fruit de nombreuses années de recherche. Rodolphe, encadrant d'escalade depuis 15 ans et membre lui aussi de MBS, se charge des démonstrations. Alors comment ça se présente? En fait, c'est assez moderne puisque vous avez un boîtier tout en haut et un petit boîtier tout en bas. Tous les deux accrochés au mur et connectés en Wi-Fi, on s'approche de la voie. Et là, deux possibilités. Si vous êtes par exemple en fauteuil et que vous ne pouvez pas bouger vos jambes, on vous place un harnais dorsal. Si vous pouvez bouger vos jambes, on vous équipe d'un baudrier classique. Dans les deux cas, on vous accroche ensuite au système d'enrouleur à moteur. La grosse corde vous soulève d'abord légèrement, de manière à pouvoir calculer votre poids pour adapter ensuite l'assistance.
2: En fait, c'est exactement comme un vélo électrique. On peut vraiment dire que c'est le vélo électrique de l'escalade. Hein. C'est-à-dire que si vous ne mettez pas d'action musculaire, la machine ne va pas vous aider. Elle ne vous aidera que si vous mettez une action musculaire. Donc, on a bien les muscles qui fonctionnent, la motricité qui fonctionne. On parle bien d'assistance et on n'est pas treuillé. C'est vraiment la grosse différence qu'il faut noter, et c'est très important de la faire.
1: Et Rodolphe, que vous entendez, peut ensuite contrôler la descente ou la montée directement sur le logiciel de son téléphone. Alors chacun leur tour, des membres d'associations du handicap viennent tester le dispositif. C'est le cas de Louis, 31 ans, atteint d'infirmité motrice cérébrale qui lui rend l'usage difficile de ses muscles et donc de ses jambes. Il redécouvre la discipline qu'il a pratiquée une seule fois dans sa vie.
3: J'ai vraiment senti les sensations comme si, comme normalement en fait, enfin quasiment comme normalement, parce que je suis quand même tracté par le mécanisme.
1: Et à chaque fois, c'est la même chose, des sourires, la sensation d'une liberté retrouvée et la possibilité de prendre de la hauteur bien loin du fauteuil de tous les jours. C'est hyper impressionnant. Je l'ai testé moi aussi en exclusivité mondiale et évidemment, je suis le seul sur qui ça n'a pas marché tout de suite.
2: Pas de chance que ça tombe avec toi. Alors, est-ce que tu peux monter un peu?
3: Ouais,
2: vas-y, monte okay. Un petit peu.
3: Allez.
2: Et laisse-toi redescendre.
1: Ouais, les sensations sont quand même impressionnantes. J'ai réussi finalement à pouvoir le faire. On a l'impression en fait d'une escalade sans risque, en douceur. Parfait d'ailleurs si vous avez peur du vide, par exemple. Alors, toute la semaine, des groupes ont été invités pour le tester, mais si vous voulez vous aussi essayer individuellement, c'est possible chaque soir à partir de 18h, et franchement ça vaut le détour. C'est novateur, inclusif, testé et à 200% approuvé par ici mène.
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4: Le bâtiment rondouillard au toit de chaume de l'ancien Courtepaille à Cussy-les-Forges a pourtant bien failli disparaître. Ce restaurant grill, dont le néon rouge a éclairé pendant des années l'entrée de ce village de la Vallonnée, a accueilli pendant plusieurs décennies les vacanciers en voiture qui descendaient dans le sud ou rentraient chez eux par l'ancienne Nationale 6.
5: Pas moyen d'avancer. Qu'est-ce qu'ils font devant aussi? Et l'autre Thierry, il n'y a vraiment pas de quoi. Ah, ils sont en panne par-dessus le marché, c'était bien la peine de nous doubler tout à l'heure. Ah, si j'avais su, je serais jamais parti en vacances.
4: Le Courtepaille de Cussy-les-Forges a même une histoire particulière. Construit en 1964, c'était le deuxième établissement de la célèbre chaîne, devenu au fil du temps le plus ancien encore debout en France. Dans une archive de 2020, André Leroy, qui en a été le directeur pendant 30 ans, se souvient d'une salle de resto restée dans son jus.
6: Elle est d'origine avec ses rideaux verts, ses banquettes, tout est resté dans son jus comme elle a été faite en 64. C'est magnifique avec ses vieilles tables, ses vieilles chaises, ses briques, la cheminée qui n'est pas la même, les banquettes vertes, les lanternes, c'est vraiment joli.
4: Ce décor authentique a même vu défiler des vedettes des années 70 sur la route de leur tournée, comme Michel Thor ou Claude François. Puis le rideau est tombé en 2020. Le restaurant a fermé et le bâtiment est resté 5 ans à l'abandon. La belle histoire, c'est qu'il a été repris il y a un peu plus d'un an par Christopher Bertrand, un ancien serveur de la chaîne.
7: J'ai démarré chez Courtepaille, j'avais 16 ans. Je travaillais à Courtepaille d'Apoigny, donc en faisant des études pour exercer le métier de tailleur de pierre. Donc oui, rien à voir du tout. Et je suis revenu chez Courtepaille à Cussy-les-Forges. Les choses, parfois, vous savez, vous avez des opportunités dans la vie, il y a des petits clins d'œil, des petites choses.
4: Sous son impulsion, Courtepaille Courtepaille est devenu Courtepatte, un magasin spécialisé pour animaux. Une nouvelle enseigne qui vient de fêter ses 1 an d'existence. Le lieu a changé d'activité, mais il n'a pas perdu son âme. La preuve, toutes les semaines, des automobilistes s'arrêtent encore. Pensant venir manger, ils grimpent le petit escalier jusqu'à la porte avant de réaliser que les grillades ont laissé place aux croquettes pour chiens.
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9: Bonjour Olivier, vous nous racontez une expérience professionnelle aujourd'hui.
8: Oui, linguistico-professionnelle. Mais blé. Aujourd'hui, je vais vous raconter l'histoire d'une jeune kiné qui s'est installée à Saint-Étienne, toute fraîche diplômée et persuadée que chez nous, tout le monde parlait comme dans les manuels de l'école de kiné. Le travail, pas de souci, elle en a d'abord, comme tous les kinés. Mais ce qu'elle n'avait pas prévu, c'était une aide pour les séances de traduction simultanée en gaga. Premier cas, un patient vient pour une rééducation à une prothèse de hanche. Il s'assied, soupire et déclare « Mon problème principal, c'est que j'arrive plus à m'acacasser. » « Ah, vous quoi ?» qu'elle lui rebique, perplexe. « Ben, à me mettre à cacasser, pardi. » Et là, notre kiné reste planté, croyant qu'il parlait d'un nouveau mouvement de yoga. Alors qu'en fait, bien sûr, il voulait juste s'accroupir. Deuxième séance de la matinée, deuxième quiproquo. Une patiente entre en se tenant le dos et lui dit « Ma sciatique, elle m'a fait kiné !» La jeune praticienne la regarde, ébahie. « Ah, vous vous êtes découvert une vocation ?» Mais la patiente ne voulait pas dire « kiné » au sens de kinésithérapeute, mais bien « kiné », Q-U-I-N-E-R, qui veut dire « gémir, pleurer, couiner ». La jeune femme s'imaginait qu'à peine arrivée, la patiente voulait lui faire de la concurrence. Troisième épisode, un monsieur arrive, pas très en forme, et déclare « J'ai du mal à me concentrer sur les exercices, j'ai le bas beau depuis quelques jours. » Et la kiné de rebiquer « Mais si vous avez le bas du corps qui est beau, c'est plutôt positif, non ?»« Mais non, kiné, ma blette, avoir le bas beau, c'est ne pas avoir le moral. » Et pour finir, la palme de la consultation la plus confuse, une dame entre et lui dit « J'ai une consulte. » 5 minutes d'incompréhension plus tard, la jeune kiné découvre que « consulte », ici, ça veut dire « ordonnance ». La tatin, elle est allée la voir, la jeune kiné. Elle m'a dit qu'elle avait bien progressé, parce que, après 2 mois à Saint-Étienne, la kiné lui a dit « Allez, on s'acacasse doucement, tâchez moyen d'y aller doucement pour pas kiné. » Moi, je suis été la voir, la kiné, pour lui remettre le diplôme du Gaga Lauréat.

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1: Vous avez prévu quoi ce soir? Perso, j'aurais bien dormi dans un château avec vue sur la mer. Enfin, celui où je vais, la mer, on la voit quand on est au bout du parc. Ce château-là, une tête couronnée, il y a séjourné il y a quelques années. Je serai la deuxième princesse à y passer la nuit. Je me suis garé sous les arbres. Normalement, le proprio sait que je viens.
2: Hello!
3: Comment salut, tu vas? Fred, ça va?
1: Je vous présente Jean-Philippe.
3: Ça fait longtemps?
2: Ça fait, je pense, 10 ou 15 ans.
3: Je suis sans l'auteur.
2: Ça sent super bon quand on arrive.
3: C'est la cheminée?
2: Ah, c'est la cheminée qui sent ça?
3: Viens, viens voir.
2: J'ai cru que t'avais fait brûler de l'encens. Ouais.
3: Regarde.
1: Effectivement, il y a du feu dans la cheminée.
4: Aujourd'hui, c'est pas compliqué de chauffer un château du 18e siècle.
3: Non.
4: Mais au 18e siècle, ça devait pas être facile.
3: Tiens, je vais te montrer un petit secret. Regarde.
4: Ouais.
3: Regarde, de chaque côté de la cheminée, tu vois des petites trappes.
1: Au sol?
3: Donc en fait, elles donnent accès au sous-sol, aux caves. Et autrefois, ils faisaient des feux dans les caves. Et c'était la chaleur qui passait par ces grilles.
4: Mais c'est l'ancêtre du chauffage au sol, quoi.
3: C'est l'ancêtre du chauffage au sol.
4: Et à l'époque, ils n'avaient pas des applis pour ça. Ils avaient des crayons, des tables à dessin, et puis ils y allaient, les mecs.
3: À l'ancienne.
4: Peut-être de la fin du 18e, ton château.
3: 1772.
2: Quelle surface il fait, le château?
3: 3300 m² en tout.
2: Ah.
3: Et le parc, un peu plus de 10 hectares. Tu veux un café ou pas?
2: Ah, bah oui.
1: Bonne idée. De son château, Jean-Philippe, il en a fait une belle petite affaire.
3: Ah, ça fait quelques années qu'elle existe, cette affaire, ça.
2: Ouais.
3: Mais ce qu'il faut savoir, c'est que le château a été transformé en hôtel il y a déjà plus de 40 ans.
4: Bah, c'est une des solutions aujourd'hui pour faire vivre un endroit comme ça, ou alors tu l'ouvres à la visite, mais alors il faut de la visite hein, pour...
3: Exactement. On voit tellement de châteaux à l'abandon autour de nous que mieux vaut en faire entre guillemets un usage.
1: Et... Vous savez que la France est le pays au monde qui possède le plus de châteaux?
3: Oui, chaque village a son château. Chaque village a son château.
4: Et c'est simple, le pays, ça doit être 36 000 communes et 42 ou 45 000 châteaux.
3: Oui.
4: Donc,
3: voilà.
1: Et on compte pas les châteaux. Todo.
4: Toi, t'as repris il y a
3: 23 ans.
4: Tu faisais quoi avant?
3: À l'époque, j'étais pas sur la région. Mon meilleur ami, originaire de Fécamp, un jour, il m'a appelé, il m'a dit, écoute, viens me filer un coup de main. Et il venait juste d'arriver ici. Et le propriétaire, à l'époque, était un Belge. Voilà, il avait acheté le château pour faire un peu sa danseuse. Et cet ami Christophe, quand il est arrivé, il m'a dit, écoute, moi, la gestion, je comprends pas grand-chose, je me file un coup de main.
4: C'est lui qui avait acheté ça, alors?
3: Il était gérant. Et je suis arrivé un 1er septembre, exactement, et je suis jamais reparti.
1: Et il faisait quoi avant de venir au château de Sasto?
3: Je faisais du conseil aux entreprises en difficulté. Je donnais les conseils aux autres, maintenant je me les donne à moi.
4: Qu'est-ce qui t'a fait rester?
3: La beauté des lieux, déjà.
1: C'est vrai que c'est beau.
3: Le château est magnifique, il n'était pas en superbe état. On a fait un gros travail de restauration.
4: Et on peut y venir même si on n'a pas forcément envie d'y rester dormir, puisqu'il y a un restaurant.
3: Exactement, il y a un restaurant.
1: C'est pas un châtelain pompeux, Jean-Fille.
3: T'as vu, je suis pas en costume. Hein.
4: Non, bah non.
3: Je suis plutôt décontracté. Voilà.
4: Ouais.
3: Ici, il faut.
4: T'as pas une tête de châtelain, en fait, quoi.
3: Je te remercie. Je le prends comme étant un compliment.
1: Vous l'a pas encore dit, mais il est connu, son château.
3: La période, entre guillemets, qui fait la notoriété du château aujourd'hui, c'était 1875, l'année où Elisabeth d'Autriche ici est venue ici.
4: Tu me racontes dans le prochain épisode ou
3: quoi? Je te raconterai ça.
1: Après une bonne nuit de sommeil.
3: Bah, écoute, je vais te montrer ta chambre.
4: Montre ma chambre.
3: Allez, Fred,
5: allez, hop.
1: Eh ouais, Sissi a passé un été au château.
6: Mais qui est-ce?
1: Sissi l'impératrice.
6: C'est une princesse?
1: C'est une princesse.
6: Je la connais peut-être.
1: Je vous raconte l'histoire dans le prochain épisode. Allons.

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1: Et oui, la raison 837, les fameux galets de la promenade des Anglais. Alors c'est vrai, aujourd'hui on va s'attaquer à un débat de fond, un vrai sujet de société. Vous êtes plutôt sable ou galets? Alors oui, je sais, c'est une question existentielle. Et nous, les habitants des Alpes-Maritimes, surtout à Nice, on est en plein dedans. Parce que lorsqu'on dit fièrement que notre promenade des Anglais est une plage magnifique, il y a toujours quelqu'un pour nous dire, avec un petit sourire en coin, « Ouais, mais votre plage, elle est en galets. Ça fait mal aux pieds et c'est pas confortable. »
2: Oui, des râleurs, quoi.
1: Oui, mais comment leur donner complètement tort? C'est vrai que marcher sur les galets, ça pique un peu. Mais nous, on ne passe pas 45 minutes à secouer nos serviettes ou à retirer les grains de sable collés entre nos orteils.
2: Et toc.
1: Et oui, ici, on a le sens pratique. Et puis, j'ai une info qui pourrait vous surprendre. On pourrait avoir du sable sur la promenade, mais on a choisi de garder les galets. Et oui, pour preuve, chaque année, des camions viennent déposer des tonnes de cailloux sur la plage.
2: Ouais, il y en avait, il y a quoi, un petit mois, et de temps en temps, quand il y a des coups de mer, les galets s'en vont. Mais pourquoi est-ce qu'on les rajoute, ces galets, sur la promenade?
1: Eh bien, justement, parce que les vagues les emportent. Et si on ne faisait rien, il ne resterait que du sable. Or, le sable, c'est joli, mais ça ne tient pas. Avec la houle, le vent, les tempêtes, la plage serait vite grignotée. Pire, l'espace entre la mer et la promenade pourrait tout simplement disparaître. Et soyons honnêtes, si à chaque coup de vent, on se retrouvait avec du sable dans les yeux, ça gâcherait un peu la balade ou le footing sur la promenade des Anglais. Moi, je tiens tout de même à préciser qu'il y a toujours eu des galets sur le littoral niçois, mais depuis le 20e, fin 20e siècle, surtout après les grosses tempêtes, on les réapprovisionne régulièrement. C'est ce qu'on appelle un apport artificiel.
2: Au fait, ils viennent d'où ces galets, Tom ?
1: Eh bien, ils viennent de nos rivières, comme le Var ou le Paillon, mais parfois de plus loin, comme dans la Durance, dans les Bouches-du-Rhône. Ils arrivent par camion, sont déposés avec soin et deviennent les gardiens de notre rivage. Alors oui, ça fait mal aux pieds, d'accord, mais c'est grâce à eux que la plage tient. Et avec le temps, ces petits cailloux sont devenus un symbole de la ville. Inimitable, incontournable, ce sont les galets niçois. Et ça, franchement,
2: c'est une bonne raison d'aimer la Côte d'Azur.
1: En plein dans le mille.

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2: Bonsoir, salut tout le monde et très bon début de soirée. Alors je ne sais pas si vous êtes en voiture, si vous êtes au travail, si vous êtes à la maison, où vous soyez, de toute façon, bienvenue sur ici. On va passer une heure ensemble, une heure pour oublier un petit peu, pour décompresser, pour s'évader. Je vous invite chaque soir à voyager en France avec un invité, une invitée ce soir pour retracer sa vie et puis tracer ensemble le parcours à travers les lieux qui ont marqué son cheminement personnel. Avant de l'accueillir, nous irons faire un petit tour avec Benoît Prospero à Avignon et découvrir un mur